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2: Bonsoir à tous, salut, bienvenue à ceux et celles qui nous font l'amitié chaque soir de partager ce début de soirée après une journée un peu chargée. C'est vrai qu'on a envie de se détendre et pourquoi pas s'évader. Moi, c'est ce que je vous propose tous les soirs, un tour de France, de région en région, de ville en ville, pour vous faire aussi découvrir vos bonnes initiatives. On ira en forêt du côté de Nancy ce soir, découvrir un arbre un peu atypique. On ira aussi déguster du chocolat, mais au Pays Basque, particulier avec une entreprise française pas comme les autres. Enfin, Robin Bernot, qui sillonne le pays, nous emmènera dans la Meuse, découvrir une boîte à livres assez mystérieuse. De 20h à 21h, c'est aussi avant tout un invité. Une invitée ce soir. La France, les lieux qui ont marqué notre invitée vont se raconter jusqu'à 21h. Elle est actrice, elle est comédienne, elle est productrice, elle a triomphé encore dernièrement dans le duplex avec Annie Dupéré, avec Francis Perrin, avec Pascal Légitimus. Elle produit une superbe pièce de théâtre en ce moment du côté du Théâtre de Paris. Denis, une pièce de Sophie Cotin mise en scène par Raphaël Cambray. Et puis Corinne Touzé, puisqu'il s'agit d'elle, notre invitée, partira aussi dans les prochains jours sur la route de France et de Belgique avec Ken, qu'elle a présenté au Festival d'Avignon il n'y a pas si longtemps que ça. C'est la femme d'honneur aussi que je reçois ce soir jusqu'à 21h. Bonsoir Corinne Touzé.
3: Bonsoir monsieur.
2: Comment ça va madame ?
3: Bien.
2: Vous avez une poignée de main ferme. On s'est serré la main il y a quelques minutes. Je vous ai trouvé, je vous connais peu, avec un caractère déterminé. Vous savez
3: non,
2: où
3: j'ai
2: vous
3: pas,
2: allez.
3: J'ai pas une poignée de main ferme, j'ai une vraie poignée de main. C'est-à-dire que quand on serre la main à quelqu'un, on se présente, on tend pas à un chiffon mou. Hein, vous voyez ce que je veux dire ?
2: J'ai pas du tout pensé commencer l'émission comme ça.
3: Et puis on se regarde droit dans les yeux, parce qu'il y a plein de gens qui vous serrent la main et qui regardent ailleurs.
2: C'est vrai.
3: C'est une façon de se connaître aussi un peu mieux.
2: Alors on va se regarder dans les yeux et on va parler dans les oreilles des auditeurs et on va se balader un petit peu dans votre France. Je sais pas si c'est facile ou si c'est une envie que vous avez parfois. Vous savez, se balader comme on va le faire ce soir, c'est comme si on regardait un album photo. On se revoit il y a 20 ans, 30 ans. C'est le genre de choses que vous faites parfois à la maison ou pas du tout ?
3: Jamais, mais par contre, ça me plaît, en fait. Ouais. J'ai déménagé 17 fois dans ma vie, depuis que je suis née. Et en fait, c'est chouette, les souvenirs dont je me souviens, si je peux, parce qu'il y en a plein que j'ai oubliés.
2: Alors, on va essayer. Bon, il y a un premier point d'ancrage, même si c'est pas forcément une ville auquel vous êtes particulièrement attaché, vous allez nous le dire, c'est Orthez, parce que vous êtes née à Orthez, c'est les Pyrénées-Atlantiques. Vous y vivez à ce moment-là, parce que je crois que c'est les grands-parents qui vivaient là-bas.
3: Oui, mes grands-parents, ils étaient vers Pau. Et particulièrement après, quand maman a accouché, ils étaient dans un petit village qui s'appelle Salespis, qui est près d'Orthez. Donc oui, effectivement, elle a accouché à Orthez. Mais j'étais un bébé et je suis partie, mes parents sont partis, je devais avoir 2 ans. En revanche, j'y suis retournée 2 500 000 fois.
2: Donc vous avez un lien particulier encore avec cet endroit et cette région aujourd'hui.
3: Oui, c'est le sud-ouest. J'y suis retournée parce que mes grands-parents vivaient là. Mon papa et ma mère ont essayé, comme ils avaient 18 ans, c'était des bébés. Ils ont essayé de chercher du travail là. Et j'y suis retournée par affection, parce que c'est une région sublime. J'ai appris à nager à Osgore avec mon papy. J'ai failli me noyer à Biarritz quand j'avais 4 ans, avec les baïnes, vous savez.
2: Bien sûr, très dangereux.
3: Mon papy m'a récupérée et m'a sauvé la vie, mais j'étais partie. Hein. Ouais. Non, j'y suis retournée souvent et j'aime cette région. Elle est belle, elle est vraie. Elle est authentique. D'ailleurs, il y a beaucoup, beaucoup d'artistes qui vivent là-bas, vous savez. Et en plus, ce que j'aime, c'est que tout autour de, on peut dire, de ce microcosme magnifique qui est Biarritz, Saint-Jean-de-Luz, Guétari, tout ça, il y a la campagne tout autour, il y a les champs, il y a les fermes.
2: Voilà.
3: Il y a les vaches. Moi, j'allais chercher le lait à la ferme et j'étais entourée de vaches. La maison, c'était ça. Et j'adore cette odeur. Cette odeur, elle poursuit ma vie.
2: Alors, vous l'avez dit, vous étiez bébé, vous l'avez aussi dit, vos parents, c'était des bébés, votre papa, il avait 18 ans hein, quand vous êtes né. Je sais pas quel âge avait votre maman à ce moment-là,
3: aussi.
2: Sensiblement la même chose.
3: Ouais.
2: Bon, c'est des enfants qui font des enfants, comme on dit, et qui fait que vous allez avoir des souvenirs qui sont aussi très liés aux grands-parents. Vous l'avez dit, c'est aussi une chance de connaître les grands-parents. Une petite bicyclette jaune, c'est une image, ça, qui vous revient. On est où ?
3: Ah ben là, je pense qu'on est à Compiègne, non, c'est ça ?
2: Alors, c'est encore une autre destination.
3: Ouais. C'est parce qu'il faut dire aux auditeurs qui ne savent pas, je suis amnésique de mon enfance de 0 à 14 ans, mais j'ai des images qui sont sûrement imprégnées de photos, et cette petite bicyclette jaune, elle est à Compiègne, dans l'Oise.
2: Vous avez 5 ans.
3: Et voilà. Et j'ai mes parents, donc mon papa a trouvé un travail là, et je dois être à l'école, je dirais primaire, oui, c'est ça. Et je me vois en bas de cet immeuble.

0: Et je regrette tellement, il faudra que j'y aille un jour, je voudrais retrouver l'adresse parce que je voudrais retourner voir où se trouve cette résidence, cet immeuble. On était au dernier étage. Mmh.
1: Et à vous aussi, faisons vos devoirs sur les canapés du magasin de meubles de votre papa, parce qu'il travaillait parmi les métiers qu'il a fait, il a été dans l'ameublement à un moment donné.
0: Ah non, toute sa vie. Il était commerçant, il vendait des meubles, il était employé au départ, puis après il est devenu patron. Il a créé des magasins de meubles dans plein de régions, c'est pour ça que je passais toute ma jeunesse à voyager et à quitter les villes où j'étais parce qu'il vivait, on vivait ensemble. Et donc là, je faisais mes devoirs le soir sur les salons avec mon papa et ma maman qui vendaient des meubles à côté. Et j'ai grandi dans un magasin, oui, effectivement.
1: Alors vous n'avez pas forcément, vous l'avez dit, des souvenirs précis, mais là, on est dans une cour d'école. Il y a quelque chose qui revient, peut-être un visage, un instituteur qui vous a marqué, une cour?
0: Alors, je ne me souviens d'aucun visage, d'aucun instituteur, sauf après l'adolescence, je me souviens de mes profs de lycée. Et je me souviens de la cour du lycée...
1: C'est à
0: Boulogne-sur-Mer. Je me souviens de mes copines, donc Christiane, Marie-Claude. On s'est revues depuis, elles sont venues me voir jouer sur scène. Ça, c'est des chouettes souvenirs. On allait danser tous ensemble en bande. Il y avait un garçon qui avait le permis, donc c'était Marc. C'était mon amoureux en plus, donc c'est cool. Et c'était le Pas-de-Calais. Et là, j'ai adoré cette région. C'est pareil, j'y retourne assez fréquemment. Voilà.
1: Alors, vous avez évoqué, Corinne Touzé, les plages d'Osgore, celles où vous aimiez prendre l'air marin, parce que c'est toujours quelque chose qui vous a beaucoup plu. Il y a même des pins qui ont failli vous tomber dessus. Je crois un jour, vous étiez sous une tente ou un truc comme ça. Ça vous parle pas, ça?
0: Des pins? Oui, ça, c'est quand on dormait dans la forêt.
1: Mais ça, c'est aussi des souvenirs extraordinaires, l'enfance de dormir dans la forêt.
0: Oui, mais là, j'étais une maman avec un petit poussin. Et
1: vous étiez maman à ce moment-là.
0: Et le papa de ma fille.
1: Ah oui, d'accord.
0: Et le papa de ma fille ronflait pendant que les pins tombaient à côté de la tente. Ouais. Et j'ai eu très, très peur ce jour-là.
1: Il y a Amiens aussi dans la Somme. Ça, c'est Vanille.
0: Oh, ma pépette, c'est mon chien, c'est mon premier chien à moi. Donc j'ai eu des chiens toute ma vie, ça tout le monde le sait, parce que je suis gâteuse. Et Vanille, c'était un caniche royal, et c'était vraiment mon chien. Et ouais, c'est le premier. Et du coup, ça m'a marqué, voilà.
1: Vous allez donc effectivement, Corinne Touzé, partir à Boulogne-sur-Mer. On a déjà fait pas mal de petites choses, et vous allez arriver à Boulogne, on va en parler dans un instant. Il y aura le lycée, rue de Beaurepaire, le lycée Mariette. Voilà, oui.
0: Je savais même pas l'adresse.
1: Oui, j'ai été vérifié, on va en parler dans un instant, j'ai des dossiers, j'ai vos notes de l'époque.
0: Okay.
1: Comme c'est en français, je sais que tout va bien. Les portes de la Revue des Merveilles s'ouvrent avec vous, Corinne, avec Benoît Prospero. On va quitter votre région pour aller dans une forêt. On parlait de forêt il y a un instant. On nous invite aujourd'hui à entrer en forêt.
2: Ah, j'adore cette expression. Entrer en forêt. Dit comme ça, c'est presque de la poésie. Avec Ici Lorraine, on vous présente Francis Martin. Et si son nom ne vous dit rien, sachez qu'il est l'un des plus grands microbiologistes et mycologues du monde. Chercheur émérite à l'INRAE de Champenoux. Sa spécialité, depuis plus de 40 ans, les liens qui unissent les arbres et le monde vivant qui les entoure, comme les champignons. Nous voici à côté de Nancy, à Réméréville, dans la forêt de Besange, auprès d'un arbre très particulier.
3: Perdu dans la forêt, on a un très vieil être qui a au moins 200 ans.
2: Et cet arbre, il mesure 30 mètres de haut. Et s'il est si particulier, c'est parce qu'il est le personnage principal du livre de Francis Martin, Entrer en forêt. Pour lui, un véritable ami. Et que lui a enseigné cet arbre et les autres?
3: Les mécanismes qui leur permettent de vivre, de fonctionner, de respirer, de métaboliser, de se développer, sont extrêmement proches des mécanismes qui nous animent, nous, humains.
2: Un monde des arbres aussi complexe que celui des humains. Et quand on dit un monde, c'est parce que cet arbre, comme un humain, ne vit pas seul. Autour de lui, les mousses, les chevreuils, les champignons, les papillons, autour d'un seul arbre, des centaines d'espèces interdépendantes.
3: Tous ces liens qui forment ce que les anglo-saxons appellent le tissu de la vie. Et si vous tirez un fil, tout risque d'être détruit.
2: Et l'idée de Francis Martin?
3: Donc moi, ce que j'essaie de faire dans ce livre, c'est de vous faire sentir tous ces liens qui existent entre les êtres vivants. Alors, les oiseaux et les arbres et puis les insectes qui vivent sur ces arbres ou à l'intérieur de ces plantes, et puis le monde qu'on ne voit pas, c'est le monde souterrain.
2: Et au sujet de ce monde souterrain, écoutez ce qu'il dit.
3: Dans le sol qui est autour de nous, il y a autant d'êtres vivants que d'étoiles dans la galaxie. Et on sait que tous ces organismes-là sont en dialogue permanent.
2: Est-ce que vous imaginez le monde absolument extraordinaire qui se trouve sous nos pieds? Et vous voulez savoir ce que ressent Francis Martin quand il touche cet arbre?
3: Là, adossé au vieil être, c'est comme si j'avais une présence tutélaire autour de moi qui veille sur moi, quoi, qui me dit « Vas-y, continue Francis, raconte notre histoire ».
2: Et cette histoire, il la raconte dans le livre intitulé « Entrer en forêt, un an parmi les arbres ». C'est publié aux éditions Tana et c'est une merveille. Merci ici Lorraine et merci Francis Martin qui consacre donc sa vie à étudier les liens qui unissent les arbres au monde vivant qui les entoure.
1: Merci beaucoup Benoît Prospero.
0: Vous... Je vais l'acheter. Hein.
1: Avec Corinne Touzé, vous prenez les arbres.
0: Je fais ça toutes les semaines, moi.
1: C'est vrai ?
0: Depuis des années.
1: En forêt,
0: je marche énormément en forêt. Et oui, les arbres, c'est très important. Et ce qu'il raconte est très juste. Et quand j'ai pas le moral ou quand j'ai des coups de blues, j'y vais et je ferme les yeux et j'écoute. Il faut savoir écouter le silence. Et un arbre, c'est tout sauf silencieux.
1: Et j'ai fait un petit silence exprès. C'est votre parcours, Corinne Touzé, que l'on raconte jusqu'à 21h, le bac à l'âge de 16 ans. Dans un instant, vous allez voir qu'à 16 ans, elle a décidé de quitter papa-maman et d'aller vivre son aventure un peu loin de la France. Avant d'y revenir, il n'y a pas que Paris dans la vie, c'est jusqu'à 21h.

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2: Bon, j'espère que vous passez une belle soirée. De son bac à l'âge de 16 ans jusqu'à ses débuts artistiques, ce soir vous découvrez le film de la vie de Corinne Touzé, votre invitée, actrice, comédienne populaire qui incarnera Isabelle Florent pendant presque 10 ans sur TF1 dans Une femme d'honneur, une femme de théâtre aussi avant tout, qui produit un joli spectacle dédié au Théâtre de Paris dans la salle Réjeanne, Théâtre de Paris dans laquelle elle a joué le duplex il y a encore quelques semaines à peine. Elle est en tournée dans quelques jours avec Ken, en France et en Belgique, c'est Corinne Touzé. Le bac à 16 ans, moi je dis bravo. Vous étiez précoce.
3: Ouais. Non, c'est parce que je suis née en décembre. J'ai gagné un an. Non, alors pour dire la vérité, j'étais très bonne élève, j'adorais ça, l'école. J'étais nulle en maths et nulle en tout ce qui est chiffres, donc il y avait la chimie, il y avait la physique, mais j'avais 19 en anglais, 18 en allemand, 19 en espagnol, et c'est la philo et le français qui étaient mes passions, déjà, sans que je sache très bien ce que j'allais devenir, mais j'adorais ça, l'école, ouais.
2: Vous avez 16 ans, vous découvrez une passion pour le cirque.
3: Ouais.
2: Et pour les clowns.
3: Toujours.
2: D'où ça vient, hein?
3: Je pense que je suis toujours, mais j'étais très très solitaire, très indépendante. Mes parents travaillaient énormément, j'étais donc fille unique, souvent seule, et je me suis fabriquée des histoires, des personnages, des contes. Maman me disait, des fois j'ouvrais la porte, tu parlais toute seule avec tes poupées, tu faisais des spectacles, etc. Et quand j'ai été au cirque petite, j'ai tout de suite été fascinée par les clowns. Et j'y vais tout le temps. J'ai mon premier spectacle, c'était un seul en scène qui s'appelait Femme Clown, nœud avec un nœud à la fin. Si les gens qui me connaissent bien savent, sur scène, j'ai plein de travers et de tics, et souvent d'ailleurs les metteurs en scène de télé me disaient, est-ce que tu peux arrêter avec tes mains s'il te plaît, est-ce que tu peux arrêter de bouger s'il te plaît, moi. Et je viens de là, et alors je suis fascinée par d'abord le travail que ça représente, le sacerdoce que ça représente, et j'en parle dans Ken ou comment rencontrer l'homme de sa vie.
2: On va en parler avant d'intervenir.
3: Voilà, j'en reparle aussi.
2: À 17 ans, vous quittez la famille, vous partez aux États-Unis, vous partez au Canada, je sais pas si vous partez seul d'ailleurs.
3: Oui, seul, en stop.
2: Vous avez séjourné même dans une réserve amérindienne avant de revenir du côté du sud de la France, à Aix-en-Provence. Qu'est-ce que vous êtes parti chercher là-bas?
3: En fait, j'allais très mal, pour tout vous dire. Mes parents étaient séparés. J'étais malheureuse. Et je suis partie, je ne sais pas. Je suis partie, j'ai fui, en fait, je pense. Et finalement, comme j'avais toujours voyagé avec mon papa, il adorait voyager, donc il nous a fait beaucoup profiter. Et là, j'étais au fond du trou, donc je me suis dit, allons voir ailleurs si l'herbe est plus verte. Ouais. J'ai fait le tour des États-Unis en stop, le tour du Canada. J'ai beaucoup pratiqué les bus Greyhound, et je parlais anglais couramment, donc voilà.
2: Vous revenez en France, c'est Aix-en-Provence, c'est la Méditerranée, c'est aussi l'époque des petits boulots, vous allez travailler avec votre maman, dans un restaurant, la laitue.
3: Absolument.
2: Vous faisiez le service.
3: Oui, j'étais serveuse pendant des années chez maman.
2: Il était où ce restaurant à Aix-en-Provence?
3: Il était rue...
2: Vous vous souvenez?
3: Oh non.
2: Ah, mais regardez pas, je sais pas.
3: Si, parce que vous avez fait des. Non, parce que je confonds avec un. Il y en a eu un autre après qui s'appelait Le Diable Boiteux, qui était rue fermée. Et celui-là, il est dans une. La laitue est dans une toute petite impasse près du Palais des Festivals. C'est tout ce dont je me. Par contre, je l'ai devant les yeux, mais la rue.
2: Aix-en-Provence, c'est quoi la carte postale?
3: C'est parce qu'en fait, maman, quand ils se sont séparés, elle a pris sa fille, sa valise, et puis elle a décidé d'aller essayer aussi ailleurs. Et comme elle a été commerçante toute sa vie, moi je suis revenue avec un concept du Canada, c'est moi qui lui ai donné cette idée, donc c'était un salad bar, je ne sais pas si vous connaissez.
2: Oui, bien sûr, oui.
3: Ça n'existait pas. Donc on a ouvert le premier salad bar de France, je pense, et ça a cartonné. La mère et la fille derrière le comptoir, maman faisait tout toute seule, les salades et les desserts et tout ça.
2: Demandez les droits d'auteur, il y en a partout aujourd'hui.
3: Hein. Bah oui, il y en a partout. Oui, oui. Bah, oui. Mais le nôtre, il était mieux.
2: Et alors, Aix-en-Provence, donc c'est les Bouches-du-Rhône, vous découvrez le sud à ce moment-là. C'est pas Boulogne-sur-Mer, hein, c'est quand même une autre carte postale. C'est la Méditerranée. Ouais. Vous avez des coins comme ça qui vous reviennent, des plages, des endroits qui vous ont marqué.
3: Bah, Aix, c'est une ville déjà, donc c'est là que j'ai fait mes premiers pas. J'ai fait du théâtre de rue pendant des années, donc c'est une ville magnifique. On allait à la mer à Cassis, dans les Calanques, et j'ai des souvenirs magnifiques de cette période. Et puis surtout, merci. Alors je vois où vous voulez arriver, c'est-à-dire que je ne peux pas vivre sans la mer. La mer, c'est une drogue, je ne peux pas m'en passer. Si j'y suis pas allée au moins une fois dans le mois, il faut que je la voie, il faut que je la sente, il faut que je la respire. Et je mange 18 à peu près 3 fois par semaine. Voilà. Alors ça, je ne sais pas si c'est très intéressant comme information.
2: C'est une drogue même, oui. Les huîtres aujourd'hui.
3: Voilà, parce qu'en plus, je dis à tous les copains, copines et gens qui ne savent pas que j'ai des problèmes de thyroïde et que tous les gens qui ont des problèmes de thyroïde doivent bouffer de l'iode.
2: Ça, c'est très bien.
3: Voilà.
2: Aix-en-Provence, vous suivez un petit peu des cours de théâtre.
3: Ah bah,
2: et puis des cours, vous avez une licence de lettres.
3: Hein, ah, oui, voilà.
2: Vous avez jusqu'à une licence de moderne. Et puis c'est là que vous montez les premiers spectacles dont vous avez parlé.
3: Ouais.
2: Spectacle de rue, autour du clown, autour du cirque, j'imagine. Tout ça se fait dans le sud, dans les Bouches-du-Rhône. Et puis très vite, on a dit, vous êtes parti à 16-17 ans, vous vivez ça avec votre maman pendant quelques temps à Aix-en-Provence, jusqu'à la licence. Puis vous visez Paris. Enfin, il y a une envie que ça aille plus loin.
3: Alors, figurez-vous que non. C'est-à-dire que...
2: Dans votre métier, peut-être pas Paris.
3: Ouais. En fait, c'est le hasard qui a fait que je parte à Paris.
2: Ouais, enfin, c'est le collège qui vous a proposé des cours de théâtre amateur.
3: Pareil. Là, j'ai eu la vocation, mais ça, c'était à Boulogne. J'ai eu la vocation grâce au prof de français.
2: D'accord.
3: Voilà, c'était mon premier contact avec un texte. C'était du Molière. C'était La jalousie du barbouillé. C'était une pièce en un acte. Aucun des garçons de la case n'a voulu jouer ce barbouillé qui était un vieux monsieur de 80 ans. C'est moi qui l'ai joué. Ça, c'est le début. C'est arrivé comme ça. Et je me suis rendu compte que c'était facile. Mais j'ai fait du cirque et du clown à Aix. Par contre, je travaillais dans un théâtre à Aix qui a été fermé, qui s'appelait le Relais Culturel d'Aix-en-Provence, parce que le directeur était communiste. Et on avait, nous, on montait nos spectacles et ça cartonnait. J'ai joué dans Mère Courage, j'ai joué dans Les Femmes Savantes, tout ça. Et du coup, je sais pas, c'est toujours pareil avec moi. Je crois beaucoup aux signes et je me suis dit, ce théâtre qui ferme, il faut que tu t'en ailles. J'étais un peu faux-folle. Je suis toujours un peu faux-folle quand même. Et je suis arrivée à Paris, voilà, comme
2: Alors, vous êtes arrivé à Paris au tout début des années 80, vous avez 22 ans. Et alors là, comme pas mal de comédiens, à l'époque, il y avait des fichiers de comédiens, alors, c'était un peu des castings, en tous les cas, vous étiez dans un fichier qui vous permettait d'être repéré. Puis vous allez être vite repéré d'ailleurs, parce qu'il y a un premier tournage important du côté des Buttes-Chaumont, en tous les cas, le fichier c'était vers les Buttes-Chaumont. Première série, 1982. C'est Marion Sarrau.
3: Marianne, une étoile pour Napoléon.
2: Oui, il y a une trentaine d'épisodes sur Antenne 2 à l'époque.
3: Une centaine d'épisodes.
2: Ah, il y a une centaine. On ne sait pas qu'il y en a eu autant. Et vous avez le rôle principal, vous êtes dans les 100 du coup.
3: Ouais, j'ai appris.
2: Génial.
3: Alors, ce que je dis toujours aux acteurs, aux jeunes qui m'écrivent comment il faut faire, vous ne pouvez pas m'aider, machin. Je dis, il faut travailler, il faut tout accepter, il faut tout essayer. Et moi, j'ai appris. Le travail du plateau, parce que tout était large chez moi. J'étais née pour faire la piste et tout ça. Et en fait, il a fallu que je réduise. J'ai tout appris sur cette série. Travailler avec 3 caméras en permanence. Marion Sarrau est une immense metteur en scène à qui je dois beaucoup, puisque je l'ai retrouvée après sur Femme d'honneur. C'est elle qui m'a choisie. Et effectivement, cette série m'a lancée, mais c'était pas prévu. Et je n'ai rien désiré, si vous voulez, voyez.
2: La suite, vous allez l'entendre et la comprendre avec Corinne Touzé d'ici quelques minutes, mais là j'ai envie de vous offrir un peu de chocolat.
3: Yes.
2: On va aller dans le Pays Basque, vous l'avez évoqué, ce Pays Basque, vous avez parlé de Guétari tout à l'heure, de Saint-Jean-de-Luz. Je sais pas ce que vous prenez au petit déjeuner ou au goûter, même si c'est un peu le soir là, mais quand on a une envie de douceur, c'est le chocolat. Catherine Quicandon a une idée qui va vous plaire.
4: À Tarnos, à moins de 10 km de Bayonne, la pâte à tartiner, c'est toute une histoire.
5: Oh, c'est bon, cette petite sensation. Ça vaut mieux qu'un million. Tellement, tellement c'est bon.
4: Et c'est celle de Théo Barroso qui, un jour de fin 2024, décide de créer dans la cuisine de sa maman une pâte à tartiner.
6: Quand j'ai eu cette idée en tête, c'est un projet fou que ma mère m'a dit. Mais je me suis dit, on va y aller. Et du coup, j'ai fait toute la recherche développement en partant de rien sur l'agroalimentaire à la maison.
4: Pour cette pâte à tartiner qu'il a appelée gourmandise, il choisit uniquement des ingrédients naturels. Des amandes, des noisettes, des cacahuètes, du sucre de coco, de la protéine de riz, du cacao en poudre, sans oublier le chocolat noir, le sel de Guérande et la vanille de Madagascar. Il mélange tout ça et après plein d'essais, on imagine que ça a été très dur, il trouve la recette de sa pâte à tartiner qui peut se vanter d'être 5 fois moins sucrée et sans huile de palme. Pour les premiers pots, il met en place une campagne de financement participatif qui cartonne. La production est lancée, évidemment, ailleurs que dans les casseroles de sa maman.
6: J'ai la production en Normandie avec un artisan. J'ai un logisticien qui travaille avec moi pour la préparation des commandes à Toulouse. Et après, tout est expédié depuis Toulouse pour les gens qui commandent sur le site.
4: Et il y en a. Théo vend entre 8000 et 12000 pots par mois. Depuis le début, il a régalé près de 20000 gourmands avec un peu plus de 80000 pots. C'est une affaire qui marche, même si par choix, il ne se verse pas encore de salaire.
6: Je privilégie du coup la croissance d'entreprise. Donc, ce qui est bien, c'est d'avoir Prince Travail, en fait, seulement qui me permet de croître l'entreprise. Et c'est très chouette parce que derrière, les gens ne se rendent pas compte à quel point c'est dur dans le milieu entrepreneurial, justement, de vivre dans son entreprise et surtout de financer une croissance. On se dit c'est tout beau tout rose de faire beaucoup beaucoup plus de ventes, de chiffre d'affaires, mais la réalité c'est surtout la rentabilité derrière. Et mais plus tard ce sera le cas, donc j'ai pas de doute là-dessus.
4: Et nous non plus, tellement Théo est investi dans son entreprise. Aujourd'hui, il propose plusieurs saveurs sur son site internet gourmandise.co, gourmandise avec un Z. Merci à Priscilla d'ici Pays Basque pour cette idée qui se mange. Ici, ça entreprend dans les Landes avec Gourmandise, une pâte à tartiner qui ne fait pas culpabiliser quand tu plonges ta cuillère dedans une fois, deux fois ou trois fois. Oui, je suis gourmande et alors ?
7: Oui, bah vous n'êtes pas la seule, hein. Corinne Touzé, elle a mis la cuillère, je peux vous le dire.
3: J'adore le chocolat.
7: Ah oui, je pense qu'on a compris. Vous ne l'avez pas vu, vous l'avez pas vu là. Je ne la tenais plus.
3: Non mais je ne peux pas m'en passer, hein. C'est pas possible.
7: Moi, je comprends bien. On va se faire une petite pause chocolat tout de suite et on revient dans 5 minutes sur ICI.
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14: Il y a quelques minutes, on l'a laissé au tout début des années 80 avec Marianne, une étoile pour Napoléon, série diffusée sur Antenne 2. Corinne Touzé est votre invitée jusqu'à 21h, un parcours inspirant pour cette passionnée de théâtre, de cirque, encore aujourd'hui déterminée après des spectacles de rue à Aix-en-Provence et ailleurs, les castings à Paris. C'est là qu'elle arrive pour devenir la comédienne épanouie que vous connaissez aujourd'hui. Elle est avec vous jusqu'à 21h. J'ai évoqué la première série télévisée, je pourrais aussi parler de votre premier grand rôle au cinéma, qui est la Rumba,
15: ah oui.
14: De Roger Hanin.
15: Oui, oui.
14: Ça, c'est le premier coup de manivelle.
15: Bah, c'était le premier film avec que des stars, donc Michel Piccoli, Nino Ventura, Nils Arestrump, et on était à Épinay, sur scène, qui était pour moi le studio emblématique du cinéma français des années qui m'ont émerveillée avec les gabins et tout ça. Et du coup, j'étais là, voilà, j'avais des étoiles dans les yeux, j'avais un tout petit rôle. J'étais un peu liquide, paniquée totale, mais Roger m'aimait beaucoup et il m'avait pris sous son aile et ça a été magique, voilà. Et après, on s'est retrouvés parce qu'il m'a fait coucou deux fois. Quand j'ai eu mon bébé, il m'a proposé Célimène, dans Misanthrope. Et après, des années plus tard, il m'a fait faire un guest sur sa série dont j'ai... Navarro. Voilà, c'est ça. Il m'a toujours aidé quand il a fallu. Parce que ça n'a pas toujours été simple.
14: J'imagine. Parler de série, on ne peut pas passer à côté, on va s'en dire un mot. Voilà, il y a cette femme d'honneur qui arrive dans votre vie quelques années plus tard, sympathique, pleine de joie, qui vous ressemble, adjudant-chef... Isabelle Florent, j'ai vu que l'épisode pilote, le pilote hein, qui a été diffusé, a rassemblé 12,5 millions de téléspectateurs, ce qui fait rougir beaucoup de gens qui font de la télé aujourd'hui.
15: Alors, il y avait pas de chaîne, je suis d'accord.
14: Oui, bien sûr. Enfin, c'est quand même succès annoncé.
15: Ouais,
14: quoi.
15: C'était extraordinaire. Ouais. Ça restera gravé dans nos mémoires à tous. On a fait du très bon boulot et les gens nous adoraient, mais nous adorent encore parce que la série, elle est rediffusée partout, elle est sur les plateformes, elle est sur YouTube, etc. Et tous les jours, il y a des gens qui me font des vidéos, qui me font des messages et qui me disent, ça fait 35 fois que je regarde le même épisode, mais bon. Et au théâtre aussi, hein, les spectateurs viennent nous voir en disant, voilà, je regarde toujours la série. Je sais pas, elle a marqué les gens. Peut-être parce que c'était la première fois qu'on avait une femme gendarme en uniforme aux commandes. Hein, d'habitude c'était plutôt des femmes policiers donc et puis il y avait beaucoup d'humanité, c'était extrêmement bien écrit, elle élevait son fils toute seule, il y avait un directeur de collection merveilleux qui s'appelle Eric Christie qui nous regarde de là-haut et puis on tournait en pellicule, c'était pas de la vidéo
14: hein. Si je reviens à notre tour de France, est-ce que cette série par exemple qui va durer 10 ans, j'imagine qu'elle vous a emmené sur des tournages un peu partout en France,
15: partout on a été en Alsace, à la brigade fluviale du Rhin.
14: Ça vous a marqué, ah, parce que vous avez travaillé avec eux, du coup.
15: Ah oui, beaucoup. Il y a une brigade qui m'a énormément touchée, où on est resté un peu longtemps. C'était chaud, d'ailleurs, parce que je devais grimper avec des poignées jumards, vous savez, sur une paroi. Mon fils était coincé dans une grotte. C'est la brigade de Spéléo d'Oloron Sainte-Marie.
14: Donc, oh, là, j'ai pris des risques.
15: Ah, mais j'ai fait tout.
14: Spéléo, brigade
15: fluviale. Ah oui, j'ai sauté d'un hélico.
14: Il n'y a pas Rémi Julien qui n'était pas dans
15: ah,
14: le coin.
15: Ah, mais j'adorais ça. Mais moi, c'est mon truc, ça. C'est ma joie. C'était ma joie.
14: Et la Bretagne aussi, je crois.
15: Alors, la Bretagne, non, c'est pas la femme d'honneur. La femme d'honneur, on était à Grasse après, dans le pays, voilà, grassois. Et la Bretagne, c'est un film que l'on a tourné du côté du Pouliguen, tout ça, qui s'appelle Maldon.
14: Alors là, c'est entre, c'est la Baule, c'est Pornichet, voilà, le Pouliguen, c'est Loire-Atlantique, début de la Bretagne. Quoi.
15: Bravo, je dis bravo.
14: Oui, mais c'est une belle région. Ouais. Voilà, c'est la Bretagne, vous connaissez aujourd'hui un petit peu d'ailleurs, vous avez l'occasion d'y aller.
15: Alors, j'y suis beaucoup allée parce que je suis tombée amoureuse de Tréguier, Trégastel, Perros-Guirec, la côte de Granit Rose, donc j'y vais souvent, je loue des Airbnb, des choses comme ça. J'adore les Bretons parce qu'ils ont un caractère de cochon, comme moi, et qui protègent leur région avec passion. Donc, j'adore arriver dans des petits ports où il n'y a pas d'immeubles, où rien ne dépasse ces maisons de deux étages. On mange extrêmement bien, c'est pas très cher, et tout le monde est adorable, et tout le monde a le sourire. Si ça pouvait être pareil partout, qu'est-ce que ça serait bien.
14: Alors vous qui aimez l'air marin et les sourires, là, je pense que vous devriez avoir le sourire. Alors j'ai découvert ça en préparant votre venue. Vous avez des origines, c'est plus que des origines. Martiniquaise, c'est votre grand-mère paternelle qui est martiniquaise.
15: Mon papa est métis, ma grand-mère était de Saint-Pierre.
14: C'est la France. Hein.
15: Et absolument. Et je suis Carteronne, donc comme Julien Clerc, hein, voilà. Oui. Mais pas de la même île. Je crois que c'est la Guadeloupe, lui, Julien. Je sais plus. Et donc bref, oui, j'ai du sang noir dans les veines et j'en suis fière. D'ailleurs, ça se voit. Hein. Et les gens méchants ont toujours dit
14: Vous avez une peau assez hâlée, là, voilà. Aujourd'hui.
15: Mais je suis toujours comme ça. Et les gens ont cru que je faisais des UV. Mais on ne peut pas faire d'UV, nous, parce que sinon, on devient tout noir. Donc,
14: vous avez mis très longtemps avant de découvrir la Martinique, quand vous êtes.
15: Oui, parce que j'y suis arrivée, très tard, avec ma fille. Je devais avoir 33 ou 34 ans, quelque chose comme ça.
14: Ah, sachant que c'est vos origines, vous auriez pu y aller plus tôt.
15: Mais non, parce que mamie était,
14: elle était
15: en métropole avec son mari, et que les cousins et les cousines, finalement, je les connaissais pas. J'ai fait leur découverte vraiment en tant qu'adulte, très tard.
14: Alors, ça donnera aussi un parfum de Caraïbe, un téléfilm que vous avez fait il y a quelques années.
15: À ma grand-mère, oui, absolument.
14: Vos racines qui sont aussi italiennes, hein, d'ailleurs.
15: Ah oui, alors ça, j'y tiens beaucoup. Ça, par contre, j'y vais tout le temps. Donc, c'est mon grand-père maternel qui est du sud de l'Italie, des Pouilles, de Bari. Et voilà. Et donc, je parle... parlo un pochino italiano, ma non è veramente...
14: Sì, non è difficile l'italiano, ma... per un francese.
15: Voilà, je fais ce que je peux. Mais par contre, on comprend tout ce que je dis.
14: Tout le monde a compris, il n'y a pas de problème. Et si on s'arrêtait à Cannes?
15: Ah,
14: ça, c'est aussi un lieu qui a compté pour vous.
15: Ah, bah, beaucoup. Oh là là, beaucoup, beaucoup. J'y suis. Alors, en fait, on tournait à Grasse. J'ai acheté une maison à La Boca, donc au-dessus, sur la petite colline au-dessus de Cannes. Et c'est là que ma fille a démarré sa vie de jeune fille. Donc, les sorties, le lycée, etc. Et oui, et puis j'ai gardé cette maison très longtemps. Et c'est le théâtre qui m'a fait revenir à Paris. Mais j'adore cette région parce que les gens disent toujours la Côte d'Azur, c'est pourri. Mais l'arrière-pays, il est sublime. Il y a des villages absolument merveilleux. Et surtout, la femme d'honneur, je crapahutais. Parce que c'est ce rôle, les gens croient toujours, pour ceux qui ne connaissent pas la série, que j'étais enfermée dans des bureaux, mais pas du tout. J'arrêtais pas de cavaler dans tous les sens, dans la montagne, dans les vignes. Et j'ai fait de l'hélico accroché. Alors ça.
14: Comme Belmondo.
15: Oui, mais surtout, parce que vous me parlez de Cannes, d'un coup, ça me revient. C'est qu'en fait, je me suis fait bizuter par les gendarmes du 06. Quand ils ont su que j'allais être accrochée, qu'il fallait m'amener à un point, parce qu'il fallait que je me décroche et que je cavale après quelqu'un.
14: Ouais.
15: Ils m'ont fait toute la Côte d'Azur, c'est-à-dire de Grasse jusqu'à dans le Var. Et j'étais suspendue, je pouvais rien faire. Et quand je suis descendue, en fait, ils étaient pétés de rire. Et moi, j'étais hystérique de rage parce que tout le monde m'attendait sur le plateau. Mais surtout, j'ai eu la peur de ma vie. Mais j'ai vu la vraie Côte d'Azur, en fait, du ciel. Et ça reste un souvenir Génial.
14: Le Sud, on continuera d'en parler parce qu'il y a Maubec qui est un autre Sud. Hein, on en parlera dans un instant. C'est un autre Sud, autre chose du côté du Vaucluse.
15: Très important.
14: Avez-vous une boîte à livres près de chez vous? Vous savez, ce sont ces micro-bibliothèques où chacun peut déposer et emprunter des livres gratuitement. Il y en a dans les parcs, des fois. On les voit souvent dans les grandes villes. C'est un peu plus rare dans nos petits villages, mais ici, a peut-être trouvé l'exception dans la Meuse. Robin Bernot s'y est rendu avec Emma Steven sur ICI.
10: Le village de Vignoles sous Montmédy a désormais lui aussi sa boîte à livres.
11: Écoutez, c'est une bonne idée. Ça pousse les gens à prendre un livre qu'ils n'auraient pas acheté.
10: Ici à Vignoles, il y a 89 habitants et désormais des dizaines de livres stockés dans un ancien frigo à la vitre transparente. Une installation imaginée par un couple d'habitants, James et Edwige Chevalier, qu'Emma Steven est allée rencontrer pour nous. Ils sont encore étonnés du succès rencontré par l'initiative.
16: Il y a tout le monde, les gens qui viennent régulièrement avec un gros sac de courses, là, vous voyez, les sacs qu'on réutilise. Ouais. Bah, eux, je ne sais pas qui c'est. Hein. Ici, il y a plus de vaches que d'habitants, donc on ne s'attendait déjà pas à ce qu'elle ait autant de vues.
17: Bientôt, il y aura plus de livres que d'habitants.
16: Ah oui, déjà là, il n'y a pas tout tôt.
10: Alors, il faut bien imaginer que dans cette cabane, il y a toutes sortes de livres, aussi bien des œuvres de Zola, Hugo, Camus, ou bien encore des bouquins de cuisine. Et parmi les habitués à se rendre sur place, il y a François.
18: On prend, on en ramène un autre, un qu'on a déjà lu peut-être. Enfin, moi, des fois, des livres qui me plaisent bien, je peux les lire trois fois. Puis à un moment donné, j'en ai marre. Bah, on le remet là, on vient en rechercher un autre. Bah, ça fait un nouveau livre pour les autres, je veux dire, dans la boîte à livres. Et ça fait des roulements et tout. Non, franchement, c'est chouette.
10: Alors ici, dans la Meuse, ça marche. Mais vous, qu'en pensez-vous?
16: Eh ben, je pense que c'est une bonne idée, justement, au lieu de les jeter ou de les laisser traîner à la maison.
10: Maëva adore l'initiative.
16: Je pense que, justement, ça simplifie le fait que d'autres personnes puissent en profiter. Se remettre aussi à la lecture et puis que tout le monde puisse échanger les uns les autres sur les livres qu'ils ont à la maison.
10: Maryse, elle, ne pensait pas que ce concept existait en France.
11: Moi, j'ai déjà vu ça, mais à l'étranger. Hein, et les gens sont très contents.
10: Et pourtant, ces boîtes à livres, il y en a énormément dans tout le pays. Tiens, savez-vous combien?
11: Je pense qu'il y en a une dizaine seulement. Hein. J'en ai vu une à Paris.
16: Je ne sais pas du tout. Je dirais, peut-être 600.
10: Selon le site internet boîte à livres qui les recense, sachez qu'il y en a près de 18 000 dans tout le pays.
16: Ok, ah oui, non, mais c'est beaucoup alors. Mais c'est bien.
10: Si ces boîtes à livres sont essentiellement présentes dans les centres-villes, elles se développent aussi de plus en plus dans les tout petits villages, comme ici, depuis le début de l'été, à Vignoles sous Montmédy.
14: D'ailleurs, si vous cherchez les boîtes à livres dans votre zone, hein, près de chez vous, elles sont référencées www.boitealivres.fr. C'est bien lire.
15: C'est génial. Je trouve ça super. Du coup, je vais regarder parce que j'ai plein de livres à donner. Ah, c'est formidable.
14: Près de chez vous, boitealivres.fr pour trouver près de Maubec, par exemple. Okay. Corinne Touzé, votre invitée, elle reste avec vous encore jusqu'à 21h pour quelques minutes.

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2: Et depuis 20h, on fait des allers-retours un peu partout en France pour mieux comprendre la destinée de notre invitée Corinne Touzé. De sa naissance à Orthez, en passant par Boulogne-sur-Mer, on a parlé de la Bretagne, on a parlé des souvenirs de tournage en Alsace, on a parlé du 06, les Alpes-Maritimes, où elle a vécu, et on pourrait parler aussi du Vaucluse. Elle est votre invitée, dont il n'y a pas que Paris dans la vie. Avant de parler du Vaucluse, je reviens quand même sur votre crush à Cannes.
3: Oh non,
2: j'en supplie.
3: Les gens, ils n'en peuvent plus de m'entendre parler de ça. Et les gens, c'est pas moi qui en parle. C'est à chaque fois que je fais une émission, on me pose la question.
2: Alors, les gens qui se disent, mais de quoi ils parlent? Elle a croisé Robert Redford sur la croisette. Il vous a ouvert la porte. Ah, vous avez dit, je suis à Hollywood, c'est un film. Et vous étiez assis juste derrière lui dans la salle, au Palais des Festivals. Et au lieu de regarder ce qui se passe, vous avez regardé sa nuque. Quoi. Voilà, c'est ça. Je crois qu'on a fait le tour du dossier.
3: Vous avez j'en peux plus de la raconter.
2: J'en ai parlé, donc je l'ai raconté. Non, mais je trouvais ça sympa. Voilà, c'est aussi une rencontre assez pittoresque. Enfin, bon, on s'attend à rencontrer des acteurs américains.
3: Il y a pas que lui, hein, que j'ai rencontré. Il y a Sean Connery.
2: Oui, mais vous n'avez pas regardé autour de
3: sa nuque. À James Coburn, je peux vous dire que j'ai craqué quand je l'ai vu.
2: Voyez, vous y revenez. Finalement. Bon, alors, Mobeck, ça, c'est aussi un coup de cœur pour vous?
3: Oh, mais c'est capital, Mobeck, dans notre vie. Parce que, en fait, nous habitions à Brie-sur-Marne avec le père de ma fille. Ma fille est née et en fait j'ai pas supporté de promener la poussette au milieu des merdes de chiens. J'étais sur femme d'honneur et tous les week-ends je partais pour trouver une maison dans le Midi. Et voilà. Et au bout d'un moment j'ai eu un coup de foudre littéral parce qu'on a presque fait aucun travaux dans cette maison. C'était comme si elle m'attendait cette maison. C'était un mas effectivement dans un tout petit village qui s'appelle Mobeck, qui est pas loin de Ménherbes et pas loin de Cavaillon dans le
2: Vaucluse.
3: Oui, absolument. Et du coup, ma fille a été à l'école maternelle, voilà, à Mobeck, et elle a grandi là. Quelle enfance merveilleuse. Elle a eu trop de chance. Voilà. Et puis, j'ai fait rapatrier la série La Femme d'honneur qui se tournait dans Lyon, dans le Vaucluse. Et donc, merci à mon producteur.
2: Vous avez un pouvoir. Hein.
3: Paix à son âme, qui est là-haut aussi.
2: Je sais pas si aujourd'hui, on dirait.
3: Je pense que ça ne serait pas possible de nos jours. Mais c'était un tel carton, et je voulais rentrer
2: à la maison
3: tous les soirs, voir ma petite pépuce. Et du coup, on a déboulé et on a tourné à Carpentras, à Baume de Venise, et on est resté là 5 ans.
2: Bah alors, le melon de Cavaillon et la fraise de Carpentras.
3: Et c'était génial.
2: Vous allez sur les marchés de Provence un peu?
3: J'allais sur les marchés de Provence.
2: Vous avez plus du tout cette maison à Mobeck, là?
3: En vivant à Paris, ça va être difficile.
2: Et là, vous avez plus une maison dans le sud?
3: Non.
2: Ah, pourquoi?
3: Parce que je suis sur scène depuis 15 ans et que c'était un petit peu
2: alors,
3: du luxe.
2: Vous échappez où quand vous voulez quitter Paris?
3: Alors, je pars tout le temps en Italie parce que c'est là où je veux finir ma vie. J'ai pas encore trouvé l'endroit encore, mais c'est là où je repartirai pour prendre ma retraite. Puis c'est bien parce que c'est pas loin. Mmh. Puis c'est bien parce que les gens sont tellement sympas. Ils ont toujours le sourire.
2: Pas en France. Il n'y a pas un lieu sur lequel vous pourriez craquer.
3: Je pourrais finir ma vie en Bretagne. Ça me dérangerait pas beaucoup.
2: Près de Mobeck, il y a Avignon, un festival d'Avignon. Vous y étiez il n'y a pas si longtemps. Je crois que c'était l'été 2025.
3: Tous les ans.
2: Vous y êtes tous les ans. Mais pour Ken, c'était en 2025.
3: Ouais,
2: vous avez joué là-bas.
3: Absolument.
2: Qu'est-ce que c'est que cette histoire? Vous avez Ken, Corinne Touzé?
3: Alors, figurez-vous que Ken, c'est le nom du compagnon de Barbie.
2: Bah oui.
3: Voilà.
2: Oui.
3: Moi, je suis une fille des années 60 et donc cette joke, elle est dans la pièce parce qu'évidemment, je me fais chambrer par ma fille. Et c'est donc Ken ou comment rencontrer l'homme de sa vie. Et donc, pour ma génération, ce mot ne veut dire qu'un prénom. Voyez-vous ce que je veux dire, les garçons, les filles? Donc, ça suffit maintenant. Et du coup, oui, c'est une pièce que j'ai dédiée à toutes mes copines qui ont eu des histoires foireuses sur Tinder et autres pour les plus de 50, 60, 70. Et j'ai fait écrire cette pièce par Emmanuel Robert Lespalieu et c'est très drôle et très touchant puisque finalement ça parle de notre époque.
2: Oui.
3: Même on s'envoie des vocaux parce qu'on ne s'appelle plus, on ne se regarde plus.
2: C'est vrai.
3: Et du coup ça parle de ça et ça cartonne quoi parce que les gens adorent qu'on leur parle que comment c'était avant. Donc je leur parle des balles, je leur parle des discothèques, de la façon dont on se rencontrait avant quoi.
2: Comédie romantique, comédie humaine, les sites de rencontre, vous l'avez dit.
3: Ouais.
2: Ça fait appeler Augustine.
3: Ouais, je m'invente un nom de clown d'ailleurs.
2: C'est clair dans le personnage.
3: Ouais. Mais je parle des clowns de l'Auguste. Donc sur mon profil, je me fais appeler Augustine.
2: Augustine.
3: Voilà.
2: Sauf que les réseaux, je ne vais pas spoiler la pièce, mais ce n'est pas vraiment son truc.
3: Du tout.
2: Et que du coup, elle se prend vite les pieds dans le tapis par rapport aux mensonges.
3: C'est ça. Mais c'est ça qui fait rire les gens. Ouais.
2: Alors, Ken, vous allez partir, comme vous l'avez fait de très nombreuses fois, avec le théâtre un petit peu partout. Le 7 octobre, vous serez à Colmar. Colmar, c'est l'Alsace. Mm-hmm. On en parlait tout à l'heure. Il y aura Provins. Mm-hmm. Ça reste l'Île-de-France.
3: Oui, là, je suis près de Paris. On 16 octobre. À Bruxelles aussi. On va rester 8 jours à Bruxelles.
2: La Belgique. Ouais, ouais, ouais. Provins, vous connaissez ? Ville médiévale.
3: Oui, très, très bien. Très, très bien. J'adore cette ville. J'y ai tourné. Marianne, une étoile pour Napoléon, okay. À cheval, en Amazon. D'ailleurs, dans les rues de Provins, ça reste un magnifique souvenir. Et je suis très fière, ouais, ouais, de jouer à Provins. C'est super.
2: Villeneuve-sur-Lot, ce sera le 10 novembre, du 17 au 22 novembre, vous l'avez dit. C'est en Belgique. Il y a Pusignan le 28 novembre, ça c'est près de Lyon.
3: Ouais.
2: On n'a pas beaucoup parlé du centre de la France avec vous.
3: Ouais,
2: hein.
3: Je ne connais pas beaucoup.
2: Le Rhône-Alpes, ouais. Le Massif Central.
3: Je ne connais pas beaucoup, c'est vrai, j'avoue. Ouais. J'ai plutôt fait les extrémités.
2: Très bien.
3: Le sud-ouest, le sud-est, la Bretagne, le Pas-de-Calais.
2: Oui, le Martinique, c'est, quand même, c'est loin. Hein.
3: Oui, c'est vrai.
2: Châteaudun, le 8 décembre, vous l'avez compris, il y a plein de villes. Et puis ce qui vous ramène aussi à Paris, c'est cette pièce, on va aussi en dire un petit mot, parce que vous produisez cette pièce qui s'appelle Déni, pièce de Sophie Cotin, la vie d'Alix qui bascule un soir d'été. Là, vous suivez le destin d'un jeune couple. Hein.
3: Oui, c'est une pièce absolument magnifique et nécessaire. C'est la bascule en une nuit d'une histoire d'amour. Je peux pas trop spoiler parce que je m'aperçois que c'est merveilleux. Et sur les avis, on a 10 sur 10 là sur Billets Réduits, que je fais ma propre auto-promo. C'est que personne ne dévoile le nœud de la guerre de ce spectacle. Et en fait, on va rencontrer ce couple et on va vivre avec tout ce bouleversement dans leur vie, avec un questionnement permanent. Il va falloir qu'ils prennent une décision capitale cette nuit-là qui va changer tout pour eux. Et nous, on prend un uppercut dans le ventre. C'est tellement bien écrit, c'est une pièce où on rit, c'est une pièce où on pleure, c'est une pièce qui ne peut pas laisser indifférent. Et je suis très très fière de produire ce spectacle qui a démarré cette semaine. Et on est là jusqu'en janvier, mais venez vite parce que je pense qu'on va vite être complet, sincèrement.
2: Salaré Jeanne, oui. C'est au Théâtre de Paris, comme son nom l'indique.
3: Rue Blanche, voilà.
2: En parlant de théâtre, il y a des théâtres qui vous ont marqué plus que d'autres, vous qui connaissez tous les théâtres de France.
3: Oh oui, oh oui, oh oui. J'ai découvert l'Opéra de Vichy, parce que comment imaginer qu'on puisse jouer une pièce de théâtre dans un opéra?
2: Vous savez que je suis une à Vichy, moi.
3: Oh mon Dieu, bah, non, je savais pas.
2: C'est marrant que vous parliez de ça, parce que...
3: Mais j'ai été tellement impressionnée,
2: beau, hein,
3: déjà par la beauté du...
2: Les sièges un peu jaunes.
3: Du lieu, du décor, l'immensité de, ouais, de cette salle. Donc ça, ça m'a marqué. Je suis très sensible à Paris, au Théâtre des Variétés, parce que j'ai eu trois cartons, dont un avec Jean-Luc Reichmann et un avec Daniel Russo. C'est un théâtre magnifique qui est sur les grands boulevards. Et puis j'aime beaucoup effectivement le Théâtre de Paris. J'y suis, je m'y sens comme chez moi, comme à la maison, alors qu'il est immense. Et j'ai beaucoup d'affection pour le Petit Saint-Martin, parce que lorsque j'ai décidé de quitter la télévision pour me remettre sur scène, c'est la première pièce que j'ai produite, elle s'est jouée là. Et donc c'est une journée particulière qui était l'adaptation du film d'Ettore Scola, mise en scène par Christophe Lidon, et on a cartonné, donc je suis trop fière. Voilà.
2: Si vous partez en week-end, on oublie l'Italie, là. Ah. Quand vous êtes à Paris, avec tout le travail que vous avez, vous partez en tournée, vous partez un week-end. Vous êtes capable d'aller où? C'est quoi le lieu pour se ressourcer, le temps d'un week-end? Un séjour court?
3: Ah oui, un séjour court, bah, je vais aller en Normandie, je vais aller du côté d'Oulgat. J'adore Oulgat.
2: Ah oui.
3: Ouais. D'ailleurs, j'ai été souvent au festival d'Oulgat, qui est très sympa, en septembre, parce que Virginie Lemoine est la marraine, donc elle m'a invitée. J'étais la marraine il y a 2 ans. Ouais. J'aime pourquoi Oulgat? Parce que c'est grande plage, on peut faire des kilomètres à pied. Alors ça, j'adore.
2: On met 6 heures pour aller se baigner.
3: Ça, j'adore. Ça, j'adore.
2: Donné, tellement c'est grand. Hein.
3: Anecdote qui va vous plaire, qui va vous foutre de moi, mais je m'en fous sur tous les Normands.
2: Parce que c'est mon genre.
3: Ouais, je suis partie avec mon chien, mon cabas, ma serviette et tout. J'ai dit, ah, je vais faire une grande marche. Puis je me suis posée parce qu'il faisait super beau, c'était il y a 2 ans. Il faisait super beau, j'étais bien. Et je suis là, je rêve, je lis, je ferme les yeux. Je me réveille, la marée était montée. Et on ne rit pas. On ne rit pas, les techniciens. On ne rit pas, je vous vois.
2: Et Mathilde Mallet qui réalise l'émission, qui est déjà un petit peu, voilà, du monde.
3: L'eau, en fait, j'étais encerclée d'eau. Et là où j'ai vraiment eu les boules, c'est qu'il y avait des Normands, je pense, qui étaient comme ça, en train de se foutre de ma gueule, mais loin, loin, loin sur la plage, et qui se sont dit comment elle va faire pour sauver son portable. Et donc je suis partie, et je suis partie avec mes affaires comme ça sur la tête, comme les Africains, et vraiment j'avais les boules, vraiment j'avais les boules. Voilà, parce que personne n'a crié, personne ne m'a rien dit, personne ne m'a prévenu. Par contre, ils ont eu l'honnêteté de me dire, ça arrive tous les jours, donc on n'a pas été gentils avec vous, mais sachez que ça arrive tous les jours.
2: Gat, Ouistreham, Ville, Trouville, ouais, Honfleur, ouais. On a pu s'arrêter au Touquet. Je sais que vous allez en boîte de nuit, madame, au Touquet.
3: Ah bah oui.
2: Il y a quelques années.
3: Tu es un amoureux,
2: oui,
3: au Touquet.
2: Ah, bah oui, évidemment, évidemment. Bon, en tous les cas, on s'est bien baladé. Ouais. Mais il faut toujours choisir un lieu en fin d'émission. On est en face d'une carte de France, Corinne Touzé.
3: Oh, c'est trop dur.
2: Ah, mais si votre vie avait un lieu central en France.
3: C'est pas possible. Ah ben... Comment voulez-vous que je choisisse ? C'est pas possible.
2: Oh, sinon, vous faites votre top 3 des régions préférées, mais c'est trop facile. Trouvez-moi un lieu central.
3: Je peux pas. J'ai passé ma vie avec une valise à la main. Je peux pas.
2: C'est une bonne réponse déjà, ça me suffit.
3: Toute ma vie, j'ai été dans une gare, dans un aéroport.
2: Ben une gare,
3: un train,
2: voilà.
3: Un train.
2: Ben un train, c'est l'ensemble de
3: alors,
2: la France.
3: La gare de Lyon. Hein. J'étais à la gare de Lyon. Je pourrais dormir à la gare de Lyon, si vous voulez.
2: Vous ne connaissez pas Lyon et le Massif Central, ouais. Finalement. Voilà, on vous rattrapait un peu avec la gare.
3: Pour rentrer chez moi, c'était gare de Lyon. Ben,
2: donc vous passiez à Lyon, parce que pour aller dans le sud, on s'arrête à la gare de Lyon, mais on fait que s'y arrêter.
3: Non, mais il faut quand même que je choisisse. Et je vais prendre Saint-Jean-de-Luz. Allez,
2: très bien. Là où s'est marié Louis XIV.
3: Ah oui.
2: Absolument.
3: Je savais pas. C'est
2: merci
3: joli.
2: Merci beaucoup, Corinne Touzé.
3: Faut que je revienne. Il y a encore plein d'endroits dont je voudrais parler.
2: Ah ben vous revenez. Alors revenez avec du chocolat.
3: Bon, non, c'est vous qui m'achetez du chocolat.
2: Ouais. Il est basque. On remercie Catherine Ticornon qui nous en a parlé tout à l'heure. Merci. Un voyage qui est à retrouver sur ici.fr. Corinne Touzé, bah, je vous souhaite un bon week-end parce qu'on est vendredi, ça tombe bien.
3: Merci.
2: Et puis on se retrouve, nous, pour les meilleurs moments de Y'a pas que Paris dans la vie, ce week-end, samedi, dimanche, aux côtés de Benoît Prospero. Et rendez-vous lundi avec d'autres invités. Salut, portez-vous bien.

0: Lui, un garçon qui, en 2003, posait une question essentielle.
1: C'est quand le bonheur, c'est quand le bonheur,
0: c'est quand le bonheur. Eh ben, c'est aujourd'hui, évidemment, puisque Kali sort son nouvel album, un album qui s'appelle comme lui, Kali Siouri, c'est son nom de famille. Le nouvel album, donc, dont nous parlerons ce soir et qui sera à gagner au Blind Test. Alors n'hésitez pas à vous inscrire dès maintenant. Le standard est ouvert. 0810 055 056 0810 055 056. C'est Sadika qui vous attend au standard. On joue dans une quarantaine de minutes et voilà, à gagner, c'est l'album de Kali. Ça va être bien. Démarrons la soirée en parlant de Queen, ou plus précisément de son chanteur Freddie Mercury. Pour la première fois, ses archives personnelles sont dévoilées dans un livre qui vient de sortir. Il s'appelle A Life in Lyrics, une vie en paroles. Et contrairement à son titre, le reste du bouquin est évidemment traduit en français. C'est publié chez Michel Lafon. Il y a des manuscrits de textes de chansons, des photos, de la correspondance personnelle, des petits dessins, des petites notes. On est vraiment dans l'intimité de Freddie Mercury. C'est un peu un pudique, mais aussi très doux. Et j'avais envie de partager avec vous ma chanson préférée de Queen. C'est un peu une chanson du bonheur. Hein. Normalement, même si la journée a été terrible, même si la semaine a été pourrie, même si les 6 derniers mois, vous n'en pouviez plus, elle va vous donner le sourire. C'est une des chansons les plus joyeuses du monde. Elle s'appelle Don't Stop Me Now.

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1: C'est le retour de Pomme. En 2020, son deuxième album, Les Failles, avait été révélation de l'année aux Victoires de la Musique. Elle a été l'interprète féminine de l'année en 2021. En 2022, la sortie Consolation. Et puis l'année dernière, évidemment, énorme succès international pour son duo avec Stromae, Ma Meilleure Ennemie. Pomme est de retour. Son album La Forteresse sortira le 20 novembre. Et nous avons déjà un premier extrait. Ça s'appelle Seul dans la foule.

Seul dans la foule est sorti aujourd'hui premier extrait de l'album à venir de Pomme. La forteresse sortira le 20 novembre. Non, aujourd'hui, 25 septembre, c'est le jour de la sortie de l'album de Kali.

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1: 19h, 17 minutes et 45 secondes. Salut Cali.
2: Bonsoir.
1: Comment ça va?
2: Ça va bien, je suis arrivé un petit peu à la bourre.
1: Cali a bravé ce soir, je dois le dire, et je t'en remercie. Les bouchons monstrueux créés dans Paris par la présence papale.
2: J'ai cru que c'était pour moi.
1: Et oui, c'est ça. Ils t'attendent au Stade de France pour que tu livres la bonne parole. Cali, on est tombé amoureux de toi, de ta voix si mélancolique, mais qui pourtant nous apporte toujours de la joie. Il y a 23 ans, tu t'étais fait plaquer.
3: Je crois que je ne t'aime plus. Elle m'a dit ça hier. Ça claquait dans l'air comme un coup de revolver.
1: Il y a 23 ans, donc, ce premier album, L'amour parfait, dans lequel tu posais cette question.
3: C'est quand le bonheur. C'est quand le bonheur. C'est quand le bonheur.
1: Eh bien, justement, est-ce que c'est la crise de la cinquantaine passée? Est-ce que c'est la sagesse qui est arrivée? Je ne sais pas. En tout cas, peut-être que cette question du bonheur, tu y réponds dans ton nouvel album.

0: Allumette, c'est le nouveau single en plus, voilà, tiré de ce nouvel album. Tu dis qu'Ali, 58 ans, c'est la jeunesse de la vieillesse. Tu trouves aussi que t'es plus sage maintenant ?
1: Non, je pense pas. Mais par contre, je me dis que bah, j'ai peut-être de plus en plus conscience qu'il y a un mur tout au bout, quelque part. Et c'est merveilleux d'y aller. Mais autant... je termine ce disque par une chanson qui s'appelle... tu vois, je suis complètement perdu.
0: C'est Tu es mort ?
1: Ma dernière chanson.
0: Ah oui, ma dernière chanson.
1: Ma dernière chanson. Et c'est pas pour rien, peut-être, quelque part. Parce que tous ces souvenirs, tout ce qui s'est passé, c'est merveilleux. Et en même temps, je pense que c'est un album de lâcher prise.
0: Voilà, je parlais de sagesse. Toi, tu me réponds lâcher prise. Ouais, c'est ça.
1: C'est-à-dire que... laisser le derrière, laisser le présent, et puis se dire que c'est difficile, hein, mais essayer de lâcher quelque chose, les liens qui nous retiennent avec des choses qu'on peut pas porter, quoi. Je crois que c'est ça, c'est l'abandon, c'est la séparation de quelque chose, et c'est toujours difficile de se séparer d'une peau, quoi, d'une ancienne peau, c'est difficile.
0: Et à la fois tu embrasses qui tu es, ton album porte ton nom, Kali Choury, c'est ton nom de famille, oui. C'est pas anodin. Quand Christophe a fait l'album qui s'appelait Bévilacqua,
1: oui,
0: c'était pas rien non plus. Alors ce nom de famille, il arrive maintenant.
1: Alors tout ce temps pour revenir au début, c'est-à-dire c'est un ami qui a écouté les chansons, il m'a dit mais tu t'es vraiment arraché des choses là de toi, la peau, la chair, et j'ai l'impression que c'est toi encore plus toi, mais toi c'est Kali Choury, et je l'ai posé sur le disque et je me suis dit je vais l'appeler comme ça, c'est cohérent en fait, et non, ça me touche beaucoup parce qu'en fait le je crois que c'est mon 13e album, et tous les albums précédents j'ai essayé d'attraper, comme tout le monde sûrement, hein, les chanteurs, beaucoup de choses à droite, à gauche, et de remplir les on va dire les sacs tout autour, et de partir et de prendre les expériences. Et là, j'ai envie d'un petit peu de relâcher tout et de revenir à nu, comme en sortant du ventre de la maman, et tout nu, tout pur, Kali Choury, quoi, Bruno Kali Choury.
0: Tout nu, tout pur, mais avec sa guitare de cow-boy. Hein. La guitare, mes amis, cet album, vous allez vous régaler. Tu les as bien soignés, hein ?
1: Ouais, ben c'est une réalisation de Fred Palem, du Sacre du Tympan. Ça, je suis encore très fier.
0: Super musicien.
1: Grand musicien qui fait des musiques avec le sacre incroyable, et aussi qui a travaillé, ça m'a beaucoup touché, avec Lavilliers. Aller chercher ça, hein, Lavilliers, avec Adamo, avec Clarica, avec Aznavour. Et on a partagé cette aventure tous les deux, et je lui ai dit juste des petites indications. Je lui ai dit, moi je voudrais que mes chansons soient comme des chevaux sauvages et qui tournoient dans une vallée. Après, je lui ai dit, j'aimerais bien que mes chansons s'écoutent avec le sourire du démon. Vas-y, faire un album, toi, avec ça. J'ai dit, je voudrais
0: c'est le père Fouras, en fait, qui a dit, il y a des énigmes, mais il a compris.
1: Je lui ai dit, je voudrais des flammes de bonheur pour nous arracher à ce monde stupide. Ok, vas-y, fais un album avec moi. Bien.
0: Alors, je trouve que cette dernière indication que tu as donnée, ça marche très bien avec la chanson qu'on va écouter. Hein, on est d'accord,
1: ouais.
0: Monsieur Kali Choury.
1: Tu le dis bien, bien, je suis trop content.
0: Donne-moi tout. Le nouvel album de Kali est sorti aujourd'hui. On célèbre ça en direct dans des

0: entre la guitare et le piano, choisir de ne pas choisir. Ça, c'est très ricain, j'aime bien, Cali.
1: Ah, merci beaucoup. Hein,
0: c'est vrai. Non, mais parfois, en France, on se dit, bon, je vais faire une chanson très piano ou très guitare. Là, les deux sont très en avant.
1: Ben, on a eu la chance d'enregistrer. Je dis, c'est une chance aujourd'hui d'enregistrer dans un vrai studio à Black Box.
0: Parce que sinon, ils enregistrent où, les gens?
1: Non, mais aujourd'hui, il y a quand même les jeunes qui arrivent, et il y en a des merveilleux qui arrivent. Mais souvent, les maisons de disques ou les productions leur proposent de le faire chez eux.
0: Oui, d'accord. Oui.
1: Et pour aller directement au mastering. Mais les albums que tu aimes, que j'aime, et des albums cultes qui sont les purs de notre culture musicale, inoubliables, immortels, sont enregistrés dans des studios. Ça a pris du temps pour s'embrasser entre musiciens, coucher ensemble, manger ensemble, vivre ensemble, se gronder, être pas d'accord, s'amuser. Et ça donne une vibration et une âme. C'est ça, un album, quoi. Ouais.
0: C'est beau. Et alors, en écoutant cette chanson et d'autres sur le disque, je parlais tout à l'heure de la mélancolie naturelle de ta voix. Bon, ça t'y peut rien, t'es née comme ça. Mais là, je t'entends sourire en chantant. Je me trompe ou pas?
1: Ouais, mais merci, ouais. Alors, si on n'a pas compris, c'est donne-moi tout. En fait, je le dis quelques fois.
0: Non, mais donne-moi tout, mais je t'entends sourire.
1: Ouais, je souris. Alors, j'aime bien mettre des caméras dans ma tête de ces films qui sont là. Et là, j'imagine, je cours, ça peut être à Paris ou n'importe où. Et je suis avec des gens qui, chacun a son problème et tout s'arrête comme ça. C'est-à-dire, tout s'éclaire. Et il n'y a plus rien. C'est juste se prendre dans les bras, s'aimer et s'embrasser et vivre un moment extatique. Voilà, c'est une chanson là-dessus. Et elle fonctionne, on l'a démarré là en concert, elle fonctionne, donne-moi tout. Quand tu dis donne-moi tout au micro, les gens te donnent tout, vraiment, ouais.
0: Tu parles des concerts, les amis, la tournée de Cali, elle commence tout de suite, en fait. Tu sors ton album et cinq minutes après, t'es sur la route.
1: Surtout que je viens d'en terminer une, il y a quelques heures.
0: Donc, le 3 octobre au Russet, puis Saint-Maurice-les-Brousses, rendez-vous en novembre à Montlouis-sur-Loire, Pleurin, Quimperlé, Saint-Aurin, c'est tout près de Toulouse, Colmar le 26 décembre, et puis alors 2025. Il y a plein de dates, Décines à côté de Lyon, Forges-les-Eaux, Perpignan, La Teste, donc c'est Arcachon, Fontaine, et puis il y a le 16 mars à Paris à la Cigale aussi. Voilà, et là, donc tu es en train de terminer les derniers réglages de cette tournée-là.
1: Oui, c'est encore une fois nouveau. L'idée, c'est les chansons, le héros, c'est pas le chanteur, donc c'est la chanson.
0: C'est mieux cité là, quand même.
1: Non, mais l'idée, c'est vraiment de déshabiller les chansons et imaginer une nouvelle chose. Et la nouvelle chose pour moi, c'est un power trio. Je suis avec Émilie March. Qui sera
0: la guitariste de Dany.
1: Ben voilà, qui fait des albums sous son nom.
0: Oui, c'est vrai.
1: Et on est tous les deux à la guitare et un batteur avec nous, Kalou Le Noir. Et on va jouer tout l'album et puis plein d'autres chansons, ouais.
0: Et des chansons dans le nouvel album de Cali. Grosse coupe, elle parle d'amour.
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0: Est-ce que c'est la question, la vraie question que tu te posais depuis le début, depuis le premier album, peut-être même depuis avant ton premier album?
1: Ouais, mais c'est peut-être la seule question à laquelle j'ai une réponse, quoi.
0: Ça y est, hein,
1: non.
0: Oui.
1: Non, on peut pas. Donc le reste, on s'en fout quelque part. Le reste, c'est arracher un sparadrap et en remettre un autre. Ouais. Mais non, l'amour, c'est le feu, c'est la braise. Et quand quelqu'un nous aime quelque part, s'il est quelque part, et si on aime quelqu'un quelque part, alors on a la force d'aller au bout de la route, quoi. Ouais, on peut y aller, quoi.
0: Ça vaut le coup.
1: On sautera pas au-dessus du pont. Il y a quelqu'un qui nous attend. Ouais.
0: Cali Tchouri, nouvel album de Cali. Il est notre invité ce soir dans Décibels. À tout de suite.

0: avec on jettera nos montres.
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2: Kali, nouvel album et peut-être dernière chanson.

0: Ma dernière chanson, c'est la chanson de fin de ce nouvel album. Évidemment, elle tranche avec le reste, mais à quel point, quand tu fais un album, tu te dis que c'est peut-être le dernier ?
1: À quel point, je te retourne la question, à quel point, quand tu parles le matin à la personne que tu aimes, tu te dis que ce sont les derniers mots que tu vas lui dire ?
0: En tout cas, si tu te dis ça, tu fais mieux les choses. Et tu dis mieux les choses, c'est ça ?
1: Ouais, non, mais c'est sûr. Je l'ai écrite très rapidement, cette chanson, avec énormément de couplets. Parce qu'évidemment, qu'est-ce que peut être une dernière chanson ? On veut tout y mettre, on veut mettre tout ce qui nous a brûlé. Hein. Et moi, j'ai le casque qui marche. Ça y est, il marche.
0: Il marche. Ouais, ah, c'est peut-être ton direct. Genou qui appuie sur un
1: merde,
0: bouton en dessous.
1: Genou.
0: Ouais, t'inquiète pas.
1: Oh là là, j'ai des grandes pattes. Et le truc, c'est comme... Alors, j'ai enlevé des couplets comme ça, mais j'aime bien l'idée... Alors, c'est peut-être une coquetterie, mais j'aime bien l'idée de me dire que c'est mon 13e album, et à mon âge, il y a des gens qui partent tout autour, et puis des amis. Quoi, et se dire que si c'était la dernière chanson, ça serait quand même pas mal de se dire « Ouais, il a terminé sur la dernière chanson. » C'est la classe, quand même. Hein.
0: Et alors, sur les chansons, justement, et sur comment faire venir, convoquer les muses de l'inspiration, est-ce que... Tu crois que c'est nécessaire de foirer des histoires d'amour pour faire des bonnes chansons ?

0: Ne fais jamais confiance à un cow-boy, c'est un des grands moments de l'album. Mais alors, est-ce qu'il faut vraiment être pas bon à marier pour faire des chansons comme
1: ça? Moi, on m'appelle la boussole inversée. Si je vous donne un conseil, vous faites l'inverse et ça va marcher pour vous. Mais ce qui est sûr, c'est que... par exemple, mon premier album, c'est après une rupture. Je m'étais fait jeter comme... Et ça m'a permis d'écrire beaucoup de chansons pour me sauver la vie. Et ces chansons ont trouvé un écho. Et puis voilà, il a beaucoup marché cet album-là.
0: Ah oui.
1: Mais au-delà de ça, c'est vrai que si tout va bien, si on est heureux, si tout se passe bien, je sais pas comment on peut prendre un stylo et écrire une chanson. C'est difficile. Il y en a très peu. Il y avait Charles Trenet qui arrivait parfois à faire ça. C'est difficile. Moi j'aime bien me tirer des balles dans le pied parce que si c'est difficile de monter la pente, on a du mal et on titube. Et au moins on peut décrire tout ce qu'on voit tout autour. Quoi. On voit tout qui s'écroule et on l'écrit comme il faut. Ouais.
0: Encore, la chanson qu'on va écouter maintenant. Là, pour le coup, il n'y a pas de tirage de balle dans le pied. Tout va bien. Encore.
1: Ouais, là, c'est, on court à fond, la tête en arrière. Je prends une inspiration au début de la chanson. Et c'est toute une expiration durant 3 minutes, quoi. C'est ça, la chanson. Et jusqu'au bout à fond, ouais, c'est ça.
0: Et on respire à fond avec Kali. Encore, tiré de Kali Tchouri, le nouvel album sorti aujourd'hui.

0: Kali, celle-là aussi, elle est taillée pour les concerts.
1: Ouais, ça c'est pour la scène, évidemment. Ouais.
0: Notez les Parisiens, Kali sera le 16 mars prochain à La Cigale. Et allez, je donne encore des villes que j'ai pas données. Le 21 janvier à Perpignan, 7 novembre, Quimperlé, 26 décembre, Colmar. Allez, c'est l'heure des choix cornéliens, mon cher Kali. Il faut choisir. Kali Tchour, Espagne ou Italie?
1: Les deux.
0: Ah ouais, tu peux pas choisir.
1: Je peux pas choisir. Mon grand-père, Giuseppe Calicciuri, italien, qui est venu se battre en Espagne, il s'est marié avec une Espagnole. Mon papa est né à Barcelone. Donc, les deux.
0: Ouais. Les deux.
1: Mais je dirais, par rapport à ce qui se passe dans le monde et la défense des enfants et des gens qui souffrent à Gaza, je dirais l'Espagne.
0: Une victoire de la musique ou un disque d'or? Tu préfères quoi? T'as eu 6 nominations aux victoires.
1: Ouais, j'ai perdu 6 fois.
0: T'as mis 6 fois le costard.
1: Alors j'hésite parce qu'il y en a qui ont perdu beaucoup plus que moi.
0: Oui. Donc Obispo
1: pour les rattraper, il faudrait que je. Non. Disque d'or.
0: Allez, un disque d'or. Tu peux te transformer immédiatement en chanteuse. Tu choisis qui?
1: Patti Smith.
0: Vin rouge ou vin blanc?
1: Vin rouge.
0: Qu'est-ce qui est le pire? Arriver les mains vides ou arriver en retard?
1: Arriver les mains vides.
0: Histoire d'amour ou histoire d'amitié?
1: Oh, je confonds les deux, moi, beaucoup.
0: Et si tu pouvais faire revenir l'un des deux, tu choisirais qui? Léo Ferré ou Georges Brassens?
1: C'est terrible.
0: Ah, je sais, je suis méchante.
1: Je ferais revenir Léo Ferré et on parlerait de Georges Brassens.
0: C'est ce qu'on va faire.
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0: Puisque, mon cher Kali, tu es le parrain de la 39e édition des Journées Brassens qui se tiennent à Paris les 4 et 5 octobre prochains avec une autre voix que vous connaissez bien ici à Radio France, c'est Didier Varro, notre directeur de la musique. Voilà, célébration autour de Brassens au parc Georges Brassens à Paris dans le 15e. T'es content de chanter du Brassens?
1: Je m'excuse en avance hein, parce que je vais essayer de le faire comme il faut quoi parce qu'elles intégristes Brassens.
0: Hein. Ah oui.
1: J'ai chanté Ferré et je suis très fier de tout ça. Mais mon papa chantait tellement Brassens que je penserais très fort à lui.
0: Ça va être beau, les Journées Brassens, donc les 4 et 5 octobre prochains. La vie, la mort, parce qu'on a dit l'amour, mais la vie et la mort aussi, très très présent dans ton album. Je pense notamment la chanson Vivre.

0: incroyable la richesse de la production qui répond à tes paroles et tout. T'as vraiment trouvé ton binôme avec ce disque, non?
1: Ouais, je pense que c'est vraiment... il me colle à la peau, ouais, vraiment. C'est un tatouage, je pense, ce disque. Je le sens très fort au fond de moi. Et je le sais parce que je commence à chanter ça sur scène et on le prépare et tout. Et je sais pertinemment que pour aller sur une scène, pour être entier, pour être sincère, il faut les vivre, ces chansons-là. Et celle-ci, c'est moi totalement, quoi. C'est Calituri qui va chanter. Et le petit Bruno, quand on lui a dit, qu'est-ce que c'est que t'aimerais faire dans la vie? Ben, je veux être troubadour, voir le monde et avoir plein d'enfants. Et bien voilà, c'est cet album-là.
0: 13 enfants au moins, c'est ton 13e album.
1: Ouais, 13 enfants, que j'ai reconnu, attends.
0: Oui, on a qui traîne un peu à droite à gauche. Tu es mort, cette chanson-là, hyper intime, tu le disais, c'est nécessaire parfois d'aller gratter, que tu disais la peau, la chair, voilà.
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0: Ça sonne comme une histoire vraie, comme quelqu'un qui est parti à qui tu t'adresses. Je sais pas, j'ai pas l'info, j'ai l'impression que tu parles à un ami qui est mort.
1: Il y avait cette date, les 56 ans.
0: Ouais.
1: Mon papa est parti à 56 ans, son papa est parti à 56 ans. À cet été, nous avons perdu quelqu'un qui manque beaucoup à l'Irlande et au monde entier de la musique. Et Glenn Hansard, le comédien, chanteur merveilleux, celui qui aide les gens dans la rue et jusqu'au... Et il s'est tué à 56 ans. Sinéad O'Connor, 56 ans. Encore l'Irlande. Donc, il y a le club des 56 aussi.
0: Et oui, il n'y a pas que le club des 27.
1: Et j'ai passé, moi, donc, ce cap-là. Mais je l'avais en ligne de mire, ce cap-là. J'avais cette impression que cette année-là allait être difficile à passer, quoi.
0: Ouais.
1: Et maintenant, donc, j'ai l'éternité devant. Donc, j'ai le sourire et tout va bien. Mais donc, je m'adresse d'abord à mon papa et puis à eux. Et puis, le refrain, je m'adresse à Bruno Calituri. Tu m'as dit de dire à tes enfants que t'étais un ivrogne,
0: oui.
1: un rêveur, un être faible, un fou. Mais tu m'as dit de ne jamais leur dire que tu ne les as pas aimés jusqu'au bout. Et ça, c'est moi. Ouais.
0: Ça, c'est beau. C'est la poésie d'un cow-boy, les amis, que vous allez pouvoir écouter sur Calituri, le nouvel album de Cali. La tournée commence tout de suite. Tu pars en courant, tu finis tes répètes et je te remercie beaucoup d'être venu.
1: Merci pour la fidélité. Je viens de recevoir un message de Peter Kingsbury qui me dit j'adore ton album. Ça me touche beaucoup. Merci Peter. Et Émilie, je voulais te remercier vraiment pour la fidélité. Toujours là. On est le jour de la sortie de mon album.
0: C'est vrai qu'on en a fait un paquet ensemble.
1: Et tu m'accueilles chaque fois. Voilà, les gens fidèles, il faut les serrer très fort. Merci Émilie.
0: Merci Bruno. Salut. Et c'est

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1: Et c'est l'heure de jouer au Blind Test. À gagner, Kali Tchouri, le nouvel album de Kali. Et pour jouer avec nous, il y a Laurent et il y a Thibaut. Salut messieurs.
2: Bonjour.
1: Bonsoir. Alors, il me semble, d'après mon espionne au standard, Sadika, qu'on n'a jamais joué ensemble. C'est la première fois, Thibaut, c'est vrai?
2: Oui, c'est vrai. Ouais, ouais.
1: Et Laurent aussi?
3: Tout à fait.
1: Bon, très bien. Alors, pour le plaisir, mais aussi parce que ça ne fait jamais de mal de rappeler un petit peu les règles, je vous annonce d'ores et déjà que vous avez gagné, avant même de jouer.
3: Ah, mais c'est déjà bien. Voilà. Bonne nouvelle.
1: Ça commence comme ça, le blind test de Décibel. On gagne son cadeau. Vous avez chacun un exemplaire de l'album de Kali. Et ensuite, on joue donc avec la musique. Ce soir, ce sont des chansons qui parlent des bébés. Des bébés à naître ou des bébés tout neufs ou des petits-enfants. Voilà, c'est le thème de ces chansons-là. Et il va falloir retrouver le plus rapidement possible le nom des interprètes de ces chansons. D'accord?
3: Ok, d'accord.
1: Donc, Laurent et Thibaut, dès que vous avez une idée de réponse, le nom d'un interprète, vous me donnez votre prénom très vite pour pouvoir prendre la main et ensuite proposer votre réponse.
3: D'accord.
1: Ça marche. Allez, c'est parti. Ouais. Première chanson de bébé. Dites-moi, mais qui chante ça?
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1: C'est une chanteuse qui a aussi chanté.
3: Oui, c'est. Comment elle s'appelle? La Grande.
1: Là, c'est La Grande, oui.
3: Oui, oui. Ben oui,
1: avec sa frange. Oui.
3: Ah, oui, mais ça fait longtemps, la grenade.
1: Ouais, la grenade.
3: Oui,
1: Tout pour moi, chanson qu'elle dédiait à son petit garçon et qu'elle a écrit avant même la naissance de ce bébé.
3: Ouais,
1: voilà.
3: Tout
1: pour moi. Bon, en vrai, vous l'aviez tous les deux. C'est juste que le nom, il fallait aller le chercher. Hein, mais c'est bien, je sens que vous vous accrochez. Ce blind test va très bien se passer. Laurent et Thibaut, après Clara Luciani, deuxième chanson de bébé.
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3: Jordi, Thibaut,
1: Jordi. Alors là, on trouve plus vite, hein, messieurs.
3: Mais je m'y attendais. Hein,
1: oui, j'avoue. C'est pas une surprise. Non, et lui non plus, ceci dit. Je m'appelle Jordi, j'ai 4 ans et je suis petit. Quel âge il a Jordi? Attendez, je cherche. Je vais sur internet. Il a peut-être la quarantaine, ce serait fou. Jordi, il est né en 88. Purée, non, il a 38 ans. Mais bon,
3: okay, jeune.
1: 38, mais ça ne saurait tarder. Ça va, c'est encore un petit jeune.
3: C'est un bébé.
1: C'est plus un bébé en tout cas, ça c'est sûr. Allez, une petite dernière pour la route. Vous êtes très forts, Laurent et Thibaut. Après Clara Luciani et Jordi, voici un chanteur qui a chanté une toute petite fille.
3: Ah, c'est pas Nougaro?
1: Mais oui, bravo!
6: Voilà. Et me voici.
1: Moi j'ai 30 ans, toi 6 mois, dit-il à Cécile, sa fille. C'était beau ça, non? Très belle chose. Ben ouais. Et ben voilà, Thibaut et Laurent, vous avez été de valeureux candidats. Je vous félicite.
3: Merci.
1: Et je vous remercie d'être venu jouer. N'oubliez pas, le blind test, c'est tous les soirs dans Décibel. Donc, à ne pas oublier. Revenez quand vous voulez. Ça marche?
3: Avec plaisir, ça marche.
1: À la prochaine. Merci beaucoup, Thibaut. Merci beaucoup, Laurent. Et voici sans doute une des plus chouettes chansons sur les bébés du répertoire français. Un des rares tubes country aussi de notre pays. Vous l'avez reconnu, c'est Jean-Jacques Goldman. Elle a fait un bébé toute seule. Et je vous annonce que dimanche, pas celui-là, mais le 11 octobre, pour les 75 ans de Jean-Jacques Goldman, on fera une émission spéciale, les auditrices et les auditeurs, avec vos chansons préférées de Goldman.

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0: Aujourd'hui, c'est l'anniversaire de la mort de Rod Temperton. Il est mort il y a 10 ans. Et Rod Temperton, vous dites, mais c'est qui lui ? Eh bien mes enfants, Rod Temperton, c'est celui qui a écrit la musique et les paroles de Thriller. Alors on pense à lui et on célèbre.

0: Elle est encore plus fantomatique aujourd'hui, cette chanson, puisque tous les intervenants sont désormais morts. Vincent Price, la voix qui fait peur, il est mort. Quincy Jones, le producteur, il est mort. Michael Jackson, l'interprète, il est mort. Et Rod Temperton, l'auteur-compositeur, il nous a quittés il y a 10 ans.
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2: Bonjour à tous, bienvenue sur votre radio, ici dans votre nouveau numéro. Ici on parle bon plan, arnaque à éviter, vie quotidienne. On est là pour vous rendre service parce qu'on vous doit bien ça. C'est d'ailleurs le titre de ce nouveau rendez-vous tous les jours entre midi et 13h sur votre radio. Ici on est enchantés de vous recevoir. C'est votre émission, appelez-nous 0810 055 056. Aujourd'hui, gros dossier, je vous raconte un peu les coulisses avant de vous présenter l'équipe. Il y a 2 jours, Pierre Fabin, notre vétérinaire, et Audrazo, notre madame anti-arnaque, étaient en train de parler un peu d'arnaque et de vétérinaire.

0: Comment je fais pour en bénéficier ?
1: Très bonne question. On sait à quel point ça vous préoccupe et c'est Valère Coréard qui répondra.
2: Et vous avez raison de vous y intéresser. Beaucoup de gens n'ont pas fait la demande. 100 euros, j'allais dire à la porte. Non, mais enfin à la fin, en tout cas, je vais vous dire comment faire.
1: On en parle dans une trentaine de minutes et puis je garde le meilleur pour la fin. 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Midi 7, on est en direct avec vous jusqu'à 13h. On va parler faux veto sur les réseaux, fausses annonces d'adoption d'animaux. Il y a beaucoup à dire et ça vous met un peu en colère. Pierre Fabin et aussi Maud Razeau.
3: Oui, effectivement, je m'accroche à mon vrai veto qui est là à ma gauche. Il est là, heureusement. On a beaucoup parlé faux médecins sur les réseaux sociaux dans cette émission depuis la rentrée qui nous vendent des pseudo-médicaments. Et donc, vous avez aussi la version faux veto. C'est pas marginal, hein. Il y en a vraiment beaucoup. Il y en a même de plus en plus parce que nos petits chats, nos petits chiens, on les aime beaucoup. Et c'est vrai que du coup, on a tendance à vouloir dépenser. Et ça, les escrocs l'ont bien compris. Je prends un exemple de vidéo qui a vraiment beaucoup tourné ces derniers mois. Je l'ai beaucoup vu. Je vous plante le décor. Ouais. C'est un monsieur qui a l'air d'être en train d'animer une conférence. Vous voyez, il a un micro à la main et il commence en disant « Votre vétérinaire va me détester ». Voilà. Et en gros, il nous dit, donc c'est très catchy, on a envie de connaître la suite.
1: Catchy,
3: et en gros,
1: donc vous êtes bilingue.
3: Oui, tout à fait, je suis bilingue, effectivement. Et donc, en gros, il nous dit « Tous les vétérinaires sont des escrocs, ils nous font acheter des trucs totalement inutiles ». Et donc, il nous dit que pour que notre chien n'ait pas de puce, il faut lui vaporiser du vinaigre de cidre. Il nous dit que les graines de citrouille crues élimine les vers intestinaux, donc sous-entendu pas besoin d'acheter de vermifuge pour le chien. Donc là, je ne suis pas spécialiste, je vais laisser Pierre répondre tout à l'heure, mais bon, toujours est-il que ce monsieur, j'ai fait quelques vérifications, il n'existe pas, c'est une vidéo qui est générée par intelligence artificielle. En fait, il n'existe pas du tout, ce monsieur, c'est monté de toutes pièces. Et pourquoi faire tout ça en fait? Eh bien, c'est pour nous faire acheter quelque chose, comme toujours, c'est notre argent qui est en jeu. Donc tout d'un coup, voilà qu'il nous parle d'une poudre dentaire pour chien. Il nous dit que c'est super, c'est miraculeux, il nous met le lien évidemment pour en acheter, donc $50 le petit paquet, hein, j'ai cliqué, donc c'est pas donné quand même cette poudre dentaire. Donc vraiment grande prudence, parce que ces vidéos, elles font des millions de vues, elles sont reprises dans toutes les langues, et il faut faire comme avec un vrai médecin, on fait attention, on vérifie que c'est un vrai médecin qui nous parle. Les vétos, c'est pareil, il faut vérifier.
1: Ça vous met en colère, Pierre Fabin, notre vétérinaire.
4: En fait, j'en ai dénoncé tellement ces derniers mois, parce qu'on a vu de tout. On l'a vu pour ces poudres dentaires, on l'a vu pour des marques de litière. Une marque de litière qui vous annonce « Attention, je suis vétérinaire, votre litière tue votre chat ».
1: Vous avez été victime de ça, appelez-nous, écrivez-nous 0810 055 056, c'est votre antenne.
4: On a vu justement beaucoup de faux profils générés par intelligence artificielle. On a balancé ces marques à la répression des fraudes. Ces marques sont toujours en exercice, elles vendent toujours, elles continuent toujours à générer des faux contenus par intelligence artificielle. Au moins, elles disent plus qu'elles sont vétérinaires. Donc déjà, on a gagné un petit combat, mais soyez très vigilants à tout ça. Il n'y a pas de remède miracle qui existe quand on vous dit votre chien n'aura plus de verre grâce à un médicament naturel ou à quelque chose de naturel. C'est pas vrai. Pour traiter un chien contre des vers, pour prendre en charge un problème de peau, allez voir votre vétérinaire. Il vous prescrira ce qu'il faut, parce qu'il y a que ça qui marche vraiment. Je dis pas qu'il y a des petits remèdes naturels qui peuvent aider. Bien sûr, l'homéopathie, tout ça, ça fonctionne un petit peu. Mais quand votre animal a un vrai problème, allez voir votre vétérinaire. N'achetez pas quelque chose sur Internet. Et en plus, on a vu d'autres choses arriver. C'est des faux vétérinaires sur les réseaux, là, qui vous disent qu'ils sont vétérinaires et qui vous prescrivent un produit. Voilà, vous les contactez, ils vont vous dire, vous allez m'envoyer par PayPal ou un truc 10-20 euros, et ils vont vous prescrire quelque chose.
1: Mais on n'a pas, c'était une question un peu idiote, enfin il n'y a pas de question bête, mais il n'y a pas un petit site où on peut vérifier si le veto.
4: Effectivement, j'allais y arriver.
1: Donc, si
4: vous êtes confronté à ce genre de choses, quelqu'un qui vous dit je suis vétérinaire, je me prévaut d'une marque, tout ça, parce qu'on a beaucoup de marques qui disent on a des vétérinaires qui travaillent pour nous. Dans 80% des cas, il n'y a pas de vétérinaire qui travaille pour eux. Vous allez sur le site de l'Ordre des vétérinaires, vétérinaire.fr, et il y a un annuaire de tous les vétérinaires en exercice en France.
1: Tout simplement.
4: Pareil. On regarde s'il est inscrit à l'Ordre des vétérinaires. S'il n'est pas inscrit à l'Ordre des vétérinaires, vous fuyez.
2: Et il y a Pierre Fabin dedans, chez vieux.
4: J'y suis, il vient de vérifier, et j'y suis bien. Numéro d'ordre 27352.
3: J'ai une question, parce que si on met Pierre Fabin recommande un produit, par exemple, sur un site internet, on suit ou on ne suit pas?
1: Alors déjà, sachez qu'il ne recommande jamais rien.
4: Je ne recommande pas grand-chose, justement, non. Alors, recommander un produit, c'est rare que des vétérinaires recommandent vraiment un produit, parce qu'on va prescrire des

0: médicaments, tout simplement. On peut recommander certaines choses, mais on le fera en consultation. On va pas aller s'exposer sur Internet. Voilà, il y a pas de vétérinaire qui recommande une marque de litière, par exemple. Aujourd'hui, je connais pas ça.
1: D'accord. Merci beaucoup, monsieur Pierre Fabin. On va continuer de parler arnaque à l'adoption aussi, de fausses annonces. On a beaucoup à dire sur ce sujet. Et puis, tout à l'heure, Nordine nous parlera aussi perte musculaire. Comment lutter contre ça? Des petits exercices faciles à faire. Et notre cher Valère Coréard nous parlera aussi comment se faire aider quand le budget dérape. Une émission encore très riche avec vous. On est ensemble jusqu'à 13h. J'en profite, j'embrasse mon amoureux qui écoute. Coucou, monsieur B.
2: Chaque semaine. Hein.
1: Ouais, chaque semaine. Ouais, moi j'ai un super amoureux. C'est vendredi, tout est permis. On va écouter monsieur De Palmas sur la route. On est ensemble jusqu'à 13h. Donc on vous doit bien ça sur ici.

0: de Palmas sur la route, sur votre radio. Ici, on est ensemble jusqu'à 13h.
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0: Midi 16, on est en direct dans votre nouveau rendez-vous quotidien. On vous doit bien ça, on est là pour vous rendre service. Et l'antenne, eh bien, elle est à vous, 0810 055 056. Je suis avec toute l'équipe et nous sommes au cœur d'un dossier. Je l'aime, mon docteur Fabin, mon vétérinaire, quand il est un peu colère. Lui qui est si calme d'habitude et qui a dénoncé les faux vétérinaires qui sévissent sur les réseaux sociaux, entre autres accompagnés de Aude Razeau. Nous allons accueillir une auditrice. Elle s'appelle Sarah et elle nous écoute via Ici Bourgogne. Je vous embrasse, chers collègues, chers copains. Bonjour Sarah.
3: Bonjour.
0: Comment
3: bonjour.
0: Allez-vous, bonjour. Ma chère Sarah ?
3: Ça va et vous ?
0: Mais super, on est ravis de vous accueillir dans l'émission. Alors, vous, il vous est arrivé une petite mésaventure, je crois, Sarah, hein ?
3: Oui, au mois de juin, oui.
0: Au mois de juin, qu'est-ce qui s'est passé, oui. Sarah ?
3: Bah, j'ai une pub Facebook de Maya Piveto.
0: Qu'est-ce que c'est Maya Piveto, Sarah ?
3: C'est un site où on peut acheter des comprimés anti-puces, ouais. Des pommades cicatrisantes, des vermifuges, etc.
0: D'accord.
3: Et en fait, quand j'ai cliqué sur l'affiche, ouais. Après j'ai été sur le site et j'ai vu des choses qui m'intéressaient, notamment le vermifuge et la pommade cicatrisante, parce que mon chat se dispute beaucoup avec le chat du voisin et du coup il revient avec des blessures.
0: C'est un petit caïd, d'accord.
3: Voilà, c'est ça.
0: D'accord.
3: Et du coup je le soigne comme ça,
0: ouais.
3: et j'ai fait une commande et depuis le mois de juin j'ai toujours pas reçu ma commande et malgré mes mails j'ai ouais. jamais
0: de
3: réponse de leur part.
0: Aïe, ça, ça sent l'arnaque à plein pif, ça.
4: Complètement,
0: non, les amis,
4: et j'étais en train de regarder ce site regarder justement,
0: Fabin, ouais.
4: Qui a des tarifs un peu prohibitifs en plus. Je suis allé voir un. Parce que, alors, on peut acheter des choses sur Internet, hein. Il y a des sites qui sont très bien.
0: Oui.
4: Par exemple, Zoo Plus. Moi, j'achète même mes
0: Zoo
4: croquettes.
0: Zoo Plus, comme un zoo ?
4: Ouais, comme un zoo. Ouais. J'achète mes croquettes sur Zoo Plus. Pour les croquettes, pour tout ça, pour certains compléments alimentaires, on peut aller acheter sur des sites de ce genre-là. Là, je suis allé voir justement donc, sur un site d'avis qui s'appelle Trustpilot.
0: Ouais.
4: La note de Maya Piveto. Ils sont à 1,6, il n'y a personne qui est livré globalement et les tarifs sont complètement prohibitifs. Donc voilà, c'est moi, si j'ai un conseil à vous donner sur ce genre de site,
0: faut d'abord aller voir, c'est ça, sur les avis de consommateurs.
4: Sur les avis de consommateurs, mais aussi comparer pourquoi pas à son vétérinaire. Voilà, je dis pas qu'il faut acheter chez son vétérinaire, mais demander de l'avis sur un produit à son vétérinaire, on vous donnera toujours notre avis.
0: Moi, j'ai toujours l'impression.
4: Il est gratuit, on cherche pas à vous vendre des choses.
0: Pierre, donc, j'ai toujours l'impression que chez le véto, c'est plus cher. Vous avez
4: parfois,
0: pas ce sentiment-là, Sarah aussi ?
4: Un petit peu.
3: Oui.
4: Bah oui. Mais parce que.
0: Ouais, Sarah.
3: Oui, c'est un petit peu plus cher, mais on l'a tout de suite. C'est ça le.
0: Ouais, voilà. C'est aussi la différence. Ouais.
4: Non, non, on a le conseil qui va avec. En fait, c'est ça.
0: Oui.
4: C'est aussi ça qu'on paye
0: évidemment.
4: Un petit peu. On est sûr de pas se faire arnaquer à
0: alors,
4: ce moment-là.
0: Pour répondre
4: donc,
0: à Sarah, les amis, parce que là, elle attend toujours sa pommade et bon, qui n'arrivera probablement jamais. Quel est le recours au Drazo?
5: Bah, malheureusement, là, il y a peut-être un dépôt de plainte. Il faut peut-être signaler le site. Moi, j'encourage à ça. Après, malheureusement, quand vous avez déjà versé l'argent et que vous l'avez versé volontairement. Il n'y a pas beaucoup de recours en fait. Après, il y en a évidemment, mais c'est compliqué en fait. Il faut vraiment avoir des précautions en amont. Donc, comme disait Pierre,
0: ouais.
5: On va sur Trustpilot qui agrège des avis, et donc on peut voir à ce moment-là que ce site est très mal noté, comme Pierre l'a vérifié. Donc, c'est là qu'il faut, il faut éviter. Et en fait, on peut le faire avec tout. Là, on parle des arnaques
0: oui.
5: sur les croquettes, etc.,
0: ça,
5: sur les produits, mais avec vos vêtements, etc.
0: Oui, oui.
5: Allez toujours vérifier avant le site où vous commandez.
0: Valère Coréard.
6: Oui, moi je dis toujours vérifiez quand même auprès de votre banque quel est le périmètre d'assurance sur votre carte bancaire que vous avez utilisé pour faire la commande. Je sais que Aude l'a répété plusieurs fois, c'est de moins en moins le cas, mais on sait jamais. Donc contactez votre banque et dites voilà, je me suis fait arnaquer. Peut-être que l'assurance peut jouer.
0: Vous l'avez fait ça, Sarah, déjà ?
3: Bah, j'avais demandé, elle m'a dit qu'elle pouvait rien faire malheureusement parce que l'argent était déjà parti.
6: Ah, oui, non, mais ça c'est autre chose.
0: Ah, ça c'est d'accord.
6: Voilà. Moi je parle de l'assurance de votre carte bancaire. Vous demandez à votre banquier le numéro de l'assurance de votre carte bancaire. C'est un autre service.
3: Ah, d'accord, moi je redemanderai.
0: Bah voilà, okay. Ça vaut peut-être le coup d'aller fouiner par là-bas. Merci beaucoup, ma chère Sarah. On vous embrasse très
3: Merci
0: fort.
3: Merci à vous. Bonne journée.
0: Bonne journée. Bel après-midi. On parle aussi arnaque à l'adoption, les enfants. Là, ça c'est vraiment.
4: C'est le pire.
0: Ouais, alors c'est on s'est regardé Pierre Fabin limite. Non, mais c'est ça, c'est insupportable.
4: Et
0: aussi,
4: effectivement,
0: hein.
4: on en a des dizaines. J'étais de garde cette nuit. Et j'ai eu un peu de temps, donc j'ai passé ma nuit sur un site de petites annonces qui s'appelle Le Bon Coin,
0: ouais.
4: Où clairement les choses ne sont sont pas faits correctement. Sur 10 annonces que j'ai regardées, il y en avait 3 qui n'étaient pas conformes et clairement pas du tout sérieuses. Ouais. Et c'est des choses qui sont qui se multiplient. On a beaucoup de gens qui vendent des animaux, qui les élèvent dans leur garage et qui font un petit commerce autour de tout ça. Je crois qu'au Drazo, d'ailleurs, vous avez des exemples d'arnaques qui ont été faits et sur lesquels on a eu des informations.
5: Alors, faut surtout se méfier, je trouve, moi, mais peut-être que je me trompe et Pierre me corrigera, mais ces annonces qui donnent des animaux, c'est un don d'animaux. Alors souvent, on vous sert, ça peut être sur Le Bon Coin, ça peut être sur Facebook. Vous avez souvent un petit discours très un peu larmoyant. On vous dit, bah voilà, je suis obligée de donner mon chien parce que je pars en EHPAD, ou alors le propriétaire est décédé, donc voilà, merci, est-ce que quelqu'un peut récupérer, c'est un don, etc. Et en fait, derrière, l'arnaque, c'est qu'on va vous dire, oui, on vous le donne, mais par contre, vous allez payer les frais de transport. Et donc là, il y a des histoires assez folles hein, là-dessus. C'est nos amis d'ici Poitou qui avaient sorti cette affaire, c'était l'année dernière de mémoire, une femme qui avait versé plus de 6000 euros pour adopter un chiot. Elle avait vu une annonce sur Facebook et on lui dit que le transporteur doit lui amener l'animal. Après, on lui dit que le transporteur a eu un accident, donc elle doit payer des frais vétérinaires. Elle n'a jamais vu le chiot. Hein. Ensuite, on lui dit que le chiot va être livré en hélicoptère et donc elle doit payer l'hélicoptère, etc. Et donc, elle a payé. Et ça, c'est tellement cruel parce qu'elle a vraiment investi. Elle attendait ce chiot avec impatience. C'est vraiment terrible. Donc attention, parce qu'à l'approche de Noël, on voit beaucoup de ces petites annonces justement qui sont très piégeuses.
0: On continue de parler de tout ça dans un instant. Pierre Fabin vous dira aussi comment repérer un bon élevage, les indications obligatoires avant d'acheter un animal. Gros dossier vraiment veto aujourd'hui grâce au docteur Pierre Fabin. Pour l'heure, on écoute un peu de Teddy Swims, Mister Know It All sur votre radio ici. On est ensemble jusqu'à 13h et il est midi 22. À tout de suite.

0: Mr. Know-It-All, Teddy Swims sur votre radio ici. On est ensemble jusqu'à 13h, donc on vous doit bien ça. Jusqu'à 13h.
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0: Et que de réactions au 0810 055 056. Nous ne sommes pas étonnés. Vous êtes très nombreux à réagir parce que les fausses arnaques d'adoption, les faux éleveurs, les faux vétos, ça nous saoule, pardon. Et je trouve ça extrêmement grave. Ça révolte notre vétérinaire Pierre Fabin. On a aussi Muriel, là, qui vient de nous appeler, qu'on va tout de suite prendre, qui appelle d'Indre et Loire. J'embrasse très fort ici Touraine. Bonjour, Muriel. Bienvenue.
2: Bonjour, merci à toutes. Merci. Bonjour à toute l'équipe.
3: Bonjour.
0: Quelle voix enjouée. C'est un plaisir de vous entendre. Alors, ma chère Muriel, qu'est-ce que vous vouliez nous dire?
2: Je voulais rebondir sur ce que disait, je me rappelle plus son prénom, sur les dons d'animaux sur le Bon Coin.
0: Oui, Pierre Fabin.
2: Alors, tous les jours, il y a des dons, mais moi, je me dis, mais c'est pas possible. Bon, je contacte pas les personnes, hein, parce que je veux pas rentrer dans ça. Mm. Mais on donne des chevaux, on donne des chèvres, on donne des moutons. Ouais, mais ça va des perruches, des chiens, des chats. Bon, moi je contacte pas ces personnes, mais moi ça me fout en rogne,
0: Et ça, tout comme nous, Muriel.
2: Comment on peut donner un cheval? Je dis, il y a quelque chose, on contacte la personne, mais non, on donne pas un cheval, mais c'est pas un objet, c'est pas un meuble. Moi, ça me fout en pétard.
0: Bah, je comprends bien, Muriel.
3: Vraiment, attention à ces petites annonces.
2: Bah,
3: cette nuit, justement. Et derrière ces dons, souvent, c'est des ventes déguisées, parce que justement, la vente est très encadrée. Quand vous vendez un animal, il y a vraiment des règles aujourd'hui. Donc, il faut avoir un numéro de sirène. Il faut dire si l'animal, il est inscrit justement au livre des origines. Les animaux doivent avoir 8 mois minimum. On a aussi le numéro de puce qui est obligatoire sur l'annonce, donc il y a tout un petit encadrement autour de tout ça, mais à partir du moment où c'est un don, on fait un peu plus ce qu'on veut. Donc souvent les gens le mettent sous forme de don. Justement, j'avais vu un don de 3 chiots cette nuit, à qui je suis allé écrire. J'aurais écrit, je suis très intéressé. Ils m'ont répondu, le prix n'est pas le même en fonction de la couleur. Donc vous voyez, on a vraiment derrière tous ces dons des arnaques au final. Et donc vraiment, je vous ai dit, on vérifie quand on achète un animal sur un site comme ça, le numéro de sirène, l'âge des animaux, l'appartenance à une race ou pas, ça doit être écrit. Mmh. Et le numéro de puce, j'ai vu des faux numéros de puce sur Internet cette nuit. D'accord. Avec des formats complètement fantaisistes. Donc ça, demandez à votre vétérinaire de vérifier le numéro de puce de l'animal avant d'aller voir. Et quand vous achetez en élevage, on va voir l'élevage toujours.
0: D'accord. Oui, Nordinata, vous avez une question?
4: Oui, j'ai une question parce que j'ai vu aussi qu'il y a des personnes qui organisaient de la vente à l'étranger pour casser les prix. Est-ce qu'il y a des choses auxquelles on doit faire attention justement quand on ramène un animal?
3: Effectivement, alors on a beaucoup de problèmes sur ces imports d'animaux. On a beaucoup d'imports illégaux d'animaux tous les jours en France. Hein. Au niveau de Strasbourg, la frontière, tous les jours, il y a des camions qui sont stoppés avec des animaux dedans et qui sont revendus sur des parkings derrière. Donc c'est pour ça que je vous dis, quand vous répondez à une petite annonce, il faut aller voir le numéro de puce. Un numéro de puce français, ça commence toujours par 250 et le chiffre 26 en général derrière. Donc quand vous avez le numéro de puce, il faut vérifier ce format-là, mais allez aussi vérifier que ce numéro de puce avec votre vétérinaire, il existe. Vous dites à votre vétérinaire, voilà, j'ai vu cette petite annonce, je suis très intéressé par cet animal, et il va aller le vérifier pour vous, ce numéro de puce. Comme ça, vous êtes sûr qu'il n'y a pas une arnaque, mais n'acceptez jamais une livraison sur un parking. Demandez toujours à aller voir où l'animal habite avant, et vous avez un délai de rétractation légale qui est là, c'est-à-dire que quand vous allez adopter un animal, il faut signer un papier qui s'appelle un certificat d'engagement et de connaissance. Et vous avez un délai de 7 jours après cette signature. D'accord. Où vous pouvez vous rétracter pour que l'adoption ne soit pas
0: très, très rapidement, Pierre Fabin. J'embrasse d'ailleurs Muriel, merci d'avoir appelé, hein, ma chère Muriel. Très rapidement, quand on va voir un élevage, justement, parce qu'il y a aussi des éleveurs douteux, 2 petits conseils pour repérer qu'un élevage n'est pas en carton-pâte.
3: L'hygiène toujours, on vérifie que c'est propre et on demande toujours à voir la mère, mais aussi les mâles de l'élevage, parce que souvent ils les cachent dans un coin, donc on demande à voir les mâles de l'élevage, comme ça on voit vraiment tout l'élevage et tous les animaux qui
0: et
3: sont
0: là. Et on repart pas tout de suite avec l'animal, ça n'existe pas.
3: On signe le papier ce jour-là et on repart 7 jours après. Ne signez pas le papier avant d'avoir vu l'élevage.

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1: Bonjour à tous, il est midi 32, on est en plein cœur de votre nouveau rendez-vous quotidien, ça s'appelle On vous doit bien ça sur votre radio ICI et on est ensemble jusqu'à 13h. Moi je m'appelle Enora Malagré, je suis avec toute une petite bande bien sympathique, Nordine Atav, Valère Coréard, Pierre Fabin et notre Aude Razo, Madame Anti-Arnaque. Nous avons parlé arnaque justement, faux veto sur les réseaux, fausse annonce d'adoption. Dans un court instant, Nordine Atav nous parlera perte musculaire, comment qu'on fait dis donc pour pallier ça. Et puis Valère Coréard nous dira comment se faire aider quand le budget dérape. Mais pour l'heure, vous pouvez nous appeler au 0810 055 056 ou nous laisser un message vocal, comme l'a fait aujourd'hui notre chère Laurence.
3: Bonjour, j'appelle au sujet des aides pour le carburant. J'ai vu qu'il y en avait d'autres qui avaient été annoncées. Ouais. Comment je fais pour en bénéficier ?
1: Grande préoccupation que soulève là Laurence. Merci beaucoup pour ce message. Elle nous appelle via ICI Auxerre, que j'embrasse tendrement. C'est très familier, excusez-moi. Valère Coréard, vous avez la réponse.
4: Oui, c'est bien de poser la question parce que beaucoup de personnes n'ont pas demandé l'aide grand rouleur là sur la première session. Donc c'est dommage, on passe à côté quand même de 100 euros. C'est assez facile. C'est reconduit donc pour octobre, novembre, décembre. 2026, vous avez donc droit à 100 euros. Ça concerne les salariés, les indépendants qui utilisent leur véhicule personnel pour travailler.
1: Pour vivre.
4: Je suis à fond dedans. J'attendais la vanne de toute façon. Donc, il y a des conditions de ressources. C'est 2035 euros pour une personne seule, 4070 pour un couple avec enfant et c'est un peu plus de 6000 euros pour un couple avec deux enfants. Ça veut dire quoi ? Grand rouleur. Il faut parcourir plus de 15 km par trajet entre le domicile et le travail, c'est-à-dire donc 30 km aller-retour, ou alors effectuer plus de 8 000 km par an. Ce qu'il faut savoir, c'est que c'est déclaratif. Donc, pour une fois, l'État vous fait confiance. Ouais, moi, je trouve ça vachement bien. Attention, il peut y avoir des contrôles quand même derrière. Mmh. Hein. Mais enfin, c'est déclaratif. Il y a rien à prouver. Les véhicules sont éligibles du moment que c'est un véhicule personnel et qu'il est assuré. Et comment demander l'aide ? C'est très facile. Vous allez sur impots.gouv.fr et là, vous avez un petit formulaire. Vous remplissez et vous touchez les sous sur votre compte en banque. Donc, c'est quand même assez facile. Mmh. Il faut en profiter parce que, évidemment, qu'on est inquiet par ces hausses des tarifs du carburant. Ah, mais si à côté, on ne demande pas les aides auxquelles on a droit, voilà, c'est quand même un peu n'importe quoi.
1: Profitons-en. Ben oui. Merci Valère Coréard, vous avez des questions, ça tombe bien, on a les réponses 0810 055 056. Mais pour l'heure, on va accueillir la gagnante du jeu. Vous le savez, hein, toute l'année, je booste votre pouvoir d'achat. Et puis comme c'est la rentrée, on le fait carrément deux fois dans l'émission. Hein, on est ensemble jusqu'à 13h, je le rappelle. Vous vous inscrivez sur le site ici.fr, il y a une petite page dédiée à cet effet. Vous repartez avec 200 euros à dépenser dans une grande enseigne. On accueille Brigitte, bonjour Brigitte.
5: Bonjour à tous.
1: Bonjour, vous appelez de La Roche-sur-Yon, je crois, Brigitte.
5: Effectivement, je suis à La Roche.
1: Eh bien, oh La Roche. Et on embrasse très fort ICI Loire-Océan. Vous êtes retraitée, vous avez 5 petits-enfants, waouh.
5: Eh oui, 5.
1: Ça a bien bossé, comme on dit dans la famille. Eh bien, vous avez gagné, Brigitte.
5: Ouais, bravo.
1: Ah oui, c'est cool. 200 ouais, c'est euros cool. À dépenser dans une grande enseigne, c'est pour vous, c'est cadeau ma chère Brigitte. On vous embrasse très très fort, passez une très belle après-midi. Faites comme Brigitte les amis, inscrivez-vous sur le site ici.fr. Ça marche à tous les coups, très ringard ce que je viens de dire. Pour le coup, on va écouter Teddy, non pas du tout, qu'est-ce qu'on va écouter ? Joe Dassin, mais bien sûr, hein, le grand Joe Dassin, à toi. À toi, Nordine Atav. À toi, Valère Coréard. À toi, Aude Razo. À toi, Pierre Fabin. À vous, chers auditeurs. On est ensemble jusqu'à 13h dans Vous Doit Bien Ça.

0: À toi, Joe Dassin, sur Ici, on est ensemble jusqu'à 13h. 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
0: Et il est midi 39, vous êtes très nombreuses et très nombreux à réagir au 0810 055 056. On vous prend juste après les merveilleux conseils que va nous prodiguer mon cher ami Valère Coréard, qui va nous dire comment se faire aider quand le budget dérape, Valère.
2: Quand on sent que ça va plus, voilà, ouais. On voit que le découvert il est de plus en plus tôt, on n'arrive plus à finir les fins de mois, et je dis c'est important de le faire avant que ça rompe en fait, ouais. Parce que c'est là qu'on rentre après dans des processus très compliqués.
0: Bah, comme le surendettement par exemple.
2: Exactement. Ça, ouais. Alors qui parfois est aussi une solution.
0: Bien sûr,
2: mais
0: absolument.
2: Voilà, de dernier recours.
0: Et il n'y a pas de honte, hein, chers amis.
2: Il n'y a pas de honte, on n'est pas coupable. En tout cas, on n'a pas forcément fait de faute. Parfois oui, mais c'est un autre sujet. En tout cas, il existe les points conseils budget. Il y en a des centaines en France. Ce sont des lieux agréés par l'État où vous pouvez aller faire gratuitement, en toute confidentialité et rien que pour vous, un point sur votre budget avec un professionnel qui est là pour vous accompagner, pour voir qu'est-ce qui cloche, pour voir les aides qui existent, pour voir si on peut restructurer votre dette, s'il faut rentrer dans un processus de surendettement. Ils sont là vraiment pour vous. Et à l'heure de ChatGPT, à l'heure de Google, des réseaux sociaux dont on parle souvent, des arnaques, etc., moi je trouve que c'est quand même rassurant qu'il existe des endroits où il y a des humains dont c'est le métier.
0: Absolument.
2: Qui peuvent vous aider, parce que la vérité c'est que souvent on se réveille la nuit en disant mais comment je vais faire pour payer les factures, et puis au petit matin on essaie d'oublier, on fait l'autruche parce que c'est trop lourd, c'est trop dur. Voilà. Tapez à cette porte, point conseil budget, il y a des cartes en ligne pour retrouver ça. Vous allez sur le site solidarité.gouv.fr et vous vous faites aider, il n'y a pas de honte à se faire aider.
3: Et moi, je voulais rajouter, prendre le courage, comme disait Valère parfois, de prendre le taureau par les cornes et d'éplucher un peu ces relevés bancaires, de voir s'il n'y a pas, vous savez, des petits montants étranges qui sont prélevés ici ou là, vous voyez, tout d'un coup, un euro et puis 14 euros, on ne sait pas trop à
0: mais
3: quoi
0: ça serait. Quoi comme
3: ce serait des abonnements cachés, c'est comme ça qu'on appelle ça. Les abonnements cachés, c'est vraiment quelque chose d'important. En fait, c'est quand vous achetez quelque chose sur Internet, des fois, il y a une petite case de cocher par défaut, ou alors il y a des petites lignes que vous n'avez pas bien lues au moment de valider votre achat. Et vous validez en fait des prélèvements récurrents. Par exemple, vous achetez des fleurs sur un site internet et vous n'avez pas vu que vous aviez validé l'idée de livraison de fleurs gratuites toute l'année à condition de payer tous les mois une petite somme. Et donc ça, c'est ce qu'on appelle un abonnement caché. Donc c'est jamais des gros montants, mais il faut voir qui vous prélève, faut demander la résiliation. Et puis en ultime recours, vous pouvez demander à votre banque de faire opposition au prélèvement.
0: Bien
3: après
0: sûr.
3: Avoir bien expliqué la situation à votre conseiller, de vous être assuré aussi, d'assurer aussi à votre conseiller que vous avez bien tenté d'arrêter ce prélèvement par voie de résiliation.
0: Oui, Valère.
2: Il y a aussi un point important, c'est les aides auxquelles on a droit. On a des devoirs dans la société, mais on a aussi des droits. On dit souvent on est les champions du monde pour demander des aides. C'est pas vrai. Il y a beaucoup d'aides qui ne sont pas demandées parce qu'on ne connaît pas leur existence.
0: Ouais,
2: on ne sait pas si on est éligible, si quelque chose a changé dans notre vie, les assurances et j'en passe. Donc c'est aussi fait pour ça, ces points de conseil budget.
0: Nordine, vous vouliez dire quelque chose?
4: Oui, des fois sur des forfaits, notamment de téléphone, il y a l'assurance qui est dissociée. Lorsqu'on arrête le forfait de téléphone, l'assurance continue. Des fois, c'est des organismes différents. Ça peut arriver et on pense qu'on a tout radié. Alors qu'au final, il y a des petites choses comme ça qui courent,
0: c'est
4: 9 euros.
0: C'est le petit bout de paiement qui traîne et dont on peut se départir. Pierre Fabin.
5: Et moi, je voulais rebondir sur ce qu'avait dit Aude, parce que je me suis fait avoir comme ça en commandant un cabis d'une société sur Internet. Et j'ai eu des prélèvements de 8 euros tous les mois derrière les petits abonnements
0: beaucoup,
5: cachés comme ça.
0: Ouais,
5: 8 euros tous les mois, et on se retrouve à 100 balles à la fin de l'année. Donc faites vraiment attention à ça et surveillez. Moi, je suis très mauvais pour ça et c'est ma femme qui le fait, mais surveillez votre compte tous les mois. Non, mais il faut regarder tous ces petits prélèvements et réagir.
0: C'est fastidieux, mais
5: c'est obligatoire.
0: C'est ce que j'ai appris aux côtés de Valère Coréard, notamment Nordinatab.
4: Il y a des applications aussi gratuites qui permettent justement à chaque fois, alors soit de relier le compte bancaire ou pas, mais en tout cas de pouvoir créer un graphisme qui permet de voir un petit peu où on en est et à chaque fois d'essayer, entre guillemets, de s'améliorer, mais je ne vais pas être donneur de leçons là-dessus.
0: Vous avez des questions? On a forcément des réponses. 0810 055 056. Dans un court instant, Nordinatab justement nous dira à quel moment on commence à perdre du muscle et comment lutter contre ça. Mais pour l'heure, on va écouter les regretter, Rita Mitsouko, Ding Dong Dong, sur votre radio Ici. On est ensemble jusqu'à 13h.

0: nos merveilleux Rita Mitsouko, Ding Dong Dong, sur votre radio ici.
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0: 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Midi 46, on est ensemble jusqu'à 13h dans On vous doit bien ça, votre nouveau rendez-vous quotidien sur Ici. Nous avons parlé arnaque vétérinaire, nous avons parlé aussi carburant et il y a des réactions au 0810 055 056 évidemment, Audra.
2: Oui, c'est Odile qui nous a laissé un message depuis La Rochelle, un message WhatsApp. Donc Valère, vous parliez des aides carburant, donc elle réagit, elle dit dès lors qu'on est inscrit déjà au chèque carburant, l'aide au carburant de 100 euros, est-ce qu'on peut, oui ou non, le demander une deuxième fois?
0: Bonne question, Valère.
3: Mais ça manquait à ce que j'ai dit tout à l'heure. En fait, c'est, j'aurais dû le dire. Et merci, Odile. Et ça montre qu'encore une fois, c'est tous ensemble qu'on est plus intelligents. Donc oui, vous pouvez le redemander. Et d'ailleurs, normalement, ça va vous être viré directement. Donc il n'y a a priori rien à faire, dit-on. Mais enfin, vérifiez sur impots.gouv.fr. C'est un nouveau cru. Il y avait une première période. Et là, c'est pour la période septembre-décembre. 100 euros. Ça veut dire que c'est quand même 200 euros. C'est un vrai coup de pouce.
0: C'est super. Ouais. C'est un vrai coup de pouce. Et puis, on a aussi des réactions. Nous avons Karine qui nous appelle de la marque. Coucou, ici Champagne-Ardenne d'ailleurs, qui va nous parler un petit peu d'adoption. Ouh là là, j'ai l'impression qu'il y a eu une mauvaise expérience. Karine, bonjour Karine.
4: Bonjour. Comment allez-vous?
0: Ah, très, vous avez une très belle voix, Karine, si je puis me permettre. Bonjour. Voix de radio, comme on dit. Bienvenue Karine dans l'émission. Alors, qu'est-ce qui vous est arrivé, chère Karine?
4: Alors, voilà, je suis non-voyante et j'ai perdu mon chien guide. Ouais. Donc, elle est morte.
0: D'accord.
4: Elle s'appelait Evie et elle est décédée, ça remonte à 5 ans.
0: D'accord.
4: Donc j'ai eu un gros coup de blues, bien évidemment.
0: Évidemment, on peut.
4: Et là, je vois une annonce sur Facebook, donne petit chiot.
0: Oui.
4: Donc, c'est tout. Je vais dans les Ardennes, au fin fond des Ardennes, pour prendre ce petit chiot. Au départ, on m'avait dit que c'était un golden, mais pas du tout. C'était un épagneul breton. Et en plus de ça, quand on me l'a donnée, elle n'était pas sevrée et je ne le savais pas.
0: C'est Pierre Fabin, le vétérinaire, va monter encore au créneau.
5: Non, mais c'est un grand classique. J'ai su comprendre tout le temps en ce moment. En fait, les gens cèdent des animaux en disant voilà, c'est un type golden, type épagneul. Sauf que quand vous arrivez devant la petite boule de poil, c'est irrésistible. Vous n'allez pas dire je ne vais pas repartir avec.
0: D'ailleurs, Karine, vous l'avez gardé, votre épagneul, tout de même.
4: Ah oui.
5: Oui, voilà.
4: Samba, je l'ai gardé.
0: D'accord, ok. Voilà. Donc tout est bien qui finit bien, entre guillemets. Voilà.
4: J'en ai vraiment bavé pour l'éduquer parce que
0: parce qu'elle n'était pas sevrée.
5: C'est pas le même tempérament en plus que le golden, c'est un peu plus énergique, quoi. Mais si vous voulez, c'est un classique que je vois assez régulièrement. Quand ça se termine comme ça, ça va. Parce que parfois il y a des problèmes de santé derrière tout ça, des animaux qui sont parasités, qu'on nous livre malades au final.
0: Donc, et puis, du coup, ça nous coûte une blinde.
5: Ça nous coûte énormément cher et ça nous prend en charge les frais. Donc vraiment, mon conseil, c'est respecter ce délai qu'il y a. Il y a ce certificat d'engagement à signer quand vous allez adopter un animal. Demandez vraiment toujours ce papier quand vous adoptez. Vous signez ce certificat et vous ne récupérez l'animal que 7 jours après. C'est un délai légal de rétractation au final qui nous permet aussi à nous de réfléchir et de pas faire ça sous la tendresse de l'animal qu'on va voir. Donc on demande à aller voir l'animal avant. On signe le certificat le jour où on le voit, si on voit qu'il est dans de bonnes conditions, et on le récupère 7 jours après. Quelqu'un qui vous donnerait un animal sans ça, c'est que c'est pas une personne sérieuse, tout simplement.
0: Tout simplement. Merci beaucoup Karine pour votre cher témoignage. Passez une belle après-midi. Dans un instant, on va voir avec Nordine Attab à quel moment on commence à perdre du muscle et comment on peut lutter contre ça avec des petits exercices tout simples.
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0: 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Et oui, c'est votre nouveau rendez-vous quotidien sur votre radio Ici entre 12h et 13h et on en est très heureuse, très heureux avec toute la bande, Aude, Pierre, Nordine et Valère. Continuez de réagir, hein, c'est votre antenne, c'est votre émission, on vous doit bien ça, 0810 055 056. Je voulais ne pas respirer, je n'ai pas réussi, n'est pas Jean-Marc Barr qui veut. Et alors, oui, belle ref. Mon cher Nordine Attab, à quel moment on commence à perdre du muscle, comment on lutte contre ça? C'est l'objet de votre chronique du jour.
6: Alors, je vais rassurer Valère, ce n'est pas à partir de 50 ans, parce qu'on a 50 ans tous les deux. Dès 30 ans, on commence justement à perdre de la masse musculaire et donc de la force. Et voilà, toutes les décennies, on perd, entre les études, voilà, entre 3 et 8%. Et passé 50 ans, 60 ans, ça s'accélère. Par contre, aujourd'hui, dans une société où on bouge moins, où on est un peu moins en action, on est plus sédentaire, forcément, cette fonte musculaire aussi, en fonction des personnes, peut s'accélérer plus ou moins vite. Alors, tout peut être fait pour pouvoir y contrer. le renforcement musculaire, utiliser un vélo, bref. Mais l'essentiel, c'est déjà de savoir où on en est, au niveau de sa force musculaire, et de pouvoir associer ensuite les exercices qu'ils font en face. Alors, moi, j'aime bien connaître les gens avec qui je suis. Alors, pour toutes les personnes qui m'écoutent, les auditeurs, les auditrices, on va pouvoir faire ce test tous ensemble. Et ça tombe bien parce que j'ai un jeune de la seconde partie de vie, Valère, qui a 50 ans. Et quel âge vous avez, jeune homme ?
7: Moi, j'ai 35 ans.
8: Pierre parfait. Fabin est un enfant.
6: Fabien.
3: Mais je suis plus jeune que lui, c'est quand même fou, ça.
6: Allez, on verra pour l'ego de chacun après.
8: Ça commence.
6: Donc, vous allez pouvoir poser votre casque et puis je vais expliquer. Vous allez vous mettre ici tous les deux. Là, ici, face à nous, s'il vous plaît.
8: Alors, si vous êtes à la maison, vous pouvez aussi peut-être vous lever.
6: Voilà, super.
8: Si vous en avez le courage.
6: Exactement. Alors là, vous faites ce petit test-là. Hein. Je vais vous demander de vous asseoir par terre. Pour ceux qui ont mal aux fesses, vous prenez un petit coussin. D'accord ? Vous y êtes ? Ça y est, tout le monde y est ?
8: Petit coussin
6: vous croisez les bras sur la poitrine. Et ce que je vais vous demander, sans vous donner aucune indication et sans vous aider des mains en poussant sur les genoux, je vais vous demander de vous relever.
8: Ah, alors ils l'ont fait. Oh là ! N'avez pas vu,
6: alors,
8: mais Pierre Fabin, notre vétérinaire, s'est cassé la margoulette. Il n'a pas vraiment réussi l'exercice, alors que Valère s'est levé d'un seul homme.
6: Alors voilà, l'étude est réussie, il n'y a pas besoin de faire 8 ans d'études.
8: Est-ce qu'à la maison, vous vous êtes relevé avec difficulté ou pas? Ce qui est bien, c'est qu'on ne le saura jamais. Vous pouvez garder votre honte pour vous. Moi, personnellement, je n'ai pas réussi à me lever.
6: Mais ça peut aussi résumer, malheureusement, la jeunesse actuelle, qui est moins en mouvement. Et ce que je veux dire, c'est qu'on peut être un très bon vétérinaire et manquer de renforcement musculaire. Voilà. Donc, en fait, par rapport à ce petit test-là, peut-être que vous avez eu aucune difficulté, comme ce très beau et très cher Valère. Peut-être que, comme Pierre Fabin, j'en perds mes mots, eh ben, vous avez eu un peu de mal, ça a été tremblant, tout ça, ou peut-être que pas du tout, vous n'avez pas réussi à vous relever. Et en fonction du test et du résultat, vous devez, plus ou moins, effectuer du renforcement musculaire. Si jamais vous n'avez pas la possibilité de faire ce test-là, j'ai un autre test à faire. Mmh. Essayez de faire 5 flexions de jambes et extensions en partant de la position assise sur une chaise, en 20 secondes. Si jamais vous ne réussissez pas, grande nécessité d'effectuer du renforcement musculaire au niveau des jambes, parce que la fonte musculaire est déjà bien partie.
8: Est-ce que vous avez 3 petits trucs à nous donner pour...
6: Mais bien sûr.
8: Il est d'une générosité.
6: Bien sûr.
8: Alors, qu'est-ce qu'on l'aime.
6: 2 possibilités. La salle de sport, mais chez vous aussi, c'est très bien.
8: Oui, c'est plutôt ce qui nous intéresse, nous, c'est chez nous.
6: Eh ben, chez vous. Juste un mot sur la salle de sport. Soyez curieux et curieuse. Faites tous les appareils. L'idée, c'est vraiment de renforcer l'ensemble des muscles du corps, parce que les muscles, c'est un ensemble d'élastiques qui sont rattachés. Et s'il y en a qui est un petit peu mal en point, forcément, ça va détériorer les sautes. Et pour vous, messieurs, pensez à renforcer les fessiers. Les fessiers ne sont pas destinés qu'aux femmes.
8: Je vous le fais pas dire.
6: Mais pourquoi je dis ça? Parce qu'en fait,
8: il y a des garçons qui ont la fesse molle.
6: C'est un peu.
8: Je dirais pas qui.
3: Pierre, je prends ça pour moi.
8: Non, je dis pas qui.
6: Parce qu'en fait, c'est un peu la clé de voûte du corps.
8: Pardon.
6: Et pour lutter contre certains maux et
8: mais
6: notamment la prévention des chutes.
8: Comment on fait pour renforcer la fesse molle, Nordine?
6: Alors,
8: un petit exercice simple.
6: Très bien. Donc là, sur la fesse molle, vous allez vous mettre en appui sur une chaise.
8: Ouais.
6: D'accord. Et ce que je vais vous demander, par exemple, on se met face à face. Alors, si vous êtes tout seul, on va le faire différemment. Vous mettez debout.
8: Debout.
6: Et à partir de là, vous levez un pied et vous allez passer la jambe vers l'extérieur, comme si vous vouliez chasser une porte sur le côté. Et grâce à ça, vous allez travailler le petit et moyen fessier. Mais moi, ce qui m'intéresse, c'est aussi, par exemple, le quadriceps. J'imagine que là, beaucoup d'entre vous sont en train d'écouter la radio, assis sur le fauteuil, avec la table basse devant vous. Vous tendez les jambes sous la table basse. Et là, ce que je vais vous demander, c'est qu'en levant la jambe droite, vous allez venir toucher le dessous de la table avec les orteils.
8: Pas mal, ça.
6: Et vous maintenez comme ceci 5 secondes. Et après, vous redescendez. Vous le faites de l'autre côté et vous allez voir que si vous le faites en même temps, eh ben peut-être qu'il y a une jambe qui va tomber avant l'autre. Et ça aussi, c'est un message. C'est qu'il y aura nécessité et obligation de renforcer la jambe sur laquelle vous avez un petit peu moins de force. La bonne nouvelle, c'est qu'il n'y a pas d'âge pour commencer. Vous avez 40, 50, 60, 70, 80. Continuez à vous renforcer. Et il y a des choses maquillées, comme les escaliers ou vélo. Vous verrez, ça va entretenir votre force musculaire.
8: Oh, j'ai envie de monter des marches, là. Ça m'a donné envie de monter des marches. Merci beaucoup, Nordine.
6: Merci à vous.
8: Si vous avez des questions pour notre Nordine, vous n'hésitez pas. 0810 055 056. Ça tombe bien, il est là tous les vendredis, dis donc. J'allais dire comme un petit poisson, parce que c'est le genre du poisson, pardon. Je sais pas si c'est la fin de la semaine. Je pars complètement en vrille, les amis. 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Bonjour Ludovic.
9: Bonjour. Bonjour à toute l'équipe.
3: Bonjour.
8: Vous nous appelez d'où Ludovic?
9: Alors du Pas-de-Calais, dans le petit village du Pas-de-Calais.
8: Eh ben, on embrasse ici Nord. Et vous avez une grande fille, je vois, qui est lycéenne.
9: Voilà, tout à fait.
8: Et eh ben ça, du coup, ça va vous aider parce que c'est gagné. Ben voilà, c'est aussi simple que ça. 200 euros à dépenser dans une grande enseigne. C'est... Voilà. On vous fait des gros bisous, Ludovic.
9: Merci, merci beaucoup et merci pour tous les conseils de l'équipe. J'ai bien écouté juste avant.
8: Ah, voilà, vous aussi, vous avez. Oh, je suis sûre que vous n'avez pas la fesse molle, Ludovic.
3: Ça va pas, non.
8: Pardon. Oh, allez, c'est la fin de la semaine, on est un peu foufou. Je vous embrasse très, très fort, Ludovic. Prenez soin de vous. Sachez que lundi, nous allons aborder un gros dossier. Qu'est-ce qu'il y a dans mon jambon? Pardon, excusez-moi. Est-ce que c'est... Qu'est-ce qu'il y a de bon dans le jambon? Non mais c'est vrai, c'est ça, grâce à 60 millions...
3: On vous laisse vous débrouiller. Allez, bonne fin d'émission. On la regarde tranquillement, très galérée.
8: C'est hyper dur avec moi. Bon, tout n'est pas forcément bon dans le jambon. Voilà, c'est ce qu'on va vous dire lundi. C'est le week-end, hein.
5: Après la fesse molle, c'est dur là.
8: Il va falloir que j'aille me coucher, mes enfants surtout. Je voudrais remercier vraiment toute l'équipe. Je voudrais aussi faire un gros bisou à Willy Rovelli. Oh là là, que vous allez retrouver évidemment ce week-end, comme tous les week-ends, dans Willy vient déjeuner chez vous. Je l'embrasse de tout mon cœur. Voilà, c'est un ami merveilleux. J'embrasse aussi Émilie Mazoyer, que vous allez aussi retrouver ce week-end dans cette merveilleuse émission qui est Décibel. Merci à ma Céline à la réalisation. Merci à Diana à la technique, Alexandra au standard, Gwenaël à la préparation de cette merveilleuse émission. Merci pour toute cette belle semaine, chers amis. Quant à nous, on se retrouve lundi.

0: Étienne Dao avec des heures hindous sur ICI. Bonjour à tous, c'est vendredi, soyez les bienvenus et bon réveil.
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0: Bonjour Valentin.
3: Bonjour Louis, bonjour à tous.
0: Vous savez, je suis content de vous voir, les auditeurs sont contents de vous entendre. Pourquoi ? Puisque quand vous êtes là, c'est vendredi.
3: Ah, c'est pour ça.
0: C'est pour ça. Et en plus, vous tombez bien, vous, aujourd'hui, puisque vendredi 2 octobre, c'est la journée mondiale du sourire. Et comme vous le savez, tous les matins, on recherche l'un d'entre vous, un auditeur qui a un talent, une passion, une histoire à nous raconter. Comme c'est la journée mondiale du sourire, on voulait terminer la semaine dans la bonne humeur avec vous et on aimerait partager un grand moment de rire. Alors Valentin, on recherche un auditeur qui ?
3: Un auditeur qui peut nous raconter son plus gros fou rire.
0: À l'école, par exemple, au travail, comme maintenant, je pense qu'il va arriver dans pas très longtemps, ce vendredi. Racontez-nous votre plus gros fou rire en nous appelant tout de suite, c'est Saveria au 0810 055 056.
3: Dans le journal de 5h, nous serons à Nantes, où un lycée a été en partie incendié hier. Le ministre de l'Éducation nationale évoque une bascule dans ce mouvement lycéen, nous l'entendrons.
0: Pour vous accompagner aussi jusqu'à 6h, nous avons Sarah à la technique, Clément à la rédaction en chef. Ici, dès 5h, ça commence maintenant.
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0: Vendredi 2 octobre, excellent réveil, il est 5h. C'est parti pour le tour de l'actualité à vos côtés. Valentin, pas de retour en classe ce matin pour les élèves de 400 lycées.
3: Les cours à distance, comme au temps du Covid, c'est le cas au lycée Nelson Mandela à Nantes, établissement dont la verrière a été incendiée hier lors d'un blocage, un incendie volontaire provoqué par des éléments extérieurs au lycée, précise la préfecture. Depuis, c'est la sidération et la colère qui dominent chez les lycéens et les parents que vous avez rencontrés sur place, Marc Bertrand.
4: Neila contemple la verrière brûlée de son lycée, barrée d'un ruban de police. Elle montre du doigt le premier étage.
5: J'étais dans cette salle à 8h, là, celle qui a brûlé, et on voyait juste les gens lancer leur parpaing. Après, c'était les mortiers. On nous a fait évacuer rapidement et juste on voyait les flammes et les pompiers en haut. Et on était juste tous en train de pleurer.
4: On sait qui a fait ça ou...
5: C'est tout sauf nous, en tout cas. C'est des gens qui sont venus et qui se sont dit qu'ils allaient tout casser.
4: Les internes ont été rassemblés au conservatoire, juste à côté, pour attendre sur leur téléphone des nouvelles.
5: Je suis en train de lire justement et ils disent que le lycée ne devrait pas rouvrir d'ici les vacances.

0: et les professeurs non remplacés. Édouard Geffray, qui a fait le constat hier soir d'un glissement dans ses mobilisations.
1: Indéniablement, le mouvement a changé de nature. On a un mouvement lycéen qui est pris en otage par des groupuscules ultra-violents. D'abord, ça a été au départ attisé et récupéré par la France Insoumise en termes de blocage. Et puis, vous avez effectivement des groupuscules d'ultra-gauche qui, aujourd'hui, ont des comportements violents et qui, en réalité, mettent en péril la santé de nos élèves et de nos personnels. Il y a très clairement une entreprise d'attaque et de destruction du service public de l'éducation.
0: Et première réponse du ministre, il renonce aux frais d'inscription en BTS et en prépa, mesure prévue dans le budget 2027.
2: Et le budget détaillé hier avec un objectif 43 milliards d'euros d'économies supplémentaires.
0: Un budget de redressement synonyme d'effort pour tous ou presque selon le gouvernement. Alexis Morel, ce budget il n'épargne pas les familles, quel que soit leur niveau de revenu.
3: Avec d'abord le gel des allocations familiales que touchent 5 millions de foyers, ces prestations ne suivront pas l'inflation l'année prochaine si cette copie budgétaire est validée. Gros coup de rabot en vue pour l'allocation de rentrée scolaire, pourtant réservée aux plus modestes, 600 millions d'euros en moins, c'est près d'un tiers de l'enveloppe qui pourrait disparaître. La branche famille de la Sécu est donc à nouveau mise à contribution dans ce budget. En pleine chute de la natalité, le signal envoyé est délétère, selon Guillemette Leneveu, directrice générale de l'Union nationale des associations familiales.
4: C'est quand même sidérant. Il faut aider les familles. Il faut leur adresser des messages positifs. Est-ce que vous entendez, à travers ces mesures, un message positif ? En rien. On va le payer très très cher. La chute de la fécondité, elle est là. On est dans le toboggan. À quel moment on va arrêter ?
3: Mais de son côté, le gouvernement explique justement vouloir mieux cibler les moyens de la politique familiale sur la naissance, l'arrivée de l'enfant, avec par exemple 90 millions d'euros supplémentaires pour les crèches, ou encore, côté logement, la création d'un nouveau prêt à taux zéro pour les parents de jeunes enfants.
0: Et parmi les rares aides préservées, on retrouve le RSA ou l'allocation adulte handicapé. Leur montant sera bien indexé sur l'inflation selon cette première version du budget examinée à l'Assemblée nationale à partir du 13 octobre. Après les aveux de Cédric Jubilard, une nouvelle reconstitution organisée aujourd'hui à Cagnac-les-Mines dans le Tarn pour comprendre comment la soirée a dégénéré jusqu'à la mort de Delphine Ossagel en décembre 2020. Reconstitution aussi sur le terrain où Cédric Jubilard indique avoir caché le corps de sa compagne dans un tas de terreau. Objectif, déterminer si le geste est prémédité, élément déterminant pour le procès en appel prévu l'année prochaine.
2: Des retrouvailles aujourd'hui entre Zizou et le Stade de France.
0: Troisième match des Bleus en Ligue des Nations de foot avec la réception de l'Italie, mais donc surtout première rencontre à domicile depuis l'arrivée de Zinedine Zidane comme sélectionneur. Il renoue avec l'enceinte où il a fait des merveilles comme joueur, évidemment son doublé historique en finale de la Coupe du Monde 98.
5: Je vais pas être original, je crois que c'est ce qu'on a fait avec les copains en 98, parce qu'en plus on a eu la chance de pouvoir jouer cette Coupe du Monde en France chez nous, donc de l'avoir gagné et en plus contre le Brésil, c'était quelque part un petit rêve de la part de tout le monde et on avait réussi à le faire. En même temps, vous avez raison de parler de mon premier souvenir avec le Stade de France, parce qu'il faisait un froid polaire et le terrain était très dur, que la science savait pas si on allait jouer, pas jouer. On joue contre l'Espagne qui n'avait pas perdu depuis 3 ou 4 ans, donc d'avoir marqué, bon voilà, c'est vrai que c'était quelque part pour moi un grand souvenir. Et après avec les copains en 98, on a réussi à gagner la Coupe du Monde. Donc voilà, c'est particulier, ce stade est particulier pour nous, pour ceux qui ont vécu des choses dans ce stade. Et ce qu'on a juste envie, c'est de pouvoir continuer à écrire notre page, notre histoire pour l'équipe de France.
0: Et coup d'envoi de ce France-Italie à 20h45 avec les commentaires d'ici sur notre chaîne YouTube et notre application mobile. La météo, Louis, et c'est pour aujourd'hui une alternance de nuages et d'éclaircies.
2: Exactement, Valentin, avec une zone nuageuse un petit peu plus dense dans le nord sur une grande partie de la région Grand Est. On a la même chose sur les deux extrémités au sud, du côté des Pyrénées-Atlantiques et des Alpes-Maritimes. Pour les températures au petit matin, Didier nous écrit sur notre page Facebook 11 degrés dans le Puy-de-Dôme. Tout de suite, on a Doris qui nous dit on a un joli 15 degrés au petit matin en Alsace, puis les températures elles vont monter progressivement au cours de la matinée. À Dijon et Besançon, on conserve encore un petit peu de fraîcheur. 12 degrés à Saint-Étienne, 14 degrés à 10h du côté d'Avignon. En revanche, on aura déjà 18 degrés. Cet après-midi, on a un temps plus agréable sur une bonne partie du pays. Quelques averses attendues localement dans le sud, en Occitanie, dans les Bouches-du-Rhône, ainsi qu'en Savoie. Mais ce n'est pas la dominante du jour. Globalement, vous allez pouvoir profiter d'une assez belle journée. Et les maximales dans le nord, ce vendredi après-midi, midi 23 degrés à Nantes, dans le sud 25 à Marseille.

Et avec vous, avec Valentin, à vos côtés jusqu'à 6h. Et dans 3 minutes, on n'attend pas pour vous partager de bonnes idées. Ici, ça entreprend votre rendez-vous quotidien avec Catherine Quicandon qui va vous partager un outil pour se prémunir du froid et du chaud dans vos maisons grâce à un réflecteur thermique, un produit fait sur mesure du côté de Poitiers. Une découverte juste après vos chansons préférées. Et c'est Laurent Voulzy que voilà. C'est sûr ici, on vous souhaite à tous un excellent réveil. On est très heureux de terminer la semaine à vos côtés. Et on vous laisse profiter de Bubble Star.

0: ici dès 5h avec Laurent Voulzy ce vendredi matin. Excellent réveil avec nous. Aujourd'hui, figurez-vous que débute la fête de la science avec des milliers d'animations gratuites. Et vous allez voir, il y a des choses assez surprenantes.
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0: Alors, cette fête de la science, elle a lieu jusqu'au 12 octobre avec des milliers d'animations qui seront proposées autour d'un thème cette année, saveur savante. Exemple étonnant. J'ai lu ça hier à Caen. On pourra, par exemple, découvrir comment l'eau de cuisson des andouilles peut être utilisée comme composant pour fabriquer du béton.
3: Ça alors,
0: c'est plutôt pas mal.
3: Oui.
0: Et des rendez-vous comme ça, il y en a plein.
3: Et on les retrouve où, Louis, justement, tous ces rendez-vous?
0: Alors, ils sont tous répertoriés. C'est un site agréé par l'État. Soyez vigilants. www.fetedelascience.fr. Vous allez découvrir ce panel de rendez-vous. Le but étant de susciter des vocations et de faire découvrir la science au plus grand nombre. Je vous invite à aller parcourir ce site www.fetedelascience.fr. Et Valentin, forcément, cette fête, Stéphane Bern ne pouvait pas passer à côté.
3: Évidemment, et ce matin, il nous raconte comment un jeune Français a risqué sa vie pour définir la longueur d'un mètre. C'est à suivre à 5h, un peu avant 5h30 sur ICI.
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0: Dans ICI, ça entreprend, une idée aujourd'hui qui pourrait bien nous servir pour la prochaine canicule, Valentin.
3: Et oui, pour garder nos maisons au frais, sans blanc de meudon, ni couverture de survie aux fenêtres. Catherine Quiquendon, où est-ce que vous nous emmenez aujourd'hui?
4: À Mont-sur-Gaine, à moins de 50 km au nord de Poitiers, les températures extrêmes ont trouvé un adversaire.
5: Que très bas si je faiblis!
4: Alors non, ce n'est pas Godefroy Le Hardy, mais Valentin Lopé et ses réflecteurs isolants sur mesure pour fenêtres Sunstop. Deux matériaux au choix, un isolant réfléchissant à bulles d'air et un isolant réfléchissant multicouche.
6: C'est un réflecteur thermique donc avec 19 couches de réflecteurs à l'intérieur. Donc on a une couche en polyester aluminisé à l'extérieur et ensuite on a des couches de nylon et des couches réflectives à l'intérieur. Donc il fait à peu près 2,5 cm d'épaisseur et il est assez léger. Donc ce qui permet une pose facile, puisqu'en plus il se pose avec des ventouses, donc ça permet de le mettre et de l'enlever assez rapidement.
4: Autre avantage, il est sur mesure. Ensuite, comment l'utiliser?
6: On recommande la pose à l'extérieur, si les conditions le permettent, bien évidemment, pour rester dans des conditions de sécurité correctes. Et sinon, en hiver, vous pouvez aussi le placer à l'intérieur pour conserver la chaleur. On a en fait une petite lame d'air entre le réflecteur et la vitre qui est donnée par l'épaisseur des ventouses, puisqu'il se fixe avec des ventouses. Et cette petite lame d'air plus l'aspect thermique du réflecteur permet vraiment d'isoler, que ce soit en hiver pour garder la chaleur à l'intérieur ou en été pour éviter qu'elle entre.
4: Au fait, avec ces réflecteurs, on est dans le noir. Ah bah oui, il faut choisir entre avoir trop chaud mais dans la lumière ou moins chaud mais dans l'obscurité. Et d'ailleurs, combien de degrés gagne-t-on? Selon les tests effectués chez sa maman avec les différents prototypes, merci maman, entre 4 et 5 degrés, ce qui n'est pas négligeable. Pour l'instant, Valentin travaille seul. Il découpe lui-même votre réflecteur à la bonne taille dans son atelier. Il a démarré son activité en juin dernier, mais les demandes se multiplient. Elles viennent de France, de Belgique, de particuliers ou encore de communes. Cet ancien développeur web qui a fait une formation en rénovation énergétique a donc bien fait de se lancer. Surtout que les prix sont plutôt abordables quand on compare à d'autres solutions. 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Merci à Frédéric Gissot d'ici Poitou pour cette idée qui nous préserve du chaud et du froid. Ici, ça entreprend dans la Vienne avec Sunstop et des réflecteurs isolants au top.
0: Une idée à garder en tête. Merci Catherine.
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0: Soyez les bienvenus si vous nous rejoignez à l'instant sur ICI, 5h15. Et une question, ce matin, allez-vous allumer votre chauffage dès l'arrivée du froid ou attendre un petit peu?
3: Cette question, elle se retrouve dans de nombreux foyers, surtout en ce moment. Voir si votre chaudière est au fioul, 1,88€ en moyenne le litre, c'est 80 centimes de plus en un an. Et donc forcément 800€ de plus à débourser pour une cuve de 1000 litres. À ce prix, beaucoup de clients sont frileux à l'idée de faire le plein, voire y renoncent carrément, comme comme vous l'avez constaté, à côté de carbone pour ici Occitanie Théo Cobel.
8: Dans sa grande maison de campagne, Damien a déjà fait un choix pour sa cuve de fioul.
9: Je ne pense pas que je vais la remplir cette année, c'est exorbitant. La cuve pleine, je pense qu'on en a pour presque 2000 euros.
8: À trop cher pour ce saisonnier, c'est plus d'un mois de salaire, alors il réfléchit à d'autres solutions.
9: Pour commencer, je pense qu'on va prendre des petits radiateurs à fioul, ça coûtera moins cher. Et puis, ne pas chauffer toutes les pièces. Voilà, chauffer juste les pièces de vie, la cuisine, les chambres, et puis après se couvrir.
8: Moins se chauffer, Julie, une habitante de Salles-sur-Garonne, a elle fait un autre choix. Il y a 5 ans, elle a condamné sa cuve.
10: On est passé au poêle à bois et à la clim réversible. On ne regrette pas du tout. Les sacs coûtent un peu, si jamais de bois ou quoi, mais après ça n'a rien à voir avec le fioul, quoi.
8: Une tendance qui se ressent dans les entreprises de livraison. Fabien Molina est le gérant de l'entreprise SAS Molina à carbone.
11: Comme vous le voyez, peu d'activité en ce moment. On est début octobre et on a tous les camions sur le parc.
12: Ça arrive jamais ?
11: Non, à cette époque-là, on n'a jamais personne sur le parc. C'est une époque qui est forte. Et là, on est à l'approche de l'hiver 2026-2027. Et les gens sont dans l'attente parce que la pression économique est tellement forte que les gens font au compte-gouttes ou retardent leurs achats.
8: Et quand ils reçoivent des coups de fil, c'est pour des moitiés, voire des tiers de cuves à remplir. Une situation loin d'être évidente à gérer.
11: Nous, on a des frais de fonctionnement parce qu'on roule aussi avec du carburant qu'on achète très cher. On revient 4-5 fois des fois chez les mêmes clients. Donc ça multiplie nos coûts de livraison et je dirais que quand l'hiver va être là, il faudra qu'on soit capable de répondre à tout le monde parce que tout le monde va arriver en même temps aussi et on n'a que 3 ou 4 camions et on ne peut pas les multiplier, quoi.
8: Il sait aussi que cet hiver va laisser des traces pour un mode de chauffage déjà en fort déclin.
11: Ça peut être un coup de plus qui amène le chauffage au fioul plutôt vers la fin et ça, a priori, ça fait sourire à notre gouvernement. Dans nos entreprise, je pense que les morales sont en berne.
8: Et si lui, son entreprise a su diversifier son offre en proposant des granulés de bois, mais aussi du gazole non routier, ce n'est pas le cas de toutes. Certains indépendants nous ont confié hors micro réfléchir à arrêter leur activité face au manque de perspectives pour la suite.
3: Et il n'y a pas que le fioul qui flambe, le gaz aussi ne cesse d'augmenter. Il a encore pris 6,3% hier. Le gouvernement propose de son côté des aides, notamment MaPrimeRénov pour remplacer sa cuve au fioul ou sa chaudière au gaz.
0: Merci Valentin. 5h18 dans 3 minutes. C'est la télé avec Patrice Gascoigne. Ce matin, on va tourner la roue sur M6. C'est la roue de la fortune qui revient ce soir dans une version un petit peu revisitée. Vous allez voir une version spéciale célébrité et celle qui va vous en partager les coulisses, c'est Eric Antoine. Dans quelques minutes, juste après la musique d'ici qui vous réveille avec les Four Non Blondes, What's Up. Et aujourd'hui, une journée un petit peu spéciale, journée mondiale du sourire. Et on recherche un auditeur qui nous partagera son plus grand fou rire au 0810 055 056.

0: Les Four Non Blondes sur ici. Très heureux d'être avec vous ce vendredi pour terminer la semaine. C'est le moment de nous appeler également au 0810 055 056. Prenez votre téléphone et venez participer au duel des auditeurs. C'est tous les matins sur votre radio ici, 5h38. Une question autour de l'actualité, un chiffre à trouver et le plus proche de la bonne réponse remporte sa radio ici, Valentin.
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0: 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Elle est pour vous au 0810 055 056. C'est Saveria qui attend vos appels.
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0: Avec Patrice Gascoin, C'est Coulisses TV, pardonnez-moi pour ce petit chat dans la gorge aujourd'hui. Patrice, qui va nous proposer de tourner la roue sur M6, c'est pas n'importe laquelle, c'est la roue de la fortune.
4: Tout le monde ne résiste pas à la pression, même quand il s'agit de jouer à la célèbre roue de la fortune sur M6.
5: Arrêtez !
6: Les noces de praline !
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4: Et oui, la langue peut fourcher rapidement quand on se retrouve à tourner la roue de la fortune. Et en même temps, avouez que c'est ça qui est drôle, voir des personnalités paniquer à l'idée de ne pas trouver rapidement la réponse. Donc, préparez-vous ce soir sur M6 à tomber sur de nouveaux fous rires. Place à une émission spéciale célébrité du jeu La Roue de la Fortune. Qui dit émission spéciale dit horaire spécial à 21h10. Et pour Eric Antoine, le drôlissime animateur du jeu, eh bien une veste spéciale. Dites-moi, on en parle de ce look, Eric Antoine ?
7: Commence comme ça. On m'a dit pas le physique, pas les vêtements.
4: Pour cette nouvelle émission sur La Roue de la Fortune, est-ce qu'il y a un choix vestimentaire particulier ?
7: Non. Alors le plateau étant complètement noir, je m'harmonise au plateau. Tu vois, par exemple, le juste prix, tout est blanc, tout est lumineux, donc je vais péter toutes les couleurs. Là, je suis sur une base noire, si tu veux, avec toujours une petite veste colorée, mon petit œillet porte-bonheur. Voilà.
4: Du coup, votre rapport avec la roue, ça se passe comment ?
7: Ça se passe super bien. Alors, ma roue s'appelle Caroline. Donc, il y a Caroline, qui est la roue principale, hein, qui est un peu la bosse de toutes les roues. J'ai ma mini-roue à moi, qui a été créée, qui s'appelle Carolinette. Et il y a aussi la roue de la finale, qui s'appelle Roubert. Roubert, c'est un type que des cadeaux, des gains surréalistes. J'ai un très bon rapport avec ces trois roues, hein, qui sont délicieux, qui sont espiègles, parfois un peu pervers, avec des nouvelles cases, les hold-up, les échanges. Enfin, non, pas hold-up, c'est ancien, mais les échanges, les mini-roues, etc. Donc, c'est drôle parce que la roue est un personnage à part entière, en effet. Elle fait évoluer le jeu dans un sens et puis dans l'autre. Et elle change. Parfois, elle est très amoureuse de certains candidats à qui elle donne beaucoup, et puis d'autres qu'elle déteste, qu'elle détruit psychologiquement. On a d'ailleurs une cellule d'aide psychologique pour les candidats détruits par Caroline.
4: Eric Antoine, qu'il ne faut pas toujours prendre au premier degré, mais dont l'humour fait mouche sur le plateau de La Roue de la Fortune, avec ce soir sur M6 une spéciale où des célébrités viennent jouer pour des associations. Vous retrouverez notamment Gilles Alma, Roselyne Bachelot, Marine Leonardi, Sophie Davant ou Harry Elmaleh.
0: 21h10 sur M6, et la concurrence sera rude en plus ce soir à la télévision. J'aurai l'occasion de vous en reparler tout à l'heure, puisque tout de suite, je vous laisse profiter de cette nouveauté musicale pour commencer ce vendredi avec Benabar, une chanson qui s'intitule « Elle danse », qui vient intégrer son nouvel album « Le soleil des absents » sorti en 2025. C'est une chanson sur le lâcher-prise et la complicité familiale.

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1: Elle danse. C'est le nouveau single de Benabar sur ICI. Benabar qui s'apprête à repartir en tournée dès le 12 novembre. Il sera à Clermont-Ferrand, le 14 à Dole, 19 à Biarritz. Et il reste encore quelques places sur les sites de revendeurs agréés. Avant les infos de 5h30, un petit peu d'histoire avec Stéphane Bern qui ce vendredi s'empare de la fête de la science. L'occasion de découvrir le parcours d'un jeune Français qui a risqué sa vie pour répondre à une question toute simple. Combien mesure un mètre?
2: Pour définir le mètre, les savants français ont dû mesurer la Terre. Et cette aventure va conduire François Arago jusque dans les prisons espagnoles. Une histoire qui dépasse largement les bornes. Début du 19e siècle, la France veut en finir avec le bazar des mesures. Chaque région a ses pieds, ses pouces et ses toises. Un vrai casse-tête national. Étonnamment, la phrase « c'est à peu près grand comme ça » n'est plus jugée assez précise.
3: Vous savez que je ne suis pas l'homme des incertitudes, des bimesures et des à peu près. Je travaille dans le concret, moi, et je veux voir ça.
2: Les savants décident donc d'inventer le mètre. Ce dernier sera calculé à partir de la taille de la Terre elle-même. En gros, pour définir un mètre, il commence par mesurer 40 000 kilomètres. Logique, non?
3: Mais vous êtes fou! Oh oui!
2: Il faut alors mesurer avec précision un immense axe qui traverse la France et l'Espagne, le méridien de Paris. En 1806, François Arago, 20 ans, est envoyé aux Baléares pour compléter les calculs. On a connu pire comme job d'étudiant.
4: Bonjour, c'est pour une demande de dossier Erasmus.
5: Vous avez votre fiche d'inscription?
2: Pendant des mois, il grimpe sur les sommets, observe des signaux au loin et note des chiffres. Puis la guerre éclate en Espagne. Un Français qui passe ses journées à observer le paysage avec une longue vue, à dessiner des cartes et à prendre des notes, ressemble soudain beaucoup moins à un scientifique qu'à un espion. Pas faux. Arago est arrêté, emprisonné, puis arrêté de nouveau après une première évasion. Le genre de séjour où les avis Google sont très mitigés. Après bien des péripéties, il parvient finalement à rentrer en France avec ses précieux relevés. Ouf. Aujourd'hui, un mètre paraît une évidence. Pour lui donner sa longueur, François Arago a pourtant dû traverser des montagnes, une guerre et quelques prisons. C'est ce qu'on appelle un coup de maître.
1: Oh, je vous tire mon chapeau, Stéphane. Il est à 5h30 sur ICI. Voici l'actualité en France et dans le monde en 90 secondes. C'est avec vous, Valentin Bertrand.
6: Les cours à la maison pour des milliers de lycéens. 400 établissements vont rester fermés aujourd'hui après la multiplication des débordements depuis le début de la semaine et la présence remarquée de casseurs venus de l'extérieur. Au total, 2000 suspects ont été interpellés hier en France. Pour tenter de calmer la colère, le ministre de l'Éducation nationale reçoit aujourd'hui 3 associations lycéennes. Édouard Geffray, qui a également annoncé vouloir renoncer aux frais d'inscription en BTS et en prépa l'année prochaine, mesure qui était annoncée seulement quelques heures plus tôt hier, au moment de la présentation du budget. Une nouvelle plainte pour faux et usage de faux déposée par Jordan Bardella après ses accusations de diffamation contre Mediapart. Le site d'investigation a publié hier des extraits de conversations dans lesquels le président du RN est accusé d'avoir multiplié les propos antisémites en 2013 quand il avait 17 ans. Préméditation ou pas, c'est la question qui taraude toujours les enquêteurs dans l'affaire Jubilard. De nouvelles reconstitutions sont organisées aujourd'hui dans le Tarn, 6 ans après la disparition de Delphine Saguel. Et 3 mois après les aveux surprises de Cédric Jubilard, son procès en appel est prévu l'année prochaine. Le bout du tunnel pour les habitués des vieux trains corail Paris-Clermont et Paris-Limoges-Toulouse. La SNCF promet la mise en service de rames nouvelle génération oxygène l'été prochain. 3e match ce soir pour l'équipe de France de foot en Ligue des Nations. Les Bleus, pour l'instant, sur un sans faute reçoivent l'Italie. Première rencontre au Stade de France pour Zinedine Zidane dans le costume de sélectionneur 28 ans après son doublé historique en finale de la Coupe du Monde.
1: L'info du jour, Valentin. Après une semaine de violence, les lycéens divisés sur la suite du mouvement.
6: Une partie des jeunes s'inquiète et appelle à éviter l'escalade face à la multiplication des blessés. Ils sont 65 parmi les personnels de l'éducation nationale, 170 chez les élèves. À Tours, mercredi, un lycéen a été blessé à l'œil, blessure compatible avec un tir de LBD, selon le parquet. De quoi en refroidir certains, Marie Boéda.
5: Un peu de poussière sur son t-shirt blanc, Jordan, en terminale, souhaite continuer les blocages, mais sans débordement.
7: Ça a un peu dégénéré vite, faudrait faire quelque chose, mais moins grave. Pas de feu, pas de violence, juste protester et bloquer le lycée, quoi.
5: La meilleure chose pour Chloé, c'est de retourner en cours.
8: Des deux côtés, je trouve que ça va trop loin pour un blocus qui est censé être pacifique.
5: Tir de mortier d'artifice, feu de poubelle, gaz lacrymogène devant les établissements. Valentine montre un message de vigilance diffusé par un élève de sa classe.
9: Il y a beaucoup de choses qui ont tourné pour créer des bombes, des cocktails molotov et tout exprès pour ça. Nos groupes de classe, ils nous disaient n'y allez pas parce que là, du coup, c'est vraiment juste horrible.
5: Léna et Alix se présentent dans des groupes de blocage, s'agacent que ces violences occultent leurs revendications.
10: Ça décrédibilise la cause. Ça nous met l'étiquette des jeunes qui cassent tout pour n'importe quoi alors qu'à la base, c'est pour des vraies raisons.
5: Classe surchargée, journée trop longue.
11: Il se passe des événements qui évoluent très vite.
5: Une professeure se tient devant le lycée Balzac. C'est là qu'un jeune garçon a été blessé à l'œil et que le portail a été noirci par des feux de poubelle.
11: Beaucoup de jeunes sont arrivés. Ce n'étaient pas nos élèves. Ils venaient prendre Balzac et ils venaient tout détruire.
5: Elle confie vivre des journées éprouvantes et va préparer des cours en visio pour les élèves qui le souhaitent, puisqu'aujourd'hui, pas de cours assurés en présentiel dans son lycée.
6: Et aujourd'hui, interdiction de manifester devant les 400 établissements fermés, comme le précise un arrêté du ministère de l'Intérieur.
1: La météo tout de suite de ce vendredi 2 octobre. Alternance entre nuages et éclaircies avec une zone nuageuse plus dense dans le nord sur une partie de la région Grand Est. On a la même chose dans le sud sur les deux extrémités ce matin du côté des Pyrénées-Atlantiques et des Alpes-Maritimes pour les températures. Un petit peu de fraîcheur, nous dit Didier dans le Puy-de-Dôme ce matin sur notre page Facebook. On a Doris aussi qui nous écrit 15 degrés en Alsace tout de suite et les températures qui vont peiner à monter à certains endroits, puisqu'à 10h à Dijon et Besançon, on aura encore 12 degrés. Pour Saint-Étienne, 14. À Avignon, 18 degrés en revanche. Cet après-midi, un temps agréable sur une bonne partie du pays. Quelques averses attendues localement dans le sud, en Occitanie, dans les Bouches-du-Rhône, ainsi qu'en Savoie. Et puis pour les maximales, 23 degrés dans le nord à Nantes, dans le sud, 25 aujourd'hui à Marseille.
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1: Dans 3 minutes, c'est le duel des auditeurs autour de l'actualité. Inscription au 0810 055 056. Je vous donne un petit indice. On va parler d'un record qui est en train d'être battu par un jeune Français qui s'est lancé un défi un petit peu fou. Vous allez voir, ça a un lien avec le cinéma. Je vous en dis pas plus pour l'instant. Un chiffre autour de cette actualité et un joli cadeau, Valentin.
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1: Et en parlant de playlist préférée, voici pour vous ce vendredi matin, Élie Medeiros sur ICI avec Toi mon toit.

0: 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Élie Médéros sur ICI. Place tout de suite au duel des auditeurs.
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0: Une question autour de l'actualité, un chiffre à trouver, celui le plus proche de la bonne réponse pour repartir avec votre radio ici, Valentin. On dit bonjour à Séverine qui est avec nous.
3: Bonjour, bonjour Séverine.
4: Bonjour Louis, Valentin, bonjour tout le monde, tous ici Armorique.
0: Ah, et nos confrères d'ici Armorique qu'on salue, pourquoi ? Puisque vous nous passez un petit coup de fil depuis l'Ille-et-Vilaine, ça fait plaisir de vous avoir Séverine. On a Gaëlle qui est avec nous également.
3: Bonjour Gaëlle.
5: Bonjour Louis et Valentin, bonjour
6: Séverine. Bonjour Valentin.
0: Bonjour Gaëlle. Avec vous, on salue nos confrères d'ici Pays d'Auvergne, puisque vous, vous nous appelez dans le Puy-de-Dôme.
5: C'est ça, tout à fait.
0: 63. Exactement, on y va. Oui. Je vois qu'il y a des requêtes ce matin. Les requêtes sont terminées, on y va pour la question. C'est une info complètement folle que j'ai vue hier dans West France, repérée à Orléans. Lucas, un jeune de 22 ans, tente de battre le record du monde de films vus au cinéma en une année. C'est assez dingue, il en regarde 3 par jour, par semaine, jusqu'à 5 le week-end. Selon vous, depuis le 2 janvier, combien de films Lucas a-t-il déjà vu au cinéma? Je vous donne un indice, c'est plus de 500. On vous écoute pour un chiffre, Séverine.
5: 2500
0: films pour Séverine.
3: C'est enregistré.
0: Le gars est resté gravé devant son écran pendant 1000 heures. Gaëlle, vous en pensez quoi?
5: Allez,
0: soyons
5: gourmands,
0: 3000. Et
3: vous allez encore plus loin.
0: La bonne réponse avec vous, Valentin.
3: 960 films. Alors, ça paraît moins que vos propositions, mais c'est déjà beaucoup.
0: C'est pas mal. Et c'est Séverine qui gagne ce matin. Qu'est-ce que vous m'avez fait? C'est génial, ça. 2500 films, 3000 pour Gaëlle.
3: Le précédent record, on va quand même le dire, c'était 777 films vus. Là, on en est donc à 960 et l'année n'est pas terminée.
0: Exactement, parce qu'en fait, le but du jeu, il souhaite atteindre 1300 films. C'est dingue. Tiens, la question que je vous pose ce matin, Séverine, le dernier film que vous avez vu au ciné?
5: L'Héritage, avec Didier Bourdon.
0: Ah, ok, il est bien?
5: Ah oui, super, super, excellent. Le sanglier qui saute et tout,
0: C'est une comédie. C'est une comédie. Gaëlle, vous de votre côté?
5: Sauvegarder 2. Ah. Avec justement Olivier Bourdon aussi.
0: Je l'ai vu celui-là. Il est excellent. Faudra que j'aille voir L'Héritage.
3: Et vous, Louis, votre dernier passage dans les cinémas, c'était quand?
0: Tout de mémoire, L'Odyssée.
3: L'Odyssée de Victor Nolan.
0: Ouais, de Christopher Nolan. Christopher Nolan, effectivement. Séverine et Gaëlle, ça m'a fait plaisir de vous avoir. Un sourire radieux ce matin avec vous. Je vous souhaite une belle journée et puis un bon week-end un petit peu en avance.
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0: 5h43, excellent réveil. Bonjour à vous si vous nous rejoignez à l'instant ce vendredi matin de bonne heure. Dans quelques instants, c'est votre rendez-vous anti-arnaque, c'est pas vrai. Ce matin, un sujet, un livreur qui vous appelle et vous demande un code reçu par SMS. Surtout, ne pas lui donner, Valentin.
3: Mais oui, car ce code peut en réalité valider un paiement à votre insu. Audrey Azou nous explique comment éviter ce piège dans moins de 3 minutes sur ICI.
0: Restez bien avec nous, vous allez avoir toutes les explications juste après la musique d'ici, et c'est William Scheller tout de suite qui nous rejoint avec le carnet à spirale.

0: William Scheller et son carnet à spirale sur ici à 5h46. On va retrouver Aude Razo et votre rendez-vous en Tiarnac, bien sûr.
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0: Tous les jours, une astuce pour lutter contre ces arnaques qui pullulent dans notre société dès le début de journée. Aude, bonjour. Aujourd'hui, vous nous alertez sur une arnaque d'un nouveau genre. Encore une fois, ce sont les codes qu'on reçoit par SMS.
2: Pour bien comprendre, je vous raconte l'histoire de Christian. Christian, c'est un fidèle auditeur et il m'a raconté le piège dont il a été victime. Tout commence avec l'appel d'un livreur. Christian attend un colis, donc le coup de fil ne le surprend pas. Le monsieur lui dit qu'il y a peut-être une erreur dans son adresse, il n'a pas trouvé son nom sur la boîte aux lettres. Alors pour rectifier l'adresse, le faux livreur, parce que oui, malheureusement c'est un faux, le faux livreur dit à Christian qu'il y a une procédure à suivre. Notre auditeur va recevoir un code par texto, par SMS, et il devra lui donner ce code. Bon, Christian se méfie, mais le monsieur insiste. C'est la procédure, dit-il, et il promet qu'ensuite il pourra le livrer dans la soirée.
0: Alors Aude, ce code c'est un piège, mais expliquez-nous pourquoi.
2: En fait, ce code n'a rien à voir avec l'adresse de Christian ou une quelconque livraison. C'est un code de sécurité pour valider un paiement. Oui, l'escroc est en train de valider des achats qu'il a fait lui-même et qui seront facturés à notre auditeur sur son abonnement téléphonique. La preuve, Christian reçoit dans la foulée une vingtaine de SMS de son opérateur SFR, texto, qui lui confirme une vingtaine d'achats de 9,99€ qu'il n'a jamais fait. Alors, comment éviter ce piège ? Déjà, un code que vous recevez par SMS, vous ne le donnez à personne. Jamais. C'est très important. Un code, c'est toujours un dispositif de sécurité. C'est personnel. C'est un peu comme si vous donniez votre code de carte bleue. Autre conseil, si vous n'utilisez jamais votre facture, votre abonnement de téléphone pour acheter des jeux, des applications, des services, vous pouvez désactiver cette option. C'est plus sûr. Vous allez dans votre espace client, vous désactivez les achats sur facture et comme ça, l'escroc ne pourra rien faire.
0: Et c'est important de garder ces informations en tête. Merci, Aude. Votre chronique, bien sûr, disponible sur ici.fr. Avant vos infos locales à 6h, votre rendez-vous quotidien, je recherche un auditeur qui, ce vendredi 2 octobre, figurez-vous que c'est la journée internationale du sourire. L'occasion pour vous de nous partager votre plus grand fou rire en nous appelant au 0810 055 056. Et là, Valentin, je me tourne vers vous, vous regarde. Est-ce que vous n'avez pas ce matin, pour commencer la journée, ce vendredi, un petit fou rire qui vous revient à nous partager?
3: Alors si, avant de faire les infos sur ici, j'ai été brancardier en hôpital.
0: C'est vrai?
3: Et je me rappelle d'un monsieur, au doux nom de monsieur Pécharmant, que je devais emmener en consultation. Et ce monsieur porte très très très bien son nom. J'arrive en salle de consultation, je suis censé annoncer la personne que j'apporte. Évidemment, gros fou rire et le nom a eu beaucoup de mal à sortir.
0: Voilà, il vous a fait un Pécharmant.
3: Exactement.
0: Pour rien. Ça vous a marqué?
3: Ah oui, tout à fait, oui.
0: Un bon Pécharmant. 5h50, racontez-nous votre fou rire dans quelques instants. On se retrouve jusqu'après Sia, c'est Gimme Love sur ici.

0: Sia avec Gimme Love pour vous réveiller ce vendredi, vendredi 2 octobre. On va découvrir ensemble la belle initiative du jour. Et celle-ci va vous plaire si vous aimez le sport, puisque Valentin, on chausse nos crampons ce matin.
1: Oui, même après 50 ans, le foot permet de garder la forme et de créer du lien. La preuve avec un mondial pas tout à fait comme les autres. Nouvelle-Aquitaine, Robin Bernot.
2: En Dordogne, une compétition de foot s'est déroulée entre 8 équipes composées uniquement de femmes âgées de plus de 50 ans.
3: Moi, je pense que c'est une super initiative, déjà.
2: Des équipes venues des États-Unis, du Japon, d'Afrique du Sud, de Belgique et de France participaient à cette compétition et des supporters nombreux ont fait le déplacement pour voir les joueuses et les encourager à l'image de Valérie. Valérie, elle est venue de Nîmes. 5 heures de route au total pour soutenir Christelle, sa belle-sœur qui joue avec l'équipe des reines du foot. Alexandre Alves l'a rencontrée pour nous.
4: Nous, on est fanas, on adore le foot et puis là, la belle-sœur, des femmes de plus de 50 ans, il faut être là pour les encourager, là, c'est sûr. Là, il faut être derrière elles, il y a pas à 100%. Dans la voiture, on l'a pas sortie, mais on a le drapeau, on a tout ce qu'il faut. Et dans le trajet de l'aller pour venir, on s'est entraîné pour chauffer la voix, hein. Il y a pas de souci. Hein. On est prêts, on est à fond, hein. Derrière les reines du foot. Hein. Ah ben, on est là pour encourager la France, il faut qu'elle gagne. Hein. On va pas laisser la place aux USA, aux Japonaises. Non, non, même si c'est Calais, on va gagner. Hein. J'en crois pas, on n'en croit pas les yeux. Des Japonaises, des États-Unis, bon, Belgique, c'est plus près. Mais Afrique du Sud, mais franchement, à Calais, qui aurait dit un petit village de 350 habitants, c'est incroyable.
2: Une compétition de foot pour les femmes âgées de plus de 50 ans. Ici, en Dordogne, ça marche. Et vous, qu'en pensez-vous? Je suis allé échanger autour de ce sujet avec Laure.
3: Je pense que c'est très important de valoriser le sport des femmes d'une part, mais aussi le sport après un certain âge. Je pense que c'est extrêmement important de montrer aussi que ça peut être des lieux de sociabilité.
2: Mais alors, comment faire pour aller plus loin et peut-être même faire en sorte que ces initiatives se multiplient de plus en plus?
3: Alors, en parler plus, oui. Et puis, en fait, ces femmes dont vous me parlez, c'est aussi des rôles modèles, je pense. C'est des femmes qui, du coup, bah, grâce à vous, on va en entendre parler. Certaines femmes vont se dire que c'est possible, qu'elles peuvent faire du sport, qu'elles peuvent aller faire des tournois de foot en Dordogne ou ailleurs, j'espère. Et ces rôles modèles-là, ces femmes qui donnent l'exemple, je pense que c'est aussi une manière d'encourager les autres à se lancer.
2: C'est peut-être justement en multipliant ces rencontres, en ouvrant davantage les clubs et en faisant connaître ces initiatives que le football féminin pourra continuer à se jouer à tous les âges.
0: Robin Bernot à l'instant avec Alexandre Alves. En parlant de football, ce soir, troisième match de Zinedine Zidane, France-Italie, dès 20h30. 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

0: Zaz sur ICI. Nous sommes le vendredi 2 octobre. Aujourd'hui, c'est la journée internationale du sourire. L'occasion que vous nous partagiez votre plus grand fou rire dans les auditeurs qui, Valentin, nous sommes avec Joséphine de l'Hérault.
1: Bonjour Joséphine.
2: Bonjour à vous, bonjour.
0: Joséphine, je sais que vous êtes très contente d'être avec nous ce matin, mais racontez-nous votre plus gros fou rire.
2: Alors, j'en ai plusieurs, mais là, il y en a un que j'ai raconté. J'habitais en ville, un second étage, et un monsieur non-voyant venait régulièrement chaque année. Il vendait des serpillières, des savons, voilà, des trucs ménagers. Et ce monsieur, bon, était non-voyant. Et bon, en partant, bon, je lui prenais toujours quelque chose parce que je le plaignais.
0: Ouais.
2: Et bon, en partant, ce monsieur, je lui dis, attendez, je vais éclairer. Alors que ce monsieur était non-voyant.
0: D'accord.
1: Souvent, ils le prennent avec beaucoup d'humour parce que justement, cette situation leur arrive très souvent.
0: Je ne sais pas si on décernera le prix du plus grand fou rire, mais celui en tout cas d'une auditrice fidèle. Merci Joséphine, merci à tous d'avoir été là et je vous souhaite une belle journée qui commence ici.
3: Eh ben merci beaucoup, messieurs, et cette auditrice, magnifique. Très bon début de journée en ce vendredi matin de, septembre. Oui, on est déjà en octobre.
4: Eh non, ça passe vite.
3: Bonjour Robin Schmitt, ça va?
4: Bonjour Charlie, bonjour tout le monde.
3: Avec nous ce matin, ça va très bien, merci. David Darrocha également à la réalisation. C'est parti pour une belle journée. Allez. Avec Robin Leon qui sera avec nous, bien sûr. Un peu avant 9h pour nous proposer eh bien, ce nouveau titre, un nouvel hymne pour le Racing Club de Strasbourg. Voilà comment bien débuter la journée.
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3: Excellent début de journée, je vous le disais, 2 octobre, nous sommes ensemble, il est pile 6h.
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3: Les infos avec Robin Schmitt et des affrontements musclés entre la police et les lycées en Alsace.
4: La tension est montée d'un cran pour cette troisième journée de mobilisation. 13 établissements étaient bloqués pour la journée avec, par endroits, des violences et des face-à-face avec la police. Au lycée Couffignal, par exemple, l'un des plus importants de Strasbourg, des poubelles et des voitures ont été incendiées en pleine rue. La police a donc répliqué Olivier Vogel à coups de grenades lacrymogènes.
7: L'avenue de Colmar est un champ de bataille. Des feux de poubelles, des voitures incendiées, des vitrines publicitaires qui volent en éclats. Des centaines de lycéens font face aux policiers qui régulièrement les font reculer à coups de grenades lacrymogènes.
8: Je me suis pris le truc de lacrymogène.
9: Ils nous mettent dans des petites rues, ils nous bloquent et ils font que avancer.
10: Moi, je me suis pris une flashball dans le coude. Ils visent tout le monde. Ils en ont rien à foutre.
7: S'il habite dans l'un des immeubles qui donne sur l'avenue, quand il a entendu les premières détonations, il est descendu.
11: J'ai pris du liquide-fille, quoi, pour les gamins qui se font bien gazer. Faut dire que les flics, ils ont un peu merdé aussi. Là, ils ont parqué tous les gamins ici. Les gamins, ils peuvent pas sortir. Il y en a une grande partie qui me disent, moi, je veux me barrer, je veux partir. Et en fait, je peux pas. Et après, quand les gamins, ils sont tranquillement installés, ils balancent des lacrymos, des bombes. Et ça génère quoi derrière? Ça génère des feux comme il y a là.
7: Au lycée Couffignal, c'est aussi l'état du bâtiment qui a déclenché la colère.
12: On n'a plus de toilettes, il n'y a plus de robinet. Quand il faisait chaud, on n'avait pas d'eau. Il y a des moisissures, il y a des fenêtres qui sont cassées.
13: Dans ma classe, on est 35. Il n'y a pas assez de tables, il n'y a pas assez de chaises.
12: Et le lycée Couffignal, il prend tous les élèves qui ont été refusés dans tous les autres lycées. C'est vraiment le lycée à bordel, si je peux dire. Et après, ça donne des émeutes comme ça.
7: Mais hier matin, d'autres lycéens strasbourgeois sont venus rejoindre les élèves de Couffignal. Clara et Scarlett sont en terminale au lycée Cassin.
14: C'est un peu la jeunesse en colère contre les forces de l'ordre qui sont aussi en colère, donc ça fait deux colères et c'est pas bon quoi.
4: Un reportage d'Olivier Vogel à Strasbourg, au lycée Couffignal, théâtre de violence que condamne hier soir la maire de Strasbourg, Catherine Trottmann. L'établissement va rester fermé aujourd'hui, tout comme le lycée Jean Monnet de l'Eurométropole, selon nos informations. Dans le Haut-Rhin, 7 établissements, dont 4 à Mulhouse, n'ouvriront

0: 25, elle interdit tout rassemblement autour des lycées fermés aujourd'hui, car là encore, les violences ont franchi un cap hier. 3 blessés légers du côté des manifestants, 7 du côté des forces de l'ordre du Haut-Rhin. Plus de 1000 jeunes dans la rue, selon la police à Mulhouse. Les deux préfets alsaciens interdisent aussi l'achat, le transport et l'usage d'artifices et de bidons d'essence jusqu'à ce soir.
1: Les précisions de Marie Maison, la CGT, les parents d'élèves, la FCPE soutiennent les revendications des jeunes, classes surchargées, manque de profs. Ils prendront la parole sur Ici Alsace à 6h30 dans une demi-heure. Les transports ont pâti aussi de ces mobilisations hier. Le trafic a repris ce matin à Mulhouse, mais à Strasbourg, la ligne A ne circule pas entre Étoile-Bourse et Baggersee. La ligne E aussi interrompue entre les arrêts Landsberg et Baggersee, puisque les incendies d'hier ont abîmé des cathéters qui doivent être remplacés. Passons à cette question maintenant. Comment calmer la colère lycéenne qui prend en Alsace et partout en France? On va tenter d'y répondre dans une heure. À 7h, avec le recteur de l'Académie de Strasbourg, Olivier Klein sera invité sur Ici Alsace. Du côté du gouvernement, le ministre de l'Éducation nationale, Édouard Geffray, annonce l'ouverture d'une plateforme de concertation pour que les lycéens puissent y déposer leurs doléances.
2: 6h04 sur Ici Alsace, vous êtes peut-être allé en Allemagne faire le plein hier.
1: Les prix à la pompe, déjà moins chers en ce moment qu'en France, ont baissé de 17 centimes chez nos voisins. Le gouvernement allemand a réduit une taxe sur les carburants pour faire souffler les automobilistes. De nombreux Alsaciens en ont profité pour faire le plein et des économies à la frontière près de Mulhouse, Patrick Janton.
3: 2,04 € pour le sans-plomb 95, on peut trouver moins cher en France. En revanche, le litre de diesel à 2,17 €, c'est une bonne affaire. Nathalie est employée de cette station-service du centre-ville de Neuenburg am Rhein. On est à quelques kilomètres de la frontière et depuis ce matin, elle voit défiler les clients.
4: Depuis 6h30, ça n'arrête pas. Comme les taxes sont baissées, donc automatiquement, il y a beaucoup de monde aujourd'hui. Ça tournait entre 2,48 et là, il est descendu à 2,17. Donc, c'est quand même une bonne marge.
3: Bastien et Laura n'ont pas hésité à faire une vingtaine de kilomètres.
5: Quand on voit le prix en France, on vient ici, hein. Ça reste rentable même avec la route.
6: On n'a pas le choix malheureusement, cherche moins cher, chez nous il a plus de 2,50 €.
3: Plusieurs automobilistes rencontrés couplent aussi l'achat de carburant avec des provisions de tabac ou encore des courses dans les grandes surfaces allemandes. Et il y a davantage de monde aujourd'hui, preuve que le diesel joue à plein comme produit d'appel. Deux retraités, Monique et Michel.
7: Ouais, avec l'autre voiture cet après-midi.
8: On est obligé, hein, parce que eux au moins ils baissent leurs taxes. Nous en France on devrait faire pareil, il n'y a pas de raison.
3: Côté français, on avance qu'une baisse des taxes coûterait trop cher en perte de recettes. Les Allemands ont opté pour cette mesure, financée par l'État fédéral et les Länder.
1: La mesure en Allemagne va rester en place pendant 2 mois. La sécheresse, toujours aussi catastrophique. Dans le Bas-Rhin, le bassin versant de la Sarre passe en alerte renforcée. C'est juste avant le niveau de crise. Alerte maximale, par contre, pour les bassins versants de la Bruche, la Maussigue ou encore la Liévrette, selon la préfecture.
2: On a enfin une date pour la réouverture du musée Lalique.
1: Oui, après ce terrible cambriolage en juillet, 28 pièces de joaillerie dérobées, plus de 4 millions d'euros de préjudice. Il fallait sécuriser le musée. On l'apprend hier, il va pouvoir rouvrir ses portes le 28 novembre à Wingen-sur-Moder. Toutes les galeries ne seront pas accessibles, mais les visiteurs pourront quand même découvrir le savoir-faire Lalique et une exposition temporaire.
2: Déplacement en région parisienne ce soir pour les handballeurs de Célestat.
1: Rendez-vous à 20h à Tremblay en France. Les Violets sont 8e de Star League après les 4 premières journées de championnat. En basket, premier rendez-vous à domicile pour l'Alliance Sport Alsace en Elite 2. Ils reçoivent Antibes à 20h30 à la Forest Arena.
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1: Un point, Charlie, sur la météo de ce vendredi.
2: Oui, il y a quelques nuages encore ce matin, mais une amélioration se dessine rapidement cet après-midi. Le soleil prend largement le dessus avec un temps sec et agréable. Côté température, il fera aux alentours de 20 degrés cet après-midi. On a déjà pas mal de messages sur le Facebook d'Ici Alsace avec cette belle photo de Eggisheim. Eggisheim qui nous a offert un pape d'ailleurs, qui a offert un pape à l'Alsace. 14 degrés à Mulhouse, merci à Stéphane. 13 degrés du côté de Wittisheim dans le Ritz et Christiane. Nicolas également dit 2 degrés, la pluie a laissé place à un ciel étoilé. Bonne journée à vous. C'est du côté de Soulseren. Merci Nicolas. Je vous le disais, il va faire 20 degrés cet après-midi un peu partout, à Guenot, Strasbourg, Célestat, Guebwiller, vous êtes à moins de 15 km de Ungersheim, où l'Écomusée d'Alsace organise ce week-end les arts du bois pendant 2 jours. Artisans et passionnés présentent spécialement les métiers et savoir-faire liés au bois, avec des démonstrations et des techniques traditionnelles pour faire par exemple les colombages. Un rendez-vous à ne pas manquer, c'est du côté de l'Écomusée, c'est-à-dire

0: quelques kilomètres de Guebwiller, c'est moins de kilomètres et toujours autant de plaisir, donc ça fait du bien au portefeuille aussi. Sur la route, 6h08, et bien écoutez, c'est fluide partout. 03 88 25 02 02, c'est la ligne infotrafic ici Alsace.
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0: Il fête aujourd'hui son anniversaire. 74 ans, ce monsieur. Vous l'avez reconnu ?
3: Oui, mais déjà 74 ans.
0: C'est incroyable. Hein. Pour moi, il a 45 ans.
3: Ah, il ne le fait pas du tout.
0: Il a toujours cette voix complètement.
3: Quel est le secret ?
0: Sting, appelle-nous. Dis-nous ce qu'on doit faire. Voici Englishman in New York.

0: Joyeux anniversaire à lui encore, Sting, 74 ans aujourd'hui. C'était Englishman in New York. Et c'est Alsace, 6h13.
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0: Guillaume de Morian, ce 2 octobre, 6h13, je viens de vous le dire. Bonne fête au léger aujourd'hui. Je ne me souhaite pas de fête, du coup. Voilà, autovan, pardon, tout va bien, 6h13. Joyeux anniversaire à Sting, merci pour le petit. J'ai senti beaucoup de compassion de votre part, Robin, merci. Don McLean, vous, ce nom ne vous dit peut-être rien, mais cette chanson, oui.
3: Reprise par Madonna.
0: Exactement. Quelques années sur l'album Music, je crois. Début 2000. Don McLean avec American Pie, c'est son anniversaire aujourd'hui. Annie Leibovitz également, grande photographe des rockers des années 60-70. Et encore Mike Rutherford, ça ne vous dit peut-être rien, bassiste d'un petit groupe Genesis, mais aussi le Mike de Mike and the Mechanics.
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0: C'est bien, on est chaud. Au cinéma sortait également un film incroyable, souvenez-vous de la bande-annonce.
5: C'est le matin, vous vous réveillez, vous embrassez votre petite famille, vous ramassez le journal du matin, et bien que cela vous paraisse un jour ordinaire, ça ne l'est pas. Pour une raison extraordinaire.
0: J'adore. Et là, vous ne savez pas de quel film on parle. D'Independence Day, c'était incroyable à l'époque. J'adorais la voix off de ces vieilles bandes annonces.
3: J'allais dire que ça se fait plus vraiment.
0: Non, ça se fait absolument plus, mais je trouvais ça trop bien. C'était fin 90. Et voilà, c'était un petit clin d'œil à Will Smith, un grand film qu'on a pu voir, enfin, grand film de l'époque en tout cas. 6h15, on retrouve dans un instant vos bons plans gratuits que vous nous laissez sur le WhatsApp ici Alsace. Ce sera avant 6h30. Nous serons ce matin avec Lionel qui nous invite à un joli concert de gospel. On découvre ça dans un instant. Et puis avant 6h30 également, nous serons avec Loïc Marafini, concepteur lumière et scénographe pour Folie Flore à Mulhouse depuis hier jusqu'au 11 octobre. 11 000 mètres carrés de jardin éphémère prennent vie à Mulhouse. On découvre ça au micro de Marion Becker. C'est dans un instant.
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0: Tous les jours, nous mettons en avant vos bons plans gratuits, ces bons plans que vous nous laissez directement sur le WhatsApp au 03 88 25 15 15, comme Lionel, écoutez.
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0: Voilà, donc n'hésitez pas, 03 88 25 15 15. À suivre, on va retrouver Marion Becker avec notre Alsacien presque parfait, Loïc Marafini, concepteur lumière et scénographe pour Folie Flore à Mulhouse. Avant cela, retour il y a presque une semaine en arrière pour Robin Schmitt. Il était au concert de Céline Dion. Chanceux. Bonjour, pardon, merci.
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0: Merci à vous, Céline. Pardon. Bonjour, merci, c'est dans l'autre sens, mais tout va bien.
1: Yeah.
0: Merci beaucoup.
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0: 6h20 minutes depuis hier et jusqu'au 11 octobre. 11 000 mètres carrés de jardin éphémère prennent vie à Mulhouse et Folie-Flore, un show floral unique en Europe avec votre radio locale Ici Alsace.
4: Et depuis près de 15 ans, Charlie, celui qui habille de lumière ses créations, c'est Loïc Marafini, il est concepteur lumière et scénographe. C'est notre Alsacien presque parfait ce matin. Bonjour Loïc.
5: Bonjour.
4: Alors, avant de parler de Folie-Flore, j'aimerais d'abord qu'on revienne sur le début un petit peu de votre histoire. Qu'est-ce qui vous a amené finalement vers le monde de la lumière, au point d'en faire aujourd'hui votre métier? Expliquez-nous.
5: Oh ben, ça c'est un petit peu une histoire, c'est une histoire un petit peu marrante parce que ça, tout a commencé il y a très longtemps quand j'étais un petit enfant, où je me suis passionné en fait après avoir vu un spectacle de danse, donc c'est assez particulier. Où ma sœur en fait elle était danseuse dans ce spectacle et en fait je me suis plus intéressé à cette partie technique qui m'a ensuite amené à être curieux et je suis allé rencontrer des gens et puis je me suis passionné par ce monde un peu magique et éphémère de la lumière et puis voilà aujourd'hui j'ai évolué, je me suis formé, j'ai été diplômé et puis me voilà aujourd'hui concepteur lumière dans mon travail de tous les jours.
4: Un métier qui vous permet depuis maintenant une quinzaine d'années de travailler sur l'événement Folie-Flore à Mulhouse. 11 000 mètres carrés de jardin éphémère à éclairer, c'est pas rien. Alors comment on s'y prend, Loïc, et comment vous avez pensé cette édition 2026?
5: Alors Folie-Flore, c'est assez particulier parce que ça demande vraiment un long temps de préparation. On commence les préparations avec l'équipe des journées d'octobre, Laurent Grain, Betty Muller et puis l'équipe du Parc Expo, courant mars, où là on étudie en fait et on réfléchit à des propositions et eux me font des propositions de création, avec quel artiste ils souhaiteraient travailler également. Et puis après, moi je viens en fait à la rencontre de tous ces artistes. On va vraiment venir sublimer leurs idées en fait. Et donc le travail de la couleur, ça va être cette pigmentation, rechercher à faire ressortir avec peut-être pas grand chose des petits détails, travailler la colorimétrie des objets. Parfois en lumière, ce qui est assez magique, c'est que une couleur, quand on éclaire d'une certaine couleur, et ben l'objet ne reflète pas du tout cette couleur. Elle va devenir noire parce qu'on supprime sa couleur. Et du coup, on va avoir des effets de profondeur un peu magiques. Comme ça, c'est tous ces petits détails qui sont hyper sympas. Et l'idée, c'est vraiment de faire une osmose entre l'artistique, la technique, la lumière, le son, et immerger le public un maximum quand il rentre, en tout cas dans un univers, il doit tout de suite être emporté.
4: Un public qui sera immergé dans cet univers aujourd'hui à partir de 15h, ouverture des portes de Folie-Flore. Merci beaucoup Loïc Marafini, je rappelle que vous êtes concepteur lumière et scénographe sur ce bel événement.
0: Événement avec Ici Alsace, c'est à ne pas rater. 11 000 mètres carrés, franchement, c'est du côté du Parc Expo à Mulhouse. En plus, avec à côté les journées d'octobre, il y a plein de belles choses à faire. Hein. Marché du terroir, marché des créateurs et des bons restaurants, voire même de bons concerts. N'hésitez pas à aller faire un tour sur le site du Parc Expo et des journées d'octobre du côté de Mulhouse. Et c'est avec Ici Alsace, s'il vous plaît. Voici Claude Nougaro, Nouga York. Et puis avant 6h30, on se retrouve avec l'horoscope de ce 2 octobre. Bonjour, bienvenue.

0: Excellent début de journée avec nous ici à Alsace. Nous sommes le 2 octobre, il est 6h25. C'était Claude Nougaro. Yo. Ro.
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0: Excellent début de journée, 6h27, place à l'horoscope de Catherine Viguier. Bonjour Catherine.
12: Bonjour Charlie, bonjour à tous.
0: Alors aujourd'hui, c'est mon signe, les Sagittaires sont dérangés dans leur tranquillité.
12: Avec la planète Uranus qui s'oppose à leur signe, oui.
13: Bélier. Si vous êtes perturbé, c'est de faible durée, une discussion changera tout.
14: Taureau, vous serez plongé dans vos finances et vous freinez vos envies sans vous sentir frustré.
15: Gémeaux, vous êtes hyper réceptif à vos émotions, ça vous rend nerveux, insatisfait.
16: Cancer, écoutez votre petite voix intérieure et surtout soyez doux avec vous-même.
17: Lion, belle envolée. De toute façon, au moins jusqu'au 20 de ce mois, le succès est à vos pieds.
18: Vierge, vous avez très envie d'un nouveau job ou d'apporter des améliorations à celui-ci.
19: Balance, il suffira d'une rencontre avec une personne éloignée ou de prendre la route et vous serez bien.
20: Cher Scorpion, essayez de ne pas tout contrôler, ce n'est pas une honte que de déléguer.
21: Sagittaire, une personne vous déstabilise, alors si vous l'aimez, vous faites au mieux pour la comprendre.
22: Capricorne, vous saurez rendre la vie au quotidien plus intéressante, plus vivante. Alors on vous suit.
23: Verseau, un lien amoureux, amical, où vos enfants feront votre fierté et vous réchauffent le cœur.
24: Poisson, ne vous épuisez pas avec des personnes qui ne le méritent pas.
25: Et pour nous tous, en nous, des ressources insoupçonnées.
0: Merci Catherine et merci pour les Sagittaires. C'est mon jour aujourd'hui, ça fait plaisir. Allez, c'est parti, 6h29.
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0: Good morning, bon réveil et bienvenue, 6h29, en direct à la radio, à la télévision. On redébute cette journée avec vous, avec Monsieur David Darrocha à la réalisation, Sylvia à l'accueil, Robin Schmitt pour les infos. Bonjour Robin.
26: Bonjour Charlie, bonjour tout le monde.
0: Avec ce matin les conseils du veto avec le docteur Pierre Fabin. Ce matin, on va revenir sur ce qui nous calme, ce qui nous fait du bien. Écoutez. Bien, ça.
26: C'est le meilleur bruit.
0: Eh oui, les ronronnements ont un réel super pouvoir. Si, je vous assure, on découvre ça avec Pierre Fabin avant 6h30. On jouera également pour gagner vos places pour aller voir Julien Lib.
27: Si seulement on s'était dit les choses, si seulement il y avait.
0: On a deux places à vous offrir pour aller du côté de l'Eden de Sosheim. Ce sera mercredi prochain. On jouera ensemble avant 7h30. C'est à Bretzel, pas Bretzel. Et puis côté musique, Marc Lavoine arrive également. Ça, c'est dans le prochain quart d'heure. Et puis, autre événement, eh bien, nous aurons la chance d'avoir Robin Leon avec nous aujourd'hui. Il sera là avant 9h pour nous présenter son tout dernier titre, un hymne au Racing Club de Strasbourg. On écrit l'histoire. Ça va rester en tête. C'est du Robin Leon comme on aime. Il sera avec nous en studio. Ce sera un peu avant 9h. Donc, restez avec nous avant de passer aux infos des 90 secondes ce matin. Eh bien, voici les titres avec vous, Robin Schmitt.
26: À la une ce matin, 36 jeunes en garde à vue dans le Bas-Rhin, 7 policiers blessés dans le Haut-Rhin. Bilan de cette troisième journée de mobilisation des lycéens. Hier, 13 établissements étaient bloqués en Alsace pour réclamer plus de moyens. Un mouvement qui reçoit le soutien des syndicats et des parents d'élèves. La CGT et la FCPE s'expriment sur Ici Alsace ce matin. Ils partagent les revendications, mais s'inquiètent de la réponse policière. On les entendra dans l'info d'ici dans un instant. Le musée Lalique rouvre dans un petit peu moins de 2 mois. La sécurisation d'une bonne partie de l'établissement est achevée après le cambriolage en juillet pour un préjudice de près de 4 millions d'euros. Le tour de l'actu en France et dans le monde en 90 secondes, c'est comme tous les matins avec vous, Valentin Bertrand.
3: Des blocages de lycées qui se transforment en violences urbaines débridées. La condamnation du gouvernement après une journée particulièrement tendue hier, des lycées incendiés comme à Nantes. 2000 suspects interpellés, certains n'ont rien à voir avec des élèves. Du côté des forces de l'ordre, au moins 4 enquêtes de l'IGPN, la police des polices, sont ouvertes, notamment pour des suspicions de tir à courte distance. Pour éteindre la colère, le ministre de l'Éducation nationale reçoit aujourd'hui plusieurs syndicats de lycéens et de parents d'élèves. Après un premier geste hier soir, l'abandon des frais d'inscription en BTS et en prépa. Par précaution, les cours se feront à distance aujourd'hui dans 400 établissements. Les enquêteurs de retour à Cagnac-les-Mines dans le Tarn pour de nouvelles reconstitutions après les aveux surprises de Cédric Jubilard au début de l'été. Il a reconnu avoir étranglé sa compagne Delphine en décembre 2020. Geste prémédité ou pas, ce sera la question centrale lors du procès en appel l'été prochain. Des captures d'écran et des messages authentifiés par la maison mère de Facebook, Mediapart publie des extraits, des messages antisémites attribué à Jordan Bardella en 2013. Le président du Rassemblement National annonce porter plainte pour faux et usage de faux. Après les pêcheurs, les routiers prêts à se mobiliser face aux aides carburants qui n'arrivent pas. Une manifestation est prévue le 21 octobre avec ce constat. 84% des demandes enregistrées en mai n'ont toujours pas été versées. 28 ans après son doublé historique en Coupe du Monde 98, Zinedine Zidane de retour au Stade de France avec cette fois le costume d'entraîneur. Troisième match de Ligue des Nations, la France affronte l'Italie à 20h45.
26: 6h32 dans l'info d'ici, quatrième journée de mobilisation des lycéens aujourd'hui en Alsace avec des affrontements tendus hier, des face-à-face avec la police et les CRS à Strasbourg et à Mulhouse. Les policiers ont gazé des adolescents qui ont incendié par endroits des poubelles et des voitures. Pour les revendications, les jeunes demandent des moyens supplémentaires pour leurs établissements avec le soutien des syndicats et des parents d'élèves, Heidi Soupol.
4: Dès mercredi, la CGT, la FSU Alsace ainsi que des syndicats étudiants ont appelé à écouter les lycéens. Laurent Festoer est responsable de la CGT Éducation Alsace.
5: Il y a une colère légitime des jeunes et la seule chose qu'on leur oppose, c'est pas le dialogue, c'est la répression. Quand ça se passe au départ très pacifiquement, etc., on les déloge, on les gaze. Donc c'est sûr que derrière, le mouvement fait tache d'huile et il prend une toute autre tournure qu'on aurait pu éviter en se mettant autour d'une table. Parce que ça fait maintenant un moment, effectivement, qu'on voit à chaque fois qu'il y a une mobilisation lycéenne, on envoie les forces de l'ordre. Et c'est partout en France.
4: Même son de cloche du côté de la Fédération des conseils de parents d'élèves du Bas-Rhin. Julien Rastegard en est le président.
6: Bien sûr qu'on soutient ce qu'ils revendiquent, puisque on est exactement sur la même longueur d'onde. Ils sont jeunes, ils ont raison de s'exprimer. Ils ont raison de revendiquer. C'est eux les premiers qui payent toutes ces conditions qui se détériorent chaque année.
4: Mais les parents sont aussi inquiets pour leurs enfants. À Strasbourg, plusieurs adolescents ont été blessés dans les affrontements avec la police.
6: En tant que parent, on ne peut pas ne pas être inquiet de quand on voit ce qui se passe. Voilà, on voit que la répression des forces de l'ordre est toujours assez dure. On demande donc aussi aux forces de l'ordre et aux policiers de faire leur travail en respectant justement les revendications des lycéens et de pas oublier surtout qu'ils ont des enfants devant eux et donc de faire preuve de respect, de professionnalisme, voilà, dans l'exercice de leurs fonctions.
4: Au-delà de la peur, Julien Rastegard juge également les dégâts matériels contre-productifs.
6: On peut pas dénoncer l'état du bâti, le manque de chaises, le manque de tables, les trous dans les murs, etc., etc. Donc les conditions dans lesquelles on vit sa scolarité et en même temps dégrader le mobilier, le matériel, c'est un petit peu compliqué, donc non.
4: À Strasbourg, 13 lycées au total ont été bloqués hier, selon le syndicat Alternative Étudiants de Strasbourg.
26: Voilà pour le soutien des syndicats et des parents d'élèves à la mobilisation. C'est à lire sur ici.fr anglais Alsace. Dans une demi-heure, le recteur de l'Académie de Strasbourg, Olivier Klein, sera avec nous dans le journal de 7h pour en parler. Charlie, on fait un point sur la météo de ce vendredi. Des petits nuages déjà.
0: Oui, petits nuages, mais pas de pluie comme hier en fin d'après-midi, comme on a pu voir un peu sur la totalité de la région. Le temps redevient calme avec quelques nuages, grisailles dans les vallées. Cet après-midi, les éclaircies sont généreuses et le temps reste sec côté température. Il fait déjà bon, on peut le dire, ce matin, clairement. Quand on est venu à la radio, il faisait aux alentours de 15 degrés. Il fait 16 degrés, par exemple, à Esslingen ce matin, ciel dégagé. Il a un peu plus cette nuit. Merci à Ursule pour le message. Bonjour à Kevin, les garçons de Ici Alsace. Bisous à vous, Kevin. Jebsheim, 12 degrés, 6 mm depuis cette nuit. Un bon arrosage. Belle journée à toutes et à tous. Merci. Merci à vous pour les messages. Caltenouz, il fait 15 degrés ce matin. Bonne journée à vous. Merci vraiment à vous tous pour les messages, les photos et tout ce qui va avec. Côté température, il fera un peu plus chaud cet après-midi. 20 degrés sur l'ensemble de la région de Haguenau jusqu'à Münster. Münster, vous êtes à seulement quelques kilomètres de Mühlbach sur Münster où se déroule, eh bien, demain la grande fête de la transhumance de Wandelfest, comme on dit. C'est le retour des troupeaux après leur été, passé dans les pâturages. Les vaches vosgiennes redescendent dans la vallée au son des cloches, dans une grande ambiance et fête traditionnelle. Franchement, c'est à ne pas rater. Puis c'est juste à côté de chez vous, donc franchement, n'hésitez pas. Sur la route, à cette heure-ci, tout va bien. En revanche, on vous en a parlé dans les infos il y a quelques minutes. Eh bien, les trams A et E sont toujours perturbés à Strasbourg. Entre Étoiles et Baguerzé pour le tram A et pour le tram E, entre Landsberg et Baguerzé, des caténaires ont été abîmés lors des manifestations hier. On vous tient bien sûr informé du retour à la normale pour ces lignes-là. On rappelle le numéro de l'infotrafic 03 88 25 02 02.
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0: Marc Lavoine, un de ses classiques, l'un de ses premiers gros succès. Le parking des anges, 6h37, excellent début de journée. Vous savez quoi, ça commence à sentir bon le week-end quand même cette affaire. Et ça c'est la bonne nouvelle, n'est-ce pas? On est d'accord, hein.

0: Marc Lawanne avec le parking des Anges, ici Alsace, 6h40.
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0: À suivre dans un instant les bons conseils du veto avec Pierre Fabin, avec ce matin focus sur ce qui est réconfortant. Quand on va pas bien, quand il fait froid, quand on est sous son plaid, quand on rentre du boulot, quand on est un peu énervé, voilà, ça a mal passé, on est fatigué, bah écoutez, c'est ça. Et tout de suite, ça va mieux.
3: Tout de suite, ça va mieux.
0: Votre chat ronronne ?
3: Il ronronne énormément, même quand on le touche pas.
0: C'est vrai, ça ronronne ?
3: Elle fait un bruit de pigeon des fois aussi.
0: Un peu plus, ça siffle un peu.
3: Ouais, c'est ça.
0: Je vois très bien, j'ai eu un chat comme ça également. Bon, les ronronnements ont un réel super pouvoir sur notre corps, mais au niveau de l'esprit aussi, vous l'aurez compris. On va mieux avec les ronronnements, on en parle dans un instant avec le veto, ce sera avec Pierre Fabin avant 7h. On arrive également Pierre Nuss avec ses 3+ au programme Info Pratique Utile et Sympa. Aujourd'hui, on va aller se balader. Ouais, clairement, il y a plein de belles choses à découvrir. Côté musique, Marguerite arrive.
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0: Son premier album sort aujourd'hui à Marguerite, qu'on a pu voir sur les scènes de pas mal de festivals cet été. Elle sera d'ailleurs l'invitée d'Émilie Mazoyer à partir de 19h pour nous parler de cet album Marguerite, que j'aime beaucoup. Je trouve qu'elle a beaucoup de talent, cette jeune fille. Voilà. Comme ça, vous le savez. Elle arrive avec les filles, les femmes, les meufs. C'est dans le prochain quart d'heure.
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0: 6h42, l'actualité chez nos voisins, direction la Suisse allemande, près de Zurich, où le premier robot-taxi du pays est en service.
3: Il y a 20 ans, c'était ça, la vision du futur, des voitures qui se conduisent toutes seules. Eh bien, ça y est, depuis le début de la semaine, dans le canton de Zurich, les passagers peuvent réserver ces robots-taxis. Alors, c'est une voiture classique, vue de l'extérieur, un modèle chinois, mais elle est en fait bardée de capteurs et de caméras. Pour l'utiliser, il suffit de télécharger une application sur son portable et de réserver une course. Un peu comme un taxi. Les voitures peuvent transporter jusqu'à 3 passagers et elles circulent entre 13h et 17h sur la route, à côté des autres voitures, les voitures normales. Et elles font attention à tout ce qui se passe autour. Les premiers passagers interviewés par nos confrères de la radio suisse, la RTS, assurent qu'ils vont continuer de l'utiliser et qu'ils font plus que confiance aux robots qui conduisent.
0: Et en Suisse, on vend ces robots taxis comme le transport en commun 2.0.
3: Les autorités suisses voient ça comme une solution pour ce qu'on appelle le dernier kilomètre dans les zones rurales. Vous savez, quand vous prenez le bus ou le train et que la fin de votre trajet n'est pas desservie, il faut parfois marcher encore une bonne vingtaine de minutes. C'est aussi, selon l'entreprise qui fournit les robots taxis, une solution pour la mobilité des seniors, ceux par exemple qui ne souhaitent plus conduire. Par contre, niveau prix, c'est bien plus cher que le bus, c'est 5 euros par trajet. À ça, vous ajoutez 6 centimes du kilomètre, alors que dans les transports en commun, c'est souvent un ticket à 2 euros qui suffit. Je vous rassure, pour l'instant, un agent de sécurité reste encore à bord de ces voitures autonomes pour vérifier que tout se passe bien. Sachez qu'il y a eu des phases de test avant la mise en service et qu'il n'y a eu aucun incident.
0: Ok, bah écoutez, vous iriez, vous ?
3: Je suis pas sûr. Moi, j'attends que des gens essaient pendant quelques mois, puis on verra.
0: Ça me rappelle tous les films que j'ai adorés dans les années 80-90. On voyait ça en 2003. Le taxi qui roule tout seul, bah voilà. On y est en 2026. Merci beaucoup, Robin.
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0: On connaît tous les ronronnements apaisants de notre chat sur notre genou. Sur nos genoux même. Nos genoux. Mais docteur Pierre Fabin, on entend souvent dire que ce son a de véritables pouvoirs de guérison. Est-ce une légende ?
10: Alors non, c'est très sérieux et prouvé scientifiquement. On a une étude qui a démontré que les fréquences émises par le ronronnement en achat se situent exactement entre 25 et 150 Hz. Et en fait, il s'avère que c'est la fréquence qu'on va utiliser en médecine humaine pour accélérer la cicatrisation et la régénération des tissus. Et quand un chat a une fracture après une mauvaise chute, il va utiliser ce mécanisme à son avantage. En produisant ces fréquences continues, il s'auto-administre en fait une véritable thérapie vibratoire. Les ondes viennent stimuler sa production d'ostéoblastes, qui sont des cellules chargées de reconstruire le tissu osseux, et votre chat est littéralement capable d'aider à réparer son propre squelette en vibrant l'intérieur.
0: Alors c'est incroyable pour lui, déjà, je trouve ça complètement fou, mais est-ce que cette vibration magique a aussi un effet thérapeutique prouvé sur nous, les humains ?
10: Eh ben oui, c'est ce qu'on appelle la ronron-thérapie. Vous avez votre chat sur vos genoux, et s'il vibre, ses fréquences sonores passent par votre peau, pénètrent vos tissus et atteignent votre système nerveux central. Le cerveau humain réagit à ces ondes de 50 Hz en baissant immédiatement la production de cortisol, c'est la fameuse hormone du stress, et en libérant de la sérotonine, c'est l'hormone du bonheur. On a une étude clinique très sérieuse qui a suivi plus de 40 000 personnes pendant 10 ans. Le résultat est fou. Les propriétaires de chats voient leur risque de mourir d'une crise cardiaque ou d'un AVC diminuer de 30%. Le ronronnement fait littéralement baisser notre tension artérielle et ralentit notre rythme cardiaque.
0: Mais si le ronronnement est un outil de guérison, comment savoir s'il ronronne parce qu'il est heureux ou parce qu'il souffre ?
10: Alors, c'est le grand paradoxe du chat. Le ronronnement n'est pas toujours l'équivalent de notre sourire. C'est avant tout un mécanisme d'auto-apaisement. Une femelle qui met bas ronronne à cause de la douleur. Un chat terrifié chez le vétérinaire ronronne. Et un chat blessé ronronne. Pour faire la différence, il faut regarder le langage corporel global. Si votre chat est détendu, les yeux mi-clos sur votre lit, c'est du pur bonheur. En revanche, s'il est caché au fond d'un placard, prostré, les oreilles rabattues, et qu'il ronronne, c'est un appel au secours. Il essaie de gérer une forte douleur ou un stress extrême.
0: En tout cas, on adore quand ils ronronnent sur nous, ça nous calme. J'adore ça. Merci docteur Pierre Fabin. Voici Marguerite. Nouvel album Guérir sort aujourd'hui. Elle sera en interview ce soir à 19h avec Émilie Mazoyer. Avant cela, la voici.
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1: Les filles, les meufs, Marguerite, ici elles à 6h50 minutes. Son album sort aujourd'hui, il s'appelle Guérir et elle viendra nous en parler. Eh bien, au micro de Émilie Mazouaille, ce sera à 19h. Marguerite, qu'on aime beaucoup. On aime beaucoup vos messages également avec Hubert qui nous envoie un message de Bourgheim. 14 degrés ce matin, comment on dit Bourgheim, Jonathan?
2: Bourgheim.
1: Voilà, merci. Ça va, Jonathan,
2: si
1: d'ailleurs?
2: Petit, ce que je mourrais.
1: Que de mourir, va. Tout va bien, le
2: ouais.
1: Voilà, c'est beau, toi.
2: Ah,
1: 14 degrés également ce matin. Plopsheim, exactement, chez Francine.
2: Dans l'autre sens.
1: Ouais, c'est ça. Schirmeck. Voilà. Mulhouse.
2: Voilà.
1: Très bien. Merci à Kevin. Merci à Philippe également. À Kingersheim. Voilà. Magnifique. On pourrait passer une matinée comme ça. Merci à tous pour vos messages. Jonathan arrive dans un instant pour les mots en alsacien. Avant cela, voici les 3 plus avec Pierre
2: Luce. Pierre.
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1: 6h50, les 3 plus au programme Info Pratique. Utile et sympa, Gueux de Morieux, Pierre.
5: Gueux de Morieux, Charlie. Salut, Bissom.
1: Allez, direction la bibliothèque municipale de Riedisheim qui fête un anniversaire.
5: 40 ans de culture, de rencontres et de partage. Pour célébrer cet événement comme il se doit, toute l'équipe vous ouvre grand les portes de la bibliothèque le samedi 3 octobre de 9h à 18h et le dimanche 4 octobre de 10h à 19h. C'est au 13 rue de la Paix. Au programme de ce grand week-end festif, des expositions, des ateliers créatifs, un jeu de pistes palpitantes dans la ville, des lectures pour les enfants, des cherchez-trouve géants, des animations musicales et une foule d'autres surprises. L'événement est entièrement gratuit et accessible à partir de 4 ans. Les enfants jusqu'à 15 ans doivent être accompagnés d'un adulte quand même. Petite restauration, c'est prévu sur place, on peut être un rat de bibliothèque et aimer faire la fête. C'est tout ce week-end à Riedisheim.
1: Alerte bac et traversée du rat pour octobre.
5: Oui, parce que si vous empruntez habituellement le bac de Rhino, il va falloir revoir vos habitudes. Du lundi 5 au vendredi 23 octobre, la chaussée de la Landstraße L-Huntertrail, la L-103, sera entièrement fermé sur 2,4 km entre Kappel am Rhein et le passage du Rhin. Et le bac sera totalement mis à l'arrêt pendant ces 3 semaines. Financé à hauteur de 500 000 euros par le Regierungspräsidium Freiburg, ces travaux permettront de refaire la route, mais aussi de créer un aménagement sécurisé pour les piétons et cyclistes près de la station Nabu du Tauberkiesen. La piste cyclable du Rhin sera elle aussi fermée dans ce secteur et déviée par la L103. Pour les véhicules motorisés, une déviation signalisée vous fera passer la frontière plus au nord entre Gerstheim et Nonnenwald. Prévoyez quand même 5 à 10 minutes de trajet supplémentaire selon la circulation. Pensez à anticiper vos déplacements et soyez prudents.
1: Et on finit avec un joli concert du côté de Neuf-Brisach.
5: Dans le cadre magnifique de l'église royale Saint-Louis située sur la place d'Armes, ce dimanche 4 octobre à 17h, venez assister au concert des Mandolines Buissonnières. Oh. L'ensemble réunit une dizaine de musiciens passionnés venus de Lutterbach, près de Mulhouse, chez qui la transmission musicale se fait de génération en génération sous la direction de Patrick Ozowiecki, instrumentiste, compositeur et arrangeur, le groupe vous propose un mariage sonore surprenant entre le timbre cristallin de la mandoline et la chaleur de la guitare et le soutien de la contrebasse. Leur répertoire, particulièrement éclectique, vous emmène en voyage. Des musiques traditionnelles d'Irlande, de Hongrie, de Norvège jusqu'au jazz, sans oublier les incontournables de la chanson française et anglaise, des Beatles à Armstrong, en passant par Brassens, Dutronc, Gainsbourg, Fugain, augmentés de leur propre composition. Rendez-vous dimanche 4 octobre à 17h à Neuf-Brisach et vous donnez ce que vous voulez, la participation est libre.
1: Les mandolines buissonnières.
5: C'est joli, c'est poétique.
1: Ouais, c'est beau, c'est très poétique. Merci Pierre.
5: Service, Miss Paul.
1: À tout à l'heure, salut. Pierre qui arrive dans un instant et Joe est déjà là, on parle de quoi, il te mourir.
2: Pierre qui arrive.
1: Pierre qui arrive et qui roule, n'amasse pas.
2: C'est ça.
1: Ah, pardon.
2: Pierre, t'es frais. Non, c'est moi.
1: On mélange tout.
2: Chacun son tour.
1: Il arrive aux alentours de 8h20.
2: Oui, tout à l'heure. Tout à l'heure.
1: Bien sûr.
2: Mais c'est de prendre un café maintenant.
1: On parle de quoi ce matin?
2: Voilà. Les mots un peu. Les schimpfer. T'as les gros mots, les insultes, mais pas méchants. Mais il y en a quand même des pas mal en alsacien.
1: On en parle après Genesis. Bon début de journée.

0: Phil Collins, Something Happened on the Way to Heaven, with the accent, please. 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
0: Bientôt 7h ici à Alsace, après le Good Morning, le Good Morning avec Jonathan, ça va?
1: Yeah, Good Morning, Charlie, Good Morning, non, là, quand tu te
0: oublies. Ce matin, on va un petit peu se...
1: On sort un peu de nos habitudes. Ouais. D'habitude, on fait des mots en rapport avec la journée, avec plein de choses. Là, on s'est dit, tiens, on va une fois apprendre un mot alsacien. Et là où on les apprend le mieux, souvent, c'est par les bêtises, par les chansons, ou parfois les gros mots, hein, c'est ce qu'on retient le mieux. Hein. Et on a fait une petite vidéo avec des gros mots ou des insultes, mais pas méchants, mais juste bien illustrés à l'alsacienne. Et là, j'en ai pris un, alors prenez un bon bol d'air frais et on y va. Der Krumbeerschäle Suppe fraîche. Alors vous qui parlez un peu alsacien, c'est ça, Krumbeer.
0: Bah, moi c'est plus l'art de plumer.
1: Ouais, dans le Haut-Rhin aussi, ouais, les pommes de terre.
0: Je suis pas horrible non plus.
1: Oui,
0: mais attention.
1: Krumbeer ou art de plumer, c'est les pommes de terre. Schäle.
0: La pelure.
1: Les pluchures ou la pelure, voilà. Soupe.
0: La soupe.
1: Voilà, et fraîche.
0: Les mangeurs ou les
1: bouffeurs. Hein, parce que voilà, dans certaines insultes, on doit un peu plus imaginer.
0: Oui, oui.
1: Donc les Krumbeerschäle Suppe fraîche, ce sont les bouffeurs de soupe d'épluchure de pommes de terre. C'est pour dire de quelqu'un qu'il est très très radin. Là, vous avez un peu l'image de celui qui garde même la pelure de la pomme de terre pour en faire une soupe. Et on en a plein d'autres encore. Comme dit, on vous a fait une petite vidéo. Et les auditeurs, vraiment, ils en ont aussi beaucoup. Je vous invite à aller sur notre Facebook, à aller voir tous les jolis mots qu'ils nous ont laissés. Bien sûr, pour participer à cette vidéo.
0: Merci à vous du Husk Lodoldis Stolte.
1: Voilà, je savais qu'il en avait préparé une. Merci, Fimol Charlie.
0: Bis Nachtwoch.
1: Voilà, et allez-y, Krumbeerschäle Suppe fraîche.
0: Artepleschäle Suppe fraîche.
1: Voilà, très bien. Il en faut pour tout le monde. Des Krumbeeren et Artep.
0: Merci, Jonathan.
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0: Excellent début de journée avec nous ici à Alsace, il est pile 7h, nous sommes le vendredi 2 octobre. L'heure de retrouver
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0: Les infos avec Sophie Consander. Bonjour Sophie.
9: Bonjour Charlie, bonjour tout le monde.
0: La mobilisation des lycéens en Alsace émaillée d'incidents hier.
9: La mobilisation des lycéens pour dénoncer le manque de moyens a pris de l'ampleur hier en Alsace. Plus d'une trentaine d'établissements bloqués et certaines manifestations ont dégénéré, notamment à Mulhouse et à Strasbourg. Le recteur de l'Académie de Strasbourg est en direct avec nous ce matin. Bonjour Olivier Klein.
10: Bonjour.
9: Combien d'établissements resteront fermés ce vendredi ?
10: Sur toute l'Alsace, ce vendredi, c'est 18 établissements qui resteront fermés, malheureusement. C'est vrai que la journée d'hier a été une journée difficile, hein, et je veux vraiment dénoncer les violences que nous avons connues et remercier les personnels de direction, les professeurs de leur sang-froid dans ce moment difficile. Ils ont été présents, ils ont été là pour protéger nos élèves, essayer d'assurer la continuité pédagogique, mais force est de constater que ce matin, des établissements étaient trop abîmés pour être réouverts ou les conditions de tranquillité et de sécurité pour nos élèves n'étaient pas réunies.
9: Dans ces 18 établissements, il y a donc des cours en distanciel qui sont organisés?
10: Oui, l'objectif c'est bien sûr la continuité pédagogique, donc il y aura des cours en distanciel aujourd'hui, et puis j'ai demandé aussi à l'ensemble des personnels de continuer à écouter, à dialoguer avec les élèves, parce que les revendications de nos lycéens doivent être écoutées, et c'est l'objectif qui est le mien, et on va continuer à discuter, à écouter.
9: Alors je vous propose justement d'écouter ces élèves du lycée Coufignal à Strasbourg.
11: On n'a plus de toilettes, il n'y a plus de robinet, quand il faisait chaud on n'avait pas d'eau. Ça fait déjà plusieurs années que le lycée est dans un état déplorable. Il y a des moisissures dans le lycée, il y a des fenêtres qui sont cassées.
12: Et les classes, elles sont trop... On est trop nombreux. Moi, dans ma classe, on est 35. Il y en a, il n'y a pas assez de tables, il n'y a pas assez de chaises.
9: Ils déplorent leurs conditions de vie au lycée. Ils déplorent des classes surchargées. Qu'avez-vous à leur répondre ce matin ?
10: Vous savez, écouter les lycéens, ça fait partie de ma mission en permanence. J'ai rencontré hier après-midi le conseil académique de la vie lycéenne. Je les ai rencontrés plusieurs fois depuis 3 ans que je suis ici. Ils ont même écrit une charte des lycéens. La question du bâti scolaire, elle peut exister avec le président de région que vous allez recevoir tout à l'heure, je crois. Nous en échangeons souvent. Ils ont beaucoup déjà travaillé sur cette question-là. Nous devons l'entendre. Les conditions climatiques, trop froid l'hiver, trop chaud l'été, bien sûr, nous les connaissons. C'est pour ça qu'on a fait des recensements de bâtis scolaires pour proposer au préfet de travailler à ces réhabilitations. La question de la propreté des toilettes, tout ça, il faut en tenir compte, il faut agir.
9: Et sur les classes surchargées, c'est quand même quelque chose qu'on entend de la part des syndicats enseignants, des parents d'élèves et maintenant des lycéens.
10: Écoutez, je suis en train de regarder et j'ai déjà regardé. La réalité, c'est qu'il y a des slogans qui sortent comme ça en permanence. Il n'y a pas de classe extrêmement surchargée

0: trouvent une réponse dans leur quotidien d'élève.
1: Revendication que vous estimez, pour certaines, tout de même légitime.
0: Ben, évidemment, je peux pas dire que des élèves qui se mobilisent, et ceux-là, je les écoute et je les respecte, je conteste le droit à casser, le droit à abîmer, mais je ne conteste surtout pas le droit à militer et à s'engager. Donc, nous écoutons ces revendications, nous travaillons, nous regardons lycée par lycée s'il y a eu des absences. La réalité, c'est que beaucoup d'établissements d'Alsace et de Strasbourg vont plutôt bien. Il y a aussi, on est juste à côté du lycée Fustel, à côté de nous, qui a été bloqué, qui est un lycée qui va bien. Les Pontonniers est un lycée qui va bien. Donc, on n'a pas de question de bâti scolaire.
1: Oui, mais dans le lycée Coufignal, c'est autre chose. 35.
0: Le lycée Coufignal, j'y suis allé très souvent. J'ai été visiter l'internat. Je connais ce lycée. Oui, il y a des difficultés de bâti scolaire. Il est très grand. Il est probablement trop grand. Et nous y travaillons. Nous avons travaillé sur les systèmes d'alarme dans ce lycée. J'y suis allé. Je crois que c'est le lycée où je suis le plus allé depuis que je suis recteur de l'Académie de Strasbourg.
1: Dernière question. Est-ce que vous avez le nombre de personnels et d'élèves blessés dans l'Académie depuis le début des manifestations mardi?
0: Non, j'ai pas le nom, mais je veux vraiment assurer mon soutien au personnel. J'ai eu plusieurs proviseurs hier au téléphone qui ont été visés par des martiers. Vous savez, c'est un moment difficile pour nous tous. Donc ma responsabilité, c'est d'assurer ma solidarité, de dire aux parents de faire attention à leurs enfants, à nos élèves, parce que nous devons les protéger. Ce sont des élèves, ce sont des enfants. Donc j'ai pas de nombre, mais la question qui est très importante ce matin, c'est le retour au calme et le retour à de bonnes conditions d'enseignement.
1: Merci Olivier Klein, recteur de l'Académie de Strasbourg, d'avoir fait le point sur ce matin sur la mobilisation lycéenne. On l'entend, vous vous appelez au calme ce matin. Le préfet du Haut-Rhin a décidé de fermer des établissements, hein, comme vous l'avez dit. Plus de 1000 jeunes ont convergé hier dans le centre-ville de Mulhouse, notamment. Il y a eu des dégradations de commerce. C'est à Strasbourg que le gros des débordements a été observé. Vitres de lycée brisées, clôtures arrachées, local d'entrée saccagé. Le chiffrage des dégâts est en cours et on en parlera à 8h moins le quart avec le président de la région Grand Est qui est en charge au lycée. Franck Leroy sera en direct avec nous. Pour apaiser la situation, le ministre de l'Éducation nationale, Édouard Geffray, va donc recevoir aujourd'hui les organisations syndicales représentatives des personnels, les associations de parents d'élèves et les associations lycéennes. Je précise par ailleurs que les préfets du Haut-Rhin et du Bas-Rhin ont interdit le transport, l'achat et l'utilisation de feux d'artifice et de carburant jusqu'à 21h ce soir. Et en ce qui concerne le trafic des trams à Strasbourg, il reste perturbé sur les lignes A et E. Des incendies ont abîmé hier des caténaires qui doivent être remplacés.
2: La rue est des Alsaciens vers les stations essence allemandes depuis hier.
1: Depuis hier 1er octobre, les taxes sur l'essence et le diesel ont baissé d'environ 17 centimes par litre. Une baisse décidée par le gouvernement allemand qui s'applique à tout le territoire et qui restera en vigueur jusqu'à la fin de l'année. Les effets de cette baisse de taxes se sont répercutés dès hier dans les stations-service allemandes et c'est une aubaine pour ces Alsaciens rencontrés par Patrick Janton de l'autre côté de la frontière.
3: Quand on voit le prix en France, on vient ici. Hein. Ça reste rentable, même avec la route.
4: Ouais, avec l'autre voiture cet après-midi, on est obligé, hein, parce que...
5: C'est du diesel.
4: Eux, au moins, ils baissent leurs taxes. Nous, en France, on devrait faire pareil. Il n'y a pas de raison.
6: Je viens de Riedisheim. On a regardé Fuel Flash et puis on a vu que ça avait baissé, comme c'était prévu, en fait. Hein. Rien que pour les courses, déjà, aussi, au niveau du niveau de vie, c'est quand même plus appréciable en Allemagne.
7: C'est presque 50 centimes moins cher par litre. Intéressant, exactement. Il faut venir une fois par mois, au moins, pour faire le plein, et voilà.
1: Reportage dans une station essence de Neuenburg am Rhein, près de Mulhouse, dans l'info d'ici à 7h30. La situation reste catastrophique au niveau des cours d'eau du Bas-Rhin et ce ne sont pas les précipitations d'hier qui vont améliorer la situation. Le bassin versant de la Sarre passe en alerte renforcée et alors que nous sommes début octobre, les bassins versants de la Bruche, de la Maussigue ou encore de la Lièvrette sont toujours en crise, le niveau d'alerte maximale. Et puis on connaît enfin la date de réouverture du musée Lalique à Wingen-sur-Moder. Il a dû revoir sa sécurité après le vol spectaculaire de 27 pièces de joaillerie début juillet d'une valeur totale de 4,5 millions d'euros. Le musée Lalique rouvrira ses portes le 28 novembre, mais toutes les galeries ne seront pas accessibles.
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1: Un point sur la météo pour ce vendredi.
2: Ce matin, quelques nuages bas sont encore possibles avant une amélioration rapide sur l'ensemble de la région. En gros, ce sera une belle journée avec déjà de belles températures. 13 degrés du côté de Guémar ce matin. Merci à Sylvie. 12 degrés à Vasselonne avec de belles photos de noix. Ça me donne presque envie de manger tout ça le matin comme ça. Merci beaucoup. 15 degrés à Gotenhouse. Merci à Christiane. C'était à 7h ce matin. 12 degrés du côté de Molsheim. Merci à Denise. Ça, c'est pour les températures et pour les messages qu'on peut retrouver sur le Facebook d'ici Alsace.

0: après-midi, il fera un peu plus chaud avec un grand et beau soleil, quelques nuages tout de même, mais vraiment rien de bien grave. 20 degrés à Haguenau, à Strasbourg, Célestat, Ribeauvillé, Mulhouse ou encore à Colmar. D'ailleurs, si vous êtes à Colmar, vous êtes à une dizaine de kilomètres de Bennevir où se déroule samedi et dimanche la fête des plantes de Schoppenvir pour cette édition d'automne. Environ 80 exposants sont annoncés dans le domaine, pépiniéristes, plantes rares et conseils pour préparer son jardin. Une sortie très nature, donc juste à côté de Colmar. Un point sur la route à 7h09 minutes. Quelques ralentissements déjà au sud de Strasbourg au niveau de Oswald, mais vraiment, honnêtement, ça va plutôt bien à cette heure-ci. Au nord également de Strasbourg, après le virage de Cronenbourg, tout va bien. Centre Elsos, tout va bien. Mulhouse également. Et bah, parfait. 03 88 25 02 02. On fait la route à vos côtés.
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0: 7h10 minutes, voici Michel Berger avec la groupie du pianiste. Excellent début de journée en ce 2 octobre. C'est vendredi, dernier jour de boulot et hop, c'est le week-end.

0: La groupie du pianiste de Michel Berger à l'instant, 7h14.
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0: Bienvenue Mario, bientôt 7h15 en ce vendredi matin 2 octobre. Bonne fête au léger aujourd'hui, on vous embrasse bien fort. Joyeux anniversaire à vous également si vous êtes né un 2 octobre comme Don McLean, écoutez. J'adore cette chanson reprise par Madonna, c'est vrai, sur l'album Music. C'est l'anniversaire de Sting aussi aujourd'hui. C'est son seul tube. Roxane, pas du tout, il y a ça aussi. C'est son deuxième seul tube. Non, bah pas du tout, écoutez. Ça fait partie de ses 837 tubes à Sting avec son groupe Police. Joyeux anniversaire à lui, il fête ses 74 ans. Voilà, on l'embrasse bien fort s'il nous écoute peut-être. On croise des doigts. Côté musique, Lewis Capaldi arrive avec Wish You the Best. Et puis avant cela, on va jouer à Bretzel, pas Bretzel.
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0: 7h16, mon œil avec Alain Ginestet. Aujourd'hui et ce matin, le mouvement des lycéens secoue l'automne social. Et pourtant, ces adolescents semblent avoir des rêves bien modestes.
5: Oui, dans les classeurs de lycée, il y a des rêves et des secrets. Elle était jolie, cette chanson d'Yves Simon, à l'époque où au lycée, on rêvait de grand amour et de liberté. Aujourd'hui, les rêves paraissent bien raisonnables, finalement. Avoir des profs remplaçants, des locaux pas délabrés, chauffés l'hiver, respirables l'été, ou encore des classes moins chargées. Ça devrait être la règle, mais l'austérité générale a rendu les rêves des lycéens finalement bien modestes, et pourtant ça semble encore trop. Alors oui, ce qu'on a vu hier par endroits n'a strictement rien à voir avec une mobilisation sociale. Bien sûr que certains étaient manifestement venus pour partager autre chose qu'un diabolomante à la terrasse de la cafette. Et d'ailleurs, les lycéens ne boivent plus beaucoup de diabolomante. Les lectures politiques croisées de ces événements ne sont pas vraiment nouvelles non plus. Le problème, c'est qu'elles ne feront rien bouger. Une fois que la droite et l'extrême droite auront accusé la gauche de jeter de l'huile sur le feu, voire de noyauter la révolte, on n'aura pas beaucoup avancé. Une fois que la gauche et l'extrême gauche auront accusé la droite d'en exploiter les dérapages ou les excès, on n'aura pas davantage progressé. Cependant, aucune violence, agression ou dégradation totalement contre-productive ne peut effacer la réalité des conditions de scolarité parfois déplorables. Bien sûr qu'il y a des arrière-pensées de toutes parts et des buts politiques réels ou supposés, mais la différence avec avant, c'est qu'on n'a plus maintenant vraiment le luxe de pouvoir perdre du temps. Le niveau général continue de s'effondrer et avoir pour seul horizon la médiocrité n'a jamais fait rêver, pas même des lycéens désabusés.
0: Merci Alain Ginestet. Dans un instant, on joue ensemble à Bretzel, pas Bretzel. On a toujours vos places à vous offrir pour aller voir Julien Lib, mercredi prochain de l'Éden de Sosheim. On vous attend 03 88 25 15 15. Voici Lewis Capaldi. Wish you the best. Ici Alsace, bientôt 7h20.

0: Lewis Capaldi, Wish You The Best, ici Elsa, 7h22, avec un événement ce matin. On aura la chance d'avoir Robin Leon avec nous, il viendra nous présenter son dernier titre, un titre pour le Racing Club de Strasbourg. On écrit l'histoire, il est à gauche mon ami, il est à gauche, il est là, allez c'est parti.
1: Allez Racing, allez les Strasbourgeois,
0: c'est le direct,
1: on écrit l'histoire,
0: c'est ça qu'on aime.
1: Allez on y croit.
0: C'est l'émotion de cette chanson, de cet hymne pour le Racing. Robin Leon sera avec nous. On l'écoutera d'ailleurs entièrement, cette chanson. Ce sera un peu avant 9h. Avant cela, allez, on va jouer ensemble.
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0: On vous invite, vos invitations pour aller voir Julien Lib en concert. Deux places mercredi prochain à l'Eden de Sosheim. L'ancien de la Starac, l'ancien de Danse avec les Stars. Ça y est, il fait sa tournée à lui. Il quitte ses copains de la Starac et il est bien content. On l'a eu en interview hier. À retrouver d'ailleurs sur le ici.fr. Christine est avec nous. Bonjour Christine.
3: Oui, bonjour Charlie.
0: Comment ça va ce matin dans le 90? Ça y est, vous nous écoutez même dans le territoire.
3: Bien sûr.
0: Ça fait plaisir.
3: Bah, il pleut aussi chez nous.
0: C'est ah oui, bon, c'est vrai.
3: Bon. Faut de la pluie, c'est pas grave.
0: Il en faut, c'est vrai qu'on ça nous embête un peu, mais il en faut, donc on est quand même content de l'avoir.
3: C'est pas grave.
0: Il va faire bon cet après-midi, un peu plus de 20 degrés, même dans le territoire chez vous, Christine. Julien Lib, vous aimez bien ce qu'il fait?
3: Oui.
0: Ben oui, bien sûr, nous aussi, on adore même ce qu'il fait. On va jouer ensemble, alors. On va jouer avec les villes et les villages en Alsace. Est-ce que ça va aller pour vous, Christine?
3: Ben, on va essayer.
0: Oui, c'est vrai. Si jamais il y a Robin et il y a Sophie avec moi pour vous aider.
4: Allez, on est là, Christine. On est tous ensemble.
5: Ça va le faire.
3: Merci beaucoup.
0: On y va, c'est parti.
3: Oui.
0: Allez.
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0: On commence avec Sosheim.
3: Ah bah Bretzel.
0: Ah Bretzel, cela a été facile vu que c'est là où vous irez peut-être aller voir Julien Lib mercredi prochain à l'Eden. Jepsheim.
3: Ah Bretzel.
0: Vous êtes sûr?
3: Ah, j'ai un petit doute alors. Bretzel.
0: Attendez, je vérifie moi-même parce que je l'ai fait hier. Oui, Bretzel, c'est gagné.
3: Merci.
0: Vous m'avez fait douter, c'est terrible. C'est terrible.
3: Voilà.
0: Non mais c'est terrible, c'est dans le Haut-Rhin bien sûr, du côté de Grussenheim et de Münzenheim. Et c'est incroyable. Ou de Colmar. Merci à David à la réalisation. T'habites pas loin, toi, hein, c'est ça? Il est colmarien. Bah voilà, tout est dit. Bon, bah c'est gagné. Bravo, Christine. Vous allez pouvoir voir Julien Lib en concert.
3: Ah bah c'est très gentil, vous.
0: Avec plaisir. Vous nous envoyez une petite photo?
3: Oui.
0: 03 88 25 15 15 sur le WhatsApp, dites-moi, Christine.
3: Oui, pour récupérer les places, je fais comment du coup?
0: Écoutez, Sylvia va tout vous expliquer. Vous allez aller directement, je pense, sur place, il n'y a pas de souci.
3: Merci, bonne journée.
0: À bientôt, Christine. On vous embrasse bien fort dans le territoire. Allez, bisous, au revoir.
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0: 7h25 dans l'écho d'ici ce matin du nouveau chez Batorama à Strasbourg.
7: L'entreprise de tourisme fluvial installe de nouveaux pontons pour ces bateaux qui sillonnent la capitale alsacienne. Le directeur adjoint de Batorama est avec nous en studio. Bonjour Renald Chech.
8: Bonjour et merci de m'accueillir.
7: À quoi vont servir ces tout nouveaux pontons pour Batorama?
8: Eh bien, mieux accueillir nos passagers, tout simplement.
7: Un accès peut-être plus facile pour les personnes à mobilité réduite.
8: Ils ont été conçus spécialement pour nos nouveaux bateaux 100% électriques, de façon à ce que les personnes à mobilité réduite puissent monter à bord de nos bateaux sans appareillage spécifique.
7: Ce sera peut-être aussi l'occasion d'avoir plusieurs pontons. Il y en aura combien à terme qui vont être installés?
8: Alors, on va passer de 3 passerelles à 4 grands pontons pour nos bateaux promenades et un petit ponton pour notre bateau privé avec skipper.
7: On voyait cet été, on le voit tous les étés, la queue justement sur le ponton pour monter dans vos bateaux. Est-ce qu'avec ces nouvelles installations, il y aura moins de files peut-être, moins d'attentes?
8: Oui, enfin, il y aura toujours la même file, mais elle sera déportée sur l'eau, ce qui permettra de gagner sur l'espace public et d'avoir ainsi un espace public plus fluide qui permet toujours d'avoir une belle promenade autour de Strasbourg. Et puis pour nos passagers, de mieux visualiser là où ils vont devoir embarquer. Donc ça sera pratique pour tout le monde.
7: Et que vont devenir les anciens pontons?
8: Alors c'était des passerelles, 3 d'entre elles ont déjà été détruites et puis la 4e va être démolie à partir normalement du 16 octobre.
7: On peut parler aussi de cet été caniculaire, sec, qu'on n'avait jamais vu, qui a été compliqué pour Batorama, parce que ce sont des bateaux qui circulent sur l'eau avec le soleil qui tape directement sur les touristes. Comment ça s'est passé pour vous cet été?
8: L'été était un été, on va dire, moyen. En effet, les périodes chaudes et voire caniculaires ne sont pas favorables à ce que les gens viennent en ville.
7: Il n'y a même pas un peu de fraîcheur sur l'eau?
8: Non, en fait, tout dépend. S'il y a un peu de vent, il y a de la fraîcheur, mais normalement, le soleil se réverbère sur l'eau et amplifie un petit peu son sentiment de chaleur. Après, vous avez la vitesse du bateau qui fait que il y a de l'air. Mais de toute façon, pour protéger à la fois nos équipes et nos passagers, nous avons mis en place un plan canicule. À partir de 35 degrés, les bateaux étaient supprimés dans l'après-midi, et à partir de 40 degrés, toute la journée, nous ne travaillons plus. Donc, ce qui fait qu'effectivement, on a vu une petite baisse de la fréquentation sur nos bateaux.
7: Vous la chiffrez à combien ?
8: Elle est facilement chiffrable, elle est de 13,6%.
7: D'accord. Je reviens sur les bateaux électriques que vous évoquiez au début de l'interview. Vous allez en avoir combien ? Et qu'est-ce que ça va changer aussi dans les flottes et le tourisme dans la capitale alsacienne ?
8: Alors, on va changer l'intégralité de notre flotte, puisqu'on va décarboner l'intégralité de notre flotte. Là, actuellement, nous sommes en train de passer un appel d'offres pour ce qu'on appelle un refit d'un ancien bateau. C'est un bateau qui était le premier bateau hybride d'Europe qui va passer en 100% électrique. Et puis, nous travaillons sur l'achat de nouveaux bateaux pour un investissement global d'environ 8 à 9 millions d'euros. Et puis ensuite, après ça, on va continuer à décarboner notre flotte. Ce que ça change, c'est la satisfaction client tout d'abord. On voit bien que sur le bateau 100% électrique qui est le Strasbourg, on a un énorme taux de satisfaction client qui est de 9,6 sur 10, puisque les gens sont interrogés en direct grâce à un outil de médiation numérique à bord des bateaux, puisque chaque passager bénéficie d'une tablette pour faire son tour. Et on a une énorme satisfaction liée à la conception du bateau, liée au fait qu'il soit électrique et qu'il soit silencieux, et liée au fait que les gens ont de plus en plus une prise de conscience de l'impact environnemental.
7: Des nouveaux bateaux et des nouveaux pontons, donc, pour Batorama, l'entreprise de tourisme fluvial à Strasbourg. Merci Renald Chef, directeur adjoint de Batorama, d'avoir été avec nous dans l'écho d'ici.
5: Merci à vous, et puis n'hésitez pas à faire un tour. On n'a souvent pas l'occasion de le faire quand on est alsacien, on se dit ouais, on connaît, mais en fait non, allez-y, c'est très plaisant pour l'avoir fait cet été. Donc
8: il faut venir.
5: Exactement, merci beaucoup Renald Chef, je vous souhaite une belle journée. Dans un instant, les infos de 7h30.
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5: 7h et bientôt 30 minutes avant de laisser la place aux infos. Un petit clin d'œil à vous tous sur les réseaux sociaux. Vous nous faites plaisir avec tous vos messages. Vraiment, salut 820, 13 degrés à Siegen, ciel voilé. Portez-vous bien et pensez à ceux qui n'ont pas cette chance de pouvoir se lever tous les matins faute de maladie. C'est vrai. Merci Jackie pour ce message. On pense à eux. 13 degrés également à Moterne. Bonne journée à tous. Merci Marie-André, Chantal, Gueudemont, 820, 16 degrés à Rissofen. Exactement. Chenovo, 820. Merci beaucoup. Ça fait plaisir, Chantal. Pascal également, 12 degrés à Régisheim, un ciel clair mais nuageux avec la pluie d'hier soir, ça fait du bien, mais un beau week-end qui s'annonce ensoleillé, c'est vrai aussi. Et il faut le rappeler, bonjour ici Alsace, à Rosières, aux Salines, en Meurthe-et-Moselle, il fait 9 degrés. Merci de nous écouter dans ce bel endroit, et merci pour les photos, ça a l'air très joli. Ça nous ferait peut-être un petit déplacement pour ce week-end. Alors, on va peut-être du côté des Rosières, aux Salines, en Meurthe-et-Moselle. Grand merci, n'hésitez pas, on vous lit tous les matins jusqu'à 9h. C'est le Facebook d'ici Alsace. Oui, bientôt 7h30, et 7h31 minutes, pardon, l'info d'ici avec vous, Sophie Constanza.
4: Le recteur de l'Académie de Strasbourg appelle au calme ce matin sur ICI Alsace après les blocages de lycées hier pour dénoncer le manque de moyens dans l'éducation. Et il n'y a pas de classes extrêmement surchargées en Alsace, estime ce matin Olivier Klein. 18 lycées resteront fermés dans la région. Vitres cassées, portails arrachés, il y a des dégâts dans certains établissements à Mulhouse et à Strasbourg. On fera le point avec le président de la région Grand Est. Franck Leroy sera en direct avec nous dans un quart d'heure. Et puis dans le reste de l'actualité, il y a cette ruée vers l'essence et le diesel de l'autre côté de la frontière. Les taxes sur les carburants ont baissé de 17 centimes par litre en Allemagne. Reportage avec des Alsaciens dans un instant. Mais avant ça, le tour de l'actualité en France et dans le monde en 90 secondes. Valentin Bertrand.
13: L'appel à la sévérité lancé par le ministre de l'Intérieur, Laurent Nunez, demande au procureur d'être intraitable après les violences survenues lors des blocages lycéens. 2000 suspects interpellés hier, dont plusieurs membres issus de groupes violents extérieurs au lycée. Le nombre de blessés inquiète également depuis le début de la semaine. semaine. Ils sont 65 parmi les personnels de l'éducation nationale, 3 fois plus chez les élèves qui ont interdiction de manifester aujourd'hui devant les 400 établissements fermés par précaution. Des lycéens et des parents d'élèves reçus aujourd'hui par le ministre de l'éducation nationale, Édouard Geffray, qui a déjà donné un premier gage hier soir, l'abandon des frais d'inscription pour l'entrée en BTS ou en prépa. Cédric Jubilard a-t-il pu tuer sa compagne Delphine sur un coup de tête? C'est la question au cœur d'une nouvelle reconstitution prévue dans 2 heures à Cagnac-les-Mines dans le Tarn. Après ses aveux, son procès en appel a été reporté au premier semestre 2027. Elle a survécu à 2 injections létales. L'américaine Krista Pike, première femme condamnée à mort depuis plus de 200 ans dans le Tennessee, relance le débat sur ses condamnations suspendues jusqu'à nouvel ordre. La quinquagénaire condamnée pour meurtre est hospitalisée dans un état critique. Après 2 mois et 1 semaine de lutte, les pompiers annoncent avoir définitivement éteint les feux partis de Biscarrosse et de Luglon fin juillet dans les Landes. À eux deux, ils ont parcouru 5000 hectares. Le bout du tunnel pour les habitués des vieux trains corail Paris-Clermont et Paris-Limoges-Toulouse. La SNCF promet la mise en service des rames nouvelle génération oxygène l'été prochain. De quoi limiter les surpressions anticipées, 3 fois plus nombreuses cet été.
4: Dans l'info d'ici en Alsace ce matin, on parle de la baisse des prix des carburants à la pompe en Allemagne qui a créé un vrai appel d'air. De nombreux Alsaciens se sont rués sur les stations essence de l'autre côté de la frontière hier pour profiter de la baisse des taxes. Environ 17 centimes par litre, elle est entrée en vigueur hier. Une aubaine pour les automobilistes que vous avez rencontrés, Patrick Janton, à Neuenburg am Rhein, près de Mulhouse.
11: 2,04 € pour le sans-plomb 95, on peut trouver moins cher en France. En revanche, le litre de diesel à 2,17 €, c'est une bonne affaire. Nathalie est employée de cette station-service du centre-ville de Neuenburg am Rhein. On est à quelques kilomètres de la frontière et depuis ce matin, elle voit défiler les clients.
14: Depuis 6h30, ça n'arrête pas. Comme les taxes sont baissées, donc automatiquement, il y a beaucoup de monde aujourd'hui. Ça tournait entre 2,48 et là, il est descendu à 2,17. Donc, c'est quand même une bonne marge.
11: Bastien et Laura n'ont pas hésité à faire une 20aine de kilomètres.
15: Ah bah c'est le prix du gasoil. Quand on voit le prix en France, on vient ici. Ça reste rentable, même avec la route.
16: On n'a pas le choix, malheureusement. On cherche moins cher. Chez nous, il a plus de 2,50 €. Donc là, quand j'ai vu le prix, j'ai pas hésité à m'arrêter. Et vous voyez bien, j'ai pas mis le plein. On est arrivé là.
11: Plusieurs automobilistes rencontrés couplent aussi l'achat de carburant avec des provisions de tabac ou encore des courses dans les grandes surfaces allemandes. Jean-Claude, volant de son très vieux véhicule diesel, a fait beaucoup de routes pour arriver jusqu'ici.
17: Moi, j'habite à côté de Tannes, mais il y a presque 20 centimes. Ça vaut le coup. Oui, et des cigarettes. C'est aussi moins cher.
11: Vous êtes venu de Tarn, ça fait loin?
17: Ouais, ça fait une demi-heure, 35 minutes, pas plus. Hein.
11: Il y a davantage de monde aujourd'hui, preuve que le diesel joue à plein comme produit d'appel. Deux retraités, Monique et Michel.
18: Ouais, avec l'autre voiture cet après-midi.
19: Mais obligé, hein, parce que eux au moins ils baissent leurs taxes. Nous en France on devrait faire pareil, il n'y a pas de raison.
11: Côté français, on avance qu'une baisse des taxes coûterait trop cher en perte de recettes. Les Allemands ont opté pour cette mesure, financée par l'État fédéral et les Länder.
4: Le reportage ici Alsace de Patrick Janton et la baisse des taxes sur les carburants en Allemagne restera en vigueur jusqu'à la fin de l'année. La météo pour ce vendredi.
5: Ce matin, encore quelques nuages, mais une amélioration se dessine rapidement. Ça, c'est la bonne nouvelle pour entrer dans un grand et presque beau soleil. Un gros week-end, pardon. Grand et beau soleil ce week-end, je vais y arriver. Cet après-midi, le soleil prend largement le dessus avec un temps sec et agréable. Il fera aux alentours de 20 degrés, voire un peu plus sur l'ensemble de la région, du côté de Strasbourg, Célestat, Colmar, Mulhouse, Guebwiller ou encore à Haguenau. Haguenau, vous êtes à côté de Drusenheim, où le Mesti de Drusenheim se poursuit jusqu'au dimanche 4 octobre. C'est-à-dire jusqu'à dimanche, une vraie fête populaire avec l'ambiance foraine, bien sûr, du Mesti. Et c'était seulement à quelques kilomètres de chez vous. Donc franchement, foncez. Un point sur la route également à 7h35. Quelques ralentissements déjà autour de Strasbourg à cette heure-ci. Au sud, au niveau de Geispolsheim jusqu'au Lac Achard. Après le grand virage de Kronenbourg jusqu'à Mundelsheim, ça reprend de plus belle. Après Reichstätt jusqu'à Eggversheim, c'est sur la 4 en direction du nord. Et en direction de Strasbourg également, du monde entre Lingo et Strasbourg. Il y a du monde sur la route de Schirmeck. Vous rajoutez 10 minutes à votre trajet habituel, ça c'est autour de l'Eurométropole, dans le nord de l'Alsace tout va bien, dans le centre et le sens pareil, et du côté de Mulhouse également. On vous rappelle tout de même qu'il y aura des perturbations aujourd'hui, et bien sur le tram A à Strasbourg entre Étoile et Baguerzé, et sur la ligne E également entre Landsberg et Baguerzé, c'est dû des caténaires qui ont été
0: abîmée hier lors des manifestations. On vous tient informé, bien sûr. 03 88 25 02 02. On fait la route à vos côtés.
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0: Dans un instant, on va parler football avec Rudy Carlier. On va revenir sur le retour de Zizou à la maison, là où il a marqué deux buts. Souvenez-vous, un 12 juillet 1998. Allez, à tout de suite.

0: Jean-Jacques Goldman avec Je te donne, 7h40, ici Alsace.
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0: Avec un invité de marque, ce sera un peu avant 9h, c'est Robin Léon qui sera là.

It's Los. On l'a déjà en tête ici, ça va être un tube, clairement. C'est un nouvel hymne pour le Racing Club de Strasbourg. Robin viendra nous en parler un peu avant 9h. Avant cela, avant 8h, eh bien, c'est Stéphane Bern. Et avec lui, on va comme tous les matins voyager dans le temps. Aujourd'hui, retour sur l'histoire du savant français qui a failli finir espion. Tout ça pour un petit maître. Ça paraît étrange comme ça. Mais rassurez-vous, Stéphane va tout vous expliquer. Ce sera avant 8h. Côté musique, arrive via

0: pas.
1: C'est la toute dernière chanson de Vianney. Il sera d'ailleurs en concert en 2027 au Zénith de Strasbourg, d'or et d'étain. C'est dans le prochain quart d'heure, mais avant cela, voici Rudy Carlier.
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4: Oh Zinedine. Pas ça.
5: Pas du tout.
4: Pas ça, Zinedine.
5: Non.
4: Oh non, pas ça. Aujourd'hui, pas maintenant, pas après,
1: bah après tout ce que tu as fait. Bonjour Rudy Carlier.
6: Bonjour.
1: J'ai mis ce petit extrait puisque c'est un des derniers France-Italie que Zinedine Zidane a joué en tant que joueur. Ce soir, il sera au Stade de France en tant qu'entraîneur. Est-ce que il a toujours cette petite histoire dans la tête, vous pensez?
6: Ah oui, bon, ça c'est un classique et ça va le suivre jusqu'à la fin. On lui en a d'ailleurs parlé en conférence de presse encore il y a quelques jours. Donc c'est un tournant, c'est ce qui a marqué aussi l'histoire des France-Italie. Et c'est vrai que là, en finale de Coupe du Monde, voir Zizou faire ce geste, puis la sortie qui est mémorable, on le voit sortir juste à côté de la Coupe du Monde, pas un regard de Domenech qui lui lâche pas un regard. Ça fait partie des grands souvenirs. On a aussi l'histoire avec l'Italie où pendant la Coupe du Monde 98, on les bat aussi au penalty.
1: C'est vrai.
6: Donc voilà, on a une belle histoire avec eux. Maintenant, il y a une nation qui a continué d'évoluer et qui est plutôt pas mal, la France, en tout cas dans le classement mondial. Et c'est vrai que l'Italie vit une période depuis quelques années très difficile, qui a même du mal à se qualifier pour les Coupes du Monde. Donc voilà, il y a une histoire particulière avec cette équipe d'Italie, mais aujourd'hui, l'équipe de France est une nation devenue en tout cas plus forte que, à mon sens, que l'Italie. Pourtant, l'Italie a été, dans les années 70-80, l'une des plus grandes nations mondial au niveau du foot.
1: Ah oui, j'ai pleuré quand Roberto Baggio a raté son pénalty en 94, je vous le dis.
6: Roberto Baggio, c'était quelque chose.
1: Ah, Roberto.
6: C'était voilà. Quelque chose. Hein.
1: Mais c'est fini, deux Coupes du Monde de suite sans les Italiens. Ça reste un gros match ce soir. On va s'attendre à quoi?
6: Encore ouais, à faire. Ouais. En fait, ça reste toujours des gros matchs. L'Italie, attention, bien sûr, ils se qualifient pas et tout, mais ça reste toujours une grosse équipe avec de très bons joueurs. Et vous savez, quand on est l'équipe de France, en fait, tous les matchs sont des gros matchs parce que tout le monde veut nous battre, parce qu'on fait partie d'une des meilleures équipes du monde. Donc tout le monde veut nous battre. C'est comme les équipes qui jouent le Brésil, les équipes qui jouent l'Allemagne. On veut toujours battre ces grandes nations du football et nous, on en fait partie. Toujours des matchs compliqués, mais c'est un vrai beau choc. Il y a déjà eu la Belgique. Mmh. C'est vrai que là, ça va être un football différent pour nos jeunes joueurs et cette jeune sélection pour voir où on en est et puis trouver les solutions. Et puis Zizou, il connaît quand même plutôt bien le football italien. Il a quand même évolué à la Juve pendant quelques années où il a fait rêver le stade. Donc ça risque d'être un très bon match.
1: Un stade qui va rêver puisque les billets sont partis. Mais alors vraiment comme des petits pains, ils n'ont jamais été vendus aussi vite. Grosse ambiance, grosse émotion pour Zizou.
6: Ouais, bah c'est l'effet Zizou. Hein. C'est l'effet Zizou. Ça c'est clair, net et précis. Voilà, il l'a dit. Hein, il a rêvé d'être sélectionneur. Il l'a été. Maintenant, il a une grosse envie de transmettre et d'aller le plus loin possible. Pour l'instant, il fait des débuts, j'ai envie de dire presque parfaits. Il faut clôturer avec ce match-là. Si on fait un bon match ce soir et que on l'emporte, on pourra dire que les débuts de Zinedine Zidane sous l'air équipe de France sont plutôt positifs.
1: Ouais, et puis après, ça suffit. On veut le Racing de nouveau. Hein.
6: Ouais,
1: c'est bien, c'est un peu long là, cette trêve. C'est bon. Bon, allez les Bleus. Merci Zizou et merci Rudy.
6: Bah, et merci Charlie.
1: Oh, c'est beau, magnifique. Ouais, bon week-end.
6: Merci.
1: Salut.
6: Ciao.
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1: 7h46, en ce vendredi matin, le président de la région Grand Est est l'invité ici Alsace ce matin.
9: Après la journée de mobilisation hier dans les lycées et les débordements, quelles sont les réponses? On en parle donc avec le président de la région Grand Est en charge des lycées. Bonjour Franck Leroy.
0: Bonjour.
9: Merci d'être en direct avec nous ce matin. Vitres cassées, grilles arrachées. Il y a eu de nombreuses dégradations hier, notamment dans des établissements à Strasbourg et Mulhouse. Vous avez un premier bilan. Est-ce que vous êtes en capacité de déjà chiffrer le montant des dégâts ce matin ?
0: Le montant des dégâts à l'échelle de la région avoisine sans doute le million d'euros aujourd'hui. Ce sont des portes de lycée fracassées, des tentatives de pénétration dans des loges de gardiens. Ce sont des façades endommagées, ce sont des attaques parfois sur des personnels de l'éducation nationale ou de la région. Donc évidemment une diversité de situations qui n'ont rien à voir avec les revendications étudiantes ou lycéennes. J'étais hier avec le conseil académique de la vie lycéenne, hier après-midi avec le recteur. On entend parler de difficultés liées à Parcoursup, liées à des emplois du temps chargés, parfois à des problèmes de transport, parfois aussi à des conditions d'inconfort. Mais rien ne justifie une telle violence, et j'en déduis que, et je ne suis pas seul à le faire, puisque les renseignements territoriaux l'ont également établi, qu'il y a derrière cela des mouvements politiques extrémistes, LFI en fait partie, qui visent à instrumentaliser une partie de la jeunesse, parce qu'on a
9: vous laissez entendre que
0: attentes lycéennes.
9: Vous laissez entendre que laisser la France insoumise qui orchestre la mobilisation des lycéens.
0: Mais il suffit d'entendre les propos des élus d'LFI qui parlent de sauvagerie policière ou de violence légitime. C'est-à-dire que la prise de contrôle par une partie de la classe politique d'extrême gauche est assez évidente, qu'un certain nombre de jeunes lycéens, je dis bien un certain nombre, sont manipulés par l'extrême gauche, là où d'autres ont des préoccupations qui sont réelles. Et je pense qu'il faut faire la distinction entre le mouvement d'inquiétude de certains lycéens qui est parfaitement légitime et une volonté de casser. Quand on s'attaque au tramway, quand on démonte des plateformes de tramway, quand on caillasse des véhicules ou quand on incendie des poubelles pour mettre le feu à un établissement, on n'est plus dans une revendication lycéenne.
9: On entend votre message de fermeté pour les casseurs, Franck Leroy, mais est-ce que vous ne balayez pas un peu vite certaines revendications des lycéens? On a entendu ce matin des lycéens du lycée Coufignal à Strasbourg, par exemple, qui parlent de vrais problèmes. Je vous propose de les écouter.
5: L'état du lycée, il est pitoyable.
10: Les toilettes.
5: Quatre toilettes. Quatre toilettes. Il y en a qui sont cassées, tout ça.
10: Quatre toilettes pour des élèves de 1600,
5: c'est peu.
10: Et il y en a qui sont cassées.
11: Quand il faisait chaud, on n'avait pas d'eau. Ça fait déjà plusieurs années que le lycée est dans un état déplorable. Il y a des moisissures dans le lycée.
9: Là, on parle bien de questions du bâti. Qu'est-ce que vous leur répondez à ces lycéens?
0: Je réponds que les toilettes ne se sont pas cassées tout seules. Il y a bien eu des saccages organisés par des lycéens, et je ne dis pas tous les lycéens, de ces toilettes. Il y a des problèmes structurels dans ce bâtiment. On le sait, on y travaille. Mais on ne va quand même pas reprocher à des agents de la région de casser les toilettes. Qui les a cassées, ces toilettes? Ce sont bien, à Coufignal, des étudiants, des lycéens. Donc, il faut renvoyer la responsabilité sur chacun. Qu'il y ait évidemment des attentes en termes de confort lycéen, je les entends. Qu'il y ait des problèmes de chaleur, qu'il y ait eu des problèmes de chaleur cet été. Tout le monde l'a subi, toute la société l'a subi. Est-ce que pour autant, on a saccagé les métros à Paris? Est-ce que pour autant, on a saccagé les organismes de logement lorsqu'il y avait chez des habitants des problèmes de logement, de chaleur qui étaient assez évidents? Donc la réponse, ça ne peut pas être la violence. La violence n'est jamais légitime dans notre pays et on va pas brûler un lycée parce qu'effectivement il y a des toilettes qui ont été endommagées. Lesquelles toilettes ont été endommagées par des lycéens eux-mêmes?
9: Le recteur...
0: Donc je pense qu'il faut être sérieux dans cette affaire. Faisons le tri, entendons les lycéens. Moi j'en ai rencontré hier et j'en ai eu dans le cadre d'une visio autour de la vie lycéenne. Je peux vous assurer que le ton n'était pas du tout celui-là. Qu'il faisait état d'emploi du temps surchargé, de problèmes avec Parcoursup et de problèmes d'inconfort dans certains établissements. Mais ça, on se met autour d'une table, on discute.
9: Ça, ce sont des problèmes donc qui concernent vraiment l'éducation nationale. Le recteur de l'Académie de Strasbourg, Olivier Klein, reconnaissait ce matin sur Ici Alsace qu'il y a tout de même, peut-être, dans certains établissements, une question sur le bâti. Est-ce que des améliorations peuvent quand même être apportées dans les semaines, mois à venir, Franck Leroy?
0: Mais on le fait tous les jours, madame. On investit cette année 241 millions d'investissement dans les lycées. C'est précisément pour apporter du confort thermique, du confort dans les restaurations scolaires qui sont refaites à neuf, du confort dans les toilettes qui sont refaites à neuf. Et je note quand même qu'il y a des dégradations dans des établissements qui sont quasiment neufs, où il ne manque pas un enseignant. Donc, si vous voulez, j'entends la protestation et l'inquiétude s'il y avait partout des difficultés. Mais même là où il n'y a pas de difficultés, il y a des mouvements violents. Donc, on est donc dans un mouvement qui dépasse et qui instrumentalise la préoccupation purement lycéenne. Et ça, c'est, et ça a été démontré par les services des renseignements territoriaux, il y a l'extrême gauche qui est derrière ce mouvement, il y a LFI qui active une partie de la jeunesse. L'autre partie de la jeunesse, les étudiants qui ont des préoccupations, savent trouver les proviseurs, savent trouver les conseils d'administration ou les conseils de la vie lycéenne pour faire entendre leurs préoccupations qui sont encore une fois légitimes.
9: Dernière question, il y a des préoccupations qui ont été exprimées pendant de longs mois par les profs et sœurs et parfois par les parents d'élèves. Elles n'ont pas été forcément toujours écoutées, ces revendications. C'est vrai que quand
0: vous
9: les lycées...
0: Desquelles
9: par exemple, sur les classes surchargées.
0: Oui, alors ça c'est l'affaire de l'éducation nationale. Hein. Vous savez comme moi que ça n'est pas le président de région qui fait la carte scolaire et qui définit le nombre de profs. Ça peut s'entendre dans certains établissements, mais on a eu aussi, de souligner, des établissements dans lesquels il n'y a aucun prof qui est manquant, dans lesquels la composition des classes est tout à fait correcte, et pour autant, un certain nombre d'individus ont tenté de mettre le feu à ces lycées. Donc il y a évidemment derrière des préoccupations lycéennes qui sont parfaitement légitimes et parfaitement entendables, il y a malheureusement un certain nombre d'activistes qui font en sorte que tout cela dégénère en chaos, en émeute urbaine. Strasbourg, Mulhouse en sont malheureusement la preuve.
9: Merci Franck Leroy d'avoir été en direct avec nous. Je rappelle que vous êtes le président de la région Grand Est et que vous avez déjà chiffré plus ou moins à déjà 1 million d'euros le montant des dégâts après les manifestations hier dans toute la région Grand Est.
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1: À suivre Stéphane Bern, avec lui ce matin on va parler science avec un scientifique qui a failli finir espion, tout ça à cause de ses recherches sur la création du maître. Oui, un maître, le maître. Stéphane Bern arrive, vous allez tout comprendre. C'est assez loufoque mais simple à la fois. Voici Vianney, son dernier single, D'or et d'éteint. Il est de retour et ça fait du bien.

0: Il sera de retour à Strasbourg le 17 novembre 2027. Les places sont déjà dispo. C'était Vianney d'Or et d'Étain ici Alsace.
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0: Chaque jour avec Ici Alsace, un peu d'histoire avant l'actu avec Stéphane Bern. Et ce matin, on voyage au temps où un jeune Français a risqué sa vie pour répondre à une question toute simple. Combien mesure un mètre?
5: Pour définir le mètre, les savants français ont dû mesurer la terre. Et cette aventure va conduire François Arago jusque dans les prisons espagnoles. Une histoire qui dépasse largement les bornes. Début du 19e siècle, la France veut en finir avec le bazar des mesures. Chaque région a ses pieds, ses pouces et ses toises. Un vrai casse-tête national. Étonnamment, la phrase « c'est à peu près grand comme ça » n'est plus jugée assez précise.
6: Vous savez que je ne suis pas l'homme des incertitudes, et bien mesurer des à peu près, je travaille dans le concret, moi, et je veux voir ça.
5: Les savants décident donc d'inventer le mètre. Ce dernier sera calculé à partir de la taille de la Terre elle-même. En gros, pour définir un mètre, il commence par mesurer 40 000 kilomètres. Logique, non?
6: Mais vous êtes fou! Oh oui!
5: Il faut alors mesurer avec précision un immense axe qui traverse la France et l'Espagne, le méridien de Paris. En 1806, François Arago, 20 ans, est envoyé aux Baléares pour compléter les calculs. On a connu pire comme job d'étudiant.
7: Bonjour, c'est pour une demande de dossier Erasmus.
8: Vous avez votre fiche d'inscription?
5: Pendant des mois, il grimpe sur les sommets, observe des signaux au loin et note des chiffres. Puis la guerre éclate en Espagne. Un Français qui passe ses journées à observer le paysage avec une longue vue, à dessiner des cartes et à prendre des notes, ressemble soudain beaucoup moins à un scientifique qu'à un espion. Pas faux. Arago est arrêté, emprisonné, puis arrêté de nouveau après une première évasion. Le genre de séjour où les avis Google sont très mitigés. Après bien des péripéties, il parvient finalement à rentrer en France avec ses précieux relevés. Ouf. Aujourd'hui, un mètre paraît une évidence. Pour lui donner sa longueur, François Arago a pourtant dû traverser des montagnes, une guerre et quelques prisons. C'est ce qu'on appelle un coup de mètre.
0: Quel talent, mais quel jeu de mots incroyable comme toujours. Merci Stéphane Bern, toutes les belles chroniques autour de l'histoire et avec l'humour de Stéphane à retrouver sur l'appli ici. Franchement, il y a de quoi faire et c'est un vrai régal. Merci à Marie-Vonne. 12 degrés ce matin à Dessenheim, petite laine pour sortir, c'est vrai. Premier vrai brouillard en allant au travail, ça y est, c'est l'automne. On y est, on fera un point sur la météo pile après les infos de 8h. Rosheim où il fait 13 degrés ce matin, 13 degrés également du côté de Bobsheim. Merci à Béatrice et Marlène pour les jolis messages, ça se passe sur le Facebook d'ici Alsace.
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0: Excellent vendredi matin avec nous, ici Alsace. Nous sommes le 2 octobre et il est pile 8h.
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0: Les infos avec vous, Robin Schmitt et des lycéens alsaciens mobilisés qui prennent la parole sur Ici Alsace.
9: Ils dénoncent le manque de moyens dans leurs établissements. 13 lycées étaient bloqués hier en Alsace. C'est un certain rassemblement. On dégénérait avec, à Strasbourg et à Mulhouse, des face-à-face avec la police. Ce matin, en direct dans le studio d'Ici Alsace, nous avons deux élèves de terminale à Strasbourg. Laurine, qui est scolarisée à Jean Rostand, et Dario au lycée des Pontonniers. Bonjour à vous deux.
10: Bonjour.
9: Je commence par vous, Dario. En quelques mots, revenons peut-être sur les revendications de ce mouvement lycéen que certains jugent encore brumeuse. Pourquoi est-ce que vous manifestez?
10: Donc nous, si on manifeste aujourd'hui, c'est contre le manque de moyens général dans l'éducation nationale. On voit constamment une baisse dans le budget qui part dans l'armée ou chez la police. C'est ce qu'on dénonce aussi, la dégradation des établissements, la différence entre les établissements de banlieue et les établissements qui sont privilégiés, comme Pontonnier qui est plutôt bien positionné en centre-ville.
9: Mais même au Pontonnier, vous constatez un manque de moyens dans votre scolarité?
10: C'est ça. Bon, on a encore des professeurs aussi, nous, qui ne sont pas remplacés et du manque de matériel. Donc, Tout ça, on le dénonce par rapport à l'État qui ne semble rien faire et qui constamment baisse ce budget.
9: Laurine, vous êtes à Jean Rostand dans un autre lycée. C'est un constat que vous partagez aussi des profs, des classes surchargées, un manque
8: alors,
9: de profs.
8: Oui, nous personnellement, on a des classes très surchargées. Dans certaines spécialités, on est plus de 38. Et on sait que dans nos BTS, ils sont plus de 40 des fois. Encore il y a 2 ans, notre bâtiment était tellement délabré, le plafond tombé. On a eu la chance d'avoir avoir le droit à des rénovations, mais c'est pas le cas pour tous les lycées. Et du coup, c'est aussi ça qu'on dénonce, parce que le moyen, il est pas mis partout. Et donc, c'est juste dommage parce qu'on a des conditions de travail qui sont horribles. Travailler à 38 pour un professeur, des fois, c'est impossible de faire cours dans ces conditions, en fait, tout simplement. Voilà.
9: On entend des accusations ce matin de récupération politique, notamment du côté de la France Insoumise, qui est accusée par certains autres partis politiques d'instrumentaliser votre mouvement lycéen. Est-ce que vous trouvez que c'est vous décrédibiliser ? Je me tourne vers vous, Dario.
10: Oui, complètement. Alors, certes, la France Insoumise nous soutient, et on trouve ça bien qu'il y ait un parti politique qui nous soutienne, mais il faut savoir que, avec ou sans la France Insoumise, ce serait passé pareil. C'est pas du tout la France Insoumise qui est derrière cette organisation. On est un mouvement qui est autogéré, fait par les lycéens pour les lycéens. Et on trouve ces accusations de dire que c'est la France Insoumise qui est derrière tout ça, complètement ridicule.
9: Il y a une 60aine de jeunes qui sont en garde à vue en ce moment en Alsace après des affrontements hier avec la police. Il y a eu de gros débordements, notamment à Strasbourg, des vitres brisées, des voitures brûlées près du lycée Coufignal, notamment des tirs de mortier aussi. Est-ce que ça vous inquiète, Laurine, et est-ce que vous allez continuer à vous mobiliser aujourd'hui?
8: Alors, aujourd'hui, oui, on va continuer à se mobiliser pour juste se faire entendre, parce que voilà. Après, ce qu'on trouve pas normal, c'est que nous, juste, on revendique nos droits et on nous envoie la police qui, des fois, sans même avoir rien fait, nous lance déjà, dès 8h, des bombes lacrymo, sortent leur matraque. Aujourd'hui encore, ce matin, à 7h30, la police était là pour gazer des élèves à Pontonnier. Et honnêtement, hier matin, à Jean Rostand, on était totalement pacifistes. Il n'y avait aucune violence et il y avait déjà des policiers. À l'Esplanade, au lycée Marie Curie, ils ont envoyé des dizaines de camions de CRS contre des adolescents. Honnêtement, je trouve pas ça très très très très juste, sachant que ils déploient de l'argent dans la police, mais sont incapables de le donner pour les lycéens et les étudiants. Je trouve ça un peu ridicule.
9: Dario, d'un mot, vous confirmez-vous que c'est un mouvement pacifiste qui peut-être est entaché de ces dégradations qu'on a vues hier?
10: Totalement. Alors, on est un mouvement pacifiste et il y a certains lycéens, certaines personnes.

0: qui condamne sur Ici Alsace les violences et qui dénonce une instrumentalisation des revendications des lycéens, les problèmes de toilettes, les problèmes du bâti concernant le bâti, qui est une charge de la région, ne sont pas la faute des agents, souligne le président de la région. De son côté, le recteur d'académie estime que certaines revendications sont légitimes, je cite, mais Olivier Klein précise qu'il a rencontré des lycéens hier et que non, dit-il, on ne peut pas dire que les classes sont extrêmement surchargées en Alsace.
1: Merci beaucoup Sophie Constanzer. Du côté des transports, des perturbations sur les trams ce matin après les mobilisations d'hier. À Strasbourg, la ligne A ne circule pas entre Étoilbourg et Baggersee, et la ligne E aussi interrompue entre Landsberg et Baggersee. Les incidents d'hier ont abîmé des caténaires qui doivent être remplacés.
2: La sécheresse toujours aussi catastrophique dans le Bas-Rhin.
1: Le bassin versant de la Sarre passe en alerte renforcée en Alsace et c'est carrément le niveau de crise pour les bassins versants de la Bruche, la Maussigue ou encore la Lièvrette, annonce la préfecture du Bas-Rhin. On connaît enfin la date de réouverture du musée Lalique à Wingen-sur-Moder. Il a dû revoir sa sécurité après le vol spectaculaire de 27 pièces de joaillerie début juillet d'une valeur totale de 4,5 millions d'euros. Le musée Lalique ouvrira ses portes le 28 novembre prochain.
2: 600 mètres de jardin luxuriant à Mulhouse.
1: Et la promesse de super balades dans ces végétations éphémères. Le show floral Foliflore a ouvert ses portes à la foire de Mulhouse hier et ce sont des agents des espaces verts de la ville qui ont participé à ces réalisations. Nicolas Gazut est le directeur du service.
3: Alors moi je ne vais pas retenir une œuvre en fait. Alors évidemment je suis jugé parti, mais moi ce que je retiens c'est le parcours. En fait, la conception du parcours qui permet une déambulation beaucoup plus agréable, les allées sont plus larges, la diversité des jardins, la qualité. Alors, dans la diversité, chaque grand chapiteau aborde à sa façon des histoires fantastiques, mais sans répétition, on va dire, s'ennuie pas. Et le côté qualitatif, j'ai envie de le souligner, bien sûr pour les grands jardins, mais aussi surtout pour les jardins des communes et des partenaires qui vraiment, vraiment ont fait des choses extraordinaires.
1: Les 11 000 mètres carrés de jardin luxuriant qui s'ouvrent à Mulhouse avec Foliflore. Les précisions sont à retrouver sur ici.fr. Il est 8h07 sur Ici Alsace.
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1: Je vous dis bonjour Marion Becker.
5: Bonjour Marion.
6: Bonjour tout le monde. On se voit à chaque fois avec ce petit jingle.
1: Ouais, on se prend tous les pieds dedans. On est ensemble pour faire un point sur la météo de ce vendredi en Alsace.
6: Tout à fait. Alors ce matin, on va se réveiller avec un petit peu plus d'éclaircies puisque hier, on a fini sous la pluie. Il y aura quand même par endroits des nuages, mais on devrait rester au sec a priori. Plutôt de la fraîcheur ce matin entre 10 et 14 degrés. On le voit notamment à vos relevés de température sur le Facebook Ici Alsace. 11 degrés à Bergheim pour Pascal. On a 13 à Holz. Pour Simone qui nous souhaite d'ailleurs une bonne journée. Merci beaucoup Simone.
1: Merci.
6: Et 14 degrés à Arenheim pour Astrid. Au cours de l'après-midi, ça devrait se dégager un petit peu plus. On devrait profiter un petit peu de cette dynamique éclaircie nuage tout au long du week-end. Et les températures grimperont un petit peu entre 18 et 21 degrés en moyenne. On aura 18 à Orbe en début d'après-midi, 19 à Ferret, 20 degrés pour Wissembourg, Niederbronn-les-Bains, 21 pour Strasbourg, Agno, Saverne, Colmar, en tout cas les grandes agglomérations alsacienne. Et de fait, si vous êtes à proximité de Strasbourg, vous profiterez ce week-end de la journée mondiale des animaux. Il y aura un événement plutôt sympa à l'Arche de l'Orangerie. Ce sera ce dimanche de 11h à 18h avec pas mal de temps fort, des animations, la rencontre avec des animaux domestiques, sauvages, c'est plutôt sympa et ça vous permet de sortir de chez vous sans faire exploser le budget carburant notamment, Charlie. On part sur les routes.
2: C'est ça, avec un peu de monde déjà autour de Strasbourg à cette heure-ci, c'est normal, 8h08. Au nord, depuis Mundolsheim jusqu'au virage de Cronenbourg, plus au sud, Oswald, Geispolsheim, La Cachard, jusqu'à à peu près Porte Blanche. C'est du classique, du monde également, route de Schirmeck ou encore direction de Kehl, mais pas d'accident. Donc ça, c'est plutôt la bonne nouvelle. Autour de Colmar également, un petit peu de monde, vers Logelbach, Ringersheim, vers Orbourg-Vire également, quand on se rapproche de Colmar. Mais autrement, franchement, ça va du côté de Houssen, pas de ralentissement, tout comme du côté de Mulhouse, où tout est fluide. 03 88 25 02 02, on fait la route à vos côtés.
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0: Queen avec A Kind of Magic ici à Alsace, 8h13 minutes.
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0: C'est l'un des événements ce matin. Robin Leon sera avec nous.
3: Allez, Racing, allez, les Strasbourgeois. On écrit l'histoire.
0: Allez, on y va. On y croit, pardon. Je la maîtrise pas encore totalement. Let's Los, ça vous parle, Marion?
4: Oui, grande fan du Racing.
0: Mais bien
4: moi,
0: sûr.
4: De toute manière, quand je viens ici, et surtout grande fan de Robin Leon.
0: Mais bien j'adore. Sûr, bien sûr.
4: Robin. J'ai jamais eu la chance de le rencontrer,
0: bah,
4: donc voilà, magnifique.
0: Avec son charisme et sa générosité. Au micro d'Issy Alsace pour nous parler de cette hymne du Racing Club de Strasbourg. On est très heureux de vous accueillir, Marion.
4: Moi aussi,
0: tout va bien?
4: Oui, tout va bien. Ouais, de parfait. Bonne humeur ce vendredi.
0: Bah, oui, c'est ça. Bon, allez, je vais tester un petit peu votre Alsacitude. En Alsace, vous savez, on remplace le point d'exclamation. Ou voilà, c'est fini, voilà, c'est fait, par un mot, lequel?
4: On le dit tous en cœur?
5: Hop là!
0: Hop là! Hop là! Bien
5: sûr. Voilà, hop, mais non,
0: arrive,
5: c'est hop là, bien sûr.
0: On s'installe, hop là! On met ça partout, il y a plusieurs exploits, hop là! Hop là! Vous voulez le tenter peut-être, plus avec des intonations particulières?
5: Hop là!
0: Voilà, moi, parfait, comme
5: ça. Hop là, on va prendre le petit déjeuner maintenant.
0: Mais voilà, non, mais ça fait un peu cliché, mais c'est vrai, on le dit régulièrement.
5: Hop là,
0: voilà. Mon fils, un de ses premiers mots, c'était hop là, parce que c'est vrai qu'on le dit toujours. C'est génial. 8h15, Audrazo de retour également dans un instant.
4: Pour nous alerter, effectivement, Charlie, sur une arnaque bien ficelée avec une technique d'un nouveau genre qui utilise les codes reçus par SMS. Christian, un auditeur, en a fait les frais. Explication avec votre rendez-vous, c'est pas vrai, à suivre.
0: Avec vous également, avant 8h30, notre Alsacien presque parfait.
4: Oui, on va recevoir Jonathan Bailly, qui est fleuriste à Bar et surtout candidat à la finale de la Coupe de France des fleuristes. C'est organisé ce week-end à Reims. Mais pour l'instant, vous le savez, eh ben, on joue ensemble.
0: Allez, hop là.
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4: Je voulais dire l'heure, mais je ne la voyais pas. Il est 8h15. On va jouer ensemble au Bretzel ou pas Bretzel. C'est très simple, on joue avec l'Alsace. On vous fait des propositions, des noms, des mots. À vous de nous dire si c'est alsacien, Bretzel. Si c'est pas alsacien, pas Bretzel. En l'occurrence, aujourd'hui, vous jouez pour des invitations pour l'avant-première du film Les Misérables.
6: J'étais Jean Valjean. Aujourd'hui, je suis Monsieur Madeleine, maire de Montreuil-sur-Mer. Maintenant, c'est pas inspecteur, que c'est la misère qui pousse les gens à la faute.
7: Tu arrives de Paris et tu es célibataire. Des enfants?
8: Cosette.
7: Non.
6: À trop vouloir l'ordre, on finit par engendrer le chaos.
4: Retransmission, pardon, de ce film qui aura lieu ce dimanche 4 octobre au Vox à Strasbourg à 14h45. Et en plus du film, vous aurez le droit à la rencontre en visio avec l'équipe du film après la projection. Il y a un beau casting quand même, t'as Raïm, on a Camille Cotin, bref, vous allez vous régaler à condition de tenter votre chance au Bretzel ou pas Bretzel. Le 03 88 25 15 15, on joue ensemble dans un instant.
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10: Maxime Bucher, voilà, de Yona. 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Donc, félicitations.
0: Bravo, Cécile.
9: Merci,
0: c'est
9: bravo. Formidable. Super, je vous adore et vous êtes formidable. Vous mettez de la bonne humeur dès le matin, c'est super.
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0: C'est pas vrai, le rendez-vous anti-arnaque avec Aude Razo. Bonjour Aude.
13: Bonjour à tous, bonjour Charlie.
0: Aude Razo, vous nous alertez sur une arnaque d'un nouveau genre, les codes qu'on reçoit par SMS. De quoi s'agit-il?
13: Pour bien comprendre, je vous raconte l'histoire de Christian. Christian, c'est un fidèle auditeur et il m'a raconté le piège dont il a été victime. Tout commence avec l'appel d'un livreur. Christian attend un colis, donc le coup de fil ne le surprend pas. Le monsieur lui dit qu'il y a peut-être une erreur dans son adresse, il n'a pas trouvé son nom sur la boîte aux lettres. Alors pour rectifier l'adresse, le faux livreur, parce que oui, malheureusement c'est un faux, le faux livreur dit à Christian qu'il y a une procédure à suivre. Notre auditeur va recevoir un code par texto, par SMS, et il devra lui donner ce code. Bon, Christian se méfie, mais le monsieur insiste. C'est la procédure, dit-il, et il promet qu'ensuite il pourra le livrer dans la soirée.
0: Alors Aude, ce code, c'est un piège, expliquez-nous pourquoi.
13: En fait, ce code n'a rien à voir avec l'adresse de Christian ou une quelconque livraison. C'est un code de sécurité pour valider un paiement. Oui, l'escroc est en train de valider des achats qu'il a fait lui-même et qui seront facturés à notre auditeur sur son abonnement téléphonique. La preuve, Christian reçoit dans la foulée une vingtaine de SMS de son opérateur SFR, texto, qui lui confirme une vingtaine d'achats de 9,99€ qu'il n'a jamais fait. Alors, comment éviter ce piège ? Déjà, un code que vous recevez par SMS, vous ne le donnez à personne. Jamais. C'est très important. Un code, c'est toujours un dispositif de sécurité. C'est personnel. C'est un peu comme si vous donniez votre code de carte bleue. Autre conseil, si vous n'utilisez jamais votre facture, votre abonnement de téléphone pour acheter des jeux, des applications, des services, vous pouvez désactiver cette option. C'est plus sûr. Vous allez dans votre espace client, vous désactivez les achats sur facture et comme ça, l'escroc ne pourra rien faire.
0: Et ben voilà, parfait. Merci beaucoup. Audra Zoua, retrouvez toutes les astuces anti-arnaque ici.fr. Un point sur la route avec moi, avec vous, Marion.
4: Avec des difficultés aux alentours de Strasbourg, hein, c'est là où ça se concentre ce matin, notamment sur l'A4. On a un bouchon déjà de 3 km dans le sens Paris-Strasbourg. On est entre Vendenheim et Reichstätt, donc prudence quand vous arrivez dans le secteur, pensez à lever le pied. Partout ailleurs, on est à des ralentissements aux entrées de Strasbourg, hein, j'ai envie de dire. Mais sinon, sur le reste des grands axes et des axes secondaires, c'est plutôt calme. Les voyants sont au vert, on reste à votre écoute au 03 88 25 02 02. Il y a néanmoins quelques difficultés sur les transports en commun.
0: Exactement.
4: Strasbourgeois, Charlie.
0: Ouais, les trams A entre Étoile et Baguerzet, les trams E, de la ligne A et de la ligne E, entre Landsberg et Baguerzet pour la ligne E, c'est perturbé puisque les caténaires ont été abîmés lors de manifestations d'hier. Je vais y arriver. Donc, je le répète, tram sur la ligne A entre Étoile et Baguerzet, la ligne E entre Landsberg et Baguerzet du côté du tram mulhousien. Rien n'a signalé. Tout va bien, 03 88 25 02 02. Allez, place à un classique à 8h20, Petite Marie, c'est tout ce qu'on aime. Voici Francis Cabrel.

0: Bientôt 8h30, 8h24 pour être plus précis avec à l'instant Francis Cabrel et Petite Marie ici Alsace.
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3: Et le top départ de notre jeu avec Joseph de Agno ce matin. Bonjour Joseph.
4: Bonjour.
3: Alors Joseph, vous jouez pour des invitations pour l'avant-première du film Les Misérables. Ce sera ce dimanche 4 octobre au Vox à Strasbourg. Je vous rappelle le principe du Bretzel ou pas Bretzel. Trois propositions. Si c'est alsacien, vous me dites
0: Bretzel.
3: Si c'est pas alsacien, vous me dites pas Bretzel. Il vous faut deux bonnes réponses pour gagner. Aujourd'hui, vu qu'on vous fait gagner des invitations pour un film, et ben on va jouer avec des acteurs. À vous de nous dire s'ils sont originaires d'Alsace ou non. Vous êtes prêt, Joseph?
4: Ok.
3: Allez, on est parti.
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3: Évidemment, vous avez Robin et Charlie à vos côtés si besoin pour un petit joker. Première proposition, Alex Lutz. Bretzel ou pas Bretzel?
4: Bretzel.
3: Bingo, effectivement, il est né à Strasbourg, acteur, humoriste, metteur en scène. Plus dur cette fois. Pio Marmaille, Bretzel ou pas Bretzel?
4: Comment vous avez dit?
3: Pio Marmaille, Bretzel ou pas Bretzel?
4: Pas Bretzel.
0: Ah, dommage. J'ai failli vous aider, mais...
3: Il est Bretzel parce qu'il est né à Strasbourg. Allez, on se reconcentre, Joseph, on souffle, évidemment, vous avez vos jokers à côté. Hugo Becker, Bretzel ou pas Bretzel?
0: Attention, il y a un piège, Joseph. Ça sent pas trop le.
3: Fallait pas dire ça, je pense que.
4: Pas Bretzel. Pas...
3: Oui, oui, la première intuition est la bonne.
5: Les Mosellans.
3: C'est ça. Et j'ai choisi un Becker parce que je suis une Becker.
0: Bah voilà.
3: Bravo, Joseph, vous repartez avec vos invitations. Vous en profiterez bien, on compte sur vous. Hein.
4: Ouais, ça
3: allez,
4: marche.
3: Très belle journée. Au revoir.
4: Bonne journée à vous aussi, à toute l'équipe. Au revoir.
0: Au revoir. Au revoir.
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0: 8h26 et ce dimanche 4 et ce lundi 5 octobre se déroulera à Reims la finale de la Coupe de France des fleuristes. Sept candidats concurreront pour décrocher le titre du meilleur fleuriste en France.
3: Et parmi eux, on a Jonathan Bailly, 34 ans, qui est fleuriste et gérant de la boutique La Chaîne de Cœur à Bar. Et c'est notre Alsacien presque parfait aujourd'hui. Bonjour Jonathan.
6: Bonjour.
3: Alors pour rappel, vous avez remporté en septembre dernier la Coupe d'Alsace des fleuristes, une victoire qui vous permet aujourd'hui d'accéder à cette finale nationale. Un an d'attente et surtout de préparation. Dans quel état d'esprit vous êtes à quelques heures, j'ai envie de dire, du début des épreuves?
6: Oui, alors en fait, je suis à quelques heures du départ. Les épreuves commenceront à partir de demain, mais je me sens prêt, confiant. J'ai hâte de pouvoir montrer mon savoir-faire lors de cette compétition nationale.
3: Justement, les épreuves, elles consistent en quoi? Vous connaissez déjà un petit peu les thématiques sur lesquelles vous allez travailler?
6: Alors, du coup, on a un thème global. Donc, en l'occurrence, là, c'est de la pierre aux mille bulles. Vu que ça se passe à Reims, c'est axé sur le champagne. On a deux sujets que nous connaissons, dont un sujet entièrement libre. Donc, on doit créer une construction plus un fleurissement. Et ensuite, on aura également donc un sujet semi-libre. Nous devrons réaliser un accessoire bijou. Et le jour de l'épreuve, nous devons le fleurir avec les végétaux qu'ils nous mettront à disposition.
3: On peut le dire.
6: Les autres épreuves, nous ne les connaissons pas.
3: D'accord, effectivement. Donc, certaines découvertes. On peut le dire, Jonathan, vous êtes un fleuriste expérimenté, quand même déjà une vingtaine d'années de carrière. Est-ce que malgré l'expérience, il y a peut-être quelques appréhensions sur certaines épreuves? Et est-ce que vous pouvez un peu nous donner, si vous voulez, une image du degré de difficulté des créations que vous avez déjà pu réaliser dans ce genre de concours?
6: Alors, en effet, les concours qui sont nationaux sont quand même assez complexes. On nous demande d'être assez vigilants et puis nous devons faire attention à nos techniques. Nous avons plusieurs épreuves qui sont totalement différentes. On doit avoir de la dextérité dans tout ce qui est composition de bouquets, composition piquée, également sur de la structure. Nous devons savoir travailler les plantes. La fleur coupée, mais également du coup des matériaux, du bois, ça peut être de la pierre, on a pas mal de choses du coup où nous devons mettre en œuvre nos différentes techniques.
3: Et vous me disiez des fois vous pouvez faire des grosses structures et effectivement on se rend compte du niveau de difficulté. En tout cas, merci beaucoup Jonathan Bailly d'avoir été avec nous. On vous souhaite beaucoup de réussite sur cette finale de la Coupe de France des fleuristes. C'est ce dimanche et ce lundi à Reims. Et on vous retrouve aussi à Bar dans la boutique La Chaîne de Cœur et sur vos réseaux sociaux. Et je me permets de le rajouter, ce genre de concours, ça nécessite un gros engagement personnel mais aussi financier. Vous avez lancé une cagnotte pour vous accompagner aussi sur ce projet qu'on retrouvera sur vos réseaux sociaux. Merci beaucoup Jonathan Bailly, à bientôt.
6: Merci à vous. Au revoir.
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0: Excellent début de matin.
5: Charlie Weber.
0: J'y arriverai pas. Excellent début de journée avec nous. Bientôt 8h31. La une des infos avec vous, Robin Schmitt.
16: 38 élèves par classe à Jean Rostand à Strasbourg. Parole de lycéens ce matin sur ICI Alsace en ce quatrième jour de mobilisation aujourd'hui pour demander plus de moyens. 18 établissements vont rester fermés aujourd'hui en Alsace. 1 million d'euros de dégâts dans le Grand Est. Bilan de Franck Leroy sur ICI Alsace. Ce matin, le président de région déplore les violences et les dégradations hier à Strasbourg, à Mulhouse. Une soixantaine de jeunes ont été placés en garde à vue en Alsace. Le musée Lalique rouvre dans un petit peu moins de 2 mois. L'établissement a été sécurisé après le vol de bijoux en juillet pour plus de 4 millions d'euros de préjudice. On fait le tour de l'actualité en France et dans le monde en 90 secondes. Et c'est avec vous, Valentin Bertrand.
17: Des cours à la maison comme au temps du Covid pour des milliers de lycéens. 400 établissements sont fermés aujourd'hui après des blocages violents et des dégradations. En Auvergne-Rhône-Alpes, elles sont estimées à plus de 25 millions d'euros. Du côté des forces de l'ordre, 4 enquêtes au moins sont ouvertes par l'IGPN, la police des polices, notamment pour des soupçons de tir à courte distance. Pour faire un point sur leurs revendications, des associations de lycéens et de parents d'élèves sont reçues aujourd'hui par le ministre de l'Éducation nationale. Une nouvelle plainte pour faux et usage de faux déposé par Jordan Bardella après ses accusations de diffamation contre Mediapart. Le site d'investigation a publié hier des extraits de conversations dans laquelle le président du RN est accusé d'avoir multiplié les propos antisémites en 2013 quand il avait 17 ans. Préméditation ou pas, c'est la question qui taraude toujours les enquêteurs dans l'affaire Jubilard. De nouvelles reconstitutions débutent dans une heure à Cagnac-les-Mines dans le Tarn, 6 ans après la disparition de Delphine Ossaguel. Le procès en appel de son époux Cédric est prévu l'année prochaine. Après les pêcheurs, les routiers prêts à se mobiliser face aux aides carburants qui n'arrivent pas. Une manifestation est prévue le 21 octobre avec ce constat. 84% des demandes enregistrées en mai n'ont toujours pas été versées. Restez sur un sans faute, les Bleus disputent ce soir leur 3e match de Ligue des Nations de foot. Réception de l'Italie au Stade de France. Premier match à domicile de Zinedine Zidane comme sélectionneur. Les commentaires d'ici à retrouver sur notre chaîne YouTube dès 20h45.
16: 8h32 dans l'info d'ici, quatrième journée de mobilisation des lycéens aujourd'hui en Alsace avec des affrontements tendus hier, des face-à-face avec la police et les CRS à Strasbourg et Mulhouse. Les policiers ont gazé des adolescents qui ont incendié par endroits des poubelles et des voitures. Pour les revendications, les jeunes demandent des moyens supplémentaires pour leurs établissements avec le soutien des syndicats et des parents d'élèves à Heidi Soupol.
18: Dès mercredi, la CGT, la FSU Alsace ainsi que des syndicats étudiants ont appelé à écouter les lycéens. Laurent Festoer est responsable de la CGT Éducation Alsace.
19: Il y a une colère légitime des jeunes et la seule chose qu'on leur oppose, c'est pas le dialogue, c'est la répression. Quand ça se passe au départ très bien, pacifiquement, etc., on les déloge, on les gaze. Donc c'est sûr que derrière, le mouvement fait tache d'huile et il prend une toute autre tournure qu'on aurait pu éviter en se mettant autour d'une table. Parce que ça fait maintenant un moment, effectivement, qu'on voit à chaque fois qu'il y a une mobilisation lycéenne, on envoie les forces de l'ordre. Et c'est partout en France. Donc.
18: Même son de cloche du côté de la Fédération des conseils de parents d'élèves du Bas-Rhin. Julien Rastegard en est le président.
20: Bien sûr qu'on soutient ce qu'ils revendiquent, puisque on est exactement sur la même longueur d'onde. Ils sont jeunes, ils ont raison de s'exprimer, ils ont raison de revendiquer. C'est eux les premiers qui payent toutes ces conditions qui se détériore chaque année.
18: Mais les parents sont aussi inquiets pour leurs enfants. À Strasbourg, plusieurs adolescents ont été blessés dans les affrontements avec la police.
20: En tant que parent, on ne peut pas ne pas être inquiet de quand on voit ce qui se passe. Voilà, on voit que la répression des forces de l'ordre est toujours assez dure. On demande donc aussi aux forces de l'ordre et aux policiers de faire leur travail en respectant justement les revendications des lycéens et de pas oublier surtout qu'ils ont des enfants devant eux et donc de faire preuve de respect, de professionnalisme, voilà, dans l'exercice de leurs fonctions.
18: Au-delà de la peur, Julien Rastegard juge également les dégâts matériels contre-productifs.
20: On peut pas dénoncer l'état du bâti, le manque de chaises, le manque de tables, les trous dans les murs, etc., etc. Donc les conditions dans lesquelles on vit sa scolarité et en même temps dégrader le mobilier, le matériel, c'est un petit peu voilà compliqué, donc non.
18: À Strasbourg, 13 lycées au total ont été bloqués hier, selon le syndicat Alternative étudiants de Strasbourg.
16: Et sur les revendications, il n'y a pas de classe extrêmement surchargée en Alsace, répond ce matin sur ICI le recteur de l'Académie de Strasbourg, Olivier Klein, qui dit toutefois entendre les revendications des lycéens. Réaction sur la mobilisation à retrouver sur ici.fr onglet Alsace. Marion fait un point sur la météo de ce vendredi ensemble.
3: Avec encore un peu de fraîcheur, Robin, pour ce début de journée. 13 degrés à Holzheim pour Simone. On a 14 à Markholzheim pour Estelle, qui nous indique qu'il y a du brouillard ce matin, mais qu'elle pense qu'on va avoir une belle journée ensoleillée. Et effectivement, on va partir un petit peu sur ça. On aura de jolies éclaircies, malgré quelques nuages dès le début de journée. Ce sera la même dynamique tout au long de l'après-midi, et puis même tout au long du week-end. On devrait échapper à la pluie. Encore 15 degrés aussi à Ingvild. Villers pour Eddy, vous faites la météo avec nous sur le Facebook ici Alsace. Cet après-midi, un petit peu plus de chaleur, quoique c'est un grand mot. 18 à 21 degrés pour les maximales annoncées par Météo France. On aura 20 degrés à Wissembourg, Niederbronn-les-Bains, Wingersheim, 21 degrés pour Strasbourg, Saverne, Colmar, Mulhouse ou encore Célestat. Et puis si vous cherchez des idées de sortie pour ce week-end, on pense à Octobre Rose forcément. À Reichsfeld, vous avez la Marche Rose ce dimanche 4 octobre, marche de 7 km entre forêt et ville. C'est un départ entre 9h30 et 11h30. On peut s'inscrire sur place. 10 euros pour les adultes, 5 euros pour les enfants de 6 à 12 ans. Et tous ces montants seront reversés, évidemment, à la Ligue contre le cancer du sein.
0: D'ailleurs, toutes les manifestations, hein, vous les retrouvez hein, quasiment toutes sur notre site ici.fr. On a une page spéciale Octobre Rose. Donc, n'hésitez pas à y faire un tour. Je me permets de faire la route,
3: Charlie.
0: Allez, on part sur la route avec de bonnes nouvelles au sud de Strasbourg. Tout va bien. Du côté de Geispolsheim-Oswald, c'est à nouveau fluide. En revanche, au nord, c'est plus compliqué au niveau de Olvisheim, Egversheim, quasiment jusqu'à Lampertheim, dans les deux sens de circulation sur la 4, autrement, route de Schirmeck ou encore sur l'avenue du Rhin. C'est du classique. Il y a un petit peu de monde dans le centre Elsos, tout va bien. Dans le sud Elsos, pareil. Et puis, on vous rappelle que les trams de la ligne A, sont perturbés, surtout entre Étoile et Baggersee et la ligne E également, Landsberg, Baggersee. C'est à Strasbourg, c'est dû aux caténaires qui ont été abîmés hier lors des manifestations. 03 88 25 02 02, on fait la route ensemble.
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0: Stéphane Escher, le Bob Dylan suisse, comme on l'appelle, tiens. Enfin, ça vous va pas? Ça vous fait rire?
15: Non, mais c'est tout à fait juste.
0: Hein. Mais oui, c'est le Bob Dylan suisse. En plus, il ressemble un petit peu.
15: Et sa maman a des origines alsaciennes, je crois.
0: Exactement. Et on avait eu la chance de l'avoir en interview il y a quelques temps quand il était passé à Saverne pour les Alpagas Bleus. Et il avait raconté que la première fois qu'il avait quitté la Suisse, la première fois qu'il avait rencontré une amoureuse, c'était en Alsace. Il avait presque fugué.
15: Oui, mais il avait fait le mur.
0: Ouais, c'est ça. Et comme quoi, l'Alsace, pour lui, c'est quelque chose d'assez fort. Voilà, de bons souvenirs. Merci Stéphane, vraiment quelqu'un d'adorable. Voilà, on adore ce qu'il fait en plus. En français et en suite, ça, t'as vu, toi, c'est
15: Yichon. Allô?
0: Eh oui, combien de temps ici à Alsace? 8h38, très bon début de journée.

0: Stéphane Echard, avec combien de temps? 8h41, ici Alsace.
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0: Et il est avec nous, Pierre Nusque de Moria.
3: Que de Moria Binander. Salut, Pissama.
0: Oh, le sympa, Toria.
3: Oh, le titre fort.
0: Ah oui, c'est vrai, ce matin. C'est ça l'astuce de ma maman, c'est quoi exactement?
3: Et oui, c'est entre deux couches. Qu'est-ce qu'on fait du rouleau? Ah, on va pas le péter quand même. Donc non, on va pas le laver non plus. Je vous explique après.
0: Mais qu'est-ce qu'on fait avec?
3: Mais bah, vous allez écouter ça tout à l'heure.
0: Ok, d'accord. Encore une astuce de maman qui va nous aider. Avant cela, Bernadette ne lâche rien. Et aujourd'hui, on a la chance d'avoir une vraie fan. Mais de qui?
4: Bonjour. Bonjour Charlie, bonjour. Écoutez, je voulais vous dire, j'ai vécu quelque chose d'absolument incroyable. Je l'ai vu. Je l'ai vu de près et il m'a regardée. Je ne sais même pas comment vous dire comment je me sens. Je ne suis plus la même personne depuis qu'on a eu ce moment de grâce, ce moment pénétrant, on peut le dire. Je suis tellement contente. J'avais fait des pieds et des mains pour être devant, pour le voir, pour être vraiment au plus proche. Je suis complètement, non, je sais, je suis bouleversée. Encore aujourd'hui, j'ai une forme de quiétude, de plénitude qui m'habite. C'est vrai, c'est vrai.
0: Vous avez vu le pape?
4: Qu'est-ce qu'il y a, Charlie?
0: Le pape?
4: Non, j'ai pas vu le pape.
0: Céline Dion?
4: Mais non, Charlie, j'ai pas vu Céline Dion. Nan, mais Charlie, j'ai vu Robin Léon. Et depuis, je ne suis plus la même.
0: C'est normal.
4: Merci, Robin.
0: Merci, Robin. Signaler les Strasbourgeois. Et il est déjà là avec nous. Que de mourir, Robin.
5: Que de mourir maintenant.
0: Alors, ça fait quoi de savoir que Bernadette est...
5: C'est fantastique, je viens de l'apprendre à l'instant là.
3: Et en plus, vous parlez du pape, mais il a le même patronyme. Hein.
0: Oui, c'est vrai.
3: Enfin bon, c'est pas Robin Léon 14, mais.
5: Bah, il y a quelque chose.
0: C'est Robin Léon, Fomel Sauce, voilà. Bon.
5: C'est ça.
0: On en parle dans un instant. Le gros tube de cet automne, cette chanson officielle du Racing Club de Strasbourg. On est très heureux. On l'écoute dans un instant.
5: Ah, bah,
0: on se retrouve, on fait une petite interview derrière. Avant cela, on aura les astuces de Mama. Allez, à tout de suite, tout le monde.
5: À tout.
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0: 8h45, l'heure des astuces de Mamma avec Pierre Nuss. Et c'est le week-end, le temps des petits travaux à la maison.
3: Ah oui, Handley, hein, vous êtes enfin attaqué à la peinture des murs du salon ou du plafond. Hop là, Fertigstrich, première couche passée, bravo. Et voilà, il faut déjà nettoyer ce satané rouleau avant la deuxième couche qui n'aura lieu que demain, dimanche, ou même la semaine prochaine, parce qu'il faut laisser sécher. Et après, vous allez perdre une heure à gâcher des litres d'eau avec de la peinture jusqu'au coude pour nettoyer ce rouleau. Stop, stop. Evonix, ne touchez à rien. Ma maman m'a ramené un simple sac congélation et son astuce est très simple. N'essayez même pas de laver le rouleau. Vous voyez, faire un moule. Pour une fois, ma maman ne nettoie pas tout. C'est assez rare pour le souligner. Hein. Donc, vous emballez votre rouleau de peinture, encore plein de peinture, dans un sac plastique. Vous le fermez bien, hermétiquement, et direction le TFK, le congélateur. Oui. Entre le bac de glace et la choucroute congelée, la peinture va sécher à cause du contact avec l'air qui n'existe plus et l'évaporation de l'eau ou des solvants qu'elle contient. Donc, ce qui fait que, quand vous scellez ce sac, vous bloquez l'air. Donc, la peinture aura déjà beaucoup moins de chances de sécher.
0: D'accord.
3: Et les moins 18 degrés du congélateur vont mettre le processus de séchage en pause sans abîmer les fibres du rouleau. Le lendemain, ou quelques jours plus tard, ou quand vous avez envie, vous ressortez le paquet du congélateur, vous laissez revenir tranquillement à température ambiante dans son sac le rouleau encore plein de peinture, et hop là, le rouleau est toujours souple, humide et prêt pour la deuxième ou troisième couche si vous avez envie. Pensez juste à prévenir la famille, hein, ça serait quand même dommage de confondre le rouleau avec une glace au moment du dessert. D'ici là, merci ma maman.
0: Merci ma maman. Comment vous savez que j'ai de la choucroute congelée dans
3: On a tous de la choucroute congelée au congélo. Attendez, tout le monde a flippé là quand on nous a dit qu'il y aurait moins de choux. Bah on a tout gardé, on a tout congelé. Sûr que dans ma rémartaille.
0: Vous aussi Marion.
6: Mais pareil,
0: bien sûr.
6: C'est obligatoire.
0: C'est obligatoire. On la mange la choucroute, on la congèle pas. Ça c'est David qui me dit ça. Mais quand c'est ma petite maman ou vos mamans à vous aussi, elles en font tellement qu'on est obligé d'en congeler.
3: Oui, mais c'est meilleur quand c'est réchauffé.
0: Exactement. Allez, c'est une véritable star, celui qu'on surnomme souvent le petit prince du Schlager. Robin Leon est avec nous ce matin. Ça va, Robin?
5: Ça va très bien, et vous?
0: Ça va très bien.
5: Tout le monde est en forme?
6: Bien sûr. De chanter.
0: Tu es avec nous ce matin pour nous présenter ta nouvelle chanson. On écrit l'histoire, la chanson officielle pour les 120 ans du Racing Club de Strasbourg. Avant d'en parler, on l'écoute.
5: Qu'est-ce qu'on pense? Allons-y, fais dans la fête déjà.
0: Voici le tout dernier Robin Leon. On écrit l'histoire ici à Alsace.

0: Robin Léon en écrit l'histoire ici à Alsace.
1: On vient de faire la fête.
0: Bah oui, on en a profité, bien sûr qu'on en a profité. Robin, on est très heureux de t'accueillir. Vraiment, comme toujours, t'es un peu à la maison ici.
1: Merci beaucoup, ça fait toujours plaisir de se sentir soutenu tout le temps.
0: Bien sûr.
1: Dès qu'on sort une grosse actu, merci beaucoup.
0: Bon, on écrit l'histoire, chanson officielle des 120 ans du Racing. Comment est né ce morceau?
1: Écoute, c'est né il y a un an, on avait l'idée il y a un an à peu près quand j'avais performé sur la pelouse du stade de la Méno. Voilà, j'avais proposé à la direction du Racing de pourquoi pas faire une chanson qui a l'effigie du Racing, avec les connotations du Racing, les couleurs du Racing. Et donc voilà, on a travaillé maintenant depuis un an avec toute l'équipe de direction du Racing. Et un an après, le titre est né. Et je pense qu'on a bien réussi le pari, puis c'est une chanson très festive qui reprend les couleurs du Racing, les couleurs de la région, où tout le monde peut faire la fête, qu'on soit fan ou pas de ce style de musique. Ben c'est une musique très festive, populaire. Donc je pense que tout le monde s'y retrouve là-dedans.
0: Quand on écrit une chanson comme ça, on pense au stade, comment ça va reprendre, comment.
1: On a essayé de l'écrire dans l'esprit du stade pour que vraiment. C'est une chanson assez simple pour que même celles et ceux qui ne l'écoutent pas tous les jours puissent la reprendre très facilement. On a d'ailleurs le clip qui sort cet après-midi à 17h sur YouTube également. Donc voilà, vous verrez que voilà, la chanson est très très simple à retenir et j'espère que le stade la reprendra très haut, très fort. Et tout au long de l'année, partout, on la reprenne très haut, très fort.
0: Ça reste dans la tête, donc clairement, ça peut fonctionner. On se souvient de la dernière chanson un peu officielle, c'était Virginie Schaeffer.
1: Oui, c'est vrai. Voilà, mais on n'est pas là pour remplacer Virginie Schaeffer. Chacun a sa chanson.
0: Bien sûr.
1: Et là, maintenant, on a juste mis le côté, dans le style Johnny Depp, ce qui passe justement actuellement encore au stade. Donc j'ai écrit cette chanson avec le coproducteur et le co-compositeur de Johnny Depp également.
0: Ah, énorme.
1: On est directement allé à la source de cette chanson.
0: Magnifique.
1: Voilà, on a tout mis en œuvre pour que cette chanson soit un carton, en tout cas, je l'espère. Mais voilà, les auditeurs seront les décisionnaires si cette chanson sera un carton. Donc je compte sur vous.
0: Ça va
1: l'écouter, streamer partout sur Spotify.
0: C'est sûr, ça va marcher. En plus, le
1: bah
0: ça,
1: oui.
0: Ça se chante facilement.
1: On lève les écharpes et on les balance comme tu l'as fait en off.
0: Magnifique, bien sûr. Un supporter du Racing, tu y vas depuis combien? Depuis tout petit ou...
1: Moi, j'y vais depuis tout petit. Le premier match que j'avais fait, je crois que c'était en 2007 ou 2008, ouais. Je me rappelle, c'était contre Saint-Etienne. J'avais 10-11 ans.
0: D'accord.
1: Même, voire plus jeune encore avant, mais. Voilà, dès que j'ai le temps, en tout cas, j'y vais, j'essaie de supporter notre équipe. Et l'osmose et l'ambiance qui se passe dans ce stade à chaque match, c'est extraordinaire. Je pense qu'on est quand même l'un des plus beaux clubs de France.
0: Bah, le plus beau club.
1: Voilà, dis-le. J'ose jamais parce qu'on est toujours très très humble, mais en tout cas, je pense que on est le plus beau.
0: Le petit gars qui a commencé la trompette vers cet âge-là, qui allait à la Méno, il s'est dit un jour que t'allais écrire une chanson pour le Racing.
1: Ah non, on peut pas se le dire. En tout cas, je suis très heureux et très fier que le Racing m'ait fait confiance pour ce projet-là. Et c'est fou, le Racing fête ses 120 ans cette année, je fête mes 10 ans, on a d'ailleurs fêté les 10 ans au Zénith de Strasbourg au mois de mai. Et voilà, on continue à écrire l'histoire toutes et tous ensemble, c'est fantastique, que du bonheur, donc merci pour cette ascension depuis des années, et on a plein de belles choses qui arrivent encore pour la fin d'année, donc soyez à l'écoute.
0: Avant d'en parler, la première fois que tu vas nous chanter cette chanson à la Méno, il y a déjà une date, on pourra te voir peut-être.
1: Il n'y a pas encore une date officielle, encore, mais ce sera d'ici fin d'année, je pense.
0: D'accord.
1: Parce que là, on est en pleine tournée des Oktoberfest, donc le programme est très chargé. Mais je pense que peut-être d'ici début novembre, on verra, j'espère qu'on y arrivera à être à la Méno.
0: J'espère bien. Allez, on écoute un petit bout encore.
1: On s'en lasse pas, hein.
0: Non, on s'en lasse pas. Et ça rentre très vite dans la tête, honnêtement, on est d'accord, Marie?
2: Carrément.
1: Et la touche alsacienne?
0: Yes.
1: Exactement.
0: Hey. Là, on a parlé du Racing. Rapidement, son actu, les prochains concerts, tout ça.
1: Bah, les prochains concerts, un peu comme d'habitude, partout pour les Oktoberfest. Et puis, on a une nouvelle chanson qui va arriver fin d'année pour Noël, avec pas mal de télé. Et le Robin Leon Show spécial Noël.
0: D'accord.
1: Enregistré à Kirvillard, qui passera sur France 3 avant Noël.
0: Il n'y a pas de date encore de prévu?
1: Pour
0: la diffusion du Robin Leon Show?
1: Non, pas encore, mais je pense d'ici une ou deux semaines, on l'aura. Mais je repasserai avec grand plaisir te voir, Charlie.
0: Mais avec plaisir, c'est le bienvenu. En tout cas, ça c'est clair, ce sera peut-être avec Hubert.
1: Ah bah, Hubert, oui, encore une fois. Salut. J'ai jamais été autant en forme un matin à 8h54,
0: on est en direct, hein, ça c'est clair. Le clip sort aujourd'hui à 17h, la chanson est déjà disponible partout.
1: Partout sur Spotify, 10h depuis cette nuit, minuit, elle est dehors partout et ça fait déjà un gros buzz sur les réseaux, je le vois depuis ce matin.
0: Et bah super, merci, bravo Robin.
1: Merci beaucoup et comme dit, faisons la fête ensemble.
0: Mais
1: c'est ce qu'il y a de plus beau dans la vie.
0: Et allez Racing, bien sûr.
1: Merci beaucoup,
0: à bientôt, Racing.

0: C'est le feu.
1: On écrit l'histoire. Merci Robin. Bonne journée.
0: Merci beaucoup. Bonne journée.
1: Salut.
0: Ciao.
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1: Allez, on va calmer un petit peu. On est tous chauds bouillants, 8h55, sortez la carte vitale. C'est l'heure de votre consultation avec le docteur Kirzek Marion.
4: Oui, on vous retrouve ce matin, docteur, pour muscler notre cerveau et prévenir la maladie d'Alzheimer. On est tout de suite à vous de jouer, docteur Kirzek, bonjour.
5: Bonjour à toutes et à tous. C'est un neurologue espagnol, un collègue qui le rappelle dans un article, l'entraînement cognitif, c'est important. C'est comme ça que ça s'appelle, hein. C'est quand on entraîne un peu comme ses muscles ou comme sa mémoire, on entraîne son cerveau. En fait, quand on part à la retraite, le cerveau perd sa stimulation naturelle. Plus de réunions, plus de dossiers, plus de casse-tête professionnelle, et on ne remplace pas ça, et le cerveau va s'endormir un peu. Et sa recommandation à ce collègue neurologue, 30 minutes, 3 fois par semaine, avec des activités variées. Lire et résumer un texte, faire des sudokus, jouer à des jeux de société. Et si on le fait avec d'autres, bah c'est encore mieux, parce que vous allez entretenir le lien social. Alors, c'est pas qu'une impression, il y a une étude américaine publiée en février dernier qui apporte un argument de poids. Cette étude, elle s'appelle l'étude Active. Il y a plusieurs milliers d'adultes de 65 ans et plus qui ont été répartis en deux groupes. Un qui entraînait sa mémoire, le raisonnement, la mémoire, la vitesse de traitement de l'information, quand on donne une information, à quelle vitesse le cerveau va l'appréhender et l'intégrer. Et puis l'autre groupe, finalement, sans entraînement cognitif, et bien 10 séances de 60 à 75 minutes sur 5 à 6 semaines avec des séances de rappel, quelques années plus tard et 20 ans après, en regardant les dossiers d'assurance maladie, les chercheurs ont constaté que le groupe qui avait une vitesse de traitement, qui traitait vite les informations avec des rappels, avait 25% de démence en moins. 40% de cas contre 49% dans le groupe témoin, 5 semaines d'entraînement et un effet 20 ans plus tard. Alors attention, cet effet n'a été trouvé que pour l'entraînement à la vitesse de traitement des informations. Ça veut dire que repérer très vite des informations, visuelles notamment, est de plus en plus complexe. Eh bien, c'est intéressant. On ne retrouvait pas les mêmes résultats pour la mémoire ni pour le raisonnement.
4: Mmh. Et au Japon, il paraîtrait même que ce sont les villes qui s'y mettent.
5: La prévention de la démence à l'échelle de la commune. Oui, il y a une équipe japonaise qui a testé un programme communautaire de plusieurs semaines chez des personnes âgées. Et en fait, l'idée, c'était de faire du renforcement musculaire, de l'exercice, mais aussi des exercices double tâche. On bouge et on réfléchit en même temps. Par exemple, marcher en comptant à rebours. Bah, figurez-vous que les résultats sont extrêmement intéressants. 45% des démences pourraient être évitées. Il faut le rappeler, c'est une maladie Alzheimer qu'on peut prévenir. Il y a des facteurs de risque, l'audition, l'attention, le tabac, la sédentarité et le fait de mettre son cerveau en mode sommeil. Donc il faut à tout prix faire cet entraînement cognitif. Si en plus vous êtes un peu dur de la feuille, allez vous faire appareiller et là vous aurez tout gagné. Et d'ici là, portez-vous bien.
4: Merci beaucoup, docteur Kirzek. Évidemment, vos conseils à retrouver sur notre site ici.fr.
1: Avant 10h, de 9h à 10h, on parle de quoi ce matin, Marion?
4: On va parler justement de ces jeunes lycéens qui manifestent. Est-ce que vous comprenez ce mouvement, leurs revendications? Et est-ce que ça vous évoque aussi vos propres souvenirs de manifestations? On vous écoutera à partir de 9h.
1: Eh ben super, 03 88 25 15 15, ça se passe également sur le WhatsApp. À la télé, c'est fini, on continue à la radio. Alors à tout de suite.
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4: Merci d'avoir choisi Ici Alsace, il est 9h tout pile. Les infos, Sophie Constanzer, bonjour.
3: La mobilisation des lycéens en Alsace continue ce vendredi. Bonjour Marion, certains établissements sont déjà bloqués ce matin, notamment Marie Curie et les Pontonniers à Strasbourg. La mobilisation continue et les recteurs de l'Académie de Strasbourg étaient en direct avec nous ce matin. Olivier Klein précise que 18 lycées resteront fermés ce vendredi en Alsace. Les cours se feront en distanciel. Olivier Klein qui assure écouter les revendications des lycéens.
9: Je conteste le droit à casser, le droit à abîmer. Mais je ne conteste surtout pas le droit à militer et à s'engager. Donc nous écoutons ces revendications, nous travaillons, nous regardons lycée par lycée s'il y a eu des absences. La réalité, c'est que beaucoup d'établissements d'Alsace et de Strasbourg vont plutôt bien. Il n'y a pas de classe extrêmement surchargée en Alsace. Il peut y avoir des problématiques de remplacement, on y travaille.
3: Laurine est élève en terminale. Elle répond au recteur de l'Académie de Strasbourg. Elle a un tout autre regard sur la situation.
10: Dans certaines spécialités, on est plus de 38. Et on sait que dans nos BTS, ils sont plus de 40 des fois. On a des conditions de travail qui sont horribles. Travailler à 38 pour un professeur, des fois c'est impossible de faire cours dans ces conditions, en fait, tout simplement. Encore il y a 2 ans, notre bâtiment était tellement délabré, le plafond tombé. On a eu la chance d'avoir des rénovations, mais c'est pas le cas pour tous les lycées, et du coup c'est aussi ça qu'on dénonce.
3: La question du bâti, des locaux abîmés, des toilettes inaccessibles, c'est ce que dénoncent notamment les élèves du lycée Coufignal à Strasbourg, mais aussi les professeurs et les parents d'élèves dans cet établissement. Ils dénoncent notamment l'absence d'accès aux toilettes. C'est la région Grand Est qui est en charge de la gestion des lycées et son président Franck Leroy répond lui aussi.
11: Je réponds que les toilettes ne se sont pas cassées tout seules. Il y a bien eu des saccages organisés par des lycéens, et je ne dis pas tous les lycéens, de ces toilettes. Il y a des problèmes structurels dans ce bâtiment, on le sait, on y travaille, mais on va quand même pas reprocher à des agents de la région de casser les toilettes. Qui les a cassées, ces toilettes? Ce sont bien, à Coufignal, des étudiants, des lycéens. Donc il faut renvoyer la responsabilité sur chacun. Qu'il y ait évidemment des attentes en termes de confort lycéen, je les entends. Qu'il y ait des problèmes de chaleur, qu'il y ait eu des problèmes de chaleur cet été, tout le monde l'a subi, toute la société l'a subi. Donc la réponse, ça ne peut pas être la violence.
3: Franck Leroy, le président de la région Grand Est, qui était l'invité d'Ici Alsace ce matin, il dénonce la violence dans les manifestations hier. Vitres brisées, clôtures arrachées, local d'entrée saccagé. Le chiffrage des dégâts est en cours selon lui, mais il estime déjà à près d'1 million d'euros dans toute la région. Pour apaiser la situation, le ministre de l'Éducation nationale, Édouard Geffray, va donc recevoir aujourd'hui les organisations syndicales représentatives des personnels, les associations de parents d'élèves et les associations lycéennes. Je précise par ailleurs que les préfets du Haut-Rhin et du Bas-Rhin ont interdit le transport, l'achat et l'utilisation des feux d'artifice et de carburant jusqu'à 21h ce soir. En ce qui concerne le trafic des trams à Strasbourg, il reste perturbé sur les lignes A et E. Des incendies ont abîmé hier des caténaires qui doivent être remplacés.
4: La ruée des Alsaciens vers les stations essence allemandes depuis hier.
3: Depuis hier 1er octobre, les taxes sur l'essence et le diesel ont baissé d'environ 17 centimes par litre. Une baisse décidée par le gouvernement allemand qui s'applique à tout le territoire et qui restera en vigueur jusqu'à la fin de l'année. Les effets de cette baisse de taxes se sont répercutés dès hier dans les stations-service allemandes et c'est une aubaine pour ces Alsaciens rencontrés par Patrick Janton de l'autre côté de la frontière.
12: Quand on voit le prix en France, on vient ici, hein. Ça reste rentable même avec la route.
13: Ouais, avec l'autre voiture cet après-midi, on est obligé, hein, parce que
14: c'est du diesel.
13: Eux au moins ils baissent leurs taxes, nous en France on devrait faire pareil, il n'y a pas de raison.
15: Je viens de Riedisheim, on a regardé Fuel Flash et puis on a vu que ça avait baissé, comme c'était prévu en fait. Hein. Rien que pour les courses déjà aussi au niveau du niveau de vie, c'est quand même plus appréciable en Allemagne.
16: C'est presque 50 centimes moins cher par litre, intéressant, exactement. Il faut venir une fois par mois au moins pour faire le plein et voilà.
3: Le propos recueilli dans une station est de Neuenburg am Rhein, près de Mulhouse. La suite des inspections menées par l'agence régionale de santé dans 3 EHPAD à Kems, Lutterbach et Orbourg-Vire dans le Haut-Rhin. Les sites de Lutterbach et Orbourg-Vire ne peuvent toujours pas admettre de nouveaux résidents, faute de personnel suffisant. L'ARS donne 2 mois aux établissements pour stabiliser leurs effectifs. En juin dernier, des résidents atteints de la maladie d'Alzheimer étaient sortis de l'EHPAD de Lutterbach sans que personne ne s'en aperçoive. La situation reste catastrophique au niveau des cours d'eau du

0: Arena de Grisse.
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0: Un petit point sur la météo, Marion, pour ce vendredi.
2: Avec des éclaircies accompagnées de nuages sur ce début de journée, Sophie, ça devrait se prolonger tout au long de la journée. Bien que les éclaircies devraient être un petit peu plus intenses sur l'après-midi, on aura une dynamique similaire sur l'ensemble du week-end. Les températures seront plutôt agréables. Et pareil, le mercure ne bougera pas trop. On restera sur du 18 à 21 degrés en moyenne. Cet après-midi, on aura 20 degrés à Wissembourg, Wingersheim, 21 pour Saverne, Colmar, Mulhouse, Strasbourg ou encore Célestat. Donc vous pourrez quand même profiter. On devrait même rester au sec après la pluie qu'on a eue hier. Et puis si vous cherchez des idées de sortie, notez qu'il y a l'anniversaire de la boutique solidaire d'Emmaüs qui aura lieu ce samedi à Schiltigheim. Ce sera de 11h à 17h. Il y aura des stands, des bonnes affaires à faire, un concert même, des comptes et plein de surprises. Donc c'est plutôt pas mal, un bon moyen de sortir chez soi sans penser à la route et surtout au prix du carburant, puisque pour certains c'est à deux pas de chez vous. Côté circulation, justement, ça se passe relativement bien ce matin. C'est beaucoup moins chargé au niveau de la ville de Strasbourg. Sur les grands axes et les axes secondaires, pareil, les voyants sont au vert. On reste néanmoins à votre écoute au 03 88 25 02 02. Vous jouez la carte de la solidarité ici à Alsace au besoin. Et puis on le rappelait, on l'entendait dans le journal, qui a encore un impact sur le tram, notamment ce matin. Donc pensez à regarder la page de la CTS et les infos trafic qui vous concerne.
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2: Il est 9h07. Depuis plusieurs jours, les lycéens sont mobilisés dans plusieurs villes, établissements d'Alsace qui sont bloqués. Il y a même des cortèges qui se forment et des manifestations qui rassemblent parfois des jeunes très nombreux pour demander notamment plus de moyens pour leurs professeurs, pour leurs établissements. Sophie Constanzer, on a un petit point justement des différents établissements qui sont mobilisés en Alsace.
5: Il y a encore des établissements qui sont bloqués ce matin, notamment le lycée Marie Curie, le lycée Fustel de Coulanges ou encore le lycée des Pontonniers à Strasbourg. Et puis il y a ces lycées qui sont fermés ce vendredi, qui resteront enfermés toute la journée sur décision du rectorat et de la préfecture. Les cours se feront en distanciel. Ils sont au nombre de 18 à Colmar, à Mulhouse et à Strasbourg. La majorité de ces établissements fermés sont dans les deux grandes villes alsaciennes, Mulhouse et Strasbourg.
2: Une actualité forte, des chiffres et ces images aussi qui peuvent réveiller des souvenirs ce matin, parce que pour beaucoup, la première manifestation c'était au lycée, parfois pour une réforme, parfois pour défendre l'école comme le font ces jeunes, ou tout simplement parce qu'on suivait un petit peu le mouvement avec les copains. On a envie de vous faire réagir sur ces souvenirs. Est-ce que déjà vous, et sur votre avis aussi un peu plus personnel, est-ce que vous comprenez les lycéens qui manifestent aujourd'hui? Est-ce que vous vous souvenez de vos propres manifs quand vous aviez leur âge? Pour quelle cause vous étiez-vous mobilisé? Vos témoignages, vos souvenirs au 03 88 25 15 15, un numéro qui vous servira pour passer directement à l'antenne ou nous laisser un message texte ou vocal sur notre WhatsApp ici Alsace. On a déjà d'ailleurs des réactions de lycéens eux-mêmes, puisque ce matin on l'entendait dans le journal, certains qui justement se mobilisaient, qui défendaient leurs droits. On y reviendra avec vous, Sophie Constanzer. Et puis Lucien, un autre lycéen qui lui nous a laissé un message, qui comprend effectivement la mobilisation mais qui se sent impacté parce qu'il ne peut pas vivre entre guillemets comme il le fait d'habitude. On vous lira ce témoignage dans quelques instants. On a hâte de découvrir aussi les vôtres au 03 88 25 15 15.
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2: Avant ça, un monument de la chanson française, le baiser Alain Souchon.

0: Alain Souchon, le baiser sur Ici Alsace. Je vous souhaite la bienvenue.
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0: Entre 9h et 10h, vous avez votre espace de dialogue sur votre radio locale Ici Alsace. Vous avez la parole via le 03 88 25 15 15 sur des sujets très variés. Aujourd'hui, empreint d'actualité, puisqu'on évoque ces manifestations des lycéens pour défendre le besoin de plus de moyens dans les établissements scolaires, plus de moyens également pour leurs professeurs. Ça fait beaucoup réagir. On aimerait un petit peu connaître votre avis sur la question. Est-ce que vous comprenez ces manifestations, ces demandes des lycéens, et puis surtout, est-ce que ça évoque pour vous vos propres manifestations étant plus jeune, Sophie Constance?
3: Le mouvement, il a commencé en région parisienne au départ. Il a commencé depuis mardi en Alsace. Alors certains lycéens ont été bloqués dès mardi et la mobilisation a pris de l'ampleur depuis 3 jours. Il y a encore des établissements bloqués ce matin et 18 lycées resteront fermés toute la journée ce vendredi pour des raisons de sécurité ou parce qu'il y a eu des dégradations. Les lycéens, on les a entendus ce matin, ils ont surtout des revendications sur le manque de moyens, vous l'avez dit, mais aussi parfois sur le bâti, sur la dégradation des locaux en temps normal. On peut peut-être en écouter quelques-uns ce matin.
0: Oui, bien sûr.
4: Depuis 7h20, on est là. J'étais le premier à me faire contrôler. Ils étaient déjà sur nous. Et dès les premiers pétards, ils ont commencé à nous mettre des lacrymogènes pour qu'on parte. Mais ça ne nous arrêtera pas.
5: Juste parce que le lycée va mal, il n'y a pas de budget, on travaille dans des mauvaises conditions. Il n'y a plus de toilettes, il n'y a plus rien.
4: Il n'y a plus de plafond. On n'a plus de toilettes, il n'y a plus de robinet. Quand il faisait chaud, on n'avait pas d'eau. Ça fait déjà plusieurs années que le lycée est dans un état déplorable. Il y a des moisissures dans le lycée. Il y a des fenêtres qui sont cassées.
5: Et les classes, elles sont trop. On est trop nombreux. Moi, dans ma classe, on est 35. Il y en a, il n'y a pas assez de table. Il n'y a pas assez de chaises. Franchement, c'est nul.
4: Mais le lycée, il va mal parce que les autres lycées, ils prennent que les bons élèves. Et le lycée Koufignal, il prend tous les élèves qui ont été refusés dans tous les autres lycées. C'est vraiment le lycée à bordel, si je peux dire. Et après, ça donne des émeutes comme ça parce que le lycée, il va mal.
3: Des élèves du lycée Koufignal à Strasbourg qu'on a rencontré hier sur le terrain, donc, et qui dénoncent le manque de moyens et qui disent le lycée va mal.
0: Effectivement, et puis vous avez des réactions. On a des réactions ce matin sur le WhatsApp Ici Alsace. N'hésitez pas non plus à passer à l'antenne avec nous via le 03 88 25 15 15. On a Marianne qui nous écrit concernant les manifestations étudiantes. C'est bien de rappeler effectivement qu'ils ont des droits, mais ils ont également des devoirs, entre autres celui de respecter l'autorité, les biens publics. Qui va payer ces dégâts? Leurs parents, tous les autres? On comprend cette réaction. Je trouve affligeant, c'est ce que nous écrit Marianne, de voir cette génération manipulée par les extrêmes. Ce matin, on entendait surtout ces lycéens qui nous disaient qu'effectivement, il n'y avait pas, en tout cas que leur mouvement était un mouvement personnel, qui n'était pas manipulé par les partis politiques. Marianne qui nous explique qu'elle avait manifesté à l'époque avec des copains étudiants dans les années 90 contre la loi Devaquet par conviction et non pas pour mettre le désordre en France. Alors c'est votre avis, Marianne, effectivement, mais on peut tout de même nuancer. On l'entendait, ces lycéens qui voulaient simplement manifester de manière pacifiste, mais on a quand même ces conflits qui reviennent assez régulièrement avec les forces de l'ordre. Et puis cet autre témoignage d'un lycéen lui-même qui nous écrit, c'est Lucien qui nous explique qu'il est lycéen à Strasbourg, qui souhaite aussi témoigner du point de vue des élèves qui ne participent pas aux mobilisations, mais qui en subissent quand même un petit peu les conséquences. Alors sans rentrer dans les détails, mais il expliquait qu'il avait été impacté au niveau des transports puisqu'il avait dû rentrer à pied de chez lui, qu'il y avait une manifestation, notamment des Olympiades de solidarité qui étaient organisées à Strasbourg aujourd'hui et qui n'auront finalement pas lieu du fait de ces manifestations. Il comprend totalement qu'on puisse avoir des revendications et vouloir les défendre. Le droit de manifester est très important selon lui, mais je pense qu'il faut aussi faire la différence entre manifester et empêcher les autres de circuler, d'aller en cours, de participer à des projets. On peut défendre sa liberté sans restreindre celle des autres. C'est d'ailleurs un principe fondamental du vivre ensemble, c'est le témoignage de Lucien ce matin. Vous aussi, vous avez peut-être un avis sur la question. Vous voulez le partager via un message vocal, un message texte. Vous avez le WhatsApp Ici Alsace, le 03 88 25 15 15, et vous nous appelez également par ce numéro pour passer en direct vos souvenirs de manifestation, votre compréhension de la mobilisation des lycéens. On est curieux de savoir ce que vous en pensez. On échange jusqu'à 10h. C'est votre émission Ici, c'est vous.

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2: Une belle nouveauté d'Estelle, te rencontrer encore sur Ici Alsace. C'est toujours vos témoignages sur notre antenne, votre émission Ici c'est vous. L'idée c'est que vous avez un espace de partage, de dialogue, de témoignages sur notre antenne au 03 88 25 15 15. On vous fait réagir ce matin sur la mobilisation des lycéens qui défendent effectivement les droits, le manque de moyens notamment au niveau de l'école pour leurs professeurs. Vous comprenez leur mobilisation, vous avez envie de partager votre avis sur la question, vous voulez aussi peut-être vous remémorer vos premiers souvenirs de manif, puisqu'on sait que souvent la première fois c'est quand on est au lycée. Vous n'hésitez pas, vous venez témoigner dans quelques instants.
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2: 03 88 25 15 15 pour réagir ce matin sur les mobilisations lycéennes, pour défendre le manque de moyens au niveau de l'école et pour vous rappeler aussi, c'est le moment de partager vos souvenirs de manifestations. Pourquoi vous étiez mobilisé à l'époque? Est-ce que vous en avez fait? Est-ce qu'au contraire vous n'étiez pas pour? Vous réagissez ce matin sur le WhatsApp. On a Karine qui nous dit que la violence, enfin, qui pose une question. Est-ce que la violence est obligatoire pour se faire entendre? Qui va payer ses dégâts? Elle se désole un petit peu de ce qui se passe. C'est la même réaction pour Sandra qui elle est un petit peu plus plus directive à propos des lycéens qui dégradent les biens communs. Je suis pour une punition exemplaire. Voilà, c'est surtout ça qui revient dans vos témoignages. J'ai l'impression ce matin, c'est finalement les dégâts que causent ces manifestations.
21: Un discours de fermeté qu'a repris par exemple le président de la région Grand Est, Franck Leroy, ce matin sur notre antenne. Il était l'invité d'Ici Alsace à 8h moins le quart et lui aussi prône la fermeté. Il estime à peu près à 1 million d'euros le montant également des dégâts suite aux manifestations hier, donc dans toute la région Grand Est. Ça concerne plusieurs établissements, à la fois en Alsace, en Champagne-Ardenne et en Lorraine. Mais c'est vrai que la majorité, en fait, des dégradations, en tout cas en Alsace, s'est produite devant des lycées à Strasbourg et à Mulhouse. Donc 1 million d'euros pour l'instant de dégâts dans toute la région Grand Est. C'est l'estimation de Franck Leroy, le président de la région.
2: On continue d'échanger ce matin sur ces mobilisations, ces manifestations étudiantes. Est-ce que ça évoque aussi vos propres souvenirs de manifestations? Est-ce que vous voyez encore avec vos pancartes? Est-ce que vous vous rappelez du slogan que vous scandiez à l'époque? Pour quelle cause vous étiez mobilisé? On attend vos témoignages. 03 88 25 15 15. Après Glenn Frey, The Heat Is On sur ICI Alsace, 9h26.

0: fraise, il est en au cœur de la playlist ici à Alsace ce matin, 9h29. Ce sujet autour des mobilisations étudiantes touche à sa fin. Merci beaucoup Sophie Constanzer.
1: Merci Marion et je vous retrouve à 11h pour le journal.
0: Évidemment. Et puis place à vos infos pratiques, bon plan, coup de cœur en Alsace.
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0: Pour mettre en lumière le retour du festival En Avant, c'est une troisième édition portée par la collectivité européenne d'Alsace à Saverne. Ici, l'objectif, en fait, c'est de promouvoir la diversité des actions associatives locales en faveur notamment des personnes âgées ou handicapées. Donc, pour ce faire, il y a plein d'ateliers, d'animations, d'expositions qui seront proposées de 10h à 18h ce samedi sur la place du Général de Gaulle, des ateliers créatifs, culinaires. Il y aura des démonstrations de sport adaptées, un café papotage, un flash mob même et plein de belles choses. Un bel événement pour resserrer les liens entre les générations et valoriser l'engagement bénévole. Un bon plan ici Alsace à vivre ce samedi, on le disait, de 10h à 18h à Saverne.
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0: Autre sujet qui nous impacte tous en ce moment, après ces canicules successives, eh bien c'est les moustiques qui font leur grand retour depuis la fin de l'été. La raison, on va dire un petit peu technique, c'est que les pluies de la fin août ont créé de nombreux points d'eau stagnantes, combinés à des températures qui étaient encore très très très élevées et douces, notamment sur notre territoire alsacien, ça contribue à leur activité, à les garder en vie. On vous interroge sur ce sujet, est-ce que vous êtes impacté encore en ce début de mois d'octobre par les moustiques? Est-ce que vous êtes envahi? Vous avez des solutions peut-être pour les éliminer, entre guillemets, de votre lieu de vie à la maison? Est-ce que ça vous inquiète aussi? On peut parler de votre dernière piqûre de moustiques. Et surtout, le gros sujet, est-ce que vous dépensez des sommes astronomiques en pharmacie, par exemple, ou dans les supermarchés contre les répulsifs, contre les crèmes? Parce que c'est vrai que souvent, on a tendance pour les éliminer à investir là-dedans. On vous interroge sur cette question. Le 03 88 25 15 15 est à votre disposition. Encore une fois, pour passer en direct, mais aussi sur le WhatsApp ici à Alsace, vos messages textes et vocaux. Et puis, on pourra aussi écouter le témoignage des différents professionnels de santé, notamment des pharmaciens qui vont nous parler de ce sujet. Avant ça, la musique.
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0: 03 88 25 15 15 pour partager votre témoignage sur les moustiques qu'on n'aime pas beaucoup, il faut le dire. Avant ça, celui qu'on apprécie, avec qui on aime chanter, Garou, seul sur Ici Alsace, il est 9h32.

0: C'était Garou et son titre qu'on adore, Seul sur ICI Alsace, 9h36.
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0: Et ce bruit insupportable qu'est le moustique. Vraiment, aujourd'hui, c'est le sujet qu'on aborde et autour duquel on vous permet de témoigner, puisque ben, après les canicules successives, ces conditions un petit peu propices hein, aux proliférations des moustiques, des températures relativement encore élevées, des eaux stagnantes, et ben il y en a encore pas mal. Et on peut le dire, ils sont vraiment très très virulents, ils nous piquent beaucoup. Et justement, c'est ce qui ressort de vos témoignages. Il y a Emma Jacob qui est allée vous rencontrer et ça se ressent dans vos témoignages, vous vivez un vrai calvaire, écoutez.
3: On se fait bouffer par les moustiques. Dès qu'on arrose, ils sortent de partout. Enfin, c'est catastrophique.
4: Les périodes où il y a beaucoup de moustiques, on n'utilise pas notre terrasse. Ouais, c'est pénible d'avoir une terrasse et pas de pouvoir profiter des soirs d'été. Ouais.
5: Là, il y en a 1, 2, 3, 4, 5, 6, 7.
0: 6 piqûres sur un avant-bras.
5: Ouais, c'est ça. Et j'ai sur le deuxième aussi. C'est pas beau à voir.
6: J'habite au deuxième étage, donc moi, je suis à peu près tranquille. Mais mes voisins qui habitent au premier, ils sont assaillis. Hein. Assaillis.
0: Oui, effectivement, ça nous impacte tous, hein, ces moustiques, justement. Est-ce que vous avez un avis sur la question? Le 03 88 25 15 15 à votre disposition. C'est utilisable aussi sur le WhatsApp. ICI Alsace, vous pouvez nous laisser, vos messages. Et puis, on a aussi, des spécialistes qui nous permettent, de comprendre un petit peu cette question. Notamment, Frédéric Simard, qui est chercheur à l'Institut de recherche et de développement à Montpellier, spécialisé dans le moustique. Il nous explique.
7: Les conditions sont absolument idéales pour le moustique-tigre en ce moment. C'était pas le cas en juin-juillet pendant la canicule. Hein, il a souffert autant que nous. Mais maintenant, les conditions sont absolument idéales pour son développement. Entre 20 et 35 degrés. Et puis, de l'humidité, des pluies qui permettent d'avoir de l'eau disponible pour le développement de ses larves. Et voilà, on est en plein dedans. Le moustique-tigre, on le trouve jusqu'à fin novembre, voire même plus. Si l'hiver est doux, on peut s'attendre à ce qu'il soit avec nous jusqu'en décembre. Donc oui, effectivement, on s'attend à un rebond cet automne des populations de moustiques-tigres et je pense que les citoyens commencent même à le sentir dès maintenant.
0: Frédéric Simard, joint par Claire de Moutarde pour ICI Alsace. Alors, effectivement, ça peut amener à faire peur, hein, ces moustiques, notamment, on entend souvent parler des maladies qu'ils peuvent apporter. C'est très embêtant, il faut le dire, hein, d'avoir des piqûres, de devoir se gratter, de devoir dépenser dans des répulsifs, dans des crèmes, etc. Est-ce que ça vous énerve? Est-ce que vous en avez beaucoup à la maison? Comment vous faites pour lutter face à eux? On est curieux de le savoir. 03 88 25 15 15. On échange après Madness. One step. Beyond.
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0: Vous êtes à l'écoute d'Ici Alsace, Madness, One Step Beyond sur votre radio locale. Et toujours ce sujet des moustiques ce matin jusqu'à 10h dans votre émission. Ici, c'est vous. On va avoir quelques explications de spécialistes, notamment sur le fait qu'on ait l'impression qu'il y ait eu plus de moustiques cette année. On y répond dans un instant.
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0: Et on continue à échanger sur le moustique avec des spécialistes. À notre micro ce matin, Marie Berlin, chercheuse en entomologie chez The Invent Science Company. Justement, on l'interrogeait sur comment expliquer cette impression d'avoir eu plus de moustiques cette année. Elle nous répond.
14: Alors cette année 2026, en fait, est une année assez exceptionnelle, notamment avec les températures douces, même caniculaires. Et là, en septembre-octobre, on a encore des températures très douces, favorables aux moustiques et au développement du moustique. Donc le moustique tigre, habituellement, se développe jusqu'au mois de septembre. En octobre, avec la photopériode, donc la durée du jour qui diminue, il va commencer à se mettre, ce qu'on appelle en diapause, c'est il se prépare en fait à passer l'hiver. Cette année, la diapause va peut-être commencer avec la baisse de la durée du jour. Cependant, les températures favorables au développement du moustique fait qu'on a encore pas mal de moustiques adultes qui sont actifs et qui sont toujours à la recherche d'hôtes pour prélever le sang et nous piquer. Donc, ils sont toujours actifs en ce moment.
0: Mmh. Marie Berlin, a priori, a aussi un lieu particulièrement propice au développement des moustiques. Lequel ?
14: On sait que les cimetières sont très très favorables au développement du moustique tigre parce que c'est un environnement avec pas mal de plantes entretenues par les personnes et généralement ils ont tendance à surarroser parce qu'ils passent une fois dans la semaine, donc ils chargent en eau et ça fait plein de petits réservoirs d'eau qui sont très très favorables au moustique tigre.
0: Et merci Marie Berlin. Et puis Autre dernière question, sont-ils des insectes finalement qui se reproduisent beaucoup? Est-ce que vous pouvez nous éclairer là-dessus?
14: Alors surtout très rapidement en fonction de la température. En fait, le cycle est dépendant de la température. Donc un été comme on a eu avec des températures moyennes qui approchent les 30 degrés, voire 35-40, accélère le cycle de développement larvaire. Et du coup, les cycles successifs, le nombre de générations par an et par été va augmenter. Dès qu'il y a une pluie d'orage qui réactive les points d'eau, le cycle reprend et les populations peuvent exploser.
0: Marie Berlin, je rappelle que vous êtes chercheuse en entomologie chez The Invent Science Company. On reprend cet échange ensemble, vous nous apportez encore d'autres réponses, d'autres éléments de réponse sur la façon d'éliminer les moustiques, sur ce qu'on appelle la stérilisation et puis d'autres solutions que vous pouvez nous proposer. C'est juste après Teddy Swims, Lose Control sur votre radio ici.

0: Teddy Swims, Lose Control sur votre radio locale ici à Alsace.
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0: Les sujets du quotidien, il y en a de nombreux et surtout en ce moment, un sujet qui nous inquiète un petit peu, forcément, les moustiques. Impossible de s'en débarrasser, même après l'été, puisque là, ça y est, je pense qu'on peut le dire, l'automne est plutôt enclenché après les pluies qu'on a eues hier, mais néanmoins, les canicules successives qu'on a vécues, les points d'eau stagnants qui existent toujours et encore sur le territoire, font qu'aujourd'hui, même en ce mois d'octobre, sur cette période de fin d'année, les moustiques vont quand même monter en puissance et seront toujours dans notre quotidien. On vous interroge sur cette question ce matin au 03 88 25 15 15. Vous pouvez réagir sur le WhatsApp ici à Alsace avec forcément des messages textes, vocaux, des photos aussi. Je ne sais pas si vous avez, alors je ne sais même pas si ça existe, des nids de moustiques, mais peut-être si vous en avez à la maison et que vous voulez nous envoyer une photo de ce monstre qui vient nous faire des piqûres au cours de la nuit, on est preneur. Vous passez évidemment avec nous à l'antenne pour témoigner aux besoins sur vos craintes, sur le fait que ça vous agace, sur ce que vous avez mis en place à la maison pour justement y faire face. Et tout à l'heure, nous avions avec nous, et elle est toujours là, Marie Berlin, qui est chercheuse en entomologie chez The Invent Science Company et qui revient pour nous notamment sur différents aspects du moustique et surtout sur le moustique tigre. Est-ce que, Marie, il est envisageable de vivre un jour sans moustique tigre et même peut-être tout court sans moustique? Voici votre réponse.
3: Alors, éliminer le moustique tigre, ça fait longtemps qu'on sait qu'on n'y arrivera pas. Il est installé, on ne pourra jamais l'éradiquer. Par contre, on peut limiter le développement, notamment quand c'est des actes, à dire involontaires, mais qu'on peut identifier. Donc, au niveau du particulier, on peut justement lutter contre les eaux stagnantes qu'on identifie. On peut piéger, il y a plusieurs systèmes de piégeage qui peuvent aussi limiter les insectes qui veulent pondre ou qui veulent nous piquer. Tout ce qui est spirale et produits qu'on branche sont en base de pyrèthre. Donc pour l'instant, ça fonctionne bien. C'est des insecticides qui fonctionnent en intérieur. En extérieur, c'est un peu plus compliqué. Et surtout, le problème, c'est le problème des résistances. On commence à observer, c'est pas encore généralisé dans les populations, mais il peut y avoir des apparitions de résistance au pyrèthre. C'est pour ça que les traitements sont assez limités pour ne pas développer ces résistances dans les populations moustiques.
0: Marie Berlin, face à la prolifération des moustiques, certaines communes ont aussi recours à la stérilisation des moustiques mâles afin qu'ils ne se reproduisent pas. Mais est-ce que ça marche vraiment? Vous nous éclairez sur ce sujet.
3: C'est ce qu'on appelle la technique de l'insecte stérile. C'est une technique qui commence à être déployée en France pour l'instant encore de façon expérimentale, parce que la problématique, c'est le nombre nécessaire pour stériliser, entre guillemets, une population et surtout une grande surface de tests. La problématique, c'est c'est efficace, mais pour l'instant sur des zones très restreintes. Les capacités de production sont à ce jour encore limitées et vont être déployées dans les années à venir. Mais on peut difficilement imaginer traiter le territoire entier avec cette technique-là. Par contre, on pourra cibler des zones prioritaires et qui pourront être, on pourra limiter les populations avec cette technique de l'insecte stérile.
0: Et est-ce que la recherche avance pour se débarrasser du moustique tigre ?
3: Actuellement, il y a d'autres solutions qui sont envisagées, mais qui, au niveau réglementaire, sont encore un peu bloquées, parce que ça apporterait, en fait, ce serait associé des bactéries ou des virus ou d'autres solutions, notamment insecticides aussi, à ces insectes stériles qui se déploient et qui, du coup, seraient beaucoup plus efficaces. Mais pour l'instant, au niveau réglementaire, c'est encore au niveau expérimental. Il faut que la réglementation change. Et il faut aussi que l'efficacité soit démontrée. Et au niveau écologie, il faut vérifier qu'il n'y ait pas d'effets non intentionnels sur la faune auxiliaire notamment.
0: La question finale, finalement, quand est-ce que les moustiques disparaîtront? Marie et Berlin, on aimerait bien savoir.
3: Dès qu'il y aura une vague de froid Je pense que le moustique, lui aussi, va se mettre à l'abri pour l'hiver. Donc, on va attendre les températures hivernales. Mais tant qu'on a des températures douces et de l'humidité, donc là, on sent qu'en plus, l'automne arrive avec des épisodes méditerranéens qui sont de court en ce moment. Ça va apporter de l'humidité. Si les températures restent douces encore pendant le mois d'octobre, je pense que tout le mois d'octobre, on aura encore des moustiques.
0: Merci beaucoup Marie Berlin. Effectivement, bon, ça nous réjouit pas de savoir qu'on va en avoir sur le mois d'octobre, mais bon, c'est comme ça. Je rappelle que vous êtes chercheuse en entomologie chez The Invent Science Company. Merci de nous avoir apporté cet éclairage sur le sujet. Dans quelques instants, on retrouvera Maxime Dillinger, son invité pour votre émission Ici, ça marche. Avant ça, une artiste que j'adore. Et vraiment, je vous dis que je l'adore. Je ne peux pas m'empêcher de chanter sur cette chanson. Voici Jeanne Masse en rouge et noir.

0: À quelle couleur? J'ai pas compris.
1: En rouge et noir. Bonjour Maxime.
0: Bonjour Marion.
1: On part pour un nouveau Ici ça marche?
0: Oui, avec une belle histoire, sororité, avec une amitié par-dessus tout ça pour passer au-delà de la maladie et surtout eh bien, se donner un challenge incroyable, un semi-marathon, une belle histoire d'amitié. 100% alsacienne, on découvre ça dans quelques minutes. Merci du fond du cœur Marion, on était ravis de vous avoir. J'espère qu'un jour on vous reverra parmi nous en Alsace.
1: Oui, avec grand plaisir en tout cas, j'espère aussi.
0: C'est un plaisir de vous avoir. On vous embrasse bien fort.
1: Bisous.
0: Bisous, bye bye.
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0: Une belle matinée à l'écoute d'Ici Alsace. En ce vendredi le 2 octobre, il est 10h. Présenté par Robin Schmitt. Bonjour Robin.
3: Bonjour Maxime, bonjour tout le monde.
0: La mobilisation des lycéens en Alsace continue ce vendredi.
3: Certains établissements sont déjà bloqués ce matin, notamment Marie Curie et les Pontonniers à Strasbourg. Les lycéens continuent de dénoncer le manque de moyens dans leurs établissements. Le recteur de l'Académie de Strasbourg était en direct avec nous ce matin, Olivier Klein, qui précise que 18 lycées resteront fermés ce vendredi en Alsace et les cours se feront en distanciel. Dans le Grand Est, 1 million d'euros de dégâts après les dégradations d'hier. Bilan de Franck Leroy, le président de la région, était invité sur Ici Alsace ce matin. Il préconise une réponse ferme face à ceux qui ont vandalisé certains établissements hier.
0: En Alsace, des perturbations de nouveau ce matin dans les transports.
3: À Mulhouse, le trafic commence à être perturbé sur la ligne 2 entre Université et Coteau. Solea s'attend à des arrêts de circulation d'ici une demi-heure si les mobilisations lycéennes se poursuivent. À Strasbourg, des perturbations sur les lignes C et E interrompues entre Jean Jaurès et Landsberg. La ligne F, elle, ne s'arrêtera pas entre Gallia et Place d'Islande, tandis que la ligne A est interrompue entre Étoile-Bourse et Baggersee. La situation reste catastrophique au niveau des cours d'eau du Bas-Rhin. Les précipitations d'hier n'ont pas amélioré la situation. Le bassin versant de la Sarre passe en alerte renforcée alors que nous sommes début octobre. Les bassins versants de la Bruche, de la Maussigue ou encore de la Liépvrette, sont toujours en crise. C'est le niveau d'alerte maximale.
0: Les handballeurs de Célestat jouent ce soir.
3: Ils sont en déplacement en région parisienne. Rendez-vous à Tremblay en France. Ce soir, les Violets, qui sont 8e de Star League après les 4 premières journées de championnat. Premier rendez-vous à domicile pour les basketteurs de l'Alliance Sport Alsace en Elite 2. Ils reçoivent Antibes ce soir à 20h30 à la Forest Arena.
0: Les Bleus et Zizou retrouvent le Stade de France ce soir.
3: C'est la première de Zinedine Zidane. 3e journée de Ligue des Nations. Les Bleus affrontent l'Italie. Le coup d'envoi, c'est à 20h45. Il est 10h02 sur Ici Alsace.
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3: Un point sur la météo de ce vendredi, Maxime.
0: Mais oui, de larges éclaircies quand même, il faut déjà commencer par ça. Des nuages persistants, le ciel alsacien est quand même chargé. Mais la pluie n'est pas annoncée pour aujourd'hui. Les températures sont automnales avec des maximales à Guebwiller, à Münster de 20 degrés, Ferrette et Saint-Louis 21, Mulhouse, Colmar et Célestat 22 degrés et un maximum à Strasbourg, Saverne et Wissembourg de 23 degrés. Pour demain, samedi, c'est globalement du beau temps. Quant à dimanche, le temps s'annonce un peu plus instable avec l'arrivée de nouvelles précipitations. Et puis à Münster, où ce week-end, pas besoin d'aller bien loin pour voir du spectacle à quelques minutes de là, direction Mühlbach sur Münster pour la fête de la transhumance. Près de 200 vaches vont traverser le village au son des cloches. Ah oui, on aime ça. Une vraie tradition vosgienne à découvrir donc avec Ici Alsace. Moins de kilomètres, moins d'essence, mais toujours des choses à découvrir. Merci Robin.
3: Bonne journée tout le monde.
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0: Bienvenue dans Ici ça marche, votre rendez-vous des initiatives qui font du bien en Alsace. Faire du sport quand on vit avec une maladie, ça n'est pas toujours simple. Pourtant, certaines personnes continuent, elles courent, elles marchent, elles se retrouvent et parfois, elles donnent envie à d'autres de se bouger aussi. C'est le cas de Vivre avec Parkinson, une association créée pour mieux faire connaître la maladie de Parkinson et une association également pour encourager l'activité physique. Sa présidente, Pascaline Metzger, est avec nous. Elle vit elle-même avec la maladie depuis une douzaine d'années, et dans 2 jours, elle prendra le départ du semi-marathon de Célestat. Mais aujourd'hui, on ne va pas vraiment parler de l'association en tant que telle, on va parler aussi de sa rencontre avec Amandine. Vous êtes toutes les deux avec nous. Bonjour.
6: Bonjour.
0: Alors, vous êtes un binôme qui se prépare notamment donc au semi-marathon de Célestat. Pascaline, explique-nous déjà ce qui nous attend là dimanche, pour toi, ce que ça représente.
6: Donc dimanche, c'est vraiment 9 mois après l'opération. parce que j'ai déjà fait deux semis avant l'opération et j'étais atteinte de Parkinson mais pas autant. Et là c'est vraiment un challenge, c'est refaire un semi-marathon après une opération, donc à savoir que j'ai une pose d'électrode dans le cerveau. Et donc voilà, c'est de finir ce semi-marathon avec Amandine.
0: Et Amandine, tu n'es pas concernée par la maladie de Parkinson?
7: Non, moi j'ai pas la maladie de Parkinson parce que par contre j'ai de très nombreux soucis de santé aussi. Donc j'ai déjà eu deux opérations en urgence vitale, donc je reviens de très très loin. Il y a à peu près une dizaine d'années, je pesais 24 kilos.
0: Mon Dieu.
7: Donc j'ai dû réapprendre à marcher, à courir, à monter des escaliers. Enfin, il y a des années de kiné derrière. Et la deuxième opération très très lourde, elle date d'il y a moins de deux ans. Donc oui, c'est un challenge de tous les instants aussi en fait.
0: Voilà, donc et ce qui vous rejoint toutes les deux, c'est la combativité. Et tout ça est parti d'un appel de la part de Pascaline. Comment ça s'est fait? Comment ça s'est déroulé cette rencontre?
6: Oui, alors cette rencontre, c'est à savoir que sur certaines courses pour l'association, je fais des...
0: Je fais des groupes.
6: Et donc j'avais demandé et Amandine m'avait répondu, je sais plus ce qu'elle m'avait répondu, et moi tout de suite sur Facebook, hein, et donc sur Messenger.

0: fond de nous.
1: Clairement.
0: Et clairement, oui, ça a matché tout de suite, en fait. C'était comme si c'était écrit comme une évidence, en fait. C'est vraiment apparu comme une évidence, quoi. Et depuis, même, des fois, on n'a même pas besoin de se parler. Là, on a parlé d'un futur projet, donc on reviendra peut-être en parler plus tard. Mais on n'a pas eu besoin de se le dire réellement. Voilà, je l'ai regardé, je lui ai dit, ouais, c'est ça, c'est à ça que tu penses? Bah oui, hop là, voilà. Et puis c'était.
1: Une belle connexion, en tout cas. Et on va voir comment ça se prépare, justement, parce qu'un semi-marathon, alors c'est déjà pour tout le monde, déjà toute une épreuve. Mais alors, quand on est concerné par la maladie, qu'est-ce qui se passe? Comment on prépare ça? Bon, on va découvrir ça avec vous dans quelques instants. La musique aussi pour vous accompagner. En ce début d'émission, voici Diana Ross avec Upside Down.
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0: Diana Ross avec Upside Down ici Alsace.
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0: Ici, ça marche, votre émission qui fait rayonner les belles initiatives en Alsace. On est avec Pascaline Metzger et Amandine Runzer, et toutes les deux engagées dans un défi, un challenge, approcher et se lancer le défi de faire le semi-marathon de Célestat avec une condition particulière. Ben, la maladie. Alors, on a parlé, Pascaline, on est concerné par la maladie de Parkinson, notamment. Amandine également par une autre

0: notre type de maladie. Pour rappeler, Parkinson, c'est pas juste trembler, c'est pas ça du tout, parce qu'il n'y a pas que ça.
1: Non, non, pas du tout. On associe toujours Parkinson au tremblement, mais non. Enfin, moi, j'ai des raideurs. J'ai le cou qui se bloque, j'ai le bras qui se bloque. Et avant l'opération, c'est la jambe. Donc, quand je courais, c'était compliqué. Maintenant, j'ai plus ce problème de jambe parce que j'ai des électrodes. Et j'ai le service neurologique de Strasbourg qui a fait un formidable travail sur moi. Enfin, qui.
0: On peut rappeler, c'est quoi en quelques mots le problème avec Parkinson?
1: Parkinson, c'est une infection chronique du cerveau qui détruit peu à peu les neurones. Et donc, c'est ce qui nous permet de contrôler les mouvements, c'est ça.
0: Et donc, on perd petit à petit, c'est dégressif, petit à petit. Okay. Ouais. On perd en mobilité, ouais.
1: Oui, ça peut être la parole, ça peut être beaucoup de choses, quoi.
0: Alors, dans l'entraînement, puisque toutes les deux dimanches, vous serez à Célestat pour le semi-marathon, comment on se prépare, justement, quand on est concerné par la maladie?
2: Je pense que l'entraînement est complètement différent d'une personne, on va dire, sans souci de santé et sans maladie. Puisque, après, on doit aussi faire avec la maladie, en fait. Donc, il y a des jours, malgré que la motivation est grande, le corps, il suit pas forcément toujours non plus. Là, on a aussi eu un été très, très, très, très chaud avec une canicule où les entraînements étaient différents, on va dire, que d'habitude, puisque tu peux pas forcément t'entraîner avec la canicule, que quand t'as des problèmes de santé, tu supportes encore moins la canicule.
0: Mais c'est quoi au quotidien dans l'entraînement? C'est la récupération? C'est l'hydratation? C'est où que ça intervient? Que la maladie vous bloque? Ou vous freine?
2: Moi ça peut intervenir pendant la course, puisque moi par exemple je peux pas forcément m'hydrater ni manger pendant la course. Donc sur des longues distances c'est un peu plus compliqué aussi à gérer, parce que on dit qu'il faudrait boire tous les 10 km au moins un petit peu. J'essaye de prendre des gels si j'arrive, si mon estomac l'accepte, ou sinon rien, et puis j'espère arriver jusqu'au bout.
0: Ouais, parce que c'est risqué. Il y a des risques.
1: Oui, enfin Parkinson, nous c'est des problèmes des risques de chute. Après moi je suis dans un club d'athlétisme à Pulversheim. Donc j'ai pu m'entraîner, mais canicule, donc c'est compliqué aussi, comme disait Amandine. Après j'avais un plan d'entraînement, donc j'essayais, mais franchement c'est dur quoi. Et moi j'ai été réglée depuis juillet, donc depuis juillet ça va à peu près bien. Donc c'est compliqué l'entraînement. Ouais, c'était compliqué.
0: Là pour dimanche, là on en parlait hors antenne, vous avez presque c'est vrai, c'est déjà dimanche.
1: Ouais, c'est vrai.
0: Mais alors c'est quoi le challenge en soi? C'est pas forcément d'arriver au bout, c'est pas forcément de faire un chrono,
2: c'est d'arriver au bout, mais pas de faire un chrono. Notre plus grande réussite, c'est d'arriver au bout, de le boucler, peu importe le temps. En fait, le chrono, c'est pas ce qui nous intéresse là. Et de le boucler ensemble en fait, surtout, c'est ça qui est important.
0: Parce que là, dimanche, quand vous allez commencer la course, quand vous allez regarder derrière, c'est combien de temps de préparation? C'est quoi le travail qu'il y a eu en amont?
1: Moi, c'est des mois d'entraînement, parce que je me suis inscrite il y a quelques mois de ça. Donc après, on se dit c'est dimanche, c'est déjà dimanche, quoi. C'est incroyable.
0: On va prendre un peu de recul dans quelques instants. On va voir aussi qu'il y a tout un travail de collecte aussi qui arrive, parce que il y a tout un projet à travers aussi Vivre avec Parkinson, que je rappelle, Pascaline, tu es la présidente de l'association. On va en parler dans quelques instants. La musique tout de suite avec Anastasia, I'm Out of Love.

0: Anastasia, c'était I'm Out of Love ici Alsace.
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0: Vous êtes toujours dans Ici ça marche, votre émission qui est dédiée aux initiatives en Alsace. On est avec Pascaline Metzger et Amandine Runser, toutes les deux concernées par la maladie et qui se lancent dans le défi de faire un semi-marathon ce dimanche à Célestat. Mais également, Pascaline, tu es la présidente de l'association Vivre avec Parkinson. Elle intervient à quel moment et pour qui ? On s'en doute, mais pas que pour ceux qui sont concernés par la famille, mais aussi pour les aidants.
8: Oui, après, voilà, c'est aussi de sensibiliser le public, de parler de Parkinson. Et d'aider les aidants et leurs proches aussi, voilà.
0: Comment on les aide ?
8: Ouais, ben en créant du lien social, en faisant des rencontres.
0: Ouais. Et puis on récolte des fonds également.
8: Oui, on récolte des dons, ouais, tout à fait, ouais.
0: Et qu'est-ce qu'on fait avec ces dons-là ?
8: Les dons, donc nous on les reverse à l'Institut du Cerveau.
0: Ok.
8: Ouais.
0: D'accord. Et puis lorsque l'on parle de l'association de Vivre avec Parkinson, il peut y avoir aussi des membres qui ne sont pas concernés. Amandine, toi c'est le cas, tu es membre de l'association mais tu n'es pas concernée par Parkinson.
9: Oui, tout à fait, ouais. Ben moi déjà je connais la maladie de Parkinson aussi à travers mon oncle qui a cette maladie depuis quelques années et qui a pas eu la chance comme Pascaline de pouvoir être neurostimulée parce qu'il était trop âgé. Et après, bah, je soutiens Pascaline aussi, voilà, à travers son association et les actions qu'elle mène. Et voilà, elle sait que je suis là avec elle, quoi.
0: On parle de ces stimulations. On peut en parler un petit peu pour comprendre comment ça fonctionne, Pascaline, ces électrodes.
8: Alors donc, c'est deux fils, donc qui sont implantés dans le cerveau. Donc là, j'ai un câble et j'ai un boîtier. Donc ça met du courant, ça stimule le cerveau.
0: Et ça, c'est révolutionnaire. Ça a changé complètement ta vie.
8: Ouais, oui, complètement, ouais. Enfin, j'étais déjà neurostimulée il y a 2 ans. Ça n'a pas fonctionné parce que j'ai participé à une étude. Et là, ils m'ont remis en janvier. Et depuis, c'est...
0: Et qu'est-ce que ça a changé ?
8: Ah bah beaucoup. Je ne tombe plus. Enfin, je vis normalement, quoi.
0: Waouh !
8: Ouais.
0: Mais c'est miraculeux,
8: ah,
0: presque.
8: Ouais, ouais.
0: Comment t'as réagi quand t'as vécu ça ? Quand t'as découvert... tu t'es réveillée post-opératoire, et là, qu'est-ce qui s'est passé ?
8: Après, non, parce que tous les 3 mois, je suis en réglage à Strasbourg, donc ils règlent le stimulateur.
0: Et à quel moment, la première fois que tu t'es rendu compte que purée, ça y est, là, il y a quelque chose qui fonctionne ?
8: Après, ça existe depuis des années, mais bon, c'est vrai que c'est... les méthodes ont avancé, donc voilà. Mais là, franchement, c'est top, quoi.
0: Donc là, aujourd'hui, moi, je te regarde, il n'y a pas de tremblement, il n'y a rien.
8: Ah non, j'ai pas de tremblement, j'ai la jambe qui va bien. Enfin, je bouge plus comme avant, c'est... Voilà.
0: Amandine, il y a des choses qui se passent aussi au mois de novembre, d'autres événements. Qu'est-ce qui se passe dans le cadre de l'asso ?
9: Bah déjà, il y a l'événement solidaire au mois de novembre qui est organisé tous les ans. C'est la 8e édition qui aura lieu cette année. Donc, elle a lieu de vendredi 27 novembre au dimanche 29 novembre.
0: Ouais, c'est quoi ?
9: Eh ben c'est, on peut courir, marcher, bouger, pédaler au profit de l'association et de la maladie du coup. Et il y a deux dates en fait, à Göderheim le 28 et à Cernay le 29, où on peut participer voilà, à une marche ou une course.
8: Oui, il y a deux rassemblements en présentiel. Quoi.
0: Et ça, c'est un événement national hein,
8: qui, oui, tout à fait. Voilà, ouais, ouais. La, oui, tous les ans, il y a 600 dossards qui sont pris. Ouais.
0: Dans quelques instants, on va aller chercher une belle anecdote, votre belle histoire, quelque chose qui nous raconte votre belle rencontre, cette histoire de sororité, d'amitié qui est très belle dans ce que vous vivez, parce que en effet, il y a la maladie, c'est un fait, mais il y a aussi la maladie qui rassemble, hein, parce que derrière toute cette montagne que vous avez affrontée, bah, ça crée aussi une amitié à la hauteur de ces montagnes. On va découvrir ça et on va continuer comme ça à vous connaître toutes les deux, Pascaline et Amandine. Mais la musique tout de suite, voici Native, Si la vie demande ça.

0: Native, c'est ainsi la vie, demande ça, ici Alsace.
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0: Et chaque heure sur votre radio de proximité préférée, on vous donne des informations pratiques dans la région. Vous donnez de votre temps comme bénévole. Eh bien, sachez qu'une carte peut bientôt vous remercier pour votre engagement. En fait, la collectivité européenne d'Alsace lance la carte Engagement Alsace. Elle est accessible si vous avez réalisé au moins 250 heures de bénévolat en Alsace sur une année. Les heures peuvent être cumulées dans plusieurs structures et il n'y a pas d'âge minimum. À la clé, qu'est-ce qu'il y a? Eh bien, des réductions, des gratuités et des offres spéciales chez des partenaires. Et si vous êtes concerné, et bien vous pouvez faire la demande vous-même en ligne sur le site alsace.eu dans la rubrique carte engagement Alsace. Le formulaire est accessible depuis le 1er septembre 2026. La carte sera ensuite remise en décembre et sera valable à partir du 1er janvier 2027. À vous de jouer.
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0: On est toujours avec Pascaline Metzger et Amandine Runzer qui sont toutes les deux engagées dans le défi de faire un semi-marathon ce dimanche en étant concernées toutes les deux par la maladie. Amandine, quand on apprend qu'on est malade, quand le verdict tombe, des choses se passent, certes, mais socialement, c'est pas forcément là où on attendait un tel changement.
3: Ah non, vraiment pas. Je pense qu'il y a beaucoup de masques qui tombent et qu'on découvre réellement à ce moment-là qui sont les gens qui sont encore là et qui seront encore là et ceux qui partent, en fait, parce que bah, tu peux plus forcément faire les mêmes choses, parce que la maladie fait peur, t'as l'impression que c'est contagieux et ils pensent qu'ils vont l'attraper, je pense. Et oui, il y a beaucoup, beaucoup, beaucoup de choses qui changent à ce niveau-là, effectivement.
0: Tu t'es retrouvée seule ?
3: Oui, beaucoup.
0: C'est-à-dire, il y a des gens très proches qui n'ont pas
3: répondu à l'appel. Ah bah oui, il y a des gens très proches qui n'ont pas répondu à l'appel, ou des gens bah, que tu n'intéresses plus, hein, puisque tu peux plus forcément faire les mêmes choses. Ou moi, là, notamment il y a une dizaine d'années, ben bah, j'étais vraiment très très faible et plus bien du tout, donc je pouvais plus vraiment plus faire grand chose du tout, et je me suis retrouvée effectivement seule, bien bien seule. Ouais.
0: Et c'est dans ces moments-là que lorsqu'on rencontre d'autres personnes concernées par la maladie, même si ce n'est pas la même maladie, l'amitié prend tout un autre sens ?
3: Ah mais complètement en fait, complètement. Et c'est là que tu réalises encore plus qu'en fait, ben c'était pas des vraies amitiés, c'était des personnes qui étaient plus là par intérêt en fait, et que la vraie amitié et la belle amitié, ben c'est quelque chose de beau et c'est quelque chose de fort quoi.
0: Et c'est pour ça que votre union, votre belle amitié, belle sororité, qu'est-ce que tu voudrais dire, Pascaline ?
4: Non, Amandine, ouais, tu m'as très touchée, ouais, c'est
0: ouais. Ouais. Partage-nous, hein, Pascaline.
4: Oui, non, c'est ce qu'elle a dit, c'est vraiment ça. Et puis, ouais, là, je sais plus quoi dire parce que là.
0: C'était il y a 12 ans, quand Parkinson s'est pointé dans ta vie. Ouais. Pareil, le vide s'est fait.
4: Ah oui, il y a beaucoup d'amis, ben, que, ouais, comme Amandine, ils sont plus des amis, quoi. Ils étaient là. Oui, tout à fait.
0: Et on peut compter sur qui alors? La famille est là?
4: Bah, la famille, ouais. J'ai mon mari qui est là, heureusement qu'il est là, quoi. Il m'aide beaucoup, hein. C'est pas toujours rose, mais bon, voilà, il est toujours là à me soutenir. Heureusement qu'il est là, parce qu'il y a beaucoup de maris, beaucoup de femmes qui partent, hein.
0: Et à travers la maladie, quand même, voilà, il arrive ces sursauts d'amitié, de rencontre, que le destin se présente comme ça. Pour vous deux, c'était quand même une belle histoire qui était en train de s'écrire et à partir de dimanche, va se confirmer avec une victoire à ce semi-marathon. J'en ai aucun doute parce que ça va être absolument un succès. En tout cas, je vais vous le souhaiter. Dans quelques instants, à toutes les deux, Pascaline et Amandine, on va écouter une autre initiative ailleurs en France. Ce sera à vous de réagir. Vous me direz ce que vous en pensez, même au-delà de ce que vous êtes en train de faire. C'est juste votre humanité qui va parler dans quelques instants. On découvre ça après Hervé Christiani et Il est libre, Max, tout de suite.
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0: Hervé Christiani, il est libre, Max, ici Alsace.
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0: On est toujours avec notre duo Pascaline et Amandine qui se lancent ce dimanche dans un défi incroyable, celui de faire un semi-marathon. Moi, je trouve ça incroyable parce que j'en serais même pas capable pour en faire 5 km. Vous allez faire un semi-marathon. Alors déjà, félicitations à toutes les deux. Je vous souhaite que ce soit un beau succès.
3: Merci.
0: Et dans Ici ça marche, on part chaque matin à la rencontre d'initiatives qui font bouger l'Alsace, mais une bonne idée peut aussi venir d'ailleurs. Et ce matin, on reste dans le sport et plus précisément dans le sport après 50 ans. Pascaline, vous êtes avec moi. Oui, justement, direction là, on va aller Nouvelle-Aquitaine pour découvrir un mondial de foot pas tout à fait comme les autres et qui permet de tisser du lien et de garder la forme même après 50 ans. On voit ça avec Robin Bernot et Alexandre Alves.
4: En Dordogne, une compétition de foot s'est déroulée entre 8 équipes composées uniquement de femmes âgées de plus de 50 ans.
5: Moi, je pense que c'est une super initiative, déjà.
4: Des équipes venues des États-Unis, du Japon, d'Afrique du Sud, de Belgique et de France participaient à cette compétition. Et des supporters nombreux ont fait le déplacement pour voir les joueuses et les encourager à l'image de Valérie. Valérie, elle est venue de Nîmes. 5 heures de route au total pour soutenir Christelle, sa belle-sœur qui joue avec l'équipe des Reines du foot. Alexandre Alves l'a rencontrée pour nous.
6: Nous, on est fanas, on adore le foot. Et puis là, la belle-sœur, des femmes de plus de 50 ans, il faut être là pour les encourager. Là, c'est sûr, là, il faut être derrière elles, il n'y a pas à 100%. Dans la voiture, on ne l'a pas sortie, mais on a le drapeau, on a tout ce qu'il faut. Et dans le trajet de l'aller pour venir, on s'est entraîné pour chauffer la voix. Il n'y a pas de souci. On est prêts, on est à fond. Derrière les Reines du foot. On est là pour encourager la France, il faut qu'elle gagne. On va pas laisser la place aux USA, aux Japonaises. Non, même si c'est Calais, on va gagner. J'en crois pas, on n'en croit pas les yeux. Des Japonaises, des États-Unis, Belgique, c'est plus près. Mais Afrique du Sud, mais franchement, à Calais, qui aurait dit un petit village de 350 habitants, c'est incroyable.
4: Une compétition de foot pour les femmes âgées de plus de 50 ans. Ici, en Dordogne, ça marche. Et vous, qu'en pensez-vous? Je suis allé échanger autour de ce sujet avec Laure.
5: Je pense que c'est très important de valoriser le sport des femmes d'une part, mais aussi le sport après un certain âge. Je pense que c'est extrêmement important de montrer aussi que ça peut être des lieux de sociabilité.
4: Mais alors, comment faire pour aller plus loin et peut-être même faire en sorte que ces initiatives se multiplient de plus en plus?
5: Alors, en parler plus, oui. Et puis, en fait, ces femmes dont vous me parlez, c'est aussi des rôles modèles, je pense. C'est des femmes qui, du coup, grâce à vous, on va en entendre parler. Certaines femmes vont se dire que c'est possible, qu'elles peuvent faire du sport, qu'elles peuvent aller faire des tournois de foot en Dordogne ou ailleurs, j'espère. Et ces rôles modèles-là, ces femmes qui donnent l'exemple, je pense que c'est aussi une manière d'encourager les autres à se lancer.
4: C'est peut-être justement en multipliant ces rencontres, en ouvrant davantage les clubs et en faisant connaître ces initiatives que le football féminin pourra continuer à se jouer à tous les âges.
0: Du foot à plus de 50 ans, pour les femmes, on en pense quoi? C'est bien là?
3: Ouais, c'est génial.
0: Ah, ce ouais.
3: Franchement, c'est top.
0: Et puis alors, à vision internationale, qu'est-ce que ça vous inspire, là, cette façon de faire du sport ensemble comme ça, là, après 50 ans? L'aspect ensemble aussi, quoi.
7: Oui, c'est ça, c'est créer du lien social. C'est vraiment, en plus, toutes les nations, c'est génial.
3: Ouais. Enfin, se challenger, tous ensemble, c'est super chouette. Ouais.
0: Bon, alors, dans quelques instants, on va continuer comme ça à développer aussi cette préparation. Qu'est-ce qui vous attend dimanche? Et puis aussi de prendre un petit peu de hauteur sur qu'est-ce que cette expérience vous apprend? Qu'est-ce qu'elle apprend de nous? Qu'est-ce qu'elle apprend aussi de nous, de notre rapport à l'autre, de notre rapport à la maladie? Avec vous, Pascaline et Amandine, on continue aussi en musique. Voici Andrea Bocelli avec Comme t'es partir.

0: Te Partiro, Andrea Bocelli, ici Alsace.
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0: Toujours dans Ici, ça marche, notre émission dédiée aux belles initiatives en Alsace. On est avec Pascaline et Amandine, toutes les deux concernées par la maladie et qui se lancent dans le défi de faire un semi-marathon ce dimanche à Célestat. C'est vrai que, à travers la maladie, il y a eu votre amitié qui est née à travers un appel de Pascaline pour participer, en tout cas, à ce défi, ou en tout cas, de se joindre à l'aventure. Qu'est-ce que ça vous apporte, cette relation aujourd'hui? Il y a quelques instants, on parlait du vide qui a pu se faire au moment de l'annonce de la maladie, mais qu'est-ce qu'elle vous apporte aujourd'hui, cette amitié entre vous? Allez, Pascaline.
10: Ben ouais, ça représente tout. Voilà, c'est. Je sais pas.
0: Qu'est-ce qu'elle vous apporte au quotidien?
11: Bah, du bonheur, en fait. Ouais. Voilà. Elle nous. Parce que du coup, on parle pas que de la maladie non plus. On est liés par plein de choses. Elle m'accompagne même quand j'emmène mes enfants au stade parce qu'ils font aussi de l'athlétisme. Enfin, elle est là tout le temps. Et je sais que s'il y a quoi que ce soit, elle sera là, quoi. On s'écrit pour se raconter plein de choses. Si on a l'une ou l'autre un rendez-vous médical, l'autre direct, elle enchaîne derrière pour savoir ça s'est bien passé, tout va bien, qu'est-ce qui se passe, enfin voilà.
10: Oui, ça aussi c'est important. Oui, voilà, tous les rendez-vous, enfin, tout ce qui se passe à côté. Enfin, moi je lui demande comment ça s'est passé.
11: Il y a un réel soutien, oui, en fait. Ouais. Voilà, c'est vraiment ça, quoi. Je veux dire, on sait quand l'une ou l'autre a quelque chose et direct.
10: On se comprend.
11: On se comprend, ouais, voilà, on se complète.
0: Et qu'est-ce que la maladie change dans une relation amicale? Quand elle naît comme ça à travers la maladie, est-ce que c'est une bienveillance XXL?
11: Oui, je pense, oui, honnêtement, oui. Ouais, c'est XXXXL, oui. plus, quoi, ouais. Je veux dire, clairement. Là, je sais que lundi, elle va aller à l'hôpital, donc forcément, c'est un stress de savoir est-ce que tout va bien se passer, est-ce qu'ils vont pas la garder trop longtemps, est-ce que tout ira bien, et je sais que je vais lui écrire tout le temps pour savoir si tout va bien, si tout se passe bien, si elle se sent bien, enfin voilà, plein de choses, quoi.
0: Vous comprenez.
11: Voilà, oui, clairement, oui, c'est ça, mais voilà, c'est clairement,
10: oui,
11: ça, en fait.
0: Quand Pascaline a fait son appel sur les réseaux sociaux pour trouver un binôme, toi, Amandine, tu as répondu. Pourquoi? À ce moment-là, tu t'es dit, t'es derrière ton écran, puis tu dis, allez, vas-y, je lui écris, je me lance, j'ai envie, là.
11: Ben, en fait, moi, depuis que j'ai des soucis de santé, donc depuis il y a très longtemps, mais surtout depuis que j'ai repris la course, ben, toutes les courses caritatives, en fait, elles ont encore plus de sens pour moi, puisque les courses à Octobre Rose, les courses pour les maladies neurologiques, les courses, voilà. Au mois de juin, par exemple, j'ai refusé un dossard pour une course à Paris avec chaussures fournies, tenues fournies et tout ça pour aller courir les foulées de la Ligue à Colmar, quoi. Donc, voilà. Quelqu'un d'autre n'aurait peut-être pas ou ne comprend peut-être pas forcément mes choix, mais c'est exactement là que je devais être, et puis voilà.
0: On va prendre un petit peu de hauteur dans quelques instants, voir comment il faudrait encore avancer. Qu'est-ce que vous aimeriez que le grand public, les gens, comme on dit, comprennent de ce que vous êtes en train de faire quand ils vont vous voir en train de courir? On voit ça juste après. Marine, voici Escroc, ici à Alsace.

0: Marine, c'était Escroc, ici Alsace.
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0: Et toujours avec Amandine et Pascaline, toutes les deux concernées par la maladie et qui se lancent dans le défi de faire un semi-marathon ce dimanche à Célestat. À toutes les deux, qu'est-ce qu'on aimerait que les gens comprennent quand ils vont vous voir passer à Célestat dans le cadre de ce challenge que vous êtes donné?
3: C'est de ne pas lâcher, de ne pas abandonner. C'est pas parce que tu es malade que tu dois rester chez toi. Enfin, il faut bouger, quoi. Il faut vraiment se battre. Il faut se battre.
0: Et le message, il y a aussi l'aspect de prendre conscience que vous êtes des battantes. Ça, c'est clair, c'est évident. Mais au-delà de ça, qu'est-ce qu'on aimerait aussi comprendre sur les maladies et sur les malades? Et le regard que l'on porte sur eux?
4: La maladie, elle va pas s'attraper parce que vous allez nous parler ou rester avec nous, quoi. Je veux dire, on a besoin de soutien, on a besoin que les personnes qui étaient là avant, restent aussi après, puisque ça se transmet pas. C'est pas parce que je vais vous toucher que vous allez avoir la maladie, hein. Ce que beaucoup de gens croient à l'heure actuelle, en fait, ils fuient plus qu'ils ne restent parce que t'as l'impression qu'ils croient que tu vas leur donner, quoi.
0: Qu'est-ce que vous aimeriez qu'on vous dise dimanche?
4: Bravo!
0: Ça sera déjà pas mal. Hein.
4: Ouais, bravo. Et comme dit, à l'heure des réseaux sociaux où tout le monde est plus concentré à faire un RP, à faire un chrono, tout ça, ça nous concernera pas dimanche. Nous, tout ce qu'on veut, c'est finir ensemble et finir main dans la main. C'est ça le plus important, en fait.
0: Comment parler aussi de Parkinson? Parce que Pascaline, t'es la présidente de l'association Vivre avec Parkinson. Pour quelqu'un qui vient d'apprendre qu'il a Parkinson, qu'est-ce que vous aimeriez qu'on lui dise?
3: N'abandonne pas. Enfin, va de l'avant. Parce que les gens atteints de Parkinson, tout de suite, c'est... Mais non, il faut rester positif. Rester positif, quoi. Je sais que c'est pas évident. On est beaucoup dans le déni, mais non, il faut avancer. Moi, je l'ai eu à 46 ans, j'avance, quoi.
0: Et puis, de se rapprocher?
3: Ouais, tout à fait.
0: Parce que là, j'ai l'impression que ça a changé quand même quelque chose dans votre rapport personnel à la maladie, de ne plus se sentir seul, alors même s'il y avait vos conjoints, mais... d'être avec quelqu'un qui comprend, ça change complètement la donne. Donc de ne pas hésiter à aller aux portes des associations, de rencontrer d'autres personnes qui sont concernées.
4: Ah oui, tout à fait, ça change complètement les choses, en fait. Je sais pas comment en dire, c'est mon double, quoi. Ouais. je sais pas si les autres peuvent comprendre, parce que c'est une telle alchimie, en fait, que... Oui, c'est vraiment, j'ai l'impression que c'est mon double, quoi, mon binôme. Enfin, franchement, c'est magique ce qu'on vit, quoi. Je veux dire, je le souhaite à tout le monde, de pouvoir faire cette rencontre et vivre ça, parce que ça prend une place énorme et ça permet d'apporter un peu de légèreté dans certains moments aussi, quoi.
0: Ouais, complètement. En tout cas, dimanche, on sera de tout cœur avec vous, puis merci. Avec tout le monde aussi, bien évidemment, mais on vous souhaite vraiment d'arriver au bout, parce que c'est ce que vous vous êtes donné comme défi, d'arriver au bout de ce semi-marathon. Merci à toutes les deux d'être venues ce matin partager de ce défi, mais aussi de cette intimité pas facile à comprendre pour ceux qui ne sont pas concernés. Et merci justement d'avoir fait de la vulgarisation pour comprendre cette réalité. Et puis à très bientôt. Vous nous donnerez des nouvelles.
3: Merci beaucoup.
0: Allez, on va enchaîner dans quelques instants avec le dengue, avec notre chère Cécile Jacot. Bonjour Cécile.
5: Bonjour Maxime.
0: On sera dans quelques minutes.
5: Eh oui, on se retrouve très vite.
0: Avec la musique, voici Toto Rosanna. À tout de suite.

0: Rosanna, Toto.
1: Ça met dans l'ambiance.
0: Ah, c'est pas mal ça, mais pour oui. Un petit dingue.
1: C'est ça, ça va être joyeux en tout cas.
2: C'est quoi le cadeau, Cécile?
1: Moi, c'est un super cadeau, ces 4 places pour aller au parc de Sainte-Croix-Rhôde en Moselle.
2: En plus, on se rapproche là bientôt, là. C'est le tirage au sort dimanche.
1: Oui, ça y est, enfin, on va savoir qui va gagner ce dingue.
2: Alors, raison de plus pour s'inscrire encore tout de suite, 03 88 25 15 15. Bonne émission, Cécile.
1: Merci, Maxime.
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1: Belle fin de matinée à l'écoute d'Ici Alsace, il est 11h. L'actu en Alsace avec Sophie Constanzer. Bonjour Sophie.
4: Bonjour Cécile.
1: La mobilisation des lycéens continue encore ce vendredi.
4: Pour tenter d'apaiser la colère, le ministre de l'Éducation nationale, Édouard Geffray, va donc recevoir aujourd'hui les organisations syndicales représentatives des personnels, les associations de parents d'élèves et les associations lycéennes. Le recteur de l'Académie de Strasbourg précise que 18 lycées sont fermés ce vendredi en Alsace. 7 dans le Haut-Rhin, 11 dans le Bas-Rhin. Les cours se font en distanciel en raison des dégradations hier. Le recteur appelle au calme après les manifestations d'hier, dont certaines ont dégénéré notamment à Strasbourg et à Mulhouse. Vitres brisées, clôtures arrachées, local d'entrée saccagé. Franck Leroy, le président de la région Grand Est, était l'invité d'Ici Alsace ce matin. Le chiffrage des dégâts est en cours selon lui, mais il l'estime déjà à près d'1 million d'euros. La suite des inspections menées par l'Agence régionale de santé dans 3 EHPAD à Kemps, Lutterbach et Orbourvire dans le Haut-Rhin. Les sites de Lutterbach et Orbourvire ne peuvent toujours pas admettre de nouveaux résidents, faute de personnel suffisant. L'ARS donne 2 mois aux établissements pour stabiliser leurs effectifs. On connaît la date de réouverture du musée Lalic à Wingen sur Moder. Il a dû revoir sa sécurité après le vol spectaculaire de 27 pièces de joaillerie début juillet d'une valeur totale de 4,5 millions d'euros. Le musée Lalic rouvrira ses portes le 28 novembre prochain, mais toutes les galeries ne seront pas accessibles. Les Bleus et Zizou retrouvent le Stade de France ce soir. C'est la première de Zinedine Zidane au Stade de France depuis qu'il a été nommé sélectionneur de l'équipe de France de football. 3e journée de Ligue des Nations, les Bleus affrontent l'Italie. Coup d'envoi du match à 20h45. Et puis les handballeurs de Célestas sont en déplacement en région parisienne à Tremblay en France ce soir. Les Violets sont 8e de Star League après les 4 premières journées de championnat.
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4: La météo pour terminer la semaine.
1: Eh bien, la météo est assez mitigée hein, ce matin encore en Alsace avec un soleil qui tente de s'imposer mais le ciel reste tout de même très nuageux. Et puis les températures, eh bien, elles sont en légère baisse. 17 degrés actuellement à Bartenheim et à Mulhouse. On a 18 à Strasbourg, 18 aussi du côté de Villers. D'ailleurs, si vous êtes dans les coins, eh bien, on vous invite à aller à Andlau. C'est à moins de 20 minutes de route pour découvrir une nouvelle expo sur la musique. Seront mis en avant les professionnels de la musique, dite savante, mais surtout la musique amateur, notamment en Alsace. C'est à découvrir en ce moment à la Seigneurie d'Andlau. Côté route, pour l'instant, pas de grosses perturbations à prévoir. Et d'ailleurs, si on peut vous donner un petit coup de pouce à la pompe, rendez-vous sur notre site ici.fr pour retrouver notre carte interactive et connaître les prix des carburants en direct dans les stations près de chez vous pour savoir où faire le plein moins cher.
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1: Alors non, ce n'est pas avec Laurent qui n'est pas avec nous ce matin. Je le remplace. Moi, je m'appelle Cécile. On joue tout de même ensemble au dingue. Une petite heure pour tenter de remporter 4 entrées au parc de Sainte-Croix à Rhôde en Moselle. Un week-end en famille à Rhôde. C'est plutôt sympa. Vous vous inscrivez pour tenter votre chance au 03 88 25 15 15. Je vous rappelle quand même rapidement les règles. Vous jouez avec une énigme 100% alsacienne. Vous faites écouter des indices, des bruits, des voix. Vous essayez de deviner. On essaye de découvrir un lieu, un personnage, une chose, un objet, un monument. Parfois, c'est même une expression. Alors, pour tenter votre chance, hein, 03 88 25 15 15. Vous me posez une question. Si c'est non, bah tant pis. On fait quand même avancer le dingue. Et si c'est oui, bah, vous me faites une proposition pour faire partie de la sélection et tenter de remporter ce beau cadeau au parc de Sainte-Croix. Allez, je vous fais écouter déjà les 2 premiers indices qui sont sortis cette semaine pour tenter de deviner le dingue. On lance le premier.
7: Pensez à payer ta taxe foncière, taxe immobilière, taxe professionnelle, taxe sur le personnel, taxe d'apprentissage, taxe si t'es pas sage, taxe sur tout ce qui bouge, sur tes clopes et sur ton rouge, sur tes cachets d'aspirine, sur ta vodka et sur ton jean.
1: Les taxes, on les aime pas trop, mais on a quand même un deuxième indice à vous faire écouter pour vous faire essayer de deviner le ding.
8: Aujourd'hui, leçon de conjugaison. Je vais me promener. Qui peut me mettre cette phrase au futur ?
1: Et oui, deux indices déjà pour tenter de deviner le ding. Vous nous appelez ce matin au 03 88 25 15 15 pour tenter de faire partie de la sélection et remporter quatre entrées au parc de Sainte-Croix à Rhodes en Moselle pour un beau week-end en famille. Et on continue en musique en attendant vos appels. Ce matin, vous avez jusqu'à midi pour jouer. Tout de suite, on écoute Pascal Obispo, Tomber pour elle sur Ici Alsace.
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0: Pascal Obispo sur Ici Alsace, c'était tombé pour elle.
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0: Alors, vous faites les timides ce matin. Je sais que vous préférez quand même Laurent Weisskopf, mais quand même, appelez-moi pour jouer au ding jusqu'à midi et tenter de remporter 4 entrées pour le parc de Sainte-Croix. C'est pas rien, c'est un beau week-end en famille à Rhodes, en Moselle, pour voilà aller voir des loups, des bisons, des petits pandas roux. Ça, c'est quand même super mignon. C'est mon petit coup de cœur du parc de Sainte-Croix. Vous vous inscrivez au 03 41 25 15 15 pour tenter votre chance. Allez, je vous aide quand même ce matin pour vous motiver à m'appeler et je vous repasse les indices. On en a déjà un premier et il se fait en musique.
3: Pensez à payer ta taxe foncière, taxe immobilière, taxe professionnelle, taxe sur le personnel, taxe d'apprentissage, taxe si t'es pas sage, taxe sur tout ce qui bouge, sur tes clopes et sur ton rouge, sur tes cachets d'aspirine, sur ta vodka et sur ton jean.
0: Et vous pouvez nous appeler, ça c'est pas taxé par contre, pour tenter votre chance. Et un deuxième indice à écouter.
4: Aujourd'hui, leçon de conjugaison. Je vais me promener. Qui peut me mettre cette phrase au futur ?
0: Et ce que l'on sait sur ce ding déjà, c'est que c'est bien une personne et que c'est un homme. En revanche, ce n'est pas dans le Haut-Rhin, ce n'est pas Gutenberg, ce n'est pas un pasteur, ce n'est pas un politicien, ni une imprimerie, ni un producteur de spectacle. Ce n'est pas une personne célèbre en rapport avec une association et ce n'est pas non plus en rapport avec les impôts que payaient les paysans au Seigneur. Ça, c'est vraiment très précis quand même. Comme question, vous vous inscrivez 03 88 25 15 15 pour tenter de remporter 4 entrées pour le parc de Sainte-Croix à Rhodes en Moselle. 4 belles entrées, ça fait une belle journée en famille. Vous avez jusqu'à midi pour jouer et tenter de remporter ce beau cadeau pour tenter de faire partie de la sélection. Allez, je vous laisse le temps d'une musique pour m'appeler. Kim Wilde sur Ici Alsace Kids in America.

0: Wild sur Ici Alsace. C'était Kids pardon, in America. Alors, vous continuez de jouer au dengue jusqu'à midi pour tenter de deviner cette mystérieuse énigme et tenter de faire partie de la sélection pour remporter 4 places au parc de Sainte-Croix à Rhodes en Moselle. Pour ça, vous m'appelez au 03 81 25 et 15 15. Vous me posez une seule question à laquelle je dois répondre que par oui ou par non. Alors, pour l'instant, ce matin, on n'a pas trop de curieux, on n'a pas trop d'idées. Je sais que le mauvais temps vous rend un peu chafouin, mais c'est pas une raison pour ne pas jouer au ding avec nous jusqu'à midi. Allez, je suis sympa, je vous fais réécouter les indices une troisième fois déjà ce matin avec un premier en musique.
1: Pensez à payer ta taxe foncière, taxe immobilière, taxe professionnelle, taxe sur le personnel, taxe d'apprentissage, taxe si t'es pas sage, taxe sur tout ce qui bouge, sur tes clopes et sur ton rouge, sur tes cachets d'aspirine, sur ta vodka et sur ton jean.
0: Je sens que cet extrait musical, je vais l'avoir en tête pendant toute la journée à force de l'entendre. Allez, deuxième indice pour vous donner un petit peu d'aide.
2: Aujourd'hui, leçon de conjugaison. Je vais me promener. Qui peut me mettre cette phrase au futur ?
0: Allez, je vous laisse appeler le standard pour jouer 03 88 25 et 15 15. En attendant, je vous passe le duo Marc Lavoine et Patrick Fiori occupés sur Ici Alsace dans un instant.
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1: Marc Lavoine et Patrick Fiori sur Ici Alsace. Et nous aussi, on est occupés à jouer au ding jusqu'à midi.
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1: Et oui, vous jouez ce matin pour tenter de faire partie de la sélection et remporter 4 entrées au parc de Sainte-Croix à Rhodes pour un week-end en famille. Et nous avons ce matin un nouvel auditeur qui veut tenter sa chance et c'est le premier de la matinée. Bonjour Freddy.
4: Oui, bonjour.
1: Comment ça va ce matin?
4: Ouais, ça va très bien, il n'y a pas de souci. La pluie s'est arrêtée, il y a un beau soleil, c'est fantastique.
1: Ah, vous avez du soleil, vous nous appelez de où du coup?
4: De Soufenheim.
1: Ah, parce que nous, du côté des studios à Strasbourg, bon, c'est plutôt nuageux, c'est pas la grande joie hein, ce matin.
4: Ah, ben écoutez, ça va venir, ça va, les nuages vont être poussés, il va faire beau.
1: Ouais, voilà. C'est, ça va y avoir un petit coup de vent. Alors le week-end approche, qu'est-ce que vous avez prévu pour votre week-end?
4: Je ne sais pas encore, c'est beaucoup trop tôt. Moi, je vis au jour le jour.
1: Oh, vous avez bien raison. L'imprévu, c'est ce qu'il y a de mieux.
4: Oui, exactement.
1: Et ce matin, vous avez décidé de jouer avec nous au ding. Je vous fais réécouter quand même les indices avant que vous posiez votre question.

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1: Et on enchaîne avec le deuxième indice.
2: Aujourd'hui, leçon de conjugaison. Je vais me promener. Qui peut me mettre cette phrase au futur ?
1: Et Freddy, je vous rappelle aussi ce que l'on sait déjà. On sait que c'est une personne et que c'est un homme. On sait également que ce n'est pas dans le Haut-Rhin, que ce n'est pas Gutenberg, ce n'est pas un pasteur, ni un politicien, ni un producteur de spectacle. Ce n'est pas une personne célèbre en rapport avec une association. Ce n'est pas non plus en rapport avec les impôts que payaient les paysans au seigneur. Et ce n'est pas non plus une imprimerie. Alors, est-ce que vous avez une petite question pour moi ce matin, Freddy, pour tenter de faire avancer le ding?
3: Oui, je voulais lui demander si c'était un homme, mais apparemment ça a déjà posé.
1: Oui, il était déjà sorti. Vous avez le temps.
3: Oui, bon, alors on va demander si c'est une femme. Voilà.
1: C'est plus simple. Que c'est une. Bah, du coup, on sait que c'est un homme.
3: Ah oui, c'est vrai.
1: Alors, est-ce que je vous passe le troisième indice? Le temps que vous réfléchissiez. Allez, je vous donne une deuxième chance quand
3: même. Allez, on fait comme ça.
1: Allez, on va sortir le troisième indice. Alors là, je ne sais pas si ça va vous aider, Freddy, du coup, ce matin.
3: De toute façon, je n'avais aucune idée. C'est juste pour faire avancer le truc. Alors, je vais demander si c'est un instituteur.
1: Ah, est-ce que c'est un instituteur? Eh bien, oui. Oui, ça, c'est une très bonne question. Il était instituteur, en effet, notre digne de matin.
3: Donc, c'est vraiment au hasard.
1: Hein. Et oui, mais deux fois, le hasard fait bien les choses aussi.
3: Oui, mais maintenant, il faut que je donne un nom et j'en ai pas.
1: Ah oui, du coup, quand vous avez le oui, il faut me faire une proposition derrière.
3: Je ne sais pas. Je ne sais pas quoi dire, là. Je ne sais pas. Je le connais. À part mon instituteur d'il y a 60 ans, je ne saurais pas vous le dire.
1: Ah oui, bon. Est-ce que je vous laisse réfléchir un petit peu en musique et vous me faites une proposition tout à l'heure après Elton John?
3: Mais si vous voulez, je vais encore rester au téléphone alors.
1: Je vous laisse quelques petites minutes le temps de réfléchir. Ça, c'est votre dernière chance, Freddy. Puis vous nous ferez une proposition tout à l'heure.
3: Ah, ok, ça marche.
1: Ça marche. On reprend Freddy dans quelques minutes après Elton John, Your Song sur Ici Alsace.

0: Elton John sur Ici Alsace. Et on reprend très rapidement Freddy. On lui a donné une dernière chance pour nous faire une proposition pour le ding. Freddy, vous êtes toujours avec nous?
1: Oui, je suis là.
0: Alors, vous avez eu le temps de réfléchir, j'imagine, pendant Elton John.
1: Oui, j'ai réfléchi, j'ai pas trouvé grand-chose. Je ne sais pas si la personne que je vais citer est un instituteur, mais je vais dire Herman Chatrian.
0: Ah, malheureusement, ce n'est pas Herman Chatrian. Dommage.
1: Voilà. Mais c'était bien tenté. J'ai au moins dit quelque chose.
0: Exactement. Merci d'avoir joué avec nous, Freddy.
1: Je vous en prie, bonne journée à vous.
0: Merci, à vous aussi. Et tout de suite, un nouveau bon plan en Alsace.
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0: Alors on le sait, parfois c'est dur de faire décrocher vos enfants ou vos petits-enfants des écrans. Bien, j'ai peut-être la solution pour vous. Vous pouvez passer tout simplement les portes des médiathèques et des bibliothèques d'Alsace. Ce sont de véritables coffres remplis de trésors en tout genre, avec des bandes dessinées, des mangas, des romans de tous les genres et pour tous les âges, mais aussi des animations qui sont organisées quasiment toutes les semaines pour les enfants, les ados et même les adultes. En plus, vous pouvez prendre un abonnement et emprunter tous les documents que vous souhaitez. Même des magazines, des CD, des films, des journaux, bref, vous allez forcément trouver votre bonheur et vos enfants aussi. Ça permettra peut-être de les faire décrocher de leurs écrans.
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0: Et on continue de jouer au ding en musique avec Vanessa Paradis, Divinidil qui arrive sur Ici Alsace et on prendra tout à l'heure un nouvel auditeur.

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2: Et oui, il est encore temps de jouer jusqu'à midi pour jouer au Deng pour tenter de remporter 4 entrées au parc de Sainte-Croix à Rhodes, en Moselle. Et nous accueillons un nouvel auditeur. Bonjour Jackie.
3: Oui, bonjour.
2: Vous allez bien ce matin ?
3: Très bien, avec ce beau temps, super.
2: Ça fait toujours plaisir, en plus il fait moins chaud, donc c'est plus agréable.
3: Exactement.
2: Alors vous êtes en pleine forme ce matin du coup pour jouer au Deng. Vous avez bien écouté les indices ce matin ?
3: Oui, toute la matinée, oui.
2: Ah, c'est bien, vous avez été attentif. Alors est-ce que vous avez une petite question à me poser ? Je vous écoute.
3: Oui, donc on sait que c'est un instituteur. Est-ce que cet instituteur a écrit un journal intime ?
2: Nous, je regarde dans mes notes. Il semblerait que non, c'est le Deng d'aujourd'hui n'a pas écrit de journal.
3: Ah bon.
2: Malheureusement.
3: Je comprends. Ok. Bon, mais tant pis pour moi.
2: Mais c'est pas grave, vous pouvez venir jouer. Puis en plus, vous faites quand même avancer le Deng du coup.
3: Ben, j'espère bien, oui.
2: Mais oui, peut-être que ça va aider Chantal qui arrive sur notre antenne. Merci d'avoir joué avec nous, Jackie.
3: Bonne journée, au revoir.
2: Merci à vous aussi, à bientôt. Et nous sommes avec Chantal qui a aussi une question à me poser. Bonjour Chantal.
4: Bonjour.
2: Alors,
4: est-ce que le Deng est un dessinateur ?
2: Ah, alors ça c'est une très bonne question. Malheureusement, le Deng n'est pas un dessinateur. Alors par contre, ça c'était bien joué pour faire avancer.
4: Aïe.
2: Oui, dommage, mais vous pouvez quand même retenter votre chance. Par exemple,
4: oui,
2: ce week-end.
4: Avec... Ben, on va essayer encore une fois. Voilà.
2: Vous aviez déjà tenté hier ?
4: Oui.
2: Ah ben, vous pouvez retenter demain avec Caroline Paul, il n'y a pas de souci.
4: D'accord, ben merci bien.
2: Merci. Mais merci à vous Chantal, merci d'avoir joué avec nous sur ici à Alsace. Alors du coup, on vous rappelle quand même pour les prochains auditeurs, peut-être les indices, on vous les fait réécouter rapidement avec le premier déjà.
5: Commencez à payer ta taxe foncière, taxe immobilière, taxe professionnelle, taxe sur le personnel, taxe d'apprentissage, taxe si t'es pas sage, taxe. Sur tout ce qui bouge, sur tes clopes et sur ton rouge, sur tes cachets d'aspirine, sur ta vodka et sur ton jean.
2: Et oui, ça c'est assez dansant comme indice. Allez, le deuxième maintenant.
6: 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Je vais me promener. Qui peut me mettre cette phrase au futur ?
2: Et puis, pour vous aider, parce qu'on est quand même plutôt sympa ici à Alsace, on vous sort le troisième indice. Alors j'espère que ce troisième indice va vous aider. Je vous rappelle ce que l'on sait déjà. On sait que c'est une personne, que c'est un homme, qu'il était professeur. On sait également que ce n'est pas dans le Haut-Rhin, qu'il n'est pas dessinateur. Ce n'est pas Gutenberg, ce n'est pas un pasteur, ni un politicien, ni un producteur de spectacle. Ce n'est pas une imprimerie. Ce n'est pas une personne célèbre en rapport avec une association et ce n'est pas en rapport avec les impôts que payaient les paysans au seigneur. Vous continuez de jouer avec nous jusqu'à midi au Deng 03 41 25 et 15 15 pour venir tenter votre chance et gagner peut-être vos 4 entrées pour le parc de Sainte-Croix à Rhodes en Moselle. Je vous laisse réfléchir en musique avec Mylène Farmer qui arrive tout de suite. Et oui, c'était le temps que je retrouve dans ma fiche. Mylène Farmer, c'est à qui le tour sur Ici Alsace ?

0: Mylène Farmer à l'instant sur Ici Alsace.
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0: Et oui, vous tentez votre chance jusqu'à midi pour jouer au Deng et tenter de faire partie de la sélection afin de remporter 4 entrées pour le parc de Sainte-Croix à Rhodes en Moselle. C'est quand même une belle journée à faire en famille pour aller voir de beaux animaux tout mignons. En plus, par exemple, les petits pandas rouges, je les cite à chaque fois. Je sais, mais c'est parce que ce sont mes préférés. 03 81 25 15 15 pour tenter votre chance. Et c'est le cas de Patricia ce matin qui a une petite question à me poser. Bonjour Patricia.
3: Bonjour, je ne sais plus votre prénom.
0: Cécile.
3: Cécile, bonjour.
0: Mais oui, mais bonjour Patricia. Mais vous êtes de bonne humeur, dites donc, ce matin.
3: Ah, il faut, hein. Faut oui. Toujours, hein. Faut rester positif.
0: Exactement, le positif attire le positif, il paraît.
3: Voilà, une bonne promenade avec 3 teckels Canichen à poil dur, oh. Ça vous met en forme.
0: Mais c'est trop mignon les teckels, en plus vous en avez 3.
3: 3 et 3 petites fifilles. Et dimanche, je vais à la Teckel Parade à Strasbourg.
0: Mais oui, c'est ce que j'allais dire, c'est qu'il y a la Teckel Parade en plus. Ça voilà. Va être trop bien, ça.
3: C'est chouette, oui, oui, c'est chouette.
0: Et elle s'appelle comment, du coup, vos teckels?
3: Alors, j'en ai deux qui ont, la semaine prochaine, qui auront 7 ans. Et elles s'appellent Prune et Prelle, ça commençait par un P. Hein,
0: ah, c'était l'année des P.
3: On voulait éviter Pétasse ou Poufias, on a dit Prelle.
0: Oui, oui, c'est vrai que c'est un peu plus poli, quand même, plus mignon. Ouais.
3: La troisième, elle s'appelle Vicky. Elle a 2 ans.
0: Ah oui, petit 2 ans, c'est encore un petit bébé tout fou.
3: Voilà, exactement.
0: Et c'est avec cette bonne humeur, du coup, Patricia, ce matin, que vous avez une petite question à me poser pour tenter votre chance pour le Deng.
3: Oui, je voulais juste savoir s'il est encore vivant, ce professeur ou cet instituteur.
0: Eh bien, c'est une très bonne question, Patricia, que vous me posez là, mais malheureusement, je vais vous dire non, le Deng n'est pas... plus vivant. C'est pas très joyeux comme réponse, mais...
3: c'est, donc il n'est plus vivant, donc
0: tout à fait.
3: Je peux proposer un nom.
0: Ah bah non, du coup. Parce que vous m'avez demandé s'il était toujours vivant et je vous dis que non.
3: Ah oui,
0: ah, mais oui. Mais rien n'empêche de retenter votre chance pour avoir un oui et puis faire votre proposition. C'est la bonne humeur, ça vous emporte.
3: Ça fait rien. Pour une autre fois.
0: Exactement. Vous retentez votre chance, Patricia. Merci d'avoir été
3: merci.
0: Avec nous.
3: Bonne journée. Au revoir.
0: Merci à vous aussi. Au revoir. Et vous continuez de jouer avec nous sur Ici Alsace. Vous jouez jusqu'à midi au Deng pour tenter de remporter 4 entrées au parc de Sainte-Croix à Rhodes. Et on réfléchit en musique avec Black sur Ici Alsace. Wonderful Life.

0: De midi, vous retrouvez très vite l'info locale avec la rédaction d'ici Alsace et Sophie Constanzer. Et c'est le dernier cara aussi pour jouer au ding avec moi également ce matin. 03 88 25 et 15 15 pour vous inscrire et poser votre question. C'est non, bon bah tant pis, on se fâche pas et on fait avancer le jeu. Et si c'est oui, bah vous me faites une proposition pour tenter de remporter 4 entrées pour le parc de Sainte-Croix à Rhodes en Moselle. Vous pouvez encore tenter votre chance.
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0: Et oui, dernière chance ce matin pour jouer au ding pour tenter de remporter 4 entrées au parc de Sainte-Croix à Rhodes en Moselle. Et ce matin, nous avons 2 auditrices qui veulent tenter leur chance et on commence avec Caroline. Bonjour Caroline.
9: Bonjour.
0: Comment ça va ce matin ?
9: Très bien.
0: Ouais, dans la bonne humeur comme toujours.
9: Oui, il le faut.
0: Et oui, c'est ça. Alors, est-ce que vous avez un petit programme déjà pour ce week-end pour me donner peut-être des petites idées de sortie à faire, hein ?
9: Ouais, je vais aller faire du shopping pour acheter un vélo électrique.
0: Oh ouais, ça c'est la bonne idée ça. Oui. Du vélo électrique et tout, ouais. Comme ça on se fatigue moins pour les trajets, c'est plutôt sympa. Allez, et pour justement, on va continuer à vous mettre de bonne humeur, hein, peut-être pour vous aider à gagner en plus de ce vélo électrique 4 places pour le parc de Sainte-Croix-à-Rhodes en Moselle. Vous avez une petite question à me poser pour faire avancer le ding sur ici Alsace. Je vous écoute.
9: Oui. Est-ce que c'est un acteur ?
0: Alors, ça aurait pu être, c'est une très bonne question, mais malheureusement non, pardon, je loupe des syllabes en plus. Notre ding n'est pas un acteur.
9: Ah,
0: et bah... oui. Bon, après, vous faites avancer le jeu et rien n'empêche que vous retentiez votre chance, par exemple, ce week-end avec Caroline Paul.
9: Très bien.
0: Merci d'avoir joué avec nous, Caroline. Très belle journée. Et on enchaîne également avec un autre auditeur qui va tenter sa chance aussi. Il s'agit de Jean-Luc. Bonjour Jean-Luc.
10: Bonjour.
0: Alors oui, voilà, vous enchaînez direct.
10: Est-ce que l'instituteur est un aviculteur ?
0: Ah, alors ça aussi, ça peut être une très bonne question. Alors est-ce qu'on peut rappeler déjà ce que c'est un aviculteur pour nos autres auditeurs qui ne connaîtraient pas par exemple ce mot ?
10: Donc c'est un éleveur de petits animaux de basse-cour, pigeons, poules, canards, lapins, voix, qu'est-ce que j'ai encore oublié ? Oui, c'est à peu près tout.
0: Voilà. Oh, c'est déjà pas mal quand même, ça donne du boulot ça.
10: Voilà, oui.
0: Alors votre question c'est, est-ce que notre dingue est un aviculteur ? Malheureusement non, notre personnage n'est pas un aviculteur ce matin.
10: D'accord. Parce que quand j'ai entendu le coq, en fait, j'ai pensé à Alfred Frick, originaire de Bar, qui est le créateur du sablé des Vosges.
0: C'est vrai que ça aurait pu être. Le cri du coq est un peu déroutant.
10: Voilà. Donc, ce n'est pas Alfred Frick.
0: Non, du coup, c'est pas Alfred Frick, pardon. Mais voilà, voilà, après, vous me faites bégayer ce matin, vous pouvez tenter votre chance à nouveau pour peut-être, voilà, ce week-end, remporter les places à Sainte-Croix, parce que vous avez de bonnes idées quand même, Jean-Luc. Hein. Faut les garder.
10: D'accord, merci. Bon week-end, au revoir.
0: Merci à vous aussi, bon week-end, Jean-Luc. Merci d'avoir joué avec nous. Bon. Pour ce matin, le ding n'a pas été encore trouvé, mais je continue de vous le rappeler. Vous pouvez encore jouer tout au long de ce week-end, toujours de 11h à midi avec Caroline Paul demain et dimanche pour tenter de faire partie de la sélection. Le tirage au sort aura lieu dimanche et remporter peut-être vos 4 places pour le parc de Sainte-Croix à Rhodes, ce magnifique parc animalier. Et nous, on continue en musique ce matin avec The Cure sur ICI Alsace, Boys Don't Cry.

0: c'est un titre que j'adore encore maintenant. The Cure sur Ici Alsace, Boys Don't Cry. Et juste après votre journal sur toute l'Alsace, vous retrouvez tout à l'heure Enora Malagré et sa bande pour On vous doit bien ça. C'est la nouvelle émission d'ici à retrouver à partir de midi et quelques. Et aujourd'hui, elle vous donne quelques petits conseils pour vous faire des sous. Un petit peu de pépette aussi, ça fait du bien en cette période. Un petit peu difficile pour le portefeuille quand même.
1: Bonjour à toutes et à tous, bienvenue dans votre nouveau rendez-vous quotidien, ça s'appelle On vous doit bien ça. Aujourd'hui, on va vous dire comment vendre votre or, si tant est que vous en avez, et vos bijoux, sans se faire arnaquer. Allez, à tout de suite.
0: Mais avant, on écoute Niagara sur Ici, Alsace, je dois m'en aller. Merci de nous faire confiance.

0: Niagara, je dois m'en aller sur ici, Alsace. On vous doit bien ça. Ça arrive dans quelques minutes avec Enora Malagri.
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0: Et il est déjà midi sur Ici Alsace. Merci de nous écouter. Infos dans la région, c'est avec Sophie Constanzer. Bonjour Sophie.
2: Bonjour Cécile, bonjour tout le monde.
0: Le ministre de l'Éducation nationale rencontre ce vendredi les représentants des lycéens.
2: Édouard Geffray va donc recevoir aujourd'hui les associations lycéennes, mais aussi les organisations syndicales représentatives des personnels et les associations de parents d'élèves. Rencontre très attendue, cet élève du lycée Marc Bloch à Bischheim dans le Bas-Rhin espère de vraies avancées sur le principal motif de mobilisation, le manque de moyens.
3: Ce qu'on veut, c'est bloquer, montrer qu'on n'est pas content. Par contre, tous les débordements, les violences, les pétards, tout ça, on ne cautionne pas. On est vraiment là pacifiquement pour défendre nos intérêts, notre avenir et l'école publique. On veut qu'il y ait une réponse concrète de la part du gouvernement avec des vraies avancées, un changement des emplois du temps et des vraies mesures, donc pas comme le bac de maths ou l'interdiction des téléphones pour faire face aux vrais problèmes. On a envie que ça soit vraiment un mouvement qui soit collectif, mais qu'il y ait aussi des revendications dans chaque établissement.
2: Le recteur de l'Académie de Strasbourg a précisé ce matin sur Ici Alsace que 18 lycées sont fermés ce vendredi en Alsace. 7 dans le Haut-Rhin, 11 dans le Bas-Rhin. Les cours se font en distanciel, mais la mobilisation se poursuit. De nouveaux blocages sont constatés, notamment à Strasbourg aujourd'hui. Et le recteur Olivier Klein appelle au calme après les manifestations d'hier, dont certaines ont dégénéré.
4: Il peut y avoir différentes problématiques qui sont soulevées par les élèves et il faut les entendre, ces problématiques, bien évidemment. Il faudra continuer à travailler à l'issue de ce mouvement, comme on le fait tous les jours, en écoutant nos élèves, leurs revendications. C'est un moment difficile pour nous tous. Donc ma responsabilité, c'est d'assurer ma solidarité, de dire aux parents de faire attention à leurs enfants, à nos élèves.
2: En ce qui concerne le bilan des manifestations lycéennes d'hier, il y a eu une soixantaine de gardes à vue en Alsace et plusieurs établissements sont concernés par des dégradations. Le président de la région Grand Est était l'invité d'Ici Alsace ce matin. Franck Leroy chiffre à près d'1 million d'euros le montant total des dégâts dans toute la région. Il dénonce par ailleurs l'instrumentalisation, je cite, des lycéens par la France Insoumise, ce que réfutent les lycéens ce matin. Dossier complet sur notre site ici.fr, page Alsace. Le musée Lalique à Wingen-sur-Moder rouvrira ses portes le 28 novembre prochain. Il a dû revoir sa sécurité après le vol spectaculaire de 27 pièces de joaillerie début juillet d'une valeur totale de 4,5 millions d'euros.
0: Et septembre restera comme historiquement très chaud.
2: Après un été caniculaire, le mois dernier a été le deuxième mois de septembre le plus chaud jamais enregistré en France. Et parmi les moins arrosés, la situation reste notamment catastrophique au niveau des cours d'eau du Bas-Rhin. Les précipitations d'hier n'ont pas amélioré la situation. Bien sûr, le bassin versant de la Sarre passe en alerte renforcée et les bassins versants de la Bruche, de la Maussigue ou encore de la Lièvrette sont toujours en crise. Le niveau d'alerte maximale pour la sécheresse.
0: Et les jardins luxuriants de Folie-Flore ouvrent leurs portes à Mulhouse.
2: C'est la 26e édition de Folie-Flore. Le public peut déambuler sur 600 mètres de cheminement à travers des jardins éphémères. Parmi les originalités proposées cette année, un chapiteau appelé le Ballet des Fées, conçu à partir du travail floral d'un meilleur ouvrier de France. Le tout mis en lumière par l'entreprise TSE basée à Absheim dans le Haut-Rhin. Jérémy Carré est technicien lumière et vidéo.
5: Dans ce chapiteau par exemple, on va utiliser une bonne cinquantaine de projecteurs pour pouvoir justement mettre en lumière l'œuvre du meilleur ouvrier de France. Par en haut, par les côtés, par en bas. Le tout programmé sur une musique. On répond aux exigences de l'artiste. On collabore complètement avec lui pour voir si tout lui convient. On cherche les couleurs, les teintes, qu'est-ce qu'il préfère. Et puis après, on se met d'accord et puis on avance.
6: Cette mise en lumière, elle rend un peu les choses extraordinaires.
5: Oui, d'autant plus qu'ici, on n'utilise pas que la lumière, on utilise aussi le laser. Donc là, on a des rideaux, par exemple, qui sont en suspension. Et en fait, on vient sublimer les rideaux, dessiner. C'est ce qu'on appelle le laser graphique. On vient dessiner des formes, on fait tomber des petites gouttelettes. Et c'est ce qui rend le jardin encore plus immersif et magique.
2: Folie-Flore et les journées d'octobre, c'est au parc des expositions de Mulhouse jusqu'au 11 octobre. 200 000 personnes ont été accueillies l'an dernier. Les handballeurs de Célestat sont en déplacement en région parisienne à Tremblay en France ce soir. Les Violets sont 8e de Star League après les 4 premières journées de championnat.
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2: Un point sur la météo, Cécile.
0: Et la météo est encore assez mitigée hein, ce matin en Alsace. On a un soleil qui s'impose de temps en temps entre quelques nuages, mais quand même une belle sensation de beau temps pour les températures. 17 degrés à Mulhouse, 18 à Strasbourg. On a 18 degrés également du côté de Villers ce matin. Bel après-midi à notre écoute.
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0: Bonjour à tous, il est midi 5 sur Ici. Bienvenue dans votre nouveau rendez-vous quotidien. Ça s'appelle On vous doit bien ça. Parce qu'on est là pour vous rendre service. On sait à quel point la rentrée, l'année sera difficile. Alors on essaye modestement de vous aider. C'est votre émission. Et d'ailleurs, appelez-nous hein, tout au long de l'émission au 0810 055 056. Aujourd'hui, on va aborder, entre autres, un gros sujet sur l'or, bijoux en or, comment vendre sans se faire arnaquer, entre autres. On va aussi parler avec Nordinata. Bonjour Nordine.
9: Bonjour Enora.
0: On va parler des sports méconnus qui sont bons pour vous, dis donc. On va aussi parler avec notre cher Audrazo. Comment ça va Audrazo?
10: Ça va et vous?
0: Comment éviter les arnaques? Je vais très bien, c'est un vendredi. Je ne vous cache pas que la veille de week-end, maman est en joie. Et on va aussi parler avec notre cher Valère des pompes à chaleur, c'est ça? Parce qu'apparemment, il y a du leasing, on peut en bénéficier. Vous allez nous raconter ça tout à l'heure?
11: Absolument. Bonjour à toutes et tous.
0: Bonjour cher Valère. Et puis, vous pouvez aussi nous laisser des messages vocaux hein, sur ce WhatsApp qui est gratuit, je le répète, 0810 055 056, comme l'a fait d'ailleurs aujourd'hui Jordan de Picardie.
12: Bonjour Nordine, j'ai pu voir que vous étiez assez musclé et j'aimerais avoir ce genre de carrure. Qu'est-ce que vous me conseillez de faire comme sport?
0: Oh là, vous avez bien fait de venir, Nordine.
9: Oh Jordan,
0: vous savez, c'est vrai qu'il a fière allure, notre Nordine à table.
9: Oui, mais on est tous le balèze de quelqu'un, donc je vais répondre à Jordan tout à l'heure.
0: Ça recommence. Alors, si vous découvrez l'émission, chères auditrices, chers auditeurs, c'est un numéro duettiste que nous avons entre Nordine et Valère. Vous allez voir, c'est très réjouissant. Nordine, on va répondre à cela dans une trentaine de minutes. Votre secret pour avoir ce corps de dieu grec, vraiment quasiment. Mais pour l'heure, je vous l'ai dit, on va parler or. En tout cas, bienvenue, c'est votre nouveau rendez-vous. Ça s'appelle On vous doit bien ça sur Ici. Il est midi 7, on est en direct ensemble jusqu'à...

0: C'est partie des solutions peut-être pour trouver un peu de liquidité rapidement. Absolument. Quand on en a besoin. Deuxième raison, le cours de l'or, alors, il a un petit peu baissé. Mais ça reste intéressant parce qu'il crève les plafonds ces dernières années. Alexis Monceau pourra nous le confirmer, je pense. Il a atteint même un sommet là en début d'année. Donc qu'est-ce que ça veut dire très concrètement? Le gramme d'or actuellement, vous pouvez en tirer entre 30 euros et 110, 120 euros. Évidemment, ça dépend de beaucoup de critères. Ça dépend notamment du nombre de carats. Donc l'or pur, 24 carats, c'est 119 euros le gramme. C'est la dernière donnée que j'ai trouvée.
1: Okay.
0: Donc ça veut dire que vous pouvez sur un très bon bijou, là pour le coup on parle d'or pur, c'est plutôt rare, on en a forcément. Mais là vous pouvez en tirer plusieurs centaines d'euros, peut-être parfois plusieurs milliers, toujours, j'insiste, en fonction du poids et de la pureté de l'or. Sinon vous avez aussi l'or 18 carats, donc là c'est 75% d'or pur, donc vous allez un peu moins en tirer, mais vous êtes autour de 70-80 euros le gramme. Donc évidemment vous multipliez ça par plusieurs grammes et ça fait quand même des sacrées sommes.
1: Je vais aller faire les fonds de tiroir, moi je vais aller chez ma grand-mère, je vais tout faire. Alors Alexis Monceau.
0: Oui, Alexis Monceau, bonjour à vous. Une fois qu'on a dit ça, je suppose que vous avez beaucoup plus de clients ces derniers temps.
2: C'est vrai qu'aujourd'hui, on voit énormément de clients qui sont finalement... En fait, aujourd'hui, ce qui est hyper intéressant dans le marché de l'or, c'est qu'il y a différents types de profils et il y en a de plus en plus qui commencent à se dire « j'ai de l'or dans mes tiroirs », parce que lors de ces derniers mois, comme vous l'avez dit, l'or a explosé. C'est incroyable. Et du coup, les gens, ils se posent des questions. Ils disent « combien vaut mes bijoux ?» Et en plus, en début d'année, il faut comprendre que l'or, malgré le fait qu'il ait quand même baissé, comme vous l'avez dit, énormément de personnes se disent, voilà, ça peut être une super aide. Et aujourd'hui, il y a beaucoup de grands-parents, de parents qui souhaitent aider aussi leurs enfants, leurs petits-enfants, en leur transmettant de l'or. Et à ce moment-là, on peut voir que ça permet énormément de choses. Ça permet de financer des études, ça permet également de financer les premières voitures, des apports immobiliers, parce que c'est de plus en plus tendu ces dernières années.
1: Bien sûr. Alors,
2: aujourd'hui, l'or, dites-moi.
1: Non. Avant que d'ailleurs que Valère nous dise à quoi il faut faire attention d'ailleurs quand on veut vendre son or. Moi, je voulais vous poser une question un peu basique, mais si on n'a pas d'or à la maison et qu'apparemment c'est une valeur un peu chouette en ce moment, on en achète où de l'or?
2: On peut en acheter dans des comptoirs spécialisés comme Godoy Fils. Du coup,
1: il se fait un peu de pub au passage. Il a bien raison.
2: Bien sûr. Monceau. On est un peu partout en France.
1: Oui.
2: Et c'est vrai qu'il faut se tourner vers des acteurs qui sont quand même de confiance, parce que l'or, c'est un secteur qui est relativement simple, il faut se tourner vers les bons partenaires, parce qu'il faut expliquer comment ça fonctionne, que ce soit à l'achat comme à la revente. Mais c'est pour ça qu'on conseille énormément.
1: Mais admettons, moi j'ai pas beaucoup de sous, j'achète quoi? J'achète quoi qui veut prendre de la valeur? Combien j'achète d'or? Si par exemple, admettons, je sais pas, j'ai 100 euros, ça vaut le coup d'acheter 100 euros d'or? 100 euros, c'est déjà une grosse somme, hein, mais...
2: 100 euros d'or, vous savez, les cours de l'or ont quand même pas mal explosé ces dernières années, donc aujourd'hui on n'est plus sur des entrées de panier moyen aux alentours des 400 euros sur la 10 francs Napoléon qu'on connaît très bien, ou alors sur les 20 francs Napoléon, pièce iconique en France, mais on est plus aux alentours des 700 euros la pièce. Mais ce qu'il faut comprendre, c'est que aujourd'hui, c'est possible quand même de faire du DCA, mais plus sur des petits volumes.
1: C'est quoi du DCA?
2: Du DCA, c'est acheter de manière régulière des petits produits aux alentours des 400 euros. Aujourd'hui, c'est un peu les produits.
1: Les 400 euros.
2: Et tout à fait. Et c'est pour ça que personnes. Je suis entièrement d'accord, mais c'est là où aujourd'hui l'accès à l'or, c'est quand même quelque chose qui est un peu plus compliqué que ces dernières années. Mais ça reste quand même quelque chose de tangible. Contrairement à d'autres actions.
3: Pardon, je mets un petit bémol sur tout ça. Hein. On fait pas de conseils en investissement. Les sujets d'acheter de l'or ou d'autres produits financiers, c'est complexe. Nous, notre boulot, c'est pas de dire ce qu'il faut acheter ou pas, parce que on peut acheter aujourd'hui de l'or et monsieur, vous le savez parfaitement, on peut perdre 20 ou 30% de ce qu'on a misé demain.
2: Hein.
3: Donc restons prudents aussi sur notre responsabilité là-dessus. Par ailleurs, quand on veut vendre ce métal précieux, alors c'est normal, c'est votre métier. Hein. Vous dites que c'est formidable, etc. Mais on est aussi face à des situations où les gens vendent des bijoux de famille, ça fait mal au cœur, c'est pas facile. Donc moi, je voulais quand même rappeler quelques bons réflexes. Et tout à l'heure, on parlera du prêt sur gage, qui peut être une alternative d'ailleurs.
1: Absolument,
3: à la vente.
1: Tout à fait,
3: c'est encore
1: Valère.
3: Autre chose. Mais très rapidement, d'abord, il faut faire estimer plusieurs fois. C'est extrêmement important. On va pas chez un seul professionnel, mais on en fait deux, voire trois. On compare, on revient à ce fameux sujet de la comparaison pour bien voir si on nous dit à chaque fois la même chose. On fait peser aussi l'objet devant nous. Ça, c'est obligatoire. On doit constater le poids de l'objet. Et quand on l'a fait deux, trois fois, on est tranquille. On vend pas forcément au poids, parce que parfois un bijou signé vaut beaucoup plus cher que son pesant d'or. Donc il faut aussi bien vérifier ce point-là. Et si vous avez un doute, allez chez un bijoutier. Et puis enfin, un contrat écrit, c'est obligatoire, et on se fait jamais payer en espèces. Ça, c'est aussi obligatoire.
0: Oh là là, interdit.
3: Oui. Ça, c'est absolument interdit.

0: Donc voilà quelques règles de base.
1: Moi j'ai plongé un jour.
0: À connaître.
1: Voilà. On va continuer à parler de ça. C'est passionnant. Alexis Monceau, le DG de Godot et Fils, reste avec nous. Si vous avez de l'or, si vous avez envie d'en vendre, d'en acheter, appelez-nous 0810 055 056. Pour l'heure, on s'écoute Stéphane Escher. Déjeuner en paix. On est ensemble jusqu'à 13h. Ça s'appelle On vous doit bien ça. Sur ICI.

0: Déjeuner en paix, Stéphane Echer. On en parlait d'ailleurs entre nous en antenne. En plus, il est très sympathique, Stéphane Echer, c'est un ange. On est ensemble jusqu'à 13h. 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
0: Midi 16, bon appétit d'ailleurs pour ceux qui sont, celles et ceux qui sont à table. Alors on est au cœur d'un gros dossier sur l'or. Tout à l'heure on parlera pompe à chaleur puisqu'il y a des leasings possibles avec Valère Correa. On parlera aussi sport, des sports méconnus et qui fonctionnent avec notre coach sportif Nordine à table. Mais pour l'heure, Alexis Monceau, le DG de Godot et Fils, est avec nous, cher Alexis. Et nous avons déjà une auditrice qui nous a appelé. Vous êtes très très nombreuses hein, et nombreux au 0810 055 056, c'est votre antenne, on vous doit bien ça. Cécile qui appelle de Villefontaine dans le 38. Bonjour Cécile, alors vous, histoire incroyable, vous avez récupéré les chicots, si je puis me dire ainsi, en or de votre grand-père. Qu'est-ce que c'est que cette histoire?
2: Oui, j'ai fait une drôle de tête hein, quand j'ai reçu ça. Je trouvais ça un petit peu glauque, j'avais un peu de mal à comprendre le sens.
0: Mais attendez, vous les avez reçus comment, ces dents de votre papy en or?
2: À son décès, j'avais une boîte avec il y avait des choses dedans, différentes choses, et il y avait les dents. Voilà, il y avait des dents, des grosses molaires en or. Et puis je les ai gardées un petit moment. Puis un jour, on m'a dit, va voir, va faire estimer. Puis effectivement, j'ai eu une surprise.
0: Combien?
2: Voilà, donc j'ai rendu les dents de pépé, quand même. Les photos, je les ai gardées.
0: Non, mais c'est extraordinaire.
2: Les dents, je trouvais ça un peu...
0: Est-ce que je peux me permettre de vous demander combien vous a rapporté les dents de pépé?
2: Alors, je crois que j'avais 4 dents et j'étais pas loin des 500 ou 600 euros, un truc comme ça, parce qu'il y avait des petits bijoux. Et puis du coup, j'ai fait les tiroirs, les fonds de tiroirs.
0: Vous pensez.
2: J'ai compris un peu. J'ai trouvé tous les petits, vous savez, les petits bouts de bijoux cassés.
0: Bien sûr.
2: Des choses comme ça.
0: Écoutez, pardon, mais vérifiez les dents de pépé, peut-être. Je ne sais pas, pardon. Hein, je me permets de plaisanter, chère Cécile. Alexis, notre invité Alexis Monceau, ça vous arrive, vous, de récupérer des dents comme ça en or et de les estimer?
3: On récupère souvent les dents de pépé, il y a beaucoup de clients qui viennent. Il y a beaucoup de clients qui viennent avec, du coup, comme le disait madame, des fonds de tiroir.
0: Ouais.
3: Ils viennent du coup tester. Et ce qui est hyper intéressant, c'est que même de plus en plus de clients commencent à venir pour savoir quel titrage d'or c'est, parce qu'il y a beaucoup de plaqués qui sont en circulation. Mmh. Et c'est là où c'est intéressant, le nombre de personnes qui viennent en pensant que ce sont des bijoux qui sont plaqués or. Et au final, ça se révèle par être des bijoux en or 18 carats.
0: Vous nous direz d'ailleurs dans un instant comment reconnaître le vrai or du plaqué, etc. Ça, on en parlera dans un instant. Mais enfin, c'est quand même fou. Audrazo.
4: Oui, en fait, je voulais aussi faire une petite recommandation parce que Valère a dit ce à quoi il fallait faire attention quand on vend ses bijoux, quand on vend son or. Il y a aussi des sociétés qui sont pas recommandables. Voilà, je vous le dis, il faut faire très attention à ça et je pense que Alexis Monceau sera d'accord avec moi. Des sociétés qui vous contactent par courrier, par mail, par téléphone, qui vous contactent spontanément. Là, c'est un peu limite et qui vous disent vous pouvez vous rendre tel jour à tel endroit, souvent dans un hall d'hôtel, un hôtel particulier, une salle des fêtes et elles vont vous faire un prix canon. Je vous conseille de pas y aller. J'ai Claire, une auditrice qui m'avait contactée il y a quelques mois. Elle vendait des bijoux 18 carats et en fait la société qu'elle a trouvée là-bas lui en a donné pour moins de 4 euros le gramme.
0: Oh là là.
4: C'est un scandale total.
0: Ça, Alexis, on est d'accord que c'est n'importe quoi. Ça, c'est pas possible.
3: On est tout à fait d'accord et en plus certaines de ces sociétés payent même encore en espèces et c'est vraiment purement illégal comme vous l'aviez dit tout à l'heure. Et même moi, j'ai beaucoup de clients qui me disent voilà Monsieur Monceau, j'ai fait venir quelqu'un chez moi pour faire des estimations. Nous on dit toujours faire très attention, déplacez-vous en agence, contactez des personnes de confiance et si vous pouvez pas vous déplacer, on se déplace, on vous transmet notre pièce d'identité, on se présente et il faut vraiment faire très très attention. Surtout en ce moment.
4: Voilà, donc à retenir, c'est qu'il faut se méfier des obscurs rendez-vous qu'on vous fixe par courrier, par téléphone. Allez en boutique et faites plusieurs boutiques, hein, c'est ce que vous aviez dit aussi Valère, parce qu'en fait vous pouvez très bien tomber sur des escrocs qui se mettent votre bijou dans la poche pour pas grand-chose et qui eux vont le revendre, mais alors beaucoup plus cher.
0: Valère Correa.
5: J'aimerais savoir comment c'est fiscalisé quand on vend de l'or, donc si je décide de revendre, alors moi les dents de pépé non c'est trop tard, mais enfin un bijou qui a son peu d'or, comment est-ce que je dois le déclarer ensuite au fisc, monsieur?
3: Alors, comment est-ce que ça fonctionne? Je vais donner 3 exemples concrets. Déjà, les dents de pépé, faire très attention parce que c'est un produit qui est industriel. Donc, nous, profession, on se doit de vous collecter une taxe, 11,5%. Mmh. Et il faut aussi faire attention, tout bijou au-dessus de 5 000 euros, de manière unitaire, il faut collecter une taxe de 6,5%. Chez Godoy Fils, on collecte toute cette fiscalité, on la déclare pour vous au Trésor public.
5: Ok.
0: Oui, Nordine, vous avez une question ?
1: Oui, est-ce qu'il y a un registre qui existe sur les boutiques, justement, sur lesquelles on peut, avec lesquelles on peut se être fié, parce qu'au final...
0: Une sorte d'annuaire, quoi.
1: Je ne sais pas aujourd'hui, si je veux vendre de l'or, je ne sais pas où aller.
0: Moi, pareil, je l'ai fait une fois, je vous l'avoue, j'ai fait absolument n'importe quoi, j'ai revendu une vieille montre, j'avais besoin d'argent, j'ai été chez le premier venu à Paris, et ça a été une catastrophe, je me suis fait avoir. Donc je suis d'accord, très bonne question, Nordine. Est-ce qu'il y a un annuaire, monsieur Monceau ?
3: Alors, il y en a, mais nous, ce qu'on dit beaucoup à nos clients, il faut souvent s'interroger sur les avis Google, il faut regarder déjà les grands acteurs historiques, il faut toujours, comme vous l'avez dit tout à l'heure, comparer avec plein d'acteurs différents, mais surtout regarder les avis Google, parce que des acteurs qui auront plus de 100 avis de manière organique et non payée, les gens vont beaucoup plus se retourner vers eux. Il faut vraiment aller sur des sociétés qui sont de là depuis très longtemps, et souvent les grands groupes, parce que les grands groupes sont quand même beaucoup plus beaucoup plus contrôlé que les petites structures.
0: Donc il faut vraiment. Oui, c'est vrai que ça sert à ça, au moins les avis Google. On va continuer de parler de ça avec vous, cher Alexis Monceau. On va continuer à parler or. Si vous avez des questions à nous poser, ça tombe bien, on a les réponses. Ça se passe au 0810 055 056. C'est une nouveauté qu'on va écouter. Tame Impala et Jenny s'appelle Dracula. Sur ici, on est ensemble jusqu'à 13h.

0: sympa cette nouveauté, Tame Impala et Jenny Dracula, sur ici dans On vous doit bien ça.
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0: On vous doit bien ça. Il est midi 26, chers amis, c'est votre nouveau rendez-vous quotidien. On est avec toute la bande, Valère, Nordine, Audrazo. On est en train de parler d'or. Il est l'or, monseigneur, j'avais envie de la faire depuis une demi-heure, donc pardonnez-moi.
2: C'était tentant, ça.
0: Ouais, oui, c'était tentant, ce magnifique film avec Louis de Funès. Bref, nous avons une auditrice qui nous a appelé au 0810 055 056. On est toujours aussi avec Alexis Monceau, le directeur général de Godot et Fils. Bonjour à vous, chère Marie. Vous appelez de Molière-sur-Cèze. Bonjour Marie, bienvenue. Bonjour. Vous achetez un petit peu d'or alors, Marie?
3: Ben oui, j'ai eu l'idée il y a quelques années pour mes petites filles, parce que je ne savais plus quoi leur acheter. Et puis un jour, je me suis dit, ben, l'or est en train de monter. Donc, j'ai commencé à leur acheter des petits bracelets, des boucles d'oreilles, des trucs comme ça, tout en 18 carats.
0: Ça, alors, je peux me permettre de vous demander, Marie, un petit bracelet 18 carats, ça coûte combien? Vous savez, du coup.
3: Il faut compter plus de 100 euros. Ouais,
0: plus
3: déjà.
0: De 100 euros, d'accord. Mais, ouais. Donc vous avez acheté plein de petits bijoux comme ça en vous disant ça va prendre de la valeur.
3: Voilà. Et puis un jour, j'en ai discuté avec elles. Je leur ai dit de les garder, même si elles ne les portaient pas. Ouais. Parce que peut-être un jour, elles auraient besoin d'argent, elles pourraient les revendre.
0: Une mamie bien prévenante et bien maligne, si je puis me permettre. Cher Alexis Monceau, du coup, 18 carats, un petit bracelet comme ça, ça peut monter? Ça peut, je ne sais pas, quelques années après, ça peut coûter combien cette affaire? Parce que du coup, je vais aller acheter ça, moi, après. Dites-nous.
4: Alors, pour vraiment conseiller, il faut toujours faire aussi un petit peu attention, parce qu'il existe, pour quand on achète des bijoux en or 18 carats, il y a le produit neuf, du coup, qui coûte très cher, le produit d'occasion, qui coûte déjà deux fois moins cher, et quand nous, on rachète de l'or, on est plus aux alentours des 80 euros du gramme. Et aujourd'hui, dans le marché de l'occasion, on est plus aux alentours des 120. Toutes les personnes qui ont acheté il y a quelques années, aujourd'hui, tout est rentabilisé avec la hausse de l'or.
0: Donc,
4: il y a quelques...
2: Après, ça peut baisser, quoi. Ça peut baisser
0: c'est
2: un
0: ça,
2: jour.
0: Le risque, c'est ça.
4: Ça peut également baisser. On a ça, comme vous l'avez dit précédemment, en janvier, on a eu un pic historique à 150 000. Aujourd'hui, on a pas mal perdu. Mmh. On est aux alentours des 120 000. Cependant, par rapport aux deux dernières années, on est sur des pics extrêmement hauts encore.
5: D'accord. Mais qu'est-ce que vous faites de tout cet or, vous, une fois qu'on va l'avoir vendu?
4: Alors, voilà. Nous, on achète du coup énormément de bijoux en or 18 carats, en 9 carats, 14 carats. Nous, ce sont des produits qu'on achète et qu'on va faire retransformer en produits finis comme des lingots, mais après, comme il y a aussi des produits qui méritent d'être revalorisés, comme des bijoux art déco, de belles pièces, des bijoux de marque. À ce moment-là, on va les acheter en tant que produits collection et les reproposer à notre clientèle. Et on essaie quand même de préserver le patrimoine français.
0: Et son petit lingot, on le met à la banque ou on le laisse sous le matelas?
4: Non. Nous, ce qu'on conseille souvent, c'est vaut mieux louer des coffres de banque.
0: Ah ouais, quand même.
4: C'est très, il peut y avoir beaucoup de problèmes. Nous, on préfère toujours protéger nos clients, on propose aussi des services internes, mais on dit toujours, allez voir votre conseiller et mettez tout dans un coffre en banque, on ne sait jamais.
0: Évidemment. Valère Correr, vous allez nous parler du prêt sur gage aussi. Hein. Ça,
5: oui,
0: c'est
5: rapidement,
0: très
5: parce
0: important.
5: Que si vous n'avez notamment pas d'or ou pas d'argent, pensez aussi qu'un objet de valeur, ça peut vous dépanner finalement si vous avez un besoin de trésorerie à court terme, mais sans vous en séparer définitivement. Et ça, c'est le crédit municipal qui le propose plutôt. En fait, votre objet va servir de garantie, vous l'amenez au crédit municipal avec une pièce d'identité, si possible une facture, et ils vont vous valoriser à 50 ou 80% du prix, vous mettre à disposition l'argent et vous récupérerez l'argent quand vous irez rembourser. Il y a un site, c'est prêtsurgage.fr.
0: Merci beaucoup Valère Coréard. Merci cher Alexis Monceau, le DG de Godot et Fils, on vous embrasse très fort. C'est l'heure de l'actualité dans toutes vos régions, chers amis, grâce aux 44 locales de votre radio ici. À tout de suite.
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2: Midi 32, chers amis, sur votre radio Ici, on est ensemble jusqu'à 13h dans ce nouveau rendez-vous quotidien qui s'appelle On vous doit bien ça. Moi, je m'appelle Enora Malagré et la bande qui est autour de moi est constituée de Aude Razo, Madame Anti-Arnac, Valère Coréard, Monsieur Bonplan et notre éminent coach sportif Nordinata qui est là tous les vendredis. On est là pour vous rendre service parce qu'on estime qu'on vous doit bien ça. Les amis, on sait à quel point l'année est compliquée. On a parlé or la première demi-heure de l'émission. Continuez, hein, si vous avez des questions, ça se passe au 0810 055 056. C'est un numéro WhatsApp, il est gratuit. Et vous pouvez aussi laisser des messages vocaux, comme l'a fait un certain Jordan aujourd'hui.
3: Bonjour Nordine, j'ai pu voir que vous étiez assez musclé et j'aimerais avoir ce genre de carrure. Qu'est-ce que vous me conseillez de faire comme
4: il
3: sport?
4: Est fier.
3: La musique, du tennis, de la course. Alors, autre chose peut-être. Merci beaucoup.
2: On a les auditeurs qu'on mérite qui sont tous plus adorables les uns que les autres. Et on a constaté que Nordine, les femmes se pâment et les hommes l'envient. Il s'est carrément levé, chères auditrices, chers auditeurs, pour répondre à Jordan. Alors, le secret de ce corps d'Alba?
5: Jordan, déjà, merci de donner du sens à ma vie. Je pense que j'ai réussi à ma carrière. Voilà, alors je vais vous donner cinq astuces, les cinq doigts de la main. Première, la régularité. Constamment, c'est-à-dire deux à trois fois par semaine, soyez réguliers. N'essayez pas de faire cinq séances dans la semaine et après plus rien la semaine d'après. Ça, c'est la première chose.
6: Séance de muscu, vous voulez dire?
5: Séance de musculation, d'accord. Voilà. La deuxième, la patience. Soyez patient. Valère est en train de le découvrir depuis des années. Ça fait des années qu'il essaie d'être musclé et ça ne vient pas comme ça. Parce qu'en fonction de votre morphotype, vous allez avoir plus ou moins des résultats. Donc soyez très patient. La deuxième, l'alimentation. Le muscle, il a besoin d'essence. Et la meilleure essence pour le muscle, c'est la protéine. Donc vous avez dans les poissons maigres, les viandes maigres, les œufs, les légumineuses.
2: Premier degré.
5: La prochaine, c'est le sommeil et la récupération. Là aussi, votre muscle a besoin de récupérer. Et d'une séquence, si vous travaillez par exemple les pectoraux, laissez au moins 48 heures de récupération entre la même sollicitation du groupe musculaire. Et la dernière, le sens que vous donnez à l'entraînement. Forcément, vous allez voir ce qu'on appelle des muscles miroirs. Et ce qui est essentiel pour avoir un corps joli, j'ai envie de dire, et pour être balèze, c'est justement de travailler un ensemble de muscles. Et ça serait intéressant. Jordan, vous allez être balèze, je suis sûr. Je vous embrasse.
2: Vous voulez le corps de Zeus? Vous écoutez Nordinatav. Tout au long de l'année, je booste votre pouvoir d'achat. C'est 200 euros qui partent là, comme ça, immédiatement, à dépenser dans une grande enseigne. Et nous avons une gagnante. Elle s'appelle Liliane. Elle s'est inscrite sur le site ici.fr. Il y a une page dédiée. Bonjour, chère Liliane.
7: Bonjour. Comment allez-vous?
2: Ah, très bien. Vous avez une voix tellement pleine de vie, en plus. Ça va, Liliane?
7: Et bonjour à toute la bande.
5: Bonjour.
2: Bonjour. Vous nous appelez via Ici Isère, qu'on embrasse très chaleureusement. Vous êtes retraité. Vous avez trois enfants et 10 petits-enfants. J'adore.
7: C'est exact.
2: Vous avez bien bossé. C'est gagné, Liliane. Extraordinaire. On est ravis de vous offrir ce petit complément, ma chère Liliane. On vous embrasse très fort. Et c'est, écoutez, my pleasure. Oh, j'ai envie d'être bilingue aujourd'hui, c'est vendredi. Prenez grand soin de vous, chère Liliane. On vous embrasse très très fort. Oh là là, mais qui vois-je venir? 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On est ensemble jusqu'à 13h, les amis.

0: Nos mains, on est ensemble jusqu'à 13h. Valère Correr, qui n'arrêtait pas de chantonner, qui a dit donc un petit beau brin de voix, dis donc.
1: J'adore cette chanson.
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0: Dis donc,
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0: Monsieur Bonplan,
1: non, je
0: qui
1: pas.
0: Est
1: non,
0: chanteur à ses heures perdues en cette veille de week-end. On espère vous faire un peu sourire et vous donner surtout des bons plans. Évitez les arnaques, sculptez votre corps grâce à Nordinata, notre coach sportif. Pardon, je ris seul. Mais pour l'heure, nous allons répondre, pas du tout, enfin oui, il y a une problématique, on va vous dire, enfin une problématique, on a lu ça, on va vous dire si vous pouvez bénéficier du leasing sur les pompes à chaleur. Vous avez vu, c'est une émission très variée. Et si oui, comment qu'on fait, dis donc, monsieur Valère Coréard, le chanteur?
1: Ah, alors, le gouvernement a lancé une offre intégrée pour aider les ménages modestes à remplacer leur chaudière au gaz ou au fioul par une pompe à chaleur. Alors, quand on dit leasing social, qui est souvent utilisé, en fait, c'est pas une location, évidemment, comme une voiture. On va pas vous installer une chaudière et puis la reprendre, hein. Ce serait quand même, non. On va vous permettre d'acheter l'équipement et vous allez rembourser le reste à charge par mensualité. Qu'est-ce que vous devez retenir? D'abord, l'offre concerne les propriétaires d'une maison individuelle et c'est sous condition de revenus. Premier point, d'accord? Ah bah oui. Enfin, le saucisson pousse pas sur les arbres non plus, d'ordinateur. Faut pas rigoler, là. Non, mais enfin.
0: Cette expression.
1: C'est normal. Vous vous rendez compte ce que ça va coûter? Bon, elle comprend quoi? L'installation d'une pompe à chaleur RO. Donc pas RR, vous avez deux systèmes. RO, c'est vraiment le meilleur système, le plus résilient et le plus efficient. Et puis, c'est sur celui-là que vous pouvez avoir de l'aide. L'aide moyenne annoncée est de 9 800 €. Donc c'est quand même pas mal, voilà. Alors attention, dans la majorité des cas, le remboursement est prévu sur 3 ans et 5 ans maximum.
0: D'accord.
1: La mensualité totale, c'est-à-dire le remboursement, l'électricité et la maintenance, doit rester au plus égal à l'ancienne dépense de chauffage. En gros, vous aviez 200 ou 300 € par mois de chauffage. Il faut que pour passer à la pompe à chaleur, vous continuez de payer 200 ou 300 €, incluant le remboursement de la pompe à chaleur et l'aide de l'État et l'électricité que ça coûte. J'ai été clair ou pas?
0: Très clair.
1: Bon,
0: très
1: génial.
0: Moi, si j'ai compris, c'est que normalement, les gens ont compris.
1: Alors, tout ça pour dire que l'aide, pour terminer, l'aide au total, enfin, l'aide qu'on va vous faire sur cette pompe à chaleur, elle n'est pas cumulable avec ma prime Rénov, je vais m'en sortir, voilà. Et puis surtout, vous avez un site pour faire votre demande, parce que c'est quand même ça l'idée.
0: Bien sûr, évidemment.
1: Il n'y a que 55 000 possibilités, il faudrait 2 millions, je crois, de pompes à chaleur pour équiper toute la France. Donc, ça se passe sur électrifionlafrance.gouv.fr. Électrifionlafrance.gouv.fr. Qu'est-ce que vous voulez? C'est pas moi qui ai décidé, c'est un nom de domaine bizarre.
0: Pourquoi mais pas?
4: .gouv.fr, moi ça me va.
1: Voilà, c'est ça.
0: Ah, Aude, elle est contente.
1: Non, mais parce que côté pompe à chaleur, Aude, je pense qu'il faut faire gaffe.
4: Oui, effectivement, il faut faire gaffe. Quelque chose que vous devez absolument avoir en tête pour ne pas tomber éventuellement dans une arnaque, parce que les escrocs ont de la suite dans les idées, c'est que les services publics ne démarchent pas pour vendre des travaux. Voilà. Les services publics ne démarchent jamais pour vendre des travaux. Ça, il faut toujours l'avoir en tête, parce que là, évidemment, on parle d'aide de l'État, on parle de leasing, etc. Donc, il y a les petits malins qui vont se mobiliser, qui vont dire « je vais me faire passer pour l'État, pour la mairie, ou en tout cas, je vais dire que je suis mandaté par l'État, par la mairie, par l'ADEME, vous savez, l'Agence de Transition Écologique, et je vais aller toquer aux portes, ou je vais passer des petits coups de fil, et je vais parler aux gens de bilan énergétique, je vais parler aux gens de pompe à chaleur. » Si vous tombez sur quelqu'un qui fait ça, il vous ment. Voilà, il est mandaté par personne en fait. Il ne représente que lui-même puisque les services publics ne démarchent pas. La technique des escrocs souvent, c'est de vous dire ce sera bientôt obligatoire ou vous allez avoir des aides énormes. Ça va rien vous coûter du tout. Signez vite, regardez, ça va vite, ça va être génial, etc. Ils vous embrouillent complètement. Vous y comprenez pas grand-chose. On ne signe pas et plus le vendeur est insistant, plus il vous noie avec des chiffres et des dispositifs, plus vous reculez.
0: D'accord.
4: C'est hyper important, la grande prudence. Donc renseignez-vous et je dis toujours quand vous devez faire appel à un artisan ou autre, faites la démarche vous-même. Méfiez-vous de l'artisan qui vient vers vous. Allez vers l'artisan.
0: C'est toujours un peu louche. Merci Aude Razeau. Dans un court instant, Nordi nous parlera des sports méconnus, mais qui sont bons pour la santé. Mais pour l'heure, ça va nous faire beaucoup de bien en ces temps incertains. John Lennon, Imagine sur ICI.

0: John Lennon, Imagine sur ICI. On est ensemble jusqu'à 13h.
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0: Et jusqu'à 13h, on essaie de vous rendre service parce qu'on vous doit bien ça. C'est votre antenne. Vous avez beaucoup de questions à nous poser. Ça tombe bien, on a beaucoup de réponses à vous apporter. Ça se passe au 0810 055 056. Marie nous a appelé. Bonjour, chère Marie, bienvenue.
3: Oui, bonjour.
0: Comment allez-vous, Marie?
3: Fort bien. Je m'appelle de l'Ardèche.
0: Vous appelez d'Ardèche.
3: Avec un beau soleil.
0: Ah là là, quelle belle région. Alors, vous souhaitez vous savoir, quelle est votre question d'ailleurs? Pardonnez-moi, j'ai oublié, Marie.
3: Eh bien, écoutez, moi, c'est bien bon de se faire payer par chèque, mais bon, je crains aussi, moi, par chèque.
0: Alors, c'est-à-dire qu'au moment de la vente, en fait, est-ce qu'il faut demander un chèque certifié? C'est ça la question, Marie.
3: Voilà, exactement.
0: Oui, très bonne question. Très bonne question, Marie.
4: Marie, vous écoutez trop Audrazo, vous avez peur de vous faire arnaquer dans tous les clubs russes.
5: Mais elle a bien raison, bravo, voilà. Marie.
4: Non, vous n'allez pas avoir un chèque certifié, vous allez avoir un chèque barré, c'est-à-dire c'est un chèque ordinaire. C'est pour ça que ce qu'on expliquait tout à l'heure, c'est important d'aller dans une enseigne qui a pignon sur rue, c'est-à-dire un magasin qui va acheter de l'or, qui vient pas d'arriver, où le local est très très vide avec juste un petit comptoir. Allez dans un endroit qui est un peu une institution et il n'y a aucun risque. Enfin, a priori, vous êtes vraiment tranquille. Ils peuvent aussi vous faire un virement, ça c'est possible. Hein. Donc dans ce cas-là, vous pouvez avoir la preuve imprimée comme quoi le virement a été fait. Peut-être un virement instantané.
5: C'est peut-être plus sûr. Hein,
4: exactement, un virement instantané. Vous regardez sur votre compte directement si vous avez bien reçu l'argent, ma chère Marie.
0: Bah voilà, vous avez votre réponse, ma chère Marie.
3: Ben oui, mais vous savez, les
0: Ardéchois,
3: ils sont craintifs.
0: Hein. Bah, attendez, ils ont bien raison, les Ardéchois, ils ont vraiment raison. On vous embrasse très fort, Marie. Passez une très belle après-midi.
3: Merci beaucoup. Bonne journée.
0: Bonne journée. Passez un bon week-end. On a beaucoup de questions, Audrazo. On a une question, je me permets, aussi sur l'argent.
5: Oui, on a.
0: Évidemment, on a parlé or. Il n'y a pas de raison qu'on ne parle pas d'argent.
5: Oui, Antoinette qui dit qu'elle a des pièces de monnaie en argent. Elle voulait connaître le cours de l'argent. Est-ce que c'est intéressant ou pas?
0: Valère, la réponse à tout. J'adore.
4: Alors, le cours de l'argent, aujourd'hui, il tourne autour de 61 $ l'once. L'once, c'est 31,1 grammes. On était à 48 $ début octobre 2025. Donc, vous voyez, ça fait 27%.
0: 30% pratiquement d'augmentation.
4: Vous êtes bonne en maths. C'est pas mal d'avoir calculé ça comme ça.
0: C'est le vendredi, je suis très maths.
4: Ouais, mais ça, on peut faire plein de calculs. Donc, oui, l'argent, mais encore une fois, il y a des questions de pureté de l'argent. Il y a des questions de type d'argent. Donc, comparer deux, trois institutions qui achètent de l'argent et vous pourrez vous forger un avis.
0: Mes chers amis, si vous avez de l'argent, enfin je parle du métal, hein, et aussi de l'argent tout court, allez-y, hein, ça sent bon. Nordine, vous aviez une question, Nordine Atab.
6: Bah oui, les Loiretains aussi sont suspicieux. et je me demandais au final, parce qu'on ramène pas des kilos, on ramène des grammes, et des fois ça peut être infime, ça peut être une petite
0: bague.
6: Alors si c'est une bague, pourquoi pas, mais une petite pierre, j'avais peur justement que, quelle garantie on a lorsqu'on laisse justement ces grammes d'or, que ce soit bien le nôtre, lorsqu'on le récupère,
5: sur le prêt sur gage, vous voulez dire?
6: Exactement, l'estimation.
0: Oui, on a un peu peur de laisser son petit bijou, quoi.
6: Exactement.
4: Oui, alors c'est vrai que le prêt sur gage, c'est très réglementé, c'est très rodé aussi. Hein. Il y a beaucoup de gens qui utilisent le prêt sur gage, ça pourrait même faire l'objet d'une émission complète. Vous y allez avec votre pièce d'identité, vous y allez avec un justificatif de domicile, on va vous remettre une attestation, on va vraiment consigner votre bien. Et pendant ce temps-là, ça va vous coûter un petit peu d'argent, parce que si on vous donne, admettons, 1000 euros, vous allez payer des intérêts sur ces 1000 euros. C'est-à-dire que quand vous voudrez aller récupérer votre bien, vous allez devoir donner un petit peu plus. Mais par contre, c'est parfaitement rodé et c'est vraiment un bon plan, entre guillemets, si c'est pour quelques mois et que vous êtes complètement coincé et que vous ne voulez pas perdre l'objet qui a de la valeur dans l'absolu, puis peut-être pour vous personnellement.
0: D'accord, merci Valère Coréard, merci Nordine. D'ailleurs, Nordine, dans un court instant, nous parlera des sports méconnus mais bons pour la santé. À tout de suite sur votre radio ICI.
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0: Je n'ai tout bonnement rien vu passer de cette émission. Il est midi 51. On est ensemble encore pour quelques minutes. C'est votre nouveau rendez-vous quotidien. Ça s'appelle On vous doit bien ça, vous l'avez compris. On est ensemble jusqu'à 13h. Mon cher Nordine, notre coach sportif, il me tarde les sports méconnus qui sont bons pour la santé. Alors ça... Tendez bien l'oreille.
6: Alors, je vais essayer de vous en proposer plusieurs, parce que ça touche tout le monde. Le premier, on n'en a pas trop parlé, le longe-côte. Le longe-côte, hein? Alors le longe-côte, concrètement,
0: ce sont le longe-côte.
6: Longe-côte, voilà, L-O-N-G-E.
0: Parce que là, j'ai compris le longe-côte, je me suis dit, qu'est-ce que c'est que ce truc? C'est longe un bébé, c'est le longe-côte.
6: Voilà, on va longer les côtes, et que ce soit les côtes... ou dans les lacs, en fait, vous faites des promenades avec de l'eau à mi-hauteur, au niveau des cuisses. Et vous allez vous promener...
0: Ah, je vois ça chez moi en Bretagne.
6: Notamment, mais maintenant, ça rentre pas mal dans les lacs. Et ce qui est intéressant, c'est que d'une part, vous allez créer du lien social, mais au-delà de ça, en fonction de la hauteur où vous aurez de l'eau, par exemple, mi-cuisse ou taille, la résistance sera plus ou moins importante. Et ce qui est intéressant pour les personnes en situation, par exemple, d'obésité, ou ceux qui auraient de l'arthrose, le fait d'avoir de l'eau, ça va permettre de démultiplier le corps, et c'est très intéressant. Et en plus, si vous achetez des petites palmes, un peu comme les canards, vous voyez, lorsqu'ils nagent, et bien là, vous allez pouvoir utiliser vos bras comme si vous tirez l'eau grâce à vos mains. Et grâce à ça, vous allez tonifier les bras. Donc, c'est hyper complet. Et on pourrait croire que justement, c'est un sport dédié aux seniors, mais pas que. Au final, on le voit sur des plages ou dans certains lacs, et bien il y a des clubs liés aux enfants qui vont justement faire un peu de longe-côte.
0: Quand c'est froid, comme chez moi en Bretagne, une combi, et puis c'est parti, au Drazo.
5: Moi, j'étais en Loire-Atlantique cet été, et j'ai vu des gens qui faisaient ça. Au début, je me dis, mais qu'est-ce qu'ils font? Et j'ai compris après, en fait, j'ai dit, ah, mais c'est ça, ils font du longe-côte, donc ils marchaient dans l'eau. Effectivement, il n'y avait pas que des personnes.
0: Donc, le longe-côte, c'est
6: hyper sollicitant.
0: Chouette.
6: Et en plus, on peut le faire aussi à Paris, par exemple, dans les piscines. Vous achetez.
0: J'ai cru dans la Seine,
6: Non. Et vous faites des allers-retours comme ça, à partir du moment où il y a de l'eau jusqu'à la taille. C'est hyper efficace. Ensuite, bisous à Fabien. Le cani-marche, le cani-cross, le cani-rando.
0: Je ne comprenais pas. Ah, bisous à notre vétérinaire Pierre Fabin.
6: Qu'est-ce que je dis, Fabien?
0: Décidément, vous savez, ça y est, il a pris la grosse tête. Alors, du coup,
6: cani-cross, cani-rando, cani-marche. En fait, l'idée, c'est de pouvoir sortir avec son chien. Alors, au final, le chien devient un peu le coach sportif. Mmh. C'est-à-dire, alors que des fois, on pourrait ne pas être motivé, ben là, grâce à cette dynamique, au final, de couple, on va pouvoir créer ou recréer du mouvement. Et c'est intéressant parce que lorsqu'on habite sur du plat ou avec du dénivelé, et ben c'est quelque chose qu'on va faire en régulier. Et surtout, il n'y a pas nécessité d'avoir une spécificité de chien ou d'être en forme ou en méforme. L'idée, c'est d'y aller progressivement. Il y a des clubs qui sont ouverts. D'ailleurs, il y a des si vous allez sur je sais plus la Fédération française des sports et loisirs canins, vous allez retrouver justement plein de clubs qui vont vous permettre justement d'intégrer ces sollicitations pour plus rester seul avec votre chien.
0: Audrazo, elle a fond.
5: J'en vois. Ouais, mais j'adore.
0: J'adore, c'est trop mignon.
5: En forêt, il y en a effectivement qui courent. Qui font du vélo avec leurs chiens. Moi, j'ai toujours un peu de peine.
0: Oui, et ils traînent un peu le vélo, les chiens. Mais ils adorent ça, ma chérie.
5: Mais est-ce qu'ils ne sont pas en difficulté? J'ai peur de faire mal aux chiens, moi.
6: Je vais vous dire quelque chose. C'est surtout les propriétaires qui sont souvent en difficulté. Parce qu'on ne se rend pas compte. Mais derrière, le chien, lui, il est heureux de courir. Et plus vous allez le sortir, plus ça va l'entretenir. Parce qu'il y a de l'obésité aussi chez les chiens qui s'installent. Et que ce soit dans la rando et dans la marche, il y a juste besoin d'investir quelques euros. Vous allez dans les grandes surfaces de sport. Alors, ce n'est pas une laisse classique. C'est une laisse spécifique
0: avec un harnais.
6: Et grâce à ça, tout de suite, après l'émission là, vous pouvez y aller et avec 10-20 euros, tout de suite, vous mettez...
0: Elle va partir avec son petit teckel au Drazo, elle va faire du longe-côte avec son teckel. Vous allez voir, franchement, ça va être magnifique.
6: Voilà. Et après, un petit coup de cœur qui est lié aux salles et la mise à disposition pour toutes les personnes en situation de handicap. N'hésitez pas à pousser les portes sur toutes les salles de remise en forme qui vous permettent d'avoir un accompagnement activité physique adaptée. Pourquoi je dis ça? Parce qu'aujourd'hui, il y a des structures qui sont liées, qui sont faites en fait, qui sont créés sur du plat, et vous avez la possibilité de vous entretenir. N'ayez pas peur, n'ayez plus peur. En adaptant les exercices, que ce soit avec des poulies spécifiques, avec des ergomètres qui vous permettent, par exemple, de pédaler avec les bras, ou s'il y a un coach adapté à pas qui vous permet d'avoir des exercices avec des élastiques, vous allez pouvoir vous entretenir. Et peu importe la pathologie ou le handicap que vous avez, normalement, et là j'encourage tous mes collègues à pouvoir se mettre à disposition de toutes les personnes de la situation du handicap. Ouvrez vos portes, parce qu'au final, il y a un vivre ensemble, et que le sport, c'est pas juste pour telle ou telle personne. Et aujourd'hui, les salles de musculation, je vais mettre ça au conditionnel, devraient s'ouvrir davantage pour faire en sorte que les personnes, peu importe l'horizon, on puisse s'entretenir. Donc,
0: je sais que foncez. Vous aimez beaucoup le cécifoot aussi, vous connaissez bien ça, c'est le foot aussi pour les personnes qui sont malvoyantes ou non-voyantes. Et d'ailleurs, si vous ne souffrez pas aussi de ce handicap, vous pouvez accompagner vos amis, hein, Nordine.
6: Et c'est ça que j'aime, c'est qu'au final, c'est plus la personne qui s'adapte au sport, c'est le sport qui s'adapte aux personnes. Et aujourd'hui, eh ben, il y a des sports comme le cécifoot où au final, on va pouvoir jouer tous ensemble et on va adapter pour qu'on puisse avoir un handicap ensemble, même si face à l'obésité et la sédentarité, c'est la société qui est en situation d'handicap.
0: Je suis complètement d'accord avec vous. Le cécifoot, moi je l'ai fait une fois parce que j'ai une de mes meilleures amies qui est malvoyante. On vous met un bandeau, vous savez, comme les bandeaux pour faire dodo là, sur les yeux. Et je peux vous dire que ça vous remet aussi l'église au milieu du village. Ça vous permet de conscientiser aussi le handicap que traverse votre amie. C'est pas mal, hein, comme expérience. Je vous le recommande pour voir aussi ce que vivent nos amis ou un membre de notre famille qui souffre de ce handicap, parce qu'on est dans une société, dans un pays qui n'est pas très adapté, je trouve,
6: pas du tout,
0: au handicap. On en parlera, on consacrera une large émission sur ce sujet. Je sais que c'est un sujet qui est très sensible pour vous, cher Nordine Attab. Donc n'hésitez pas aussi à vivre l'expérience, si je puis dire, pardon si c'est maladroit, voilà, pour conscientiser encore une fois ce que nos amis traversent.
6: Et c'est surtout que le sport doit rassembler et pas dissocier.
0: Absolument. Merci beaucoup, Nordine.
6: Avec grand plaisir.
0: On va accueillir le deuxième gagnant du jeu. C'est une femme. Elle s'appelle Muriel. Elle habite où, Muriel ? Parce que je n'ai pas mes lunettes, je ne vois pas.
6: C'était dans l'Hérault.
0: Oh là là, il faut vraiment. Sachez-le, je suis presbyte. Voilà, je vous le dis. Muriel, bonjour, Muriel.
9: Bonjour Enora, bonjour toute l'équipe.
6: Bonjour.
0: Bienvenue Muriel. Alors vous êtes aide à domicile. Vous recherchez un emploi, donc on le dit quand même. Voilà. Un fils et deux petits-enfants. D'ailleurs, aide à domicile, nous allons consacrer au Draso une émission mardi aux aidants.
5: Pas mal parlé des aides à domicile déjà. Exactement. Hier, en parlant des personnes âgées. Et mardi, journée consacrée aux aidants. Exactement. Donc appelez-nous, hein, si vous êtes aidant. On a très envie aussi de vous entendre.
0: 0810 055 056. 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C'est gagné. Ah, ça va faire du bien, ça. Exactement. On vous embrasse très très fort, Muriel. Prenez soin de vous. On est avec vous. On vous souhaite un très bon week-end, chers amis. Lundi, de quoi va-t-on parler lundi, au Draso?
5: J'ai oublié. Le démarchage téléphonique. Mais oui, ça fâche.
0: Ça nous enquiquine la vie. C'est insupportable. J'ai carrément levé un peu le ton. Merci, ma chère équipe adorée, pour cette merveilleuse semaine. Vous l'avez compris, c'est votre nouveau rendez-vous sur ici. Merci à toute l'équipe, à la régie. On se retrouve lundi, chers amis. Dans un instant, c'est le trésor de nos régions avec Benjamin Mathieu. Et coucou Benjamin.
10: Et coucou Enora, coucou à toute la bande. Dans le trésor de nos régions, on fait évidemment une large place à la mobilisation lycéenne qui prend de l'ampleur.
0: Merci beaucoup.
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0: Et merci à vous d'écouter ICI. Il est 13h. Les informations, Benjamin Mathieu.
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10: Bienvenue dans le 13h de nos régions. Une demi-heure de reportage et de décryptage au plus près de votre quotidien. Peut-être que vos enfants font partie des manifestants. Nous faisons une large place dans ce journal au mouvement lycéen qui prend de l'ampleur. Alors qu'un établissement sur quatre hier était mobilisé et qu'une vingtaine d'universités ce matin rejoignent la mobilisation. Le gouvernement qui tente de reprendre la main. Le ministre de l'Éducation nationale enchaîne les réunions. Ce matin, il a reçu les organisations syndicales et les associations de parents d'élèves avant celle des lycéens. Cet après-midi, on sera à Périgueux également pour écouter Crainte et Division chez des lycéens qui ne sont pas forcément convaincus par les moyens d'action employés.
11: Oui, j'ai un petit peu peur parce que j'ai peur que ça tourne un peu au fiasco. La plupart des gens ici ont des idées qui sont, on sent, fermées. Quand on a d'autres idées, c'est vrai que ça peut être mal vu.
10: Autre grand titre de cette mi-journée, on vous parle des preuves publiées par Mediapart concernant les propos antisémites de Jordan Bardella. On va également dans le Tarn, dans ce journal, avec une reconstitution importante pour les proches de Delphine Ossagel. Et puis c'est le retour d'un chauve adoré au Stade de France ce soir. Zidane, sur les lieux de ses exploits de 98, cette fois dans la peau du sélectionneur. Après une intense journée de mobilisation hier avec 1000 établissements concernés environ dans toute la France et plus de 200 blocus de lycées, le mouvement se poursuit aujourd'hui. 564 établissements sont perturbés à la mi-journée selon les chiffres qui viennent de nous parvenir. C'est un peu moins qu'hier. Coralie Moreau, bonjour.
12: Bonjour.
10: Vous êtes notre spécialiste police-justice à la rédaction de ICI. Alors on fait le bilan avec vous de cette mobilisation avec un retour à un calme relatif ce matin. Les actions qui sont un petit peu moins nombreuses.
12: Ben oui, en cause tout d'abord la fermeture de nombreux lycées, 400, soit un peu plus de 10% de l'effectif total, pour certains endommagés, pour beaucoup d'autres c'est par crainte de nouveaux débordements. Des lycées aux abords desquels les manifestations ont été interdites, alors dans plusieurs villes, les élèves ont choisi de se rassembler. C'est le cas à Rouen par exemple, manifestation dans le calme mais sous surveillance de nombreux cars de CRS. À Rennes, lycéens et étudiants bloquent un axe important de la ville, crispation donc avec les automobilistes. Dans d'autres villes encore, on note des tensions avec les forces de l'ordre. C'est le cas par exemple à Dijon. Ce midi, vous le disiez, on compte tout de même plus de 500 établissements perturbés. Et chiffres en légère baisse par rapport à hier, avec des départs de feu, notamment dans 3 lycées d'Île-de-France. C'est ce qu'indique en tout cas la région. Selon la police, à 10h, on notait une cinquantaine d'interpellations, et 4 fois moins donc qu'hier à la même heure.
10: Et Coralie, la crainte est vive après une situation qui semblait hors de contrôle hier pour le gouvernement.
12: Oui, vous le disiez, près d'un millier d'actions, 2000 interpellations. Le mouvement des lycéens a surpris par son ampleur et par les violences qui ont éclaté hier, avec une bataille de chiffres de part et d'autre. Le ministère de l'Intérieur annonce 300 policiers et gendarmes blessés sans notion de gravité. Le parquet de Paris indique ce matin avoir ouvert une enquête après la diffusion sur les réseaux sociaux d'images d'une policière agressée en marge des blocages. Les lycéens, de leur côté, dénoncent des violences. Plusieurs enquêtes ont été ouvertes par l'IGPN, la police des polices, pour des blessures grave liée selon les victimes à des tirs de flashball. À Tours, un lycéen touché à la tête a été hospitalisé. À Argenteuil, un autre est blessé à l'œil. Toujours dans le Val d'Oise, un adolescent souffre d'une double fracture de la mâchoire et presque toutes ses dents ont été cassées.
10: Merci Coralie Moreau de la rédaction de ICI. Et puis selon les chiffres du ministère de l'Éducation nationale, 170 élèves et 65 personnels de l'Éducation nationale ont été blessés depuis le début de ce mouvement. On part immédiatement sur le terrain dans le 13h de nos régions avec les reporters des 44 locales du réseau ICI. On va en Île-de-France où des blocages sont en cours. Nicolas Joly, bonjour.
13: Bonjour Benjamin, bonjour à tous.
10: Vous êtes devant le lycée Claude Monet, c'est dans le 13e arrondissement de la capitale, un établissement qui fait partie de ces 400 lycées fermés par les autorités aujourd'hui. Alors ce qui n'a pas empêché tout de même une centaine de lycéens de manifester de nouveau. Vous nous racontez comment ils ont réussi à contourner cette interdiction, mais a priori dans le calme.
13: Oui, ils ont dû ruser un petit peu pour faire un blocus malgré tout. J'ai rencontré Sarah et Eva, deux lycéennes qui revendiquent avoir participé à l'organisation. Fait important, elles n'ont pas vu d'intervention des policiers ce matin.
14: Généralement, juste ils rôdent autour pour vérifier que tout se passe bien.
15: En fait, on se lève plutôt pour pouvoir mettre les poubelles et organiser le blocus, justement pour que la police elle nous empêche pas de le faire.
14: Il faut savoir que parfois la police elle nous bloque avec les poubelles parce que si on se fait cramer devant le lycée ou quoi que ce soit, bah la police ça peut arriver qu'elle arrive pour justement enlever nos poubelles, etc. C'est pour ça qu'on fait des tours et on a des points de rendez-vous entre guillemets.
13: Toute une organisation, donc une volonté de maîtriser les choses aussi, qui n'a quand même pas empêché quelques dégradations. Lisa me montre des images qu'elle a filmées ce matin sur son portable.
16: On voit deux poubelles en train de cramer, des pompiers essayer de les... Ça a vraiment brûlé. Mais enfin, pacifiste, c'est bien, mais moi, je trouve que ça se fait entendre et ça se fait vite oublier. Parce que comme ça casse rien, bah, ça pose pas de problème à l'État.
13: Les lycéens qui, sur place, blâment plutôt les jeunes d'autres lycées voisins qui seraient venus pour mettre le bazar dans leur blocus. Jude, lui, est étudiant à Tolbiac, la fac pas très loin, et il est venu avec une pancarte pour soutenir le mouvement des lycéens. Il regrette, évidemment, les interdictions de manifester comme ce matin.
17: Le fait d'interdire de manifester, c'est comme si on interdisait aux gens de s'exprimer, en fait, tout simplement. Quand t'interdis à quelqu'un de s'exprimer, la personne va juste devenir encore plus violente et c'est un problème pour l'État et pour les Français.
13: À présent, en tout cas, le calme est revenu hein, devant le lycée Monet, vous l'entendez derrière moi. Seuls quelques restes de poubelles brûlées nous indiquent qu'il y a eu une action ce matin. Quelques lycéens envisagent maintenant d'aller rejoindre d'autres blocus et d'autres sont finalement déjà rentrés chez eux.
10: Merci beaucoup Nicolas Joly en direct de la capitale. On accueille notre invité désormais, Carole Zerbib. Bonjour.
18: Bonjour.
10: Vous êtes proviseur au lycée des métiers Nicolas Louis Vauquelin à Paris. Vous êtes membre du syndicat SNPDEN UNSA. Merci d'être avec nous. Le ministère de l'Éducation nationale a donné ce chiffre d'une quarantaine de vos confrères qui ont été blessés lors de la journée de mobilisation hier. Il y a également 170 lycéens blessés depuis le début du mouvement. Est-ce que ce blocage des lycées devient incontrôlable ?
18: Oui, je crois que là, on est face à une situation dramatique, dangereuse, incontrôlable, oui, comme vous dites, hein, avec un nombre très important d'établissements impactés, des dégradations importantes, hein, avec des débuts d'incendie, vous l'avez évoqué, hein, à Paris, il y en a eu un certain nombre. Moi, je suis tout près, hein, du lycée Claude Monet, où j'ai pu entendre des tirs de mortier, hein, ce matin, et aussi des feux de poubelle, hein, voire des feux de poubelle. Donc oui, la situation est devenue incontrôlable. Et ce qui est très inquiétant maintenant, c'est l'atteinte aux personnes. C'est-à-dire qu'il y a des chefs d'établissement qui sont maintenant ciblés, ce qui nous expose à des dangers importants, et ce qui n'est pas admissible.
10: Alors, ces jeunes qui demandent plus de conditions dignes pour étudier, le remplacement de professeurs absents notamment, ou ils ont des craintes sur leur avenir, c'est des revendications qui, j'imagine, vous touchent, que vous soutenez même. Donc, comment on explique ce phénomène de violence dans le même temps ?
18: C'est ça qui est paradoxal, c'est que les élèves revendiquent des conditions d'apprentissage meilleures, hein. On les entend dire qu'il y a des établissements qui sont dans des états de bâtis pas très, voilà, très dégradés, et des travaux qui sont pas faits. Donc tout ça, on veut bien entendre. Et en même temps, les établissements sont dégradés et attaqués. Donc c'est quand même très surprenant. On peut aussi entendre, bien sûr, que c'est pas normal. Et ça, syndicalement, on l'a aussi dit, que des élèves se retrouvent

0: que quelqu'un qui fait partie de l'établissement. Oui, maintenant, nous, c'est ce qu'on fait, hein, quand une dégradation est faite à l'intérieur d'un établissement. Et qu'on identifie qui a commis la dégradation, on fait un bon de dégradation et on demande aux familles de réparer. Donc, ça me paraîtrait normal que les auteurs de dégradation soient sommés de rembourser les sommes. Oui.
1: Carole Zerbib, oui. Restez avec nous. On va d'abord partir à Périgueux à la rencontre de certains lycéens qui hésitent à s'engager entre discours anti-RN et les violences qui se multiplient. L'appel au blocus ne fait pas forcément recette auprès de certains lycéens. Et donc, exemple en Dordogne, devant la cité scolaire Bertrand de Borne, où vous étiez, Valentin Plain.
2: Brahim, 16 ans, regarde le spectacle devant son lycée, comme il dit. Il n'a aucune envie de rejoindre ses camarades de classe pour tenir le blocus.
3: Ouais, j'ai un petit peu peur parce que je peux que ça tourne un peu au fiasco. Puis j'ai pas l'habitude, j'ai jamais été dans une manifestation. Donc.
2: Malgré plusieurs appels au mégaphone. Ce discours anti-RN que prononcent les lycéens, Brahim n'aime pas ça du tout.
3: Forcément, je ne partage pas vraiment les mêmes idées. La plupart des gens ici ont des idées qui sont, on sent, fermées. Quand on a d'autres idées, c'est vrai que ça peut être mal vu, mal perçu. Moi, je vois le RN et tout, alors je ne vois pas, le rapport avec ça.
2: Ils sont une centaine, comme lui, de lycéens qui ne veulent pas participer à la lutte. Trop peur de se faire punir. Ça agace Meryl, élève de terminale, en première ligne dans le blocus de son lycée.
4: Ils pensent que c'est rigolo et tout, qu'on fait ça parce qu'on n'a pas envie d'aller en cours. On s'en fout en fait d'aller en cours ou pas, c'est pas pour ça qu'on fait ça, c'est juste parce qu'on peut plus vivre comme ça. S'ils préfèrent ne pas se renseigner et que ça les fasse rire, faudra pas s'étonner que plus tard ils aient une vie déplorable.
2: Ça ne convainc pas les moins téméraires qui ont préféré attendre dans le parc juste en face le lycée, certains déçus de manquer les cours.
1: Voilà le reportage d'ici Périgueux avec un petit peu de techno dedans. Carole Zerbib, vous êtes toujours avec nous, proviseur au lycée des métiers Nicolas Louis Vauquelin, membre du syndicat SNPDEN UNSA. On le sait, les cours en distanciel sont instaurés pour 400 établissements aujourd'hui, qui sont donc fermés. Est-ce que c'est faisable? Est-ce que c'est possible de mettre cette modalité de cours en distanciel dans ces établissements, alors en plein mouvement lycéen?
0: Alors, on n'est pas tout à fait prêt, hein, puisqu'on nous a demandé de passer du jour au lendemain à distanciel, hein, pour certains établissements. On l'a vu pendant le Covid, on s'adapte et on peut bien sûr arriver à le faire, à condition bien sûr que les équipements numériques nous permettent de nous mettre en distanciel. Hein. Vous n'êtes pas sans savoir qu'il y a eu une attaque informatique importante, hein, qui a causé des dégâts importants dans un certain nombre d'établissements, hein, d'académies, des systèmes informatiques qui fonctionnaient pas. Par exemple, en ce moment là, à Paris, il n'est pas possible de mettre en place le distanciel parce que l'ENT, hein, l'environnement numérique de travail, ne fonctionne pas et la région nous a dit, hein, que ça allait être réparé dans la matinée. Mais vous voyez, ça commence déjà à poser quelques difficultés.
1: Eh ben, on comprend bien que ce n'est actuellement pas vraiment possible. Merci beaucoup Carole Zerbib d'avoir été dans le 13h de nos régions. Je vous le disais dans les titres, le gouvernement qui a été surpris par la rapidité avec laquelle ces blocages de lycées ont fait boule de neige, il tente de reprendre la main. Le ministère de l'Éducation nationale qui a annoncé le retrait de sa mesure visant à rendre payante l'inscription en BTS et en classe préparatoire dès hier soir. Et puis ce matin, donc, Édouard Geffray reçoit les syndicats d'étudiants et de lycéens rue de Grenelle, une manière de tenter d'ouvrir le dialogue. Alison Tassin, bonjour.
5: Bonjour.
1: Vous êtes journaliste spécialiste en politique et vous nous éclairez toute cette année dans le 13h de nos régions pour ici. Alors depuis hier, c'est surtout la France Insoumise qui est la cible du gouvernement, qui accuse donc ce parti radical de gauche d'instrumentaliser les lycéens.
5: Oui, on assiste depuis 24 heures à une prise de conscience tardive par le gouvernement de l'ampleur de ce mouvement lycéen débuté il y a 10 jours. Et cela se manifeste donc par deux points. D'abord, cette contre-attaque politique visant les membres de France Insoumise. L'entourage du Premier ministre pointe directement une manœuvre organisée, je cite, par LFI et ses proxys de l'ultra-gauche, assurant se baser sur un constat des services du renseignement français. Position qu'a fermement démenti le chef de file de la France Insoumise, Jean-Luc Mélenchon.
6: Nous ne permettons pas qu'on nous accuse de cette manière. Ce n'est pas que nous nous sentions gênés par notre solidarité avec le mouvement de la jeunesse. Mais voilà comment tout a commencé. Le premier événement a lieu à Créteil. Et il se trouve que ce lycée est dans la circonscription de Clémence Guettet. Par conséquent, les députés insoumis ont cette particularité par rapport aux autres, c'est que quand il se passe quelque chose, ils vont voir.

0: tente de ne pas se laisser déborder par la situation qu'il qualifie désormais de violences urbaines. Il renonce par exemple aux frais d'inscription en BTS et en classe prépa annoncés hier matin. De l'autre côté, le garde des Sceaux Gérald Darmanin veut faire payer les dégâts par les parents des casseurs. Il a également demandé aux procureurs généraux la plus grande fermeté envers les auteurs de ces débordements.
1: L'éclairage d'Alison Tassin et un dossier complet à retrouver sur ici.fr.
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1: À suivre dans le trésor de nos régions, le journal Mediapart qui publie les preuves après ses révélations d'écrits antisémites de la part de Jordan Bardella. Présenté comme le futur Premier ministre en cas de victoire de Marine Le Pen, le RN fait bloc et nie les accusations. C'est un moment très attendu par la famille de Delphine Ossaguel dans le Tarn. C'est une journée de reconstitution. Cédric Jubilard tente de prouver aux enquêteurs qu'il n'a pas prémédité le meurtre de son épouse. Et puis Zizou revient, la première du sélectionneur national au Stade de France ce soir. Et comme un air de « I will survive » dans l'air.
4: Pour être certain qu'il ne s'agissait pas d'un faux compte.
1: Alors, Mediapart persiste et signe. Le journal indépendant en ligne publie ses éléments de preuve après avoir révélé en début de semaine des écrits antisémites de Jordan Bardella, l'actuel président du Rassemblement National qui fait face à une intense polémique médiatique et la dénonciation de manipulation ou de pseudo-preuves du RN. Le journal joue donc la transparence en expliquant comment il a eu accès à ces messages. Fabrice Arfi, qu'on vient d'entendre, co-responsable des enquêtes pour le site d'information en ligne, était chez nos confrères de France Inter ce matin.
4: Pour être certain qu'il ne s'agissait pas d'un faux compte, d'une usurpation d'identité, d'une homonymie, nous avons demandé à cette personne de demander à Meta, donc d'extraire depuis les archives de Meta l'intégralité de la conversation avec Jordan Bardella. Et ça a été un moment important de l'enquête puisque ça nous a permis de pouvoir affirmer qu'elle n'a subi aucune espèce de modification ou d'altération depuis 2013. Conversation qui, au-delà des écrits antisémites, nous a permis de voir que ce Jordan Bardella donnait des éléments de vie privée que nous avons pu vérifier de diverses manières, notamment grâce à l'autobiographie de Jordan Bardella, publiée 11 ans plus tard. Ce que nous voulons, c'est montrer la qualité de notre travail qui a été mise en cause et de manière extrêmement violente, non seulement par M. Bardella, et par la candidate à la présidentielle qui nous demande de porter des gilets pare-balles. Donc là, il joue un jeu extrêmement dangereux qui ne nous fait pas rire.
1: Et Fabrice Arfi qui dit également tenir les éléments de preuve de l'enquête de Mediapart devant pour la justice. De son côté, Jordan Bardella, lui, nie toujours que ces messages antisémites soient bien de lui. Il dénonce sur le réseau social X des pseudo-preuves, des montages grossiers et d'obscures captures d'écran manipulables. Derrière lui, le Rassemblement National, Marine Le Pen en tête, qui évoque une dinguerie, fait bloc, Victoria Coussa.
5: Au Rassemblement National, on balaye. Les détails de Mediapart ne sont que des pseudo-preuves. Rien ne prouve leur authenticité, défend encore le député Jean-Philippe Tanguy. Le journal d'investigation vient à peine de publier ces nouveaux éléments que Marine Le Pen promeut comme si de rien n'était. Sa tribune sur la règle d'or budgétaire, pourtant prévue pour le lendemain. Peu importe la guerre totale, comme dit Jordan Bardella, lancée par un présumé système avec un S majuscule. Le message est clair, la campagne se poursuit et pas question de succomber aux doutes. Un lieutenant de Marine Le Pen se persuade en touchant du bois devant nous. Rien ne lui ressemble dans ses messages. À l'entendre, même adolescent, Jordan Bardella était trop ambitieux pour prendre un quelconque risque, surtout sur l'antisémitisme. Devant cet aplomb et l'offensive générale, un ancien cadre y voit une stratégie. Si la candidate dramatise autant le fond des accusations qui visent son dauphin, c'est selon lui pour mieux pouvoir l'écarter devant des faits incontestables. Chacun y va de son superlatif, dit-il, pour mieux se protéger.
1: Victoria Coussa pour ici. Il est 13h17. On passe à l'affaire Jubilard et une journée très importante pour la famille de Delphine Ossaguel. Dans le Tarn, une nouvelle reconstitution est organisée aujourd'hui dans la maison du couple à Cagnac-les-Mines et dans le champ où il a dissimulé le corps. Cédric Jubilard qui sera accompagné de ses avocats sur cette soirée du 15 au 16 décembre 2020 au cours de laquelle il a étranglé son épouse qui voulait le quitter. Théo Kobel, vous êtes sur place. Bonjour.
6: Ah bonjour.
1: Alors après ces aveux tardifs cet été, les autorités cherchent à savoir si ce meurtre a été prémédité.
6: Ah oui, c'est toute la question de cette deuxième reconstitution, vérifier si ces nouvelles déclarations de Cédric Jubilard, qui reconnaît, vous le disiez depuis cet été, avoir tué sa femme, correspondent bien aux éléments du terrain. Je me trouve actuellement à quelques centaines de mètres du champ où des ossements ont été retrouvés cet été. On voit au loin les tentes blanches, les gendarmes s'activer derrière, même si à la presse on est tenu très à l'écart. Cédric Jubilard est ici en ce moment même dans ce champ aux côtés de la juge d'instruction et des différents avocats du dossier pour expliquer comment il a procédé à dissimuler le corps la nuit du drame. Un peu plus tôt dans la matinée, il était à 7 km de là, dans son ancienne maison de Cagnac-les-Mines, questionné pendant plus de 2 heures pour préciser les circonstances et comment il a tué sa femme, lui qui assure l'avoir étranglée sous le coup de la colère dans la cuisine. Là aussi, il s'agissait de vérifier ses déclarations en les confrontant au terrain, à la réalité. Il a essayé de comprendre aussi s'il a pu préméditer son geste, tout autant d'éléments qui doivent servir à mieux comprendre la nuit du drame en vue du procès en appel qui est prévu au printemps prochain.
1: Dans le Tarn, Théo Cobel pour Ici Occitanie. La première présidente de la cour d'appel de Toulouse, Chantal Ferreira, espère que ces fouilles pourront permettre de retrouver le crâne de Delphine Ossaguel. Il est déterminant pour la suite de l'enquête. Elle était chez nos confrères de France Info ce matin.
7: Nous espérons, à travers ces fouilles, retrouver d'autres ossements de Delphine Ossaguel, et notamment le crâne, de façon à pouvoir vérifier si les dires nouveaux de Cédric Jubilard sont compatibles avec les éléments matériels des ossements.
8: Les traces de coups, notamment ?
7: Exactement. On sait qu'on ne pourra pas... il semble dire maintenant qu'il a étranglé son épouse. Alors, il est évident que l'étranglement porte sur des tissus mous qui ne seront pas retrouvés, mais il peut y avoir aussi, à travers un crâne, savoir si elle a reçu des coups, pas de coups.
1: Et vous pouvez également retrouver un dossier complet sur l'affaire Jubilard sur ici.fr.
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1: Après un été aux températures historiquement élevées, ce nouveau record, le mois de septembre, qui a été le deuxième mois de septembre le plus chaud jamais enregistré en France depuis 1900, selon les données de Météo France. C'est aussi un mois parmi le plus sec de l'histoire. Maintenant, une sécheresse historique sur le pays, nous dit Météo France. Et c'est dans ce contexte, que vous l'avez peut-être remarqué avec ce début d'automne particulièrement doux, que les moustiques sont encore très présents, notamment le moustique tigre qui continue de pourrir la vie, on peut le dire ainsi, la vie des riverains, puisqu'ils piquent à toute heure de la journée. C'est le cas en Gironde, où l'on s'inquiète aussi des conséquences sanitaires, avec 62 cas de chikungunya autochtone recensés, selon un dernier bilan de l'Agence Régionale de Santé. La maladie qui est donc transmise à l'homme par ces moustiques, des insectes qui prolifèrent, notamment depuis le début du mois de septembre. À Arcachon, où 14 personnes ont été diagnostiquées, le moustique tigre est aujourd'hui l'ennemi public numéro 1, Stéphanie Scock.
9: C'est bien simple, en ville on ne parle que de ça. Il suffit de prononcer le mot moustique et d'ouvrir son micro pour entendre la complainte des habitants.
10: On peut même plus rester sur sa terrasse à toutes les heures en ce moment. C'est même plus le soir, maintenant c'est toute la journée. Ils sont plus petits qu'avant et on les voit moins, on les sent moins, mais quand ils vous ont piqué, c'est trop tard.
9: Ça agace, ça démange et en plus on risque d'attraper une sale maladie, s'inquiète Marie.
11: Surtout après l'été, c'est devenu abominable. On a tous été attaqués. C'est l'ARS qui doit décider si on démoustique ou pas, faire quelque chose, parce que bientôt, que si on est tous rattrapés par le chikungunya, le zika et la dengue, oui, on sera bien ennuyés.
9: D'habitude, c'est le syndicat intercommunal du bassin d'Arcachon qui gère les campagnes de démoustication, des traitements larvaires préventifs dans les marais. Mais le moustique tigre est un malin. Il se planque chez les particuliers, nous explique Yann Ishé. Il est le directeur adjoint du CIBA.
12: La spécificité du moustique tigre, c'est qu'il pond dans de très petites quantités d'eau et autour de maisons. 80-90% des gîtes sont situés sur propriété privée. On sait qu'il y a des zones, certains quartiers qui sont encore un peu préservé, mais je ne suis pas optimiste sur le fait que toute la zone urbaine vivra malheureusement le même niveau de nuisance dans les années à venir. Il y a quelques quartiers qui morflent plus que les autres, mais globalement, c'est toute la zone urbaine qui est concernée.
9: Pas de traitement miracle, les campagnes ciblées de l'ARS ont des effets limités et n'ont pas vocation à être étendues à l'ensemble de la Gironde.
1: À Arcachon, le reportage Ici Gironde.
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1: Votre rendez-vous, excusez-moi, j'ai bugué. Votre rendez-vous désormais incontournable dans le trésor de nos régions, les isoloirs de Dites-le ici, qui toute l'année viennent à votre rencontre pour vous donner la parole et vous permettre de vous exprimer à quelques mois de la présidentielle. Coup de gueule, idée à mettre en œuvre, proposition à soumettre aux candidats, c'est un peu tout ça, Dites-le ici. Et en cette semaine d'intense mobilisation étudiante, on vous propose d'écouter Solange de Metz, Georges de Guéret, Nicolas de Millau et Yannick de Louviers. Ils vous livrent leur vision de cette jeunesse qu'ils trouvent turbulente, mais engagée et étonnante.
8: Ce qui me rend optimiste, c'est de voir une certaine catégorie de la jeunesse qui, à un certain moment, prennent à bras-le-corps les sujets les plus importants, notamment leur avenir, c'est-à-dire qu'ils ne se reposent pas sur leurs acquis, mais ils essayent de faire bouger les choses, et ça c'est plutôt intéressant de voir ces jeunes s'investir dans les différents domaines.
13: Cette nouvelle jeunesse peut nous parfois étonner, mais je pense que elle peut nous étonner positivement. C'est une génération engagée qui a de réelles convictions et qui est intéressante dans ses analyses.
14: Je crois que la jeunesse a les clés pour trouver des solutions à tout un tas de problèmes, y compris les problèmes qui sont antérieurs à eux. Mais j'ai confiance en la jeunesse pour améliorer les choses.
15: Je pense qu'il faut toujours avoir de l'espérance. Quels que soient les moments d'humanité, il y a toujours eu des crises, de gros problèmes. Actuellement, c'est vrai que la société n'est pas facile, surtout pour les jeunes. Pas pour moi, mais je pense qu'il y a plein de bonnes volontés, il y a plein de choses positives, on ne les montre pas assez. Donc toujours l'espérance et l'espoir.
1: Et si vous voulez vous aussi faire comme Georges, Yannick, Nicolas, vous venez vous exprimer et pour être diffusé dans le trésor de nos régions et sur nos réseaux sociaux en vidéo, un de nos 50 isoloirs sera forcément à côté de chez vous. Par exemple, demain, aux Journées de la Fourme à Montbrison avec Ici Saint-Étienne-Loire ou à Toussy dans Lyon pour la Foire de Toussy avec Ici Auxerre. Tous les isoloirs sont à retrouver sur ici.fr. On passe au sport et en cette rentrée, un brin agité, c'est probablement la seule personnalité qui fait l'unanimité. On se souvient des mots Zidane président projetés sur l'Arc de Triomphe en juillet 98. Ce soir-là, Zizou plantait deux têtes en finale contre le Brésil et offrait le titre ultime à une France qui chavirait dans le bonheur. On parlait alors d'une France black blanc beurre. Et même si on ne parle que de foot, le retour de Zidane au Stade de France ce soir, cette fois comme sélectionneur pour France-Italie, c'est de la Ligue des Nations. C'est un peu plus que du sport. Le sélectionneur lui-même, Julien Froment, en a bien conscience.
16: Au moment de refouler la pelouse du Stade de France hier à l'entraînement, là où il a été fait roi du foot français et mondial il y a 28 ans, Zinedine Zidane a esquissé un large sourire.
17: Vous devez l'imaginer, je pense que c'est une grosse émotion, encore plus quand tu auras le public.
16: Le Stade de France file d'Ariane de sa carrière avec bien sûr ses parts de lumière. Premier buteur de l'histoire de l'enceinte, c'était en janvier 98 contre l'Espagne. Ses deux coups de tête pour l'éternité face au Brésil en finale de la Coupe du Monde, mais aussi sa part d'ombre, Zidane, premier joueur de l'équipe de France à être expulsé lors d'un mondial après son rouge contre l'Arabie Saoudite. Vous l'aurez compris, le Stade de France, un lieu à part pour le Marseillais.
17: C'est particulier, ce stade est particulier pour nous, pour ceux qui ont vécu des choses dans ce stade. Ce qu'on a juste envie, c'est de pouvoir continuer à écrire notre histoire pour l'équipe de France.
16: Démarrer un nouveau chapitre face à l'Italie, un adversaire qui lui rappelle là aussi de bons et de très mauvais souvenirs, mais devant un public qui l'attend avec impatience, Zinedine Zidane compte sur le Stade de France pour enchaîner un troisième succès en autant de rencontres.
1: Et le match qui est à suivre à 20h45 sur ici.fr et notre chaîne YouTube, aux commentaires Valentin Plat de Ici Périgord et à la présentation Bruno Salomon de Ici Paris Île-de-France. Alors, je vous propose de faire un petit récapitulatif de l'actu. Si vous nous suivez depuis le début de cette édition, le trésor de nos régions, je vous rappelle le principal titre aujourd'hui dans l'actualité, cette mobilisation étudiante et lycéenne qui se poursuit avec environ 564 établissements perturbés ce matin. C'est un petit peu moins qu'hier. Et puis, vous le savez, le ministre de l'Éducation nationale qui reçoit aujourd'hui, toute la journée, les syndicats d'étudiants, les syndicats lycéens, mais aussi les syndicats représentant les parents d'élèves. À ce stade, il n'y a pas forcément de garantie, on reste sur notre faim, dit notamment Sophie Vénititet, qui est secrétaire générale du SNES FSU et professeure dans un lycée de l'Essonne, qui participait à une réunion ce matin, justement, avec le ministre de l'Éducation nationale. C'est la fin du 13h de nos régions. La suite de l'actu est laissée sur ici.fr. Et retour de Marine Le Génie lundi prochain. J'aurai le plaisir de vous retrouver en ce qui me concerne à 13h ce week-end.
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1: Vous pouvez jouer un rôle dans l'avenir de la brasserie Heineken basée à Schiltigheim. Depuis 2025, vous le savez peut-être déjà, mais le site n'est plus en activité et il constitue un atout majeur pour le développement de la ville, de l'eurométropole, parce que celui-là est quand même assez énorme, 13 hectares, rien que ça. Alors, pour le transformer, pour lui donner une nouvelle vie, vous pouvez donner votre avis avec une grande consultation publique qui va être lancée la semaine prochaine pour avoir l'avis des habitants, comment ils voient l'évolution de leur quartier, de leur commune. Il sera aussi possible pour vous donner des idées jusqu'à début janvier. Alors, peut-être que vous habitez dans le coin, que vous êtes une association qui œuvre juste à côté, une entreprise peut-être aussi basée dans le coin, ou tout simplement vous êtes un usager du territoire, donnez votre avis. Le formulaire sera à retrouver dès lundi sur le site de la ville de Schiltigheim.
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Bienvenue sur Ici Alsace, c'était Julien Clerc avec Partir. À nous, on reste bien là en revanche hein, jusqu'à 17h pour vous accompagner en cette fin de semaine. Et oui, déjà vendredi, le week-end arrive enfin et ça va faire du bien. Pour vous aider à supporter cette dernière journée, je vous prépare un super programme avec l'événement d'ici qui arrive dans un instant. On va parler musique et football avec Robin Léon et le Racing Club de Strasbourg. Et je vous fais patienter en musique avec Charles Doré, hypersensible sur Ici Alsace.

0: Suzanne Vega avec Lucas sur Ici Alsace, votre radio locale met en avant les talents du territoire. Et aujourd'hui, Charlie Weber reçoit une personne, un chanteur que vous connaissez plutôt bien. Il s'agit de Robin Leon qui sort un nouveau titre que vous allez beaucoup chanter.
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3: Allez, c'est une véritable star, celui qu'on surnomme souvent le petit prince du schlager. Robin Leon est avec nous ce matin. Tu es avec nous ce matin pour nous présenter ta nouvelle chanson. On écrit l'histoire, la chanson officielle pour les 120 ans du Racing Club de Strasbourg. Avant d'en parler, on l'écoute.

0: bien, on en écrit l'histoire ici à Alsace.
1: Ils vont bien faire la fête.
0: Bah oui, on en a profité, bien sûr qu'on en a profité. On écrit l'histoire, chanson officielle des 120 ans du Racing. Comment est né ce morceau?
1: Écoute, c'est né il y a un an, on avait l'idée il y a un an à peu près quand j'avais performé sur la pelouse du stade de la Méno. Voilà, j'avais proposé à la direction du Racing de pourquoi pas faire une chanson qui a l'effigie du Racing, avec les connotations du Racing, les couleurs du Racing. Et donc voilà, on a travaillé maintenant depuis un an avec toute l'équipe de direction du Racing, et un an après le titre est né. Je pense qu'on a bien réussi le pari, puis c'est une chanson très festive qui reprend les couleurs du Racing, les couleurs de la région, où tout le monde peut faire la fête, qu'on soit fan ou pas de ce style de musique. Ben c'est une musique très festive, populaire, donc je pense que tout le monde s'y retrouve.
0: Quand on écrit une chanson comme ça, on pense au stade, comment ça va reprendre, comment
1: on a essayé de l'écrire dans l'esprit du stade, pour que vraiment ce soit une chanson assez simple, pour que même celles et ceux qui ne l'écoutent pas tous les jours puissent la reprendre très facilement. On a d'ailleurs le clip qui sort cet après-midi à 17h sur YouTube également. Donc voilà, vous verrez que voilà, la chanson est très très simple à retenir, et j'espère que le stade la reprendra très haut, très fort, et tout au long de l'année, partout, on la reprenne très haut, très fort.
0: Ça reste dans la tête, donc clairement ça peut fonctionner. On se souvient de la dernière chanson un peu officielle, c'était Virginie Schaeffer.
1: Oui, c'est vrai. Voilà. On n'est pas là pour remplacer Virginie Schaeffer. Chacun sa chanson.
0: Bien sûr.
1: Et là maintenant, on a juste mis le côté dans le style Johnny Depp, ce qui passe justement actuellement encore au stade. Donc j'ai écrit cette chanson avec le coproducteur et le co-compositeur de Johnny Depp également.
0: Énorme.
1: On est directement allé à la source de cette chanson.
0: Magnifique.
1: Voilà, on a tout mis en œuvre pour que cette chanson soit un carton, en tout cas je l'espère, mais voilà, les auditeurs seront les décisionnaires si cette chanson sera un carton, donc je compte sur vous.
0: Ça va
1: l'écouter, streamer partout sur Spotify.
0: C'est sûr, ça va marcher. En plus, ça se chante facilement.
1: On lève les écharpes, puis on les balance comme tu l'as fait en off.
0: Magnifique, bien sûr. Un supporter du Racing, tu y vas depuis combien? Depuis tout petit ou...
1: Moi j'y vais depuis tout petit. Le premier match que j'avais fait, je crois que c'était en 2007 ou 2008, je me rappelle, c'était contre Saint-Etienne. J'avais 10-11 ans.
0: D'accord.
1: Même voire plus jeune encore avant, mais voilà, dès que j'ai le temps, en tout cas j'y vais, j'essaie de supporter notre équipe, et l'osmose et l'ambiance qui se passe dans ce stade à chaque match, c'est extraordinaire. Je pense qu'on est quand même l'un des plus beaux clubs de France.
0: Le plus beau club, dis-le.
1: J'ose jamais parce qu'on est toujours très très humble, mais en tout cas je pense que on est le plus beau.
0: Le petit gars qui a commencé la trompette vers cet âge-là, qui allait à la Méno, il s'est dit un jour que t'allais écrire une chanson pour le Racing.
1: Non, on peut pas se le dire. Je suis très heureux et très fier que le Racing m'ait fait confiance pour ce projet-là, et c'est fou, le Racing fête ses 120 ans cette année. Je fête mes 10 ans, on a d'ailleurs fêté 10 ans au Zénith de Strasbourg au mois de mai. On continue à écrire l'histoire toutes et tous ensemble, c'est fantastique, que du bonheur. Donc merci pour cette ascension depuis des années, et on a plein de belles choses qui arrivent encore pour la fin d'année, donc soyez à l'écoute.
0: Le clip sort aujourd'hui à 17h, chanson est déjà disponible partout.
1: Partout sur Spotify, 10h depuis cette nuit, minuit, elle est dehors partout, et ça fait déjà un gros buzz sur les réseaux, je le vois depuis ce matin.
0: Et super, merci, bravo Robin.
1: Merci beaucoup, et comme dit, faisons la fête ensemble, c'est ce qu'il y a de plus beau dans la vie.
0: Et allez Racing, bien sûr.
1: Merci beaucoup,
0: à la Racing. Je te peux.

0: Vous écoutez ici Alsace, merci de nous faire confiance au quotidien. Vous retrouvez très vite la rédaction d'ici avec un journal d'information à 14h. Et puis côté musique, on écoutera Lynn Marlin, Sitting Down Here. Et tout de suite, c'est Christophe Maé, La Lune. Vous écoutez ici Alsace.
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1: Il est 14h, vous écoutez Ici Alsace. Tout de suite, le point sur l'actu.
2: La mobilisation des lycées se poursuit aujourd'hui avec 564 établissements qui font l'objet d'actions ou de perturbations selon un décompte du ministère de l'Éducation nationale. Des chiffres en baisse par rapport à hier en raison de la fermeture de 400 établissements. En Ile-de-France, des violences et des dégradations ont été recensées dans 55 lycées. Édouard Geffray reçoit cet après-midi les représentants lycéens au ministère rue de Grenelle pour tenter de trouver une sortie de crise. Mais les syndicats assurent maintenir leur journée de mobilisation en mardi prochain. Les représentants d'enseignants, eux aussi reçus ce matin au ministère de l'Éducation nationale, comme le SNES FSU, disent rester sur leur faim après l'entrevue. Ils maintiennent, eux aussi, leur appel à la grève. Après un été aux températures historiquement élevées, les températures records se poursuivent. Le mois de septembre a été le deuxième mois de septembre le plus chaud jamais enregistré en France depuis 1900, selon Météo France. Conséquence, une production de miel en forte baisse, les abeilles ayant été déboussolées par les fortes chaleurs, selon l'Union nationale des apiculteurs français. Dans le Tarn, une nouvelle reconstitution organisée aujourd'hui dans l'affaire Jubilard. L'homme qui a tardivement avoué avoir tué sa femme, Delphine Ossagel, espère convaincre les enquêteurs qu'il n'avait pas prémédité son geste. Une grande partie du corps de son ex-épouse n'a toujours pas été retrouvée. Et puis c'est le retour d'un chauve adoré au Stade de France ce soir. Zidane est de retour sur le lieu de ses exploits en 98. Cette fois dans la peau du sélectionneur pour France-Italie. C'est à 20h45, un match qui est à suivre sur ici.fr et notre chaîne YouTube.
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1: Météo plus stable dans l'ensemble sur l'Alsace avec un soleil qui va tenter de s'imposer tout l'après-midi dans un ciel très nuageux avec pas mal d'humidité encore, même si l'on est épargné par les pluies. Pour ce qui est des températures, 20 degrés à Schirmeck, 21 à Haguenau, à Guebwiller et à Mulhouse également. Et d'ailleurs, si vous êtes de ce côté-là, eh bien direction Cernay à moins de 20 minutes de route pour une petite visite du parc à Cigogne. Une activité sympa à faire en famille qui va surtout plaire à vos enfants et à vos petits-enfants.
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0: Vous écoutez ici Alsace, c'était Culture Club, Do You Really Want to Hurt Me. Je vous accompagne jusqu'à 17h en cette fin de semaine avec trois titres français à la suite. C'est notre promesse ici Alsace. Renaud à venir avec son titre En Cloque, Pierre Demar, Je pense à vous, qui vient d'ailleurs de sortir un nouvel album. Et dans un instant, vous écoutez Jeanne Masse, Johnny Johnny, vous êtes bien sur ici Alsace.
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0: Et si vous nous écoutez tous les jours, c'est pour notre bonne humeur, pour notre super playlist et surtout pour que l'on vous facilite la vie au quotidien avec un nouveau bon plan, c'est l'ICI Express.
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0: Vendredi 2 octobre, vous écoutez Ici Alsace et nos animateurs sont même là le week-end pour vous divertir et vous apprendre des choses. Ce sera le cas de Caroline Paul demain matin qui recevra Franck Nourry, comportementaliste animalier, pour parler de nos animaux et même des nouveaux animaux de compagnie. En attendant, on écoute Bernard Lavillier, On the Road Again sur Ici Alsace.
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1: Vous écoutez Ici Alsace, vendredi 2 octobre, il est 15h. Et vous retrouvez maintenant la rédaction d'Ici.
2: Un policier violemment frappé à Belfort en plein mouvement de contestation dans les lycées. Le ministre de l'Intérieur, Laurent Nunez, dénonce un acte abject. Le policier volontairement ciblé a été hospitalisé après avoir perdu connaissance. La mobilisation des lycées qui se poursuit, elle, aujourd'hui avec 564 établissements qui font l'objet d'actions ou de perturbations, selon le ministère de l'Éducation nationale. Des chiffres en baisse par rapport à hier. Le président français Emmanuel Macron préside depuis une demi-heure une réunion. Elle est consacrée à la crise énergétique avec les autres dirigeants du G7, une initiative pour tenter de se coordonner face à la flambée des prix des carburants. La reconstitution de la nuit du meurtre de Delphine Ossagel dans le Tarn est désormais achevée. Elle se tenait aujourd'hui, mais sans nouvelles révélations ni changement de version de la part de Cédric Jubilard, qui s'est empêtré dans ses contradictions selon les avocats des parties civiles. Un homme de 44 ans mis en examen pour meurtre et atteinte à l'intégrité d'un cadavre dans l'Orne, 3 semaines après la découverte d'un corps démembré à l'Aigre, les bras et les jambes de la victime avaient été sectionnées. Dans le procès du Modem, on apprend que la cour d'appel rendra sa décision le 17 décembre. François Bayrou avait été relaxé en première instance. Le parti centriste est soupçonné d'emploi fictif au Parlement européen, au seul bénéfice du parti présidé à l'époque par l'ancien Premier ministre. Et puis l'AS Monaco basket fixé mardi prochain. Le club champion de France en titre est interdit de compétition professionnelle. Il pourrait être placé en cessation de paiement par la justice monégasque.
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1: Météo plus stable dans l'ensemble sur l'Alsace avec un soleil qui va tenter de s'imposer tout l'après-midi dans un ciel très nuageux avec pas mal d'humidité encore, même si l'on est épargné par les pluies. Pour ce qui est des températures, 20 degrés à Schirmeck, 21 à Haguenau, à Guebwiller et à Mulhouse également. Et d'ailleurs, si vous êtes de ce côté-là, eh bien direction Cernay à moins de 20 minutes de route pour une petite visite du parc à Cigogne. Une activité sympa à faire en famille qui va surtout plaire à vos enfants et à vos petits-enfants.
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0: tube des années 2000, c'était Texas sur Ici Alsace avec Summer Sun. Et c'est maintenant votre quart d'heure franco-français. Trois titres à la suite sans aucune pause. On aura Lerita Mitsuko en préparation avec C'est comme ça. Je vois aussi le dernier titre d'Oria dans ma playlist Soirée mondaine. Mais avant, un petit Étienne Dao, tombé pour la France. Vous écoutez Ici Alsace.
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0: Les Rita Mitsouko, forcément, ça vous a fait danser. Bel hommage aussi à Catherine Ringer qui nous a quittés récemment. Allez, tout de suite, un bon plan, une info pratique, c'est l'heure de l'ICI Express sur ICI Alsace.
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0: Il est officiellement temps de se mobiliser pour Octobre Rose dans toute l'Alsace, un mois symbolique pour lutter contre le cancer du sein. Alors oui, on vous en parle assez souvent à l'antenne, mais c'est parce qu'il est important de sensibiliser et de donner un petit coup de pouce à notre échelle, avec des événements spécifiques qui sont à prévoir, des soirées, des rencontres, des marches, des courses. Et on commence ce samedi avec le triathlon des roses à Brumath, un parcours raccourci pour que toutes les femmes puissent y participer en détente, 200 mètres de nage seulement, 6,5 km de vélo, 2,5 km de course à pied. Et sinon, direction Huningue dimanche prochain pour la première marche rose de la commune, la toute première, 3 ou 5 km à faire à votre rythme avec un village bien sûr sur place. D'autres événements pour soutenir Octobre Rose sont à retrouver sur notre site ici.fr, rubrique Alsace.
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0: L'horloge tourne, le week-end arrive à grands pas et vous allez enfin pouvoir profiter de votre week-end en continuant de nous écouter avec Caroline Paul qui sera là dès 7h demain, mais aussi dimanche. L'actu arrive à 16h et puis côté musique, eh bien, on écoute Marc Lavoine, Les Tournesols sur Ici Alsace. Merci de nous choisir au quotidien.
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1: 16h, vous écoutez Ici Alsace, merci de nous choisir. Tout de suite, votre journal d'information.
2: Un jeune de 17 ans interpellé à Belfort en Franche-Comté, il est suspecté d'avoir roué de coups avec un groupe de jeunes masqués, un commandant de police en marge d'une manifestation lycéenne. C'était ce matin, une scène d'une violence inouïe, déplore le procureur du territoire de Belfort. Dans les Pyrénées-Orientales, le préfet veut, lui, sur les réseaux sociaux, envoyer une lettre aux parents de mineurs interpellés lors des mobilisations ces derniers jours. Il veut leur demander d'exercer leur autorité parentale. La mobilisation des lycées qui se poursuit donc aujourd'hui avec 564 établissements qui ont fait l'objet d'actions ou de perturbations, selon un décompte du ministère de l'Éducation nationale. Des chiffres en baisse par rapport à hier. De son côté, Édouard Geffray reçoit cet après-midi les représentants lycéens au ministère rue de Grenelle pour tenter de trouver une sortie de crise. Mais les syndicats assurent maintenir leur journée de mobilisation mardi prochain. Et puis la CGT qui annonce cet après-midi rejoindre cette mobilisation des lycéens et des étudiants. C'est assez rare en cette période pour être souligné. Les cours du pétrole sont en baisse aujourd'hui avec 10% de baisse, même sur 2 jours, faisant repasser le prix du baril sous les $100 en Europe. Les marchés voient d'un bon oeil la réunion du G7 en ce moment en visioconférence. Elle porte sur des moyens coordonnés pour diminuer les prix des hydrocarbures. La dernière fois qu'il a joué contre eux, contre l'Italie, il est sorti après un coup de boule. C'était il y a 20 ans. Cette fois, Zidane est sélectionneur. L'entraîneur des Bleus fait son grand retour au Stade de France. Des retrouvailles avec le public français qui sont à suivre ce soir à 20h45. On a hâte.
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1: Météo plus stable dans l'ensemble sur l'Alsace avec un soleil qui va tenter de s'imposer tout l'après-midi dans un ciel très nuageux avec pas mal d'humidité encore, même si l'on est épargné par les pluies. Pour ce qui est des températures, 20 degrés à Schirmeck, 21 à Haguenau, à Guebwiller et à Mulhouse également. Et d'ailleurs, si vous êtes de ce côté-là, eh bien direction Cernay, à moins de 20 minutes de route pour une petite visite du parc à Cigogne. Une activité sympa à faire en famille qui va surtout plaire à vos enfants et à vos petits-enfants.
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0: Une nouveauté sur Ici Alsace, Indochine et son dernier titre Victoria. Alors on n'incite pas à la violence sur votre station locale, mais des fois, derrière son volant, on aurait bien envie de sortir quelques insultes bien placées. Jonathan Val, lui, vous invite à les fleurir un petit peu, ces insultes. La prochaine fois que vous serez coincé dans les bouchons, utilisez des insultes en alsacien. Eh oui, bon, le temps de la prononcer, vous serez déjà arrivé au boulot. Alors aujourd'hui, il vous apprend à dire bouffeur de soupe, d'épluchure de pommes de terre, rien que ça. Allez, c'est floral, c'est le mot du jour en alsacien.
1: Salut Bissama, salut du. Attention, aujourd'hui on va parler des Schimpfwörter ou des Beleidigungen. Ce sont les gros mots ou les insultes.

0: avant le week-end pour vous donner du courage. Vous écoutez ici Alsace et vous avez clairement raison. Puisqu'on vous motive en musique, Vianney à venir avec son dernier titre d'or et d'étain. Et dans un instant, eh bien, un souvenir venu tout droit des années 90, Popo, le chat sur ici Alsace.
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0: Johnny Hallyday en duo avec Carmel, j'oublierai ton nom, sur Ici Alsace. Pour vous faciliter la vie au quotidien, pour connaître les vrais bons plans dans la région, bah vous écoutez Ici Alsace.
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0: voix qui envoie du lourd, que l'on reconnaît entre mille, celle de Florent Pagny avec la dernière chanson du monde sur Ici Alsace. Elle, en revanche, elle en perd sa voix. Bernadette a rencontré sa star préférée, celle qui l'a fait pleurer, qui l'a fait chanter. Elle a encore du mal à s'en remettre. Hein.
1: Bonjour, bonjour Charlie, bonjour. Écoutez, je voulais vous dire, j'ai vécu quelque chose d'absolument incroyable. Je l'ai vu de près et il m'a regardée. Je ne sais même pas comment vous dire comment je me sens. Je ne suis plus la même personne depuis qu'on a eu ce moment de grâce, ce moment pénétrant, on peut le dire. Je suis tellement contente. J'avais fait des pieds et des mains pour être devant, pour le voir, pour être vraiment au plus proche. Je suis bouleversée. Encore aujourd'hui, j'ai une forme de quiétude, de plénitude qui m'habite. C'est vrai, c'est vrai. Qu'est-ce qu'il y a, Charlie ? Non, j'ai pas vu le pape. Non ? Mais non, Charlie, j'ai pas vu Céline Dion. Nan ? Mais Charlie, j'ai vu Robin Léon. Et depuis, je ne suis plus la même. Merci, Robin.
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0: François Pagano prend le relais jusqu'à 19h. Et si votre job vous saoule, eh bien écoutez-le attentivement. Il vous emmène à Saint-Louis pour un nouveau forum trinational de l'emploi et de la formation. Moi, je vous laisse là. Je vous souhaite une belle soirée à notre écoute. Et à demain, on se retrouve à 16h.
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1: Merci Cécile et à demain. Bonjour vous, 17h dites donc. C'est l'heure des infos avec Marie Maison. Bonjour Marie.
2: Bonjour François, bonjour tout le monde. La mobilisation lycéenne se poursuit en Alsace. 11 établissements sont fermés aujourd'hui dans le Bas-Rhin, 7 dans le Haut-Rhin. Des blocus ont de nouveau lieu ce matin à Strasbourg, devant le lycée Corbusier ou encore le lycée Fustel notamment. 4 blocus à Mulhouse aussi ou encore à Célestat où un lycéen a été gravement blessé au bras ce matin. Un aérosol a été jeté dans un feu allumé avec des cartons. C'est ce qu'explique le maire qui était sur place. La bonbonne s'est alors transformée en projectile et a touché ce jeune de 16 ans. Un garrot a été posé en urgence sur son bras blessé. L'adolescent a dû être héliporté vers Strasbourg. Un autre jeune a été blessé au ventre par le même projectile, mais plus légèrement. Environ 500 lycéens ont manifesté ce matin à Célestat, selon le maire de la commune. Situation aussi très tendue dans le Haut-Rhin avec une trentaine d'interpellations aujourd'hui. À Colmar, le proviseur du lycée Bartholdi a été blessé par un jet de mortier selon le syndicat de police Unité. Dans le Bas-Rhin, on dénombre 13 gardes à vue.
1: Et la mobilisation continue de perturber la circulation des transports en commun.
2: À Strasbourg, les bus circulent toujours mais pour les trams, c'est plus compliqué. L'arrêt République n'est plus desservi dans le centre-ville. En dehors du centre, ça circule bien, sauf à Coufignal où des caténaires ont été brûlés hier. Des travaux sont encore en cours. La CTS ne s'avance pas pour le moment sur la réouverture de ce segment entre Étoile-Bourse et Bagay. À Mulhouse, le trafic de 3 lignes de tram a dû être interrompu aujourd'hui, mais la circulation vient de reprendre. Ces actions menées par les lycéens depuis mardi en Alsace font beaucoup réagir. Le RN estime que la priorité est de rétablir l'ordre dans les établissements. Le PCF Bas-Rhin estime de son côté que le message des lycéens doit être entendu. Il dénonce également des dégradations et des violences inacceptables contre de jeunes manifestants à Schiltigheim et Strasbourg.
1: Investir dans les machines et dans l'humain.
2: Voilà ce que demande un des syndicats de Stellantis de Mulhouse. Le constructeur automobile investit près de 10 millions d'euros dans son site pour produire de nouvelles pièces. Nouvelles saluées par la CFE-CGC. Mais le syndicat rappelle les machines ne produisent pas sans compétences, d'autant que l'usine peine à recruter dans certaines filières. Pour la CFE-CGC, il est donc prioritaire de pérenniser certains emplois. Nous venons de traverser le deuxième mois de septembre, le plus chaud de notre histoire. C'est ce qu'a annonce Météo France. En Alsace, les sols sont totalement desséchés. Il n'a presque pas plu le mois dernier. Le député Les Démocrates du Haut-Rhin, Hubert Hoth, interpelle la ministre de l'Agriculture. Il demande plus de mesures pour aider les agriculteurs. Le gouvernement a annoncé un plan à 1 milliard d'euros, mais dans le Haut-Rhin, seuls 150 exploitants sont éligibles pour le moment, à hauteur de 4 000 euros chacun. Insuffisant, selon le député. Il rappelle que certains agriculteurs ont perdu 25% de leur production. Hubert Hoth propose aussi que la commande publique, c'est-à-dire les repas servis dans les cantines scolaires ou encore dans les EHPAD, privilégie les produits locaux.
1: Les handballeurs de Célestat ne devront pas trembler ce soir face à Tremblay, justement.
2: Ouais, nos joueurs surclassent une petite place les Parisiens au classement provisoire. Ils arrivent 9e, Tremblay 10e, coup d'envoi à 20h en Seine-Saint-Denis. Premier rendez-vous à domicile pour les basketteurs de l'Alliance Sport Alsace en Élite 2. Ils reçoivent Antibes à 20h30 à la Forest Arena de Gris.
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2: On le disait, François, il fait sec et d'ailleurs la météo le montre bien, il fait encore très beau ce soir.
1: Et voilà, on a eu droit à pas mal de pluie hier.
2: Trois gouttes d'eau.
1: Oui, c'est vrai qu'elles n'étaient pas... Enfin, moi, je me suis pris une grosse averse quand même hier soir.
2: Vous êtes sorti au pire moment de la journée, quoi.
1: Oui, voilà, c'est ça. C'est pas faux. Le type, il a tout faux, quoi.
2: Pas dit ça.
1: C'est pas grave. C'est moi qui le dis, rassurez-vous. En tout cas, pour cette fin de semaine, l'Alsace range doucement les nuages au placard. La soirée va rester plutôt calme cette nuit. Petite fraîcheur, 13 à 15 degrés sur le thermomètre. Et demain, qu'est-ce qu'on a? Eh ben, un temps sec, belles éclaircies, jusqu'à 21 à 23 degrés l'après-midi. Bref, le week-end démarre tranquillement. Le parapluie peut prendre son samedi, lui aussi d'ailleurs. Mmh. Tiens, bah, demain, si vous ne savez pas quoi faire, demain soir à 19h, allez à la Grenze, à Strasbourg. C'est rue Georges Vaudely, avec la fanfare ultraviolette qui joue gratuitement à la fête à la saucisse.
2: La fanfare ultraviolette, ouais. Ça veut dire qu'il y aura des ultraviolets?
1: Ben, il faudra des prendre UV. Des lunettes de soleil, ouais. Je pense, ouais, pour être.
2: Pour être prêt.
1: Et puis quelques précautions au niveau auditif aussi, peut-être quelques bouchons, parce qu'une fanfare, ça fait du bruit.
2: Ah oui, c'est vrai que ça déménage. Ouais.
1: Ah ouais, mais bon, c'est juste pour votre sécurité. Et puis vous pourrez vous régaler avec la fête à la saucisse. Ah, quand même. Une soirée où manifestement la saucisse a décidé de faire carrière aussi dans la musique. J'ai jamais joué de saucisse, moi.
2: Une guitare à saucisse, vous avez jamais essayé?
1: La guitare à saucisse.
2: Incroyable. Guitare à saucisse.
1: C'est génial, ça, dites donc. Allez, on fait un point sur vos conditions de circulation dans la région. Avec, on va commencer par le nord, puisque le nord, il n'y a rien. Tout va bien. Allez, un peu d'orange sur la 4, aux alentours de Brumath, c'est modéré. Sur Strasbourg, par contre, c'est pas le même poème. Enfin, du moins concernant le secteur urbain, puisque quartier-gare, il y a du monde. Avenue du Rhin, il y a du monde. Avenue des Vosges aussi, la route de Schirmeck, ça commence à se remplir, même si pour l'instant ça reste modéré. Et c'est modéré aussi sur la N35 du virage de Cronenbourg, en remontant vers le nord, aux alentours de Schildkheim. Donc, bon, le reste du réseau routier autoroutier alsacien, je regarde rapidement, histoire de vous dire que pour le moment, tout va bien.
2: Oui. Pour le moment.
1: Pourvu que ça dure, parce que nous sommes vendredi. Et le vendredi, en général, c'est pas la même histoire, surtout que, comme vous l'avez entendu, au niveau de la CTS, il y a de nombreuses perturbations en ce qui concerne le tram. Du côté de la Solea, c'est pareil. À Mulhouse, donc, soyez extrêmement prudents, vigilants aussi concernant vos moyens de déplacement. En plus, il fait beau, prenez votre vélo. Dans le
2: moral de l'histoire.
1: C'est ça. Sur la A35, quand vous allez aller en Suisse, de Bartenheim à Kems, c'est dense, donc dans ce secteur. Et sinon, le reste, ça va bien. Allez, 03 88 25 02 02, c'est la ligne Infotrafic ici Alsace à votre disposition à tout moment de la journée.
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1: Allez, on va avoir une thématique trafic hein, en cette fin de journée, fin de semaine, presque début de week-end. Vous êtes coincé au feu rouge, c'est le moment idéal pour transformer votre habitacle en piste de danse cubaine. Allez, tout le monde debout.
2: C'est parti.
1: Bon, attention tout de même au coup du lapin avec la pute-tête au démarrage. Ici Alsace, bonne fin d'après-midi avec nous.

je vous avais dit de faire attention. Je vous vois, vous, dans la voiture verte, en train de vous masser les cervicales. Bah oui, on s'improvise pas danseur étoile à 17h, passé de presque 12 minutes. Hein. Ici, Alsace, allez, on se calme un peu. Hein.

0: sans posséder 15 cols roulés noirs identiques. On va aussi tenter une expérience scientifique. Réveiller Julie Pietri. Ça va pas être évident, hein. On a décidé de ne pas respecter son besoin de sieste. Mais tout de suite, Christophe Maé débarque avec une information capitale. Chez vous, il n'y aura que de l'amour. D'accord, mais est-ce qu'il y a du wifi, du chauffage, surtout, quelqu'un a pensé à la tarte flambée? Allez, merci d'être ici.
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0: après vérification, s'il ne reste vraiment que de l'amour dans vos placards, je vous préviens, à 20h, ça risque de manquer sérieusement de protéines. Hein, pensez-y. Mais merci quand même, Christophe Maé, pour cette belle mélodie.
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0: Eh oui, on les attend, ces bons plans, sur le WhatsApp, un message vocal au 03 88 25 15 15, peu importe le sujet, du moment que c'est gratuit. Et en Alsace, et aujourd'hui, c'est Lionel à Strasbourg pour un rendez-vous très gospel.
2: Vous aimez la musique, l'énergie et les belles voix? 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Le groupe vous attend à l'église protestante d'Unedorf, 144 route du Polygone à Strasbourg, pour un moment de gospel, de partage et d'émotion. L'entrée est gratuite, alors venez seul, en famille ou entre amis. Et pour prolonger la soirée, un apéro vous attend après le concert. 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
0: Yeah, merci Lionel. Super, avec la musique et tout. Vous aussi profitez de notre WhatsApp pour laisser votre message vocal en passant par ici. Non, c'est pas la lorgnette.

0: Le petit bout, pas le petit bout, pas le... Non, c'est message vocal, c'est par ici, voilà.
1: Partagez votre bon plan avec toute la région. Bien. Laissez votre message vocal WhatsApp au 03 88 25 15 15.
2: Eh, hey, vous avez 450 amis sur vos réseaux sociaux, mais curieusement, personne pour vous aider à monter votre canapé au quatrième étage sans ascenseur. Bizarre ça, quand même, hein? Hein? Quoi ça sert les réseaux sociaux, alors? Heureusement, Alain Souchon, à la bande sont parfaites pour ce grand moment de solitude de fin de journée, presque début de week-end. Ici, Elsa, ça peut pas faire plus bas.

0: Ah bah il l'a dit, Damiano David, tout simplement. Oui, vivement l'été prochain, ça c'est sûr.
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0: Pas sûr de moi en tout cas. Les yeux ouverts, les deux mains sur le volant et aucune envie de transformer le trajet du retour en séance de méditation forcée. C'est parfait pour ce qui suit avec Bretzel ou pas Bretzel, le jeu où votre connaissance de l'Alsace peut vous envoyer directement au sommet et surtout vous faire passer une sacrée soirée. Sacrée soirée. Au Royal Palace de Kirvillard pour le plus beau numéro de France. Dans Décibel, Émilie Mazoyer va nous concocter un drôle de mélange. Sting, Alec, Yvette Horner et Étienne Dao. Ah ouais, c'est un casting tellement improbable qu'on imagine déjà Yvette demander à Sting de lui rendre son accordéon. Mais avant ça, retour sur les bandes d'école avec les Jackson 5. On révise les sons, hein. A, B, C, 1, 2, 3. Voilà. Pendant que Marguerite attaque le plus vieux jeu de la Terre, arracher les pétales en espérant très fort que le dernier dira oui. Parce qu'à l'époque, Tinder n'existait pas. Hein. Sting, lui, sera déjà là, tiens, aussi, pour nous faire réviser l'anglais. Bon, là, il est 17h24, c'est une heure précise où certains collègues commencent à fusionner avec leur écran et où le clavier devient soudain un oreiller très confortable. C'est le moment idéal pour une alerte anti-sieste. C'est Julie Pietri qui arrive juste après la pub ici à Alsace.
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0: Elle va pousser la note là, Julie. Elle va pousser la note. Yannou, elle va pousser la note. Ah bah non, elle pousse pas la note. Mission accomplie, en tout cas, FC Levé, votre collègue aussi avec la marque des touches AZERTY imprimée sur le front. C'est très drôle. Bande de comiques. Une belle victoire pour la productivité. Je savais bien qu'elle avait poussé la note. Elle a poussé la note, elle. Allez, tout le monde debout, et puis surtout, prudence sur la route, parce que bon, ça commence à se gratter, hein. En tout cas sur la 35 de Barthenem à Kems, le trafic est modéré, donc ça roule quand même, ça veut dire que ça roule quand même, ça circule. Du côté de la D430, on est dans le Haut-Rhin, pas loin de Mulhouse, la circulation à l'arrêt, c'est du côté de Kingersheim, on remonte sur la 35, sans difficulté, Colmar, no problemo, Célesta aussi, à 35, D83, tout on va bien, et puis on arrive à Strasbourg, et à Strasbourg, la M35, où c'est modéré, donc d'Oswald jusqu'au virage de Cronenbourg, et après ça se gâte un peu plus, de Naïm à Bischheim, là c'est donc dans l'autre sens, si je ne m'abuse, où le trafic est dense, donc dans ce secteur, si vous pouvez l'éviter. Secteur habituel aussi, les ralentissements habituels du côté de l'avenue du Rhin, de l'avenue des Vosges, la route de Schirmeck, ça paraît un peu plus fluide que tout à l'heure, et puis du côté de la 4 aussi, aux alentours de Vendenheim, c'est dense en cette fin de journée. Prudence quand c'est dense. Et tiens, celle-ci nous avait, ça faisait longtemps qu'on n'en avait pas parlé, du côté de Mertzwiller, avant Mertzwiller, aux alentours de Mertzwiller, sur la départementale 1062, trafic dense, mais je crois savoir que c'est à cause d'un feu. Un feu qui est vert, puis de temps en temps il est rouge, enfin il est plus souvent rouge que vert d'ailleurs. Si vous êtes témoin de soucis, n'hésitez pas, la ligne infotrafic, elle est là, ici, et elle vous attend. Enfin d'abord vous arrêtez sur une zone sécurisée et vous nous appelez sur le 03 88 25 02 02.
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0: Si votre GPS vous indique encore 45 minutes de trajet rouge écarlate et que vous dites tout ce temps, dites-vous que Monsieur Sting se pose exactement la même question depuis les années 90. Il est dans les bouchons, on dirait ça. Ici Alsace, 17h32, tout va bien, vous êtes ici.

0: Un peu de flegme britannique dans le stress ambiant, ne klaxonnez pas, détendez-vous, sirotez virtuellement un thé Earl Grey, si vous l'avez dans votre thermos, de l'eau fraîche c'est bien aussi. À mon avis, Émilie Mazoyer va réserver une surprise à Sting pour son anniversaire aujourd'hui.
1: Bah, c'est ce qu'on va voir tout de suite. Hein.
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0: Et oui, aujourd'hui, Émilie nous prépare un cocktail musical tellement inattendu qu'on hésite entre demander une paille ou une guitare, de la pop, du rétro, de l'accordéon et de l'élégance. Quatre ingrédients, zéro mode d'emploi, c'est décibel. Eh oui, salut Émilie.
4: Salut tout le monde. Émilie, au rapport pour votre dose quotidienne d'actualité musicale. C'est l'anniversaire de Sting aujourd'hui. J'espère qu'il a pensé à inviter sa meilleure copine.

Sting a 75 ans aujourd'hui. Il a donc le même âge que Jean-Luc Mélenchon. Et oui, chacun sa route, chacun son chemin, chacun sa routine beauté. 75 ans aussi cette année pour Jean-Jacques Goldman, Phil Collins, Gilbert Montagnier et Gérard Jugnot. Le petit gars de 12 ans qui va représenter la France au concours Eurovision Junior s'appelle Alec et sa chanson pose une sacrée question. Comment tu vas ?

Non, chouchou. La France a déjà gagné 4 fois l'Eurovision Junior. Alors, est-ce que le jeune Alec va lui aussi ramener la coupe à la maison? Réponse dans 3 semaines. L'édition 2026 du concours aura lieu le 24 octobre à Malte. Diffusée chez nous à la télé, en direct, sur France 4. On est les champions! On est les champions! Non, pas au foot. Je sais, j'ai vu les supporters faire la gueule au mois de juillet. Non, mais en vrai, qui a besoin d'être champion du monde de football alors qu'on a en France la championne du monde?

0: Là, c'est la regrettée Yvette Horner que vous entendez, mais notre championne s'appelle Christelle De Franceschi. Elle a 57 ans, elle est originaire de Valenciennes et elle vient de battre le record du monde de la plus longue performance à l'accordéon. Ça s'est passé la semaine dernière à Tulle et elle a même explosé le record précédent, hein, qui était de 83 heures. Christelle De Franceschi, elle a joué 86 heures, 55 minutes et 57 secondes et sur un accordéon Mogin, s'il vous plaît, la dernière marque d'accordéon made in France. On est les champions. Étienne Dao célèbre bientôt un double anniversaire, les 40 ans de Pop Satori et les 30 ans d'Eden, respectivement ses 3e et 6e albums. 5 grands concerts anniversaires pour marquer le coup en janvier prochain à Lyon, Antibes, Bruxelles, Liège et Paris.
1: Merci Émilie. Et ce soir dans Décibels à 19h, qui s'est-il invité? C'est Marguerite pour son premier album studio qui s'appelle Guérir. On a hâte d'être à 19h. Enfin non, enfin pas tout de suite. Parce que là maintenant,
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1: Ah oui, on a notre jeu, bretzel ou pas bretzel, pour vous. 3 propositions de choses qui sont alsaciennes ou pas alsaciennes. À vous de faire le tri. Et surtout, sur ces 3 propositions, vous avez 2 bonnes réponses. Vous rapportez les cadeaux. Quand c'est alsacien, c'est bretzel. Quand c'est pas alsacien, c'est pas bretzel. C'est pas compliqué. Mais par contre, ce qui n'est pas compliqué non plus, c'est de composer le 03 88 25 15 15 pour vous inscrire et remporter 2 places pour le plus beau numéro de France au Royal Palace à Kervillers pour votre soirée jeudi 8 octobre. Avec Ici Alsace, s'il vous plaît. Ah, c'est génial. Ça va être génial. Ça va être super. Ça va être beau. Oh, vous allez être beau aussi au Royal Palace à Kervillers. Mais bon, il faut vous inscrire au 03 88 25 15 15. Allez, bonne chasse à tous. Pourquoi je prends l'accent, moi, ça? Ça va être l'heure de commencer les devoirs pour ceux qui viennent de récupérer les enfants. Si vous avez oublié votre alphabet depuis le temps, j'ai embauché 5 frères pour vous faire un cours de rattrapage intensif dans un instant. Mais d'abord, on arrête d'arracher les pétales de cette pauvre plante verte posée sur le tableau de bord pour savoir si votre patron va enfin valider vos congés. Marguerite a une méthode plus douce. Elle sera l'invitée d'Émilie Mazoyer. Elle en parlera certainement ce soir dans Décibels. En attendant, la voici. Un peu, beaucoup, moi c'est passionnément. Bonne fin d'après-midi avec Ici Alsace.

0: One, two, three. Ça y est, c'est aussi simple que de trouver une excuse bidon pour pas faire la vaisselle ce soir. Quoique, faudrait que je pose la question à Jackson 5 quand même. Hein. Allez, c'est pas tout ça, mais on joue maintenant.
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0: M'en fous, j'ai la vaisselle. Bonjour Christine.
3: Bonjour.
0: Ça va bien chez vous?
3: Ça va, c'est le week-end.
0: Yeah. Qu'est-ce que vous faites dans la vie, Christine?
3: Depuis peu, je suis retraitée.
0: Oh, j'applaudis. Ah, vous allez vous faire du bien, Christine. Vous allez en profiter à max. Hein.
3: Ah oui.
0: Et avant d'être à la retraite, vous faisiez quoi?
3: J'étais dans la comptabilité.
0: Oh, bah dites donc. On va pas faire dans les chiffres, là. On va faire plutôt dans les personnages alsaciens ou pas alsaciens, bretzel ou pas bretzel, pour emporter votre cadeau. Trois propositions de bonnes réponses et c'est gagné. Est-ce que vous êtes prête?
3: Oui.
0: D'accord. Posez cette casserole. On y va.
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0: Alfred Kassler. Alfred Kassler. Bretzel ou pas bretzel?
3: Bretzel.
0: Oui. Bonne réponse. Robert Schumann, bretzel ou pas bretzel?
3: Robert Schumann, non.
0: Pas bretzel? Eh ben c'est gagné! Elle n'est pas tombée dans le piège. Robert Schumann, un peu considéré comme le père de l'Europe. Et il y avait un piège quand même, parce qu'on se dit, Robert Schumann, oh, il doit être alsacien, parce qu'il y a le Parlement européen, Strasbourg, machin, etc. Eh ben non, il est du Luxembourg, figurez-vous.
3: Ah,
0: ben voilà.
3: Ah, du Luxembourg. Ah, ouais, je pense.
0: Alors, il n'est pas familier avec Mort Schumann. Hein. Vous vous souvenez de Mort Schumann?
3: Non.
0: Un été de porcelaine. Non, c'était bon. Non, personne ne se souvient de Mort Schumann. Oui. Personne ne se souvient de Mort Schumann. Bon, en tout cas, on vous offre deux invitations pour le plus beau numéro de France au Royal Palace à Kirvillers. Une soirée magnifique, jeudi 8 octobre, avec Ici Alsace, Christine. Ça vous fait plaisir?
3: Merci. Ah oui, merci beaucoup. Ça fait très plaisir. Merci à Ici Alsace et à toute l'équipe.
0: On est ravis. Passez un très très bon week-end, en tout cas en attendant. D'accord?
3: Merci beaucoup.
0: Au revoir, Christine.
3: Au revoir.
0: C'est l'ami du Texas où vous avez le droit de tout jeter en l'air en criant « Évasion !» Voici Swing Out Sister avec Ici Alsace. Bon week-end. Ouais, j'en peux plus là.

0: Ouais, avec ce genre de titre, Breakout des Swing House Sisters, on a vraiment l'impression que le week-end se rapproche bien. Et ce n'est pas qu'une impression ici à Alsace. Hein, non.
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0: Chercher un boulot sans savoir par où commencer, eh bien sachez que vendredi 9 octobre, on prendra la direction Saint-Louis. Trinat Emploi réunit entreprise, formation, accompagnateur. Et cette année, un coup de projecteur est notamment donné au métier de l'aéronautique. Guillaume de Champbenois nous donnera le mode d'emploi. Ce sera à suivre après les infos 18h. Prenez une grande respiration, regardez les lumières des phares qui s'alignent poétiquement dans la pénombre. Pas encore, parce qu'il fait encore jour, mais bon. Ok, on appelle ça un embouteillage, mais avec Balavoine, même les feux stop deviennent majestueux. Tout ça juste après la pub ici, Alsace.
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0: Certains disent ouais, c'est pas mal. Ouais, c'est bien, c'est bien. Pour Daniel Balone, c'est Dieu que c'est beau. Bah, il avait raison, quoi.
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0: Bon début de soirée à tous et bon début de week-end pour certains. Ça y est, il est 18h. Les infos, Marie Maison. Bonsoir Marie.
2: Bonsoir François, bonsoir tout le monde.
0: La mobilisation lycéenne va très certainement se poursuivre lundi.
2: Car la rencontre prévue cet après-midi avec le ministre de l'Éducation n'a rien donné. Les organisations étudiantes appellent à poursuivre la mobilisation, faute, je cite, de mesures concrètes. Alors à Strasbourg, on anticipe, tous les lycées de la ville seront fermés lundi. On vient de l'apprendre ce matin. 11 établissements étaient déjà fermés dans le Bas-Rhin. D'autres ont de nouveau été bloqués, comme à Célestat, où un lycéen a été gravement blessé au bras ce matin lors d'un rassemblement. Le maire de la commune, Denis Digel, était sur place, il raconte, encore sidéré.
3: On jette des aérosols sur un feu improvisé et on chante des chansons, on fait des cris. Puis finalement, il y a un jeune qui a pris un aérosol qui n'avait pas explosé, il l'a jeté violemment au sol. Et malheureusement, pour ce jeune et surtout pour son copain, parce que c'est apparemment son copain de classe, cet aérosol est devenu un projectile et est parti à une vitesse incroyable. J'étais témoin de la scène, j'étais sur place. Et ce projectile a blessé à l'avant-bras un jeune homme. Elle a blessé un deuxième à l'abdomen, parce que le deuxième l'a eu dans l'abdomen. Il a été choqué, même un peu brûlé par les gaz. Et le premier, il a eu une partie du bras arraché, l'avant-bras arraché en tout le coude. C'est assez impressionnant. Et puis, il a été pris en charge très rapidement par les forces de la police de Célestat, la police nationale de Célestat. Ils ont mis un garrot, double garrot. C'était pas beau, vous avez l'avant-bras éclaté avec des humains qui pendouillent. Si la police n'avait pas été là, le jeune serait vidé de son sang.
2: Environ 500 lycéens ont manifesté ce matin à Célestat, selon le maire de la commune. Situation aussi très tendue dans le Haut-Rhin avec une trentaine d'interpellations. Aujourd'hui, à Colmar, le proviseur du lycée Bartholdi a été blessé par un gène mortier. Dans le Bas-Rhin, 13 gardes à vue sont en cours, selon le syndicat de police Alliance. La mobilisation continue lundi, nous le disions, et les professeurs vont se joindre au mouvement des lycéens. Une intersyndicale de l'éducation appelle à la mobilisation mardi, à savoir manifestation et grève.
0: Il hébergeait près de 300 000 fichiers pédopornographiques sur son ordinateur.
2: Ce Suisse de 55 ans a été arrêté la semaine passée près de Mulhouse. Ce sont les cyber-enquêteurs de la gendarmerie de Metz qui ont donné l'alerte. L'homme avait mis sur pied un forum sur le dark web où il vendait ses images. Plusieurs centaines d'utilisateurs fréquentaient ce forum. Il versait de l'argent aux mises en cause via un système de dons par crypto-monnaie. L'homme arrêté a été mis en examen et placé en détention provisoire. Son forum a été fermé. Une grosse tache verte fluo à la surface de l'eau et une suspicion de pollution ce matin à Strasbourg. Les pompiers sont intervenus au niveau du bassin d'Austerlitz sur une surface d'environ 600 mètres carrés. Le produit découvert s'apparente à de la fluorescine, une substance utilisée pour repérer les fuites d'eau. La source de la pollution n'a pas été identifiée. Les secours nous disent aussi n'avoir vu aucun poisson mort dans le bassin.
0: Les prix dans les stations essence ont toujours de quoi faire grimacer.
2: Le litre de gasoil frôle la barre des 2,50 euros dans certaines stations, à côté de Mulhouse par exemple. Alors ces automobilistes ont trouvé une solution provisoire, aller faire le plein en Allemagne, car nos voisins ont décidé de faire baisser les taxes depuis hier. Ça représente une baisse d'environ 17 centimes le litre. Reportage à la pompe de Patrick Janton à Neuenburg am Rhein.
4: 2,04 € pour le samplon 95, on peut trouver moins cher en France. En revanche, le litre de diesel à 2,17 €, c'est une bonne affaire. Nathalie est employée de cette station-service du centre-ville de Neuenburg am Rhein. On est à quelques kilomètres de la frontière et depuis ce matin, elle voit défiler les clients.
5: Depuis 6h30, ça n'arrête pas. Comme les taxes sont baissées, donc automatiquement, il y a beaucoup de monde aujourd'hui. Ça tournait entre 2,48 et là, il est descendu à 2,17. Donc, c'est quand même une bonne marge.
4: Bastien et Laura n'ont pas hésité à faire une vingtaine de kilomètres.
6: Quand on voit le prix en France, on vient ici. Hein. Ça reste rentable, même avec la route.
7: On n'a pas le choix, malheureusement. Cherche moins cher. Chez nous, il a plus de 2,50 €.
4: Plusieurs automobilistes rencontrés couplent aussi l'achat de carburant avec des provisions de tabac ou encore des courses dans les grandes surfaces allemandes. Il y a davantage de monde aujourd'hui, preuve que le diesel joue à plein comme produit d'appel. deux retraités, Monique et Michel.
8: Ouais, avec l'autre voiture cet après-midi.
9: On est obligé, hein, parce que eux, au moins, ils baissent leurs taxes. Nous, en France, on devrait faire pareil. Il n'y a pas de raison.
4: Côté français, on avance qu'une baisse des taxes coûterait trop cher en perte de recettes. Les Allemands ont opté pour cette mesure, financée par l'État fédéral et les Länder.
2: Cet après-midi, les pays du G7, dont la France, les États-Unis et l'Allemagne, viennent de trouver un accord sur les réserves stratégiques des carburants. 100 millions de barils de pétrole seront remis sur le marché d'ici les 4 prochains mois pour faire baisser justement les prix du carburant. Investir dans les machines et dans l'humain, voilà ce que demande un des syndicats de l'usine Stellantis de Mulhouse. Le constructeur automobile investit près de 10 millions d'euros dans ce site pour produire de nouvelles pièces. Une nouvelle saluée par le syndicat CFE-CGC. Mais pour lui, il est prioritaire de pérenniser certains emplois et avec eux certaines compétences. Les handballeurs de Célestat ne devront pas trembler ce soir face à Tremblay. Nos joueurs sur classe d'une petite place, les Parisiens au classement provisoire. Ils arrivent 9e, Tremblay 10e, coup d'envoi à 20h en Seine-Saint-Denis. Un premier rendez-vous à domicile pour les basketteurs de l'Alliance Sport Alsace en Elite 2. Ils reçoivent Antibes à 20h30. Ça se passe à la Forest Arena de Grisse.
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2: Vous êtes bien aimable de rigoler à mes blagues un peu nazes, François.
0: Non, mais c'est parfait.
2: La météo est plutôt belle pour la soirée, n'est-ce pas?
0: Ouais, sans grosse contrariété côté météo en tout cas, avec une soirée calme avant une nuit fraîche autour de 13 à 15 degrés. Demain, bah, du sec, des éclaircies jusqu'à 23 degrés l'après-midi. Voilà, c'est clair, pas besoin de sortir la dodo ni de négocier avec le parapluie. Demain, la météo va vous laisser profiter du week-end, du moins pour demain. Pour dimanche, tiens, de 11h à 18h, rendez-vous à la fête médiévale autour de la Collégiale Saint-Martin à Colmar. C'est sympa, c'est place de la cathédrale. Voyage gratuit au Moyen-Âge avec spectacles, artisans, chevaux et ateliers. Alors, pas besoin de machine à remonter le temps. Il faut juste vous déplacer à Colmar dimanche prochain. Et justement, pour y aller à Colmar, on fait comment? Eh bien, écoutez, pour l'instant, dans ce secteur, ça a l'air fluide. En tout cas, du côté du Sirac à Strasbourg, on nous dit que c'est fluide également. Il y a juste un rappel concernant la CTS avec les lignes A et E des trams coupées entre Étoile et Baguerzé. Encore quelques jours, il y a des bus de remplacement entre Étoile, Bourse et Baguerzé. Ailleurs, ça va, nous sous ça, nous dit-on, donc du côté de la CTS. J'aime beaucoup leur discours. Le nord de la région, tout va bien. La 4, il y a un peu d'orange sur notre carte, ça circule, mais c'est modéré. Mais il y a quand même un peu d'onde aux alentours de Brumath. À Strasbourg, c'est vrai que c'est fluide. C'est, à part la route de Schirmeck, peut-être, l'avenue des Vosges et l'avenue du Rhin, mais ça, ce sont les ralentissements habituels. Maintenant, concernant les secteurs des 83 à Célestat, ça va. La 35 à Colmar, ça va aussi. Et on est dans le Haut-Rhin. Et là non plus, pas de soucis majeurs à vous signaler. En tout cas, si vous êtes témoin de perturbations, vous n'hésitez pas. La ligne infotrafic ici, Alsace, 03 88 25 02 02.
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0: Allez, si la dernière réunion de la semaine s'est transformée en supplice interminable, vous avez officiellement le droit d'être
11: désenchanté.
0: Mylène est là pour vous comprendre en rousse et en musique, évidemment. Merci d'être ici et courage. Allez, on tient le bon bout, c'est bientôt le week-end ici Alsace.

0: Une main, son téléphone dans l'autre et surtout le courage d'aller parler aux recruteurs. Ce sera vendredi 9 octobre. Prinat Emploi vous attend au Forum Jean-Marie Zelay à Saint-Louis. Emploi, reconversion, formation, création d'entreprise. Guillaume de Champbenois nous dira tout sur cette journée. Le réseau pourrait devenir votre nouveau meilleur ami. Bougez pas. Et pour vous accompagner en cette fin de journée, des super trempes et même pas mal. Et puis on aura aussi de ces titres de chansons qui ne s'embarrassent pas de métaphores avec Donna Summer qui a écrit un mode d'emploi sonore qui vous rappellera avec précision où vous vous trouvez en ce moment même, pratique. Mais maintenant, décidez s'il faut passer l'aspirateur ce soir ou repousser l'échéance à dimanche. Voilà le vrai drame psychologique de fin de journée que Boulevard Désert aborde subtilement. Enfin, je suppose que c'est de ça dont il s'agit ici à Alsace. Ben, faites votre avis vous-même, tiens.
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0: fascine. Avec Boulevard Désert et Carbone, c'est vrai que c'est pas si facile de se motiver. Allez, on tranche le débat tout de suite. Les tâches ménagères, ce sera pour 2027. Vous avez mon autorisation officielle ici, Alsace. Hein, vendredi 9 octobre, le forum Jean-Marie Zelay va devenir de 9h à 17h le point de rencontre de ceux qui cherchent un emploi, veulent se former, se reconvertir ou carrément créer leur entreprise. Bref, une journée où le CV risque de prendre plus de kilomètres que son propriétaire. Guillaume de Champbenois, bonjour.
1: Bonjour.
0: Vous êtes directeur du développement économique de l'emploi et du tourisme à Saint-Louis Agglomération. Alors, qu'est-ce qui fait vraiment la particularité de Trinat Emploi, sa dimension très franco-germano-suisse, c'est ça ?
1: C'est ça, c'est un salon trinational, là où il y aura des recruteurs français, suisses et allemands. Et c'est vrai qu'on est la particularité d'être tout au sud de l'Alsace, avec ses trois pays et une grande population. Il y a plus d'1 million d'habitants dans le secteur.
0: Alors, qu'est-ce qu'on va pouvoir y venir

0: cherchez? Alors j'imagine un emploi, une formation, une reconversion, une création d'entreprise.
1: Tout ça, vous avez tout dit. Donc c'est un salon qui est surtout basé sur le recrutement et puis sur la possibilité de trouver des formations qui vous correspondent, de pouvoir avoir des conseils, des accompagnements. Il y aura également des ateliers pour parler de sujets importants, par exemple comment préparer un entretien avec l'intelligence artificielle, comment parler de son handicap, voilà, des sujets comme ça.
0: Ça, c'est bien, parce que vous élargissez finalement les sujets qui vont pouvoir être évoqués. Est-ce que vous conseillez de venir avec plusieurs CV sous le bras?
1: Bien sûr, de venir avec des CV, mais venir aussi avant, en ayant consulté le site trinatemploi.fr, parce que les annonces sont publiées sur le site. Et il y a des recruteurs qui recrutent en français, en allemand ou en anglais. Donc c'est toujours bien aussi de peut-être préparer des CV multilingue.
0: D'accord. Alors, cette édition 2026 met aussi notamment l'accent sur les métiers de l'aéronautique. Pourquoi ce secteur est-il particulièrement présent cette année et quels profils peuvent être concernés finalement, Guillaume?
1: Alors, c'est des profils très variés. Ce qu'il faut bien intégrer sur le secteur de l'aéroport, c'est qu'on a plus de 6700 emplois. Et sur les 6700 emplois, il y a une partie qui est industrielle, il y a une partie commerciale, il y a une partie logistique. Donc, vous avez des métiers qui sont très variés. Ça peut être de l'aménagement d'avions, de la maintenance d'avions, comme ça peut être des métiers liés au vol, ou à la restauration, ou à la sécurité. Voilà. C'est très, très varié. C'est un secteur qui est en plein développement. Les besoins sont importants et les recruteurs seront présents avec des entreprises de dimension internationale.
0: Quelqu'un arrive vendredi matin, le 9 octobre, au forum Jean-Marie Zelay avec son CV, un peu de stress et l'impression de ne pas savoir par où commencer. Guillaume, c'est quoi votre méthode pour lui faire passer une bonne journée finalement?
1: Mais déjà se dire qu'il peut boire un bon coup, boire un café tranquillement en arrivant, ça c'est important, il y a de quoi boire un coup. Et puis il peut aller voir des gens qui peuvent l'aider. Par exemple, le stand France Travail ou la mission locale pourront vraiment l'aider, le coacher, lui donner des bons conseils et puis l'orienter vers les stands et comment se préparer.
0: Et puis n'hésitez pas à aller sur le site internet, comme vous l'a dit Guillaume, pour préparer vos entretiens et préparer votre venue donc vendredi 9 octobre à Saint-Louis pour Trinat Emploi. Emploi, formation, reconversion, création d'entreprise et rencontre avec des recruteurs des trois côtés de la frontière. Et tout ça, c'est gratuit. Il ne reste plus qu'à repasser son CV. Merci Guillaume de Champbenois. À très vite.
1: Merci à vous. Bonne soirée.
0: Bonne soirée. Et là maintenant, la suite, c'est avec Donna Summer. À la radio, évidemment. Mais qu'est-ce qui a baissé le son? Non. Remontez-moi ce volume immédiatement. C'est ici Alsace qui vous souhaite un bon début de soirée.

0: Supertramp, c'est quand même l'assurance d'un trajet retour avec un maximum de charisme au volant. Mais bon, faut la chanter vite rebaissée, hein. C'est quand même mieux ici Alsace.
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0: Et pour aller jusqu'à 19h encore du bon, de l'outre-Rhin, de l'écran plat, où allons-nous en Suisse prendre un robot taxi? Même pas peur. Du côté de la télé, on va tourner une roue sur M6. Et pour l'ambiance, on aura entre autres Dacha, pas dans une Dacha. Oui, parce qu'elle est américaine, de San Luis Obispo, en Californie. Rien à voir avec Pascal. Hein. Et juste après la pub, un point sur vos conditions de circulation dans la région. Bougez pas!
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0: Et point circulation dans le Haut-Rhin, on n'a rien à vous signaler, tout va bien. Ah si, un petit peu de rouge, trafic dense aux alentours de Colmar, c'est quand vous êtes sur l'A35 que vous remontez. Donc c'est sur le contournement de Colmar. Qu'est-ce que je voulais vous dire aussi? On remonte tranquillement dans le Bas-Rhin. Tranquillement, oui, je dis, parce que pour un vendredi, je trouve que la situation est plutôt sympathique. Sur Strasbourg, à hauteur de la Vigie, il y a un trafic modéré, donc c'est plutôt sympa. Et puis sur la M35, on a aussi du monde aux alentours de Schiltigheim, après le virage de Kronenbourg, mais tout va bien. Hein. Franchement, c'est modéré aussi, c'est orange. C'est pas méchant, c'est un peu plus méchant en route de Schirmeck, où c'est dense, et sur l'avenue du Rhin, quand vous voulez vous rendre en Allemagne. Mais sinon, pour le reste, c'est plutôt fluide. Et puis quand on va un peu plus vers le nord, et ben là encore, tout va bien. Et puis concernant donc les lignes de la CTS, les lignes de tram de la CTS, je rappelle que la ligne A et E sont coupées entre Étoile et Baggersee, et encore pour quelques jours, avec des bus de remplacement entre Étoile, Bourse et Baggersee qui ont été mis en place. Sinon, sur le reste du réseau, on nous signale que ça va bien. Donc si vous êtes témoin de perturbations, un petit souci sur la route, vous arrêtez sur une zone sécurisée, vous nous appelez. Ah ouais, ça serait sympa ça. Ben pourquoi? Ben pour avoir de vos nouvelles aussi. Et puis de dire que si vous avez un pépin, vous nous le signalez au 03 88 25 02 02. La ligne Infotrafic, ici Alsace, bonne route.
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0: Alors, si votre forfait téléphonique illimité le permet, c'est le créneau parfait pour passer le fameux coup de fil familial quotidien, hein, d'accord? Pour Céline, c'est un peu râpé maintenant, mais elle ouvre la voie des appels en kit, malibre uniquement. Ici et maintenant, elle veut parler à son papa. C'est parti.

0: Céline Dion, parlez à mon père, priorité à votre sécurité avec un accident qui nous a été signalé sur l'autoroute A35 et qui implique trois véhicules dans le sens Colmar-Mulhouse à hauteur d'Oberhergheim. La voie rapide a été neutralisée, les forces de l'ordre sont sur place, attention, soyez extrêmement vigilants. Donc sur l'A35 à hauteur d'Oberhergheim, la circulation est complètement à l'arrêt dans le sens Colmar, Mulhouse, Prudence et la ligne Infotrafic. Ici Alsace à votre disposition, 03 88 25 02 02.
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0: One Republic Runaway, voilà, vous êtes parti sans bouger de votre voiture. Si votre patron vous demande où vous étiez, dites simplement en déplacement professionnel musical, ici Alsace, voilà.
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0: Et on se tourne vers la télévision et ses coulisses avec Patrice Gascoigne. Aujourd'hui, Patrice, vous nous proposez de tourner la roue sur M6, mais pas n'importe laquelle, la roue de la fortune.
3: Tout le monde ne résiste pas à la pression, même quand il s'agit de jouer à la célèbre roue de la fortune sur M6.
4: Arrêtez !
5: Les noces pralines !
4: C'est ma langue à la fourchée !
5: Les noces de l'éclair au chocolat !
3: Et oui, la langue peut fourcher rapidement quand on se retrouve à tourner la roue de la fortune. Et en même temps, avouez que c'est ça qui est drôle, voir des personnalités paniquer à l'idée de ne pas trouver rapidement la réponse. Donc, préparez-vous ce soir sur M6 à tomber sur de nouveaux fous rires. Place à une émission spéciale célébrité du jeu La Roue de la Fortune. Qui dit émission spéciale dit horaire spécial à 21h10. Et pour Eric Antoine, le drôlissime animateur du jeu, eh bien une veste spéciale. Dites-moi, on en parle de ce look, Eric Antoine ?
6: On commence comme ça. On m'a dit pas le physique, pas les vêtements.
3: Pour cette nouvelle émission sur La Roue de la Fortune, est-ce qu'il y a un choix vestimentaire particulier ?
6: Non. Alors le plateau étant complètement noir, je m'harmonise au plateau. Tu vois, par exemple, le juste prix, tout est blanc, tout est lumineux, donc je vais péter toutes les couleurs. Là, je suis sur une base noire, si tu veux, avec toujours une petite veste colorée, mon petit œillet porte-bonheur. Voilà.
3: Du coup, votre rapport avec la roue, ça se passe comment ?
6: Ça se passe super bien. Alors, ma roue s'appelle Caroline. Donc, il y a Caroline, qui est la roue principale, hein, qui est un peu la bosse de toutes les roues. J'ai ma mini-roue à moi, qui a été créée, qui s'appelle Carolinette. Et il y a aussi la roue de la finale, qui s'appelle Roubert. Roubert, c'est un type que des cadeaux, des gains surréalistes. J'ai un très bon rapport avec ces trois roues, hein, qui sont délicieux, qui sont espiègles, parfois un peu pervers, avec des nouvelles cases, les hold-up, les échanges. Enfin, non, pas hold-up, c'est ancien, mais les échanges, les mini-roues, etc. Donc, c'est drôle parce que la roue est un personnage à part entière, en effet. Elle fait évoluer le jeu dans un sens et puis dans l'autre. Et elle change. Parfois, elle est très amoureuse de certains candidats à qui elle donne beaucoup, et puis d'autres qu'elle déteste, qu'elle détruit psychologiquement. On a d'ailleurs une cellule d'aide psychologique pour les candidats détruits par Caroline.
3: Eric Antoine, qu'il ne faut pas toujours prendre au premier degré, mais dont l'humour fait mouche sur le plateau de La Roue de la Fortune, avec ce soir sur M6 une spéciale où des célébrités viennent jouer pour des associations. Vous retrouverez notamment Gilles Alma, Roselyne Bachelot, Marine Leonardi, Sophie Davant ou Harry Elmaleh.
0: Dites donc, Patrice, vous auriez pu demander à Eric Antoine s'il y avait une de ses roues qui s'appelait Oliver, hein? Parce que l'ange Oliver protège les roues, c'est bien côté. Allez, on enfile ses plus belles Santiago et on enfonce son chapeau sur la tête, même si vous êtes sous ici. Dacha va vous téléporter sans escale dans un saloon texan. Et ça commence comme ça. Light Dance de circonstance, ici Alsace, bon début de soirée.

0: Dacha avec Austin vous prouve que c'est fou ce qu'on peut faire avec un lasso imaginaire pour se détendre après 8 heures de boulot ici Alsace, non?
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0: Je fais le cow-boy. Nos voisins du Rhin pour savoir ce qui se passe de l'autre côté de la frontière direction la Suisse allemande près de Zurich où le premier robotaxi du pays est en service, Robin Schmidt.
5: Il y a 20 ans, c'était ça la vision du futur, hein, des voitures qui se conduisent toutes seules. Eh bien ça y est, depuis le début de la semaine dans le canton de Zurich, les passagers peuvent réserver ces robotaxis. Alors c'est une voiture classique vue de l'extérieur, un modèle chinois, mais elle est en fait bardée de capteurs et de caméras. Pour l'utiliser, il suffit de télécharger une application sur son portable et de réserver une course, un peu comme un taxi. Les voitures peuvent transporter jusqu'à 3 passagers et elles circulent entre 13h et 17h sur la route, à côté des autres voitures, les voitures normales. Et elles font attention à tout ce qui se passe autour. Les premiers passagers interviewés par nos confrères de la radio suisse, la RTS, assurent qu'ils vont continuer de l'utiliser et qu'ils font plus que confiance aux robots qui conduisent.
6: Et en Suisse, on vend ces robotaxis comme le transport en commun 2.0.
5: Les autorités suisses voient ça comme une solution pour ce qu'on appelle le dernier kilomètre dans les zones rurales. Vous savez, quand vous prenez le bus ou le train et que la fin de votre trajet n'est pas desservie, il faut parfois marcher encore une bonne vingtaine de minutes. C'est aussi, selon l'entreprise qui fournit les robotaxis, une solution pour la mobilité des seniors, ceux par exemple qui ne souhaitent plus conduire. Par contre, niveau prix, c'est bien plus cher que le bus, c'est 5 euros par trajet. À ça, vous ajoutez 6 centimes du kilomètre, alors que dans les transports en commun, c'est souvent un ticket à 2 euros qui suffit. Je vous rassure, pour l'instant, un agent de sécurité reste encore à bord de ces voitures autonomes pour vérifier que tout se passe bien. Sachez qu'il y a eu des phases de test avant la mise en service et qu'il n'y a eu aucun incident.
0: Merci Robin Schmidt pour nos voisins du Rhin. 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Hein. Tiens, une spéciale dédicace à Monique de Molsheim que j'embrasse. Voilà, je lui fais un petit bisou comme ça. C'est sympa comme tout. Hein. Avis de recherche en direct. Hein. En tout cas, si vous appelez Hélène aussi, bah, ouvrez la fenêtre. Cette chanson, elle est pour vous. Ouais, ouais. C'est Rock Voisine qui vous la dédie. Donc, il y a le bonjour à Monique, à Molsheim. Et puis, le bonjour à toutes les Hélènes qui nous écoutent. Voilà, comme ça au moins. Elles sont loin d'être des poires. Ici Alsace. Allez, ça y est, vous y êtes ? Bon week-end, je peux le dire.

0: Marine avec Tricheur, pour celles et ceux qui font la promesse solennelle de ne plus jamais cacher de billets de 500 sous le plateau du Monopoly familial ce week-end. Attention, vous avez vu, hein, ici Alsace. Mais...
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0: Allez, ce soir à 19h dans Décibels, on aura droit à Marguerite. Ah oui, une belle fleur pour son premier album, Guérir. Puis 20h, Éric Bastien recevra Jacques Gauchy, les présidents de la SPA, dans Il n'y a pas que Paris dans la vie. Et pour finir, votre dose de tube des années 80 avec Laurent Petit-Gomme et votre dose de chansons françaises pour bien commencer votre nuit. Et avant 19h, eh ben on aura droit à Gold et Benabar, mais ça sera à suivre juste avant, après la pub. Ici Alsace, je vais y arriver.
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0: Ah d'accord, je ne pleurerai plus. Non, parce que là, j'ai piscine. Et puis, je vous souhaite une très bonne soirée, un très bon week-end demain matin, 7h. C'est Caroline Paul qui vous réveille de bonne heure et surtout de bonne humeur.
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0: Très, très bonne soirée, très bon week-end à vous. Ça y est, il est 19h. 19h, c'est le rendez-vous avec les infos.
2: Les organisations lycéennes et étudiantes appellent à poursuivre leur mobilisation faute de mesures concrètes. Une déclaration à l'issue d'une réunion au ministère de l'Éducation nationale cet après-midi. 735 établissements ont été perturbés. Aujourd'hui, un chiffre en baisse de 30% des organisations qui se sont désolidarisées des violences qui émaillent les rassemblements de jeunes, comme ce matin à Belfort, où un commandant de police âgé d'une cinquantaine d'années qui intervenait a été roué de coups, Léonie Cornet.
3: C'est ce qu'on constate sur cette vidéo qui a fait le tour des réseaux sociaux. On y voit un policier roué de coups par un groupe de jeunes cagoulés, habillés en noir. L'agent est projeté au sol, puis frappé au visage à plusieurs reprises.
4: Des actes d'une violence inouïe qui ont été commis ce matin par un groupe d'individus.
3: Le procureur de la République de Belfort, Paul-Édouard Laloy.
4: Ce commandant de police s'est rapidement retrouvé encerclé par une horde d'individus particulièrement agressifs, véhément à son encontre.
3: Pour l'heure, un seul individu a été interpellé et placé en garde à vue, poursuit le procureur.
4: Il s'agit d'un jeune homme âgé de 17 ans, domicilié sur le territoire de Belfort, lycéen dans l'établissement en question et qui n'a aucun antécédent judiciaire ni n'est absolument connu des services de police ou de gendarmerie.
3: Une enquête est ouverte par le parquet de Belfort pour tentative de meurtre sur personne dépositaire de l'autorité publique.
2: Et puis à l'issue de cette journée de réunion entre représentants lycéens et le ministre de l'Éducation nationale, Édouard Geoffrey annonce un plan d'action pour accélérer les remplacements des professeurs. Mais la journée de mobilisation de mardi prochain est donc maintenue. Le lycée Nelson Mandela de Nantes, incendié hier et dont les images en flammes ont fait le tour des réseaux sociaux, restera lui fermé jusqu'à la Toussaint. La région Pays de la Loire estime les travaux à 2 millions d'euros. Elle était très attendue par la famille de Delphine Ossagel, mais la journée a été frustrante dans l'affaire Cédric Jubilard. Une nouvelle reconstitution avait lieu dans le Tarn aujourd'hui. Nouvelle, car cet homme est accusé d'avoir tué sa femme, Delphine. Il a dissimulé son corps en décembre 2020 et il a finalement avoué l'avoir tué cet été, mais il n'a toujours pas livré toute sa vérité. Aurélien Tirard, vous êtes sur place à Cagnac-les-Mines.
5: Pendant cette reconstitution menée au pas de course, Cédric Jubilard aura livré sa version des faits. Il aura montré comment, dans la maison du couple, il a, selon lui, étranglé sa femme. Geste reproduit sur une gendarme de même corpulence que sa femme, avant de transporter le corps, puis de l'enterrer dans un champ 10 km plus loin. Autant de gestes réalisés minute après minute qui ne convainquent pas Laurent Boguet, avocat des enfants du couple.
6: Quand on dit la vérité, on dit la vraie vérité. On ne dit pas une vérité utilitaire. C'est ça qui me frustre, parce que moi, après, je rendais compte à des enfants qui, à l'issue de cet acte, ne viendront pas avec de nouvelles vérités. Il faudra encore une fois attendre patiemment le temps du procès pour peut-être d'ailleurs s'apercevoir qu'on a progresser à minima et qu'on n'ira pas bien au-delà.
5: Cela ne colle pas, ajoutent d'autres avocats de proches de la victime. Toute cette reconstitution a été photographiée. Les clichés serviront lors du prochain procès avec en toile de fond cette question. Cédric Jubilard a-t-il prémédité son geste? A-t-il assassiné sa femme? Ce sera à un nouveau jury populaire de trancher la question.
2: On passe au sport, on se rappelle de ce Zizou président projeté sur l'Arc de Triomphe, c'était en 1998, mais c'était en fait hier. Dans le monde du sport, l'aura de Zinedine Zidane n'a pas faibli. Valentin Plat, bonsoir.
7: Bonsoir.
2: Vous êtes au Stade de France pour assister à ce retour tant attendu de Zidane sur la pelouse, où 20 ans, plus tôt, même encore plus, parce que 20 ans c'est la fin de sa carrière, mais 98 c'est encore plus tôt, il avait trouvé le chemin des filets et on était devenu champion du monde. Le sélectionneur qui retrouve l'Italie ce soir est forcément très attendu par le public.
7: Eh oui, premier rendez-vous pour Zinedine Zidane sur le sol français en tant que sélectionneur des Bleus. Vous l'avez dit, le Stade de France, forcément, ça nous parle, mais ça lui parle aussi. 98, et cette Coupe du Monde soulevée, son doublé face au Brésil, qu'on soit fan de foot ou non, c'est ici que la légende de Zizou est née. Et puis jusqu'en 2006, vous avez parlé de cette date, son dernier match en bleu, c'était pas au Stade de France, mais c'était face à l'Italie, donc tout un symbole pour cette soirée, ce troisième match de Ligue des Nations qui attend le sélectionneur des Bleus et ses joueurs, ce match, ce premier en tant que sélectionneur, donc sur le sol français, dans un stade français. Personne ne voulait manquer ça, personne ne voulait manquer cette soirée. Le Stade de France, ça a plein à craquer, 80 000 places vendues très très rapidement pour assister justement à cette rencontre, à ce match.
2: Merci France-Italie, beaucoup Valentin Plan, on vous retrouvera ce soir sur ici.fr.
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0: Ce vendredi soir, le ciel alsacien passe en mode repos. Quelques nuages, mais pas de grosses agitations. Cette nuit, le thermomètre descendra vers 13 à 15 degrés. Demain samedi, le soleil devrait reprendre une bonne place avec un temps sec. 21 à 23 degrés au meilleur de l'après-midi. Et ce soir, dans Décibels, c'est Marguerite, l'invitée d'Émilie Mazoyer pour son premier album studio, Guérir. Bonne soirée.
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9: Salut à toutes, salut à tous et bienvenue sur votre radio. Ici, c'est Décibel et c'est parti pour une petite heure en direct autour de l'actualité musicale. L'anniversaire de Sting, un petit blind test autour des chansons qui parlent de fleurs et puis un coup de cœur. Aujourd'hui, un groupe de rock qu'on aime beaucoup qui s'appelle Métro Verlaine. L'actu musicale de ce vendredi 2 octobre, c'est aussi le jour de la sortie du premier album de Marguerite.
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9: Un an après son premier EP, Grandir, 2 ans après la Starac, quasiment jour pour jour, Marguerite nous enchante avec un premier album qui s'appelle Guérir. Et elle vient fêter la sortie de ce disque ce soir dans Décibel. L'album de Marguerite qui sera à gagner au Blind Test, donc n'hésitez pas à vous inscrire dès maintenant pour jouer avec nous tout à l'heure. Le thème du Blind Test, donc les chansons fleuries, comme Marguerite évidemment. Le numéro du standard 0810 055 056, 0810 055 056. Alexandra est au standard ce soir, venez jouer, on va s'amuser. Mais pour le moment, on va vous parler de ce qui se passe en Angleterre, ça va très mal. Ce pays est nul à l'Eurovision. Ils sont bons dans plein de choses, ils sont nuls à l'Eurovision, à tel point que le Parlement anglais a décidé d'ouvrir une enquête. Voilà, la commission parlementaire qui déclare « Nous voulons déterminer si nos piètres résultats sont dus à un mauvais choix de chanson, à une prestation médiocre ou à toute autre chose. » Alors bon, on a l'air de rigoler comme ça, mais il se trouve que les Anglais s'affolent un petit peu parce que la dernière fois qu'ils ont gagné l'Eurovision, c'était il y a 50 ans. Non, 30 ans. Nous, ça va faire 50. On bouge pas un sourcil, ça va, nous on gère. Mais eux, voilà, ça fait 30 ans, ils commencent à paniquer. Alors je me suis dit, regardons dans les archives. Effectivement, la dernière fois que les Anglais ont gagné, c'était en 1997, mais ils avaient envoyé un vrai groupe aussi. C'est peut-être ça, juste la clé du truc, c'est prendre des vrais gens qui chantent des vraies chansons, un vrai groupe, quoi. Le groupe en question, c'était Katrina and the Waves. En 97, ils avaient gagné l'Eurovision pour l'Angleterre avec une chanson qui s'appelle Love Shine a Light. Mais c'est pas celle-là qu'on va écouter ce soir. Parce qu'ils ont un tube bien plus gros que normalement vous connaissez par cœur. On teste. Bah oui, dans la VO de Maman, ici bébé, ne serait-ce que ça. Walking on

0: Katrina and the Waves, Walking on Sunshine, ça c'est leur gros tube de 85, Katrina and the Waves, donc le dernier groupe gagnant de l'Eurovision pour l'Angleterre, qui lance donc une commission parlementaire pour comprendre pourquoi ils ont été 6 fois derniers depuis 2003. C'est vrai que c'est la loose hein, quand même, l'Angleterre à l'Eurovision. Ils ont eu 2 fois 0 point. Bisous l'Angleterre, bisous.
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0: Avant d'accueillir Marguerite pour fêter ensemble la sortie de son nouvel album, il est temps, les amis, de vous livrer notre coup de cœur. Il s'agit d'un groupe de rock français qui s'appelle Métro Verlaine. Ils sortent eux aussi aujourd'hui leur album qui s'appelle Rodéorama. Métro Verlaine, c'est un duo. Il y a Axel à la guitare et Raphaël au chant. Et la chanson Rodéo, comme son nom l'indique, va vous emmener en voyage, loin, au pays des cow-boys, où parfois les Indiens gagnent, et ça, ça fait plaisir. Métro Verlaine, ils ont joué partout en France, vous les avez peut-être croisés. Les Anglais aussi les aiment bien. Purée, ils vont peut-être finir à l'Eurovision pour l'Angleterre, allez savoir. Non, on se les garde pour nous. Métro Verlaine, la tournée est en cours, en première partie de Temples. Ils seront dimanche soir à Strasbourg.

0: groupe Métro Verlaine, la chanson Rodéo et l'album Rodéorama. La tournée donc en première partie Temples, c'est dimanche prochain le 11 octobre à Strasbourg et puis Reims, Lille, Paris, ça sera le Trianon le 17 octobre. Rendez-vous aussi à Lyon le 19 octobre et puis à nouveau à Paris, mais cette fois-ci pas en première partie, c'est leur concert à eux au festival Les Femmes s'en mêlent, samedi 14 novembre pour retrouver Métro Verlaine. Restez dans le coin les amis, il est 19h15 et Marguerite arrive.
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2: 2 ans après la Starac, quasiment jour pour jour, 1 an après le premier EP, Grandir, Marguerite sort aujourd'hui son premier album, Guérir. Bonsoir Marguerite.
3: Bonsoir Émilie, ça
2: félicitations. Bah oui, ça va, parce que qu'est-ce qu'il est beau cet album.
3: Merci.
2: Oh là là, Grandir et 1 an après, Guérir. Alors c'est drôle, ça m'a fait penser aux 2 premiers albums de Miossec.

0: Ça s'appelait boire et baiser. C'est pas le même genre de diptyque.
1: Deux salles, deux ambiances.
0: Ouais, mais c'est intéressant parce qu'on se dit, ça veut dire que quand même les deux, ils sont un petit peu liés.
1: Oui, c'est comme un diptyque, un petit peu, je crois. C'est le constat que j'ai fait assez rapidement. Je pense que le verbe d'action, il permet vraiment plein de choses. Et c'est cette liberté-là que j'aime bien avec les verbes d'action en titre des disques.
0: Alors, la chanson qui a porté le premier EP, donc on la chante depuis un an, elle est devenue un hymne.
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0: tête. Un hymne que vous avez pu, Marguerite, tester en festival cet été. Petite archive du Festival des Solidarités à Namur en Belgique.
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0: Je n'ai pas entendu ça depuis Balance ton quoi d'Angèle. Donc en 2018, ça commence à dater. Ça fait quoi ça?
1: Ça donne vraiment des frissons. C'est épidermique pour moi. Ouais. Vraiment, ces moments-là, ils sont fous. Ça me réveille. C'est vivifiant. Ouais. Et c'est bouleversant en fait, d'autant que quand on a l'image aussi, moi je vois dans mes concerts, c'est beaucoup de jeunes femmes, beaucoup aussi de jeunes hommes et de jeunes enfants qui crient ces paroles-là avec leurs parents. C'est intergénérationnel au final, beaucoup plus qu'on ne le croit ce morceau, et ça me donne beaucoup d'espoir.
0: Oui,
1: de voir tant de générations chanter ces paroles-là, célébrer la pensée féministe, la pensée queer, c'est vraiment très très touchant pour moi.
0: C'est beau et à la fois, je m'imagine, et en écoutant votre album, j'ai un peu l'impression que j'ai raison, mais vous allez me dire, qu'il y a chez vous un sens de la responsabilité de ce que vous racontez. Alors, c'est pas pour dire que les autres artistes sont des gros inconscients, c'est pas ça que je dis. Je dis que chez vous, par exemple, une chanson comme Cartable, vous pensez à une frange de votre public qui a peut-être besoin d'entendre ce genre d'expérience.
1: Pas tout de suite, en fait. Non. Très souvent, ça part vraiment de l'intimité et de choses qui sont comme des petit truc que j'ai en moi où je sens que y a plein de choses à dire, que c'est comme un petit socle duquel je peux partir pour déployer vraiment quelque chose et raconter un bout de moi avec de la profondeur. Mais c'est vrai que je fais toujours attention à chaque mot parce que j'ai besoin que tout ce que je dis soit très juste et dans le mille de exactement. J'ai pile poil toujours en tête la sensation exacte, la place du frisson de chaque phrase que j'ai besoin d'avoir. Et très souvent, enfin là, je me rends compte que ce travail-là, il permet vraiment de tirer l'intime vers l'universel et de, parce que si moi, je frissonne quand je dis que je suis pile poil dans l'alignement des mots que je chante, forcément, ça tape dans le mille des gens qui se reconnaissent aussi. Ouais. Et en fait, c'est ça un peu qui se passe. Et par exemple, Cartable, j'avais pas réalisé la portée que ce titre pouvait avoir. Je reçois beaucoup de messages. Encore avant d'entrer dans le studio, je recevais un message de quelqu'un qui me disait qu'il intervenait dans des écoles pour faire de la prévention contre le harcèlement, etc. Et qu'il y avait des élèves qui fredonnaient le titre quoi pendant ces interventions. Voilà. Et c'est assez bouleversant. Moi, je pensais pas que ça irait jusque-là.
0: Cartable, qui est évidemment en bonne place dans Guérir, l'album de Marguerite.

0: Est-ce qu'on se défait de ce qui pèse sur le dos? Est-ce qu'on guérit un jour de son enfance, de son adolescence?
1: Je pense que c'est jamais fini. J'ai l'impression qu'on porte, tous nos chagrins d'enfant un peu toute notre vie. Mais par contre, il y a, je crois, plein de micro ou maxi moments de lumière qui permettent de les apaiser un peu ou de leur donner une autre perspective.
0: Vous êtes connectée à votre enfant intérieur, à votre ado intérieur.
1: Oui, je l'étais pas tant que ça avant, mais c'est vrai que faire mon premier EP grandir, ça m'a vraiment permis de plonger là-dedans. J'ai rouvert beaucoup de carnets et je pensais jamais les relire un jour. Enfin, voilà. Donc et puis je me suis rendu compte qu'il y avait beaucoup de matière là-dedans. De m'y reconnecter, je me suis rendu compte que ça permettait vraiment, enfin, poser son regard d'adulte sur ça. C'est dans une démarche, en tout cas, de bienveillance envers soi-même et de création aussi. Enfin, c'est ça la guérison. Enfin, en tout cas, je trouve que donner une forme matérielle, artistique, un truc qu'on considère comme une femme qu'on considère comme belle, à des certaines douleurs, certaines questions, ben ça les soigne un petit peu, ou en tout cas, ça permet de vivre avec un petit peu mieux, de se sentir moins seule.
0: Et vous, les amis, visiblement, vous avez très envie de guérir avec Marguerite, puisque la chanson qu'on va écouter maintenant, un peu, beaucoup, est première de tous les top nouveautés là en ce moment. C'est un carton.

0: aujourd'hui.
1: Il y a l'album de Marguerite, Guérir, ça y est, il est sorti. Alors guérir, oui, mais jusqu'à un certain point, parce que quand tout va trop bien, quand on est guéri de tout, Marguerite, on écrit sur quoi ?
0: Bonne question. Je suis dans la mouise. Je n'ai plus de. J'ai tout mis dans l'album.
1: Il y en a toujours.
0: Bien sûr. Et puis surtout, on n'est vraiment jamais complètement guéri. Je crois que c'est vraiment un chemin qui dure toute la vie. Et j'ai l'impression que justement, moi là, le fait d'avoir sorti l'album, ça a ouvert plein de portes.
1: Ouais.
0: Je suis en mode bon, alors ça, c'est déposé. Maintenant, on va prendre ces dossiers-là. Hop. Non, c'est vraiment une manière de faire. Donc, c'est un diptyque pour l'instant. Peut-être qu'il faudra faire un triptyque pour.
1: C'est ça. Alors, je suis contente que vous employiez le mot chemin parce que je trouve que le disque en lui-même, les 11 chansons, c'est un chemin et c'est plutôt bien vu, si vous avez le temps, les amis à la maison, de l'écouter dans l'ordre. Parce qu'il y a des chansons qui se parlent entre elles. Il y a par exemple, alors, Moleskine. Alors là, on est sur un gros dossier.

0: Là, c'est le doute. La chanson vraiment du doute. C'est dingue que vous arriviez à partager ça et à le rendre un peu dansant. En fait, là, vous êtes dans le mal à ce moment-là.
1: Dans le mal de ouf. En fait, cette chanson, elle arrive vraiment au moment où je suis en résidence pour créer l'album et que je suis dans une espèce de c'est le soir et je suis en mode mais j'ai rien, je suis vide, j'ai rien, je suis stressée.
0: Vous avez douté de vous ?
1: J'ai douté de moi, j'ai douté de tout, j'étais dans un... Et moi, ça m'arrive très souvent, cette espèce de vertige profond, je me sens au-dessus d'un gouffre et je suis en mode tout se dérobe sous mes pieds. Je flotte dans un univers de néant, vraiment, le truc hyper deep. Et c'était dur et j'étais avec Vinci et François-Henri, avec qui on a fait l'album. Et Vinci, il me dit, mais meuf, genre... Vas-y, on fait la chanson sur ça, du coup, c'est ok, genre on y va, on fonce. Et il avait raison, mais du coup, je me suis dit, du coup, il faut la faire un peu badass, genre comme si c'était stylé même d'être un peu dans cette espèce d'angoisse. Ouais. Et en fait, je trouve ça cool parce que du coup, maintenant, quand j'angoisse, je me dis, pas, c'est un peu badass en fait, même peut-être.
0: Ouais. Et puis juste après, dans le disque, il y a la chanson qui répond, parce qu'en vrai, Marguerite, c'est la bosse. Ouais.

0: Alors ça, c'est un mantra. Est-ce qu'il y a des moments où vous y croyez vraiment? Peut-être quand vous montez sur scène ou des moments comme ça?
1: Mais totalement, totalement. Il y a des moments où je m'y crois. C'est même peut-être fake it till you make it un peu cette chanson. C'est-à-dire que j'aime bien me dire que les chansons, c'est des petits talismans aussi. Ouais. Et que bah, c'est un talisman qu'on peut invoquer dès que besoin. Voilà. Et la bosse, bah, je pense que moi, j'en ai souvent besoin. Je pense que quand on est une femme, on a plus besoin probablement que quand on est un homme. Et il y a plein de situations où j'ai envie que de dire voilà, là, c'est mon corps, c'est mes choix, je fonce, c'est moi qui décide en fait. Et je trouve ça cool. Et c'est ça qui est important aussi, je crois, pour moi de raconter, c'est qu'on peut être complètement Moleskine et complètement la bosse à des moments hyper différents de sa vie. Que tout ça, c'est hyper fluide, hyper mouvant. Et c'est un album que j'ai vu vraiment en mouvement aussi parce que il y a un jour où on croit qu'on a tout gagné sur son histoire et puis le lendemain, on a l'impression que c'est pas du tout le cas. Et c'est d'accepter ça aussi, de célébrer ses forces, d'accepter ses failles. Et c'est vraiment cette dualité que je trouve hyper intéressante.
2: Et c'est ça, guérir aussi. Marguerite est l'invitée ce soir de Décibel. Son premier album est dispo et la tournée commence au mois de novembre. Je vous dis tout dans quelques secondes, à tout de suite.
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0: Il est officiellement temps de se mobiliser pour Octobre Rose dans toute l'Alsace, un mois symbolique pour lutter contre le cancer du sein. Alors oui, on vous en parle assez souvent à l'antenne, mais c'est parce qu'il est important de sensibiliser et de donner un petit coup de pouce à notre échelle, avec des événements spécifiques qui sont à prévoir, des soirées, des rencontres, des marches, des courses. Et on commence ce samedi avec le Triathlon des Roses à Brumath, un parcours raccourci pour que toutes les femmes puissent y participer en détente, 200 mètres de nage seulement, 6,5 km de vélo, 2,5 km de course à pied. Et sinon, direction Huningue dimanche prochain pour la première marche rose de la commune, la toute première, 3 ou 5 km à faire à votre rythme avec un village bien sûr sur place. D'autres événements pour soutenir Octobre Rose sont à retrouver sur notre site ici.fr, rubrique Alsace.
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0: Quasiment jour pour jour, un an après la sortie de son premier EP, Grandir, Marguerite sort aujourd'hui son premier album, Guérir. Félicitations, Marguerite. Et nous, on chante.
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0: Cette année, elle a été, j'imagine, évidemment beaucoup consacrée à la création de cet album-là. Vous en retirez quoi de cette expérience? Alors déjà, vous en tirez un album, donc voilà, oui. Quoi qu'il arrive, vous avez bien fait. Mais est-ce que, pour plagier le nom de votre premier EP aussi, ça vous a fait grandir de faire un premier album?
1: Mais totalement, et j'ai même l'impression, moi, que je l'entends dans ma voix, par exemple, dans l'album. Ah ouais. J'ai l'impression qu'elle a mûri, que ma manière de poser ma voix, d'aller chercher des endroits de ma voix, d'en assumer certains aussi, dans cet album, ça va vraiment plus loin que dans l'EP. Et je pense que...
2: Il y a aussi une tournée qui vous a poussé à ça.
1: Complètement,
2: hein.
1: Ah ouais. C'est certain. Et je pense que d'être dans le moment où aussi je suis en train de défendre, grandir, mais en même temps je crée, guérir, et tout ça se répond, tout ça se s'entremêle, et oui, je me sens vraiment plus grande et avec beaucoup plus d'expérience qu'avant.
2: Formidable. La tournée, je le disais, qui commence au mois de novembre, et alors il y a quand même un phénomène pour les dates parisiennes, hein, le 4 décembre Paris, l'Olympia, c'est complet, on rajoute le 5 décembre Paris, l'Olympia, c'est complet.
1: Oupsi.
2: Donc, 28 mai 2027, Paris, Zénith.
1: Ouais.
2: Premier Zénith l'année prochaine. C'est trop bien.
1: Ouais, c'est trop bien. J'essaie de pas y penser parce que je suis déjà tellement stressée pour les Olympiades. Je me dis, si en plus je commence à me mettre le... Donc pour le moment, le Zénith, c'est comme s'il n'existait pas.
2: Bon. Il existe, et grouillez-vous, parce que ouais, si ça se remplit aussi vite que les Olympiades, il n'y en aura pas pour tout le monde. Donc voilà, je le dis, mais Marguerite n'entend pas. Mais grouillez-vous aussi pour le Zénith, donc le 28 mai 2027 à Paris. Et sinon, donc au mois de novembre, Saint-Lô, Lorient, Saint-Malo, Angers, Nantes, Reims, Lille, Grenoble, Lyon et Clermont-Ferrand. Ça, c'est au mois de décembre. Et puis après, c'est reparti au mois de janvier. Porto Vecchio, Bastia, Strasbourg, Bordeaux, Toulouse, Nancy, Dijon. Toujours un petit tour aussi en Belgique, en Suisse. Enfin, voilà, toute
1: et au Luxembourg, cette fois.
2: Oui, Luxembourg, dites donc, le 14 janvier.
1: Dingue.
2: Ouais, fou. Février, ça sera Brest, Rennes et La Roche-sur-Yon. Mois de mars, à Olivet, Marseille, Nîmes, Le Mans, La Rochelle. Et donc, attention, Marguerite, bouchez vos oreilles. 28 mai 2027, Paris, le Zénith. Mais on n'en parle pas. Passons plutôt au questionnaire des choix cornéliens. Marguerite, attention, si vous deviez changer de fleur pour une journée, préférez vous appeler Rose, comme dans Titanic, ou Iris, comme la réalisatrice de l'émission?
1: Iris.
2: Ah,
1: elle a gagné.
2: Elle est contente. Pour le même nombre de spectateurs, Marguerite, vous préférez faire 40 Olympia ou un Stade de France?
1: 40 Olympia, à 1000%. En plus, moi, je viens du théâtre, donc faire 40 dates, quoi, c'est un rêve.
2: Travailler en famille ou compartimenter?
1: Ben, travailler en famille et compartimenter. Moi, je travaille en famille, je travaille avec mon frère, mais on compartimente, on fait attention.
2: Vous parlez pas boulot tout le temps.
1: Voilà, c'est ça. On
2: à Noël. Voilà, faut faire gaffe.
1: La première année, c'était compliqué de faire autrement, mais là, on essaie de mettre en place des rituels qui séparent bien les deux.
2: Le date parfait. Plutôt classique, resto ciné, ou alors un truc d'aventure, saut en parachute, rando escalade.
1: Rando escalade, pardon, c'est grave pas mon truc. Moi, j'adore être dans un lit avec de la nourriture.
2: Ah, c'est bien ça.
1: Et regarder quelque chose, par exemple. Ça, je trouve ça super.
2: Pas mal. Est-ce que, comme Ariel, la petite sirène, vous donneriez votre voix à Ursula par amour?
1: Ma voix, c'est dur à donner quand
2: ouais,
1: même.
2: Hein.
1: Non, je garde ma voix. Après, du coup, je peux plus dire je t'aime si j'ai plus ma voix.
2: Non, c'est le problème de la petite sirène.
1: Bah ouais, c'est ça.
2: La pauvre.
1: Je la garde.
2: Vous préférez que la personne qui partage votre vie vous appelle ma femme, ma meuf ou ma compagne?
1: Ma femme, ma meuf, ouais. Compagne, c'est un peu...
2: C'est hyper angoissant.
1: Ouais, un peu.
2: Oui, j'avoue.
1: Concubine, tout ça.
2: Ça c'est compliqué. Enfin, attention, dans le club du mono sourcil, vous invitez qui tout de suite? Noël Gallagher, Eric Cantona, Emmanuel Chin ou Frida Kahlo?
1: Ma Frida Kahlo direct.
2: Elle est dans l'album, on l'écoute.
1: Oui.
2: Frida. C'est sûr, Guérir, le premier album de Marguerite.

0: Frida sur le nouvel album de Marguerite, le premier album qui s'appelle Guérir. Alors on pourrait parler effectivement d'épilation sourcils, mais moi j'aimerais qu'on parle surtout des guitares sur cette chanson. Non mais pardon, mais en fait vous êtes une rockeuse.
1: Je suis une rockstar.
0: Mais c'est trop bien, ça vous va très très bien.
1: Merci.
0: Comment vous avez choisi là ces guitares? Racontez-moi, parce que alors évidemment vous n'avez pas l'âge, mais je vous le dis, ça me rappelle beaucoup plein de trucs très cool que j'écoutais dans les années 90.
1: Ça me fait plaisir.
0: Voilà.
1: Et ben je pense que déjà sur cet album les guitares elles j'ai voulu qu'elles soient plus présentes parce que pour moi elles ramènent une chaleur, ouais. Elles ramènent un truc et qui est je pense primordial avec la thématique que j'ai choisie. Il fallait pas un album trop froid non plus. Donc ça pour moi c'était important, et puis de ramener des influences anglo-saxonnes qui avaient beaucoup moins dans l'EP et que moi bah voilà, j'adore, j'ai grandi avec les Arctic Monkeys et les Strokes et tout, et donc voilà, donc j'en avais vraiment besoin. Et puis cette chanson on l'a composée avec Pra, qui est aussi guitariste sur ma tournée, directrice musicale, et elle, ben voilà, elle est guitariste, donc forcément, on a composé les accords à la guitare, et puis en fait, très vite, on s'est dit, il faut en faire un truc complètement un peu californien surf.
0: Ouais, ça vous va super bien, vraiment, là, on est sur quelque chose. Maintenant, pour revenir sur la thématique, donc de l'apparence physique de ces fameux sourcils, je les aime, je les aime pas, les gens donnent leur avis, trouvent que, etc., il y a un rapport au corps qui est quand même hyper intéressant dans l'album, plus qu'une remarque qu'on peut vous faire sur vos sourcils ou pas. C'est la chanson Mon ventre.

0: Mon ventre, c'est une lettre que vous écrivez à votre ventre. On dit que c'est le deuxième cerveau, le ventre. Vous confirmez ?
1: Je confirme. Je crois que c'est vraiment une partie du corps qui est le réceptacle de tellement de choses et qui nous envoie aussi beaucoup de messages.
0: Surtout quand on est une femme.
1: Ouais. Surtout quand on est une femme, et c'est une partie du corps. Quand on est une femme, on subit aussi le fait que la société a tendance à se l'approprier et à décider ce qu'on devrait en faire à notre place. Et cette partie du corps qui m'envoie tellement de messages depuis toujours et qui est le réceptacle aussi de pas mal de souffrances, notamment je pense aux douleurs de règles, des trucs comme ça. Enfin voilà, c'est quelque chose qui est tellement présent et qui est présent en fait toute l'année, pour nous, toute la vie, on a ce parcours et ce dialogue permanent avec notre corps et notre ventre en tant que femme. Et j'avais envie de lui envoyer un message en retour. Et je crois que c'est ça la guérison aussi, c'est se réapproprier aussi ces parties-là de notre corps. Et moi, j'avais envie de reprendre en main le discours que je pouvais tenir à propos de mon corps et puis de lui parler, de choisir ce que je pouvais lui dire et aussi de renouer un lien de soin avec lui. Enfin, cette chanson, elle me procure aussi vraiment cette sensation-là.
0: Oui, il y a une grande douceur.
1: Ouais, totalement. Et un espèce de lui parler comme on dirait un enfant, t'inquiète pas, tout va aller. Je t'aime, même si parfois c'est dur, etc. Et voilà, ça m'a fait beaucoup de bien d'écrire cette chanson.
0: Alors, et d'autant plus que vous êtes une chanteuse, et on vous dit parfois, il faut chanter avec son ventre. C'est vrai, ça aussi.
1: Ouais, donc, bien sûr.
0: C'est votre partenaire de carrière, quoi.
1: C'est une caisse de résonance, ouais, évidemment. Oui. C'est un outil très, très important et c'est vraiment un endroit qu'on doit vraiment travailler en tant que chanteuse, en tant qu'artiste et voilà. Donc, en plus, c'est le morceau le plus difficile à chanter. Donc, vraiment, j'ai fait, et c'est quand je parlais tout à l'heure d'emmener ma voix dans nos endroits.
0: Oui,
1: différent et une
0: sûr.
1: Voix de tête qui est en studio, je suis là, comme ça. Mais non, mais c'était vraiment un trop beau challenge et au final j'ai adoré enregistrer cette chanson et j'ai hâte de la chanter en live.
0: Un très beau moment de l'album Guérir. Vous allez l'aimer. Si vous voulez me faire plaisir, écoutez-le dans l'ordre parce qu'il y a un chemin quand même dans cet album de Marguerite. Félicitations. Il me reste 30 secondes, mais quand même, je vais essayer de gratter l'info. On vous voit au cinéma bientôt ou pas? Parce qu'il y a parfois des rumeurs, des trucs qu'on ne sait pas. On sait que vous êtes comédienne.
1: Pas,
0: vous
1: sûr.
0: Savez le faire, mais est-ce que vous allez le faire?
1: Alors, je compte bien le faire et j'espère que ça va arriver le plus vite possible. En tout cas, j'ai tourné un petit peu dans un film. Vraiment, c'est une scène et demie, mais vraiment, c'était trop fun.
0: Ouais.
1: Je ne sais pas quand il sort le film encore.
0: Ah, bon.
1: Voilà. Et en plus, ça se trouve, je vais être coupée au montage, je ne sais pas.
0: On ne sait pas.
1: Moi, je suis contente de ce que j'ai fait, donc on verra. Mais non, mais voilà. En tout cas, j'ai pas plus d'infos que ça, mais c'est évidemment un projet en cours.
0: Et je vous annonce, réalisateur et réalisatrice qui écoutez l'émission, que de toute façon, le carnet de balles de Marguerite est bien rempli, au moins jusqu'au. N'écoutez pas Marguerite. Jusqu'au 28 mai 2027, Marguerite. Paris, le Zénith, son premier Zénith. Merci beaucoup d'être venu nous voir.
1: Merci beaucoup.
0: À très bientôt. Guérir est disponible.
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6: Nous partirons. Klemt.
7: Fallait un jour poser les bases. Parler de...
6: Originaire du Mans, Klemt porte cette énergie des terres de province. Force tranquille, humilité, texte fort, l'essence de son écriture, l'émotion, la sincérité et le mot juste.

0: Tiron, Klemt, un coup de cœur ici même.
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2: Et c'est l'heure de jouer au blind test puisque une marguerite vient de quitter le studio. Nous jouons avec des chansons qui parlent de fleurs et c'est Guérir, l'album de Marguerite qui est à gagner. Ce soir, je vous présente pour jouer avec nous Katharina, bonsoir.
3: Bonsoir.
2: Bienvenue sur Ici, comment
3: Merci
2: ça va
3: beaucoup.
2: Katharina?
3: Ça va très bien, ça va.
2: Bon, enchantée que nous jouions ensemble ce soir. Il y a aussi Romain avec nous. Salut Romain.
4: Bonsoir Émilie.
2: Comment ça va Romain?
4: Très bien, flippé parce que j'ai toujours voulu jouer à ce blind test et que j'y suis enfin.
2: Oui.
4: Donc, je suis totalement flippé, mais ça va.
2: Mais ça va très bien se passer Romain. En plus le cadeau, ça c'est l'avantage ici. Nous on est du tout cuit, c'est gagné d'avance, tout le monde gagne. Donc Romain et Katharina, vous pourrez dire que vous avez gagné au blind test de Décibel, l'album de Marguerite. On vous en envoie à chacun un exemplaire immédiatement. Donc, quoi qu'il arrive, Romain, tout va bien se passer.
4: Super.
2: Bon, maintenant, c'est vrai que une fois qu'on a gagné, c'est bien quand même de jouer un petit peu. Les chansons donc parlent de fleurs et nous, on cherche les interprètes de ces chansons. Il y a un peu toutes les époques, un peu tous les styles. Et Romain ou Katharina, dès que vous avez la réponse, il faut donner votre prénom pour prendre la main, c'est l'équivalent du buzzer, mais voilà, on n'a pas de buzzer à distance. Et ensuite, vous proposez une réponse et on vérifie ensemble si c'est la bonne, d'accord?
3: Ok.
2: Très bien, aucun suspense donc, puisque tout le monde a gagné. Juste le plaisir de jouer ensemble avec des chansons fleuries. Et c'est parti, première chanson, dites-moi, qui chante ça? Pour le moment, elle ne chante pas. Eh bien, dans 5 secondes, vous entendrez sa voix et son cœur brisé de chez brisé. Crac.
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4: Romain.
2: Romain.
4: Vita.
2: Vita.

0: Fleur de toi. On est obligé de. On a les points serrés. Mais oui, Fleur.
1: Bien joué.
0: Romain vient de piger le concept. J'adore. Bonsoir, Romain. Comment ça va? Bienvenue. Bienvenue.
1: Non, c'est juste que je ne comprenais pas justement d'où venait l'accélère dans l'histoire, voyez-vous.
0: Elle est là, à Fleur de toi. Mais c'est vrai que c'est pas. Oui, c'est pas une chanson où on s'offre des bouquets de fleurs. Voilà. Là, on est d'accord. Oui, oui, c'est vrai. C'est vrai. Mais ça s'appelle à Fleur de toi. Katharina et Romain, êtes-vous prêts pour la deuxième chanson fleurie?
2: Prête.
0: Oui. On y va.
2: Oh, ah, ça me dit quelque chose.
0: Oui, Katharina. Ah. Elle était grande, blonde. Oui.
1: Ah, bah Romain, Dalida.
0: Eh bah oui.

0: Quelle beauté. 1968, Dalida qui chantait Le temps des fleurs. Romain l'a trouvé en premier, mais Katharina l'a trouvé aussi. Et donc, puisque c'est moi l'arbitre.
1: Mais oui, je suis arbitre, tout à fait, juge arbitre.
0: Je vais me donner un diplôme dans 2 secondes. Je mets aussi un point à Katharina. Voilà.
2: Ah, merci, c'est gentil. J'avais pas entendu Romain, c'est pour ça, désolé.
0: Mais oui, un point pour Katharina, 2 pour Romain. Et une dernière chanson de fleurs, attention, in English.
3: Romain, Miley Cyrus.
0: Oh là là.

0: Bravo.
1: Oui, là, j'avoue. La génération Miley Cyrus, Anna Montana, quoi.
0: Ah, bah oui, évidemment.
1: Bah oui. Évidemment. Bah oui.
0: Bon, bah, Romain, c'était parfait. Les trois à la suite. Si on était dans Question pour un champion, j'offrirais à Romain une encyclopédie sur les chamois. Heureusement. Bah oui, trois à la suite.
1: L'album de Marguerite.
0: Et ben voilà, ça sera l'album de Marguerite. Romain et Katharina ont bien choisi leur endroit pour jouer. Merci à tous les deux, je vous embrasse.
2: Merci beaucoup, merci. Avec plaisir. Bonne soirée.
0: À la prochaine. Bye bye. Merci beaucoup. Et puis, forcément, quand on parle de fleurs et de chansons, on a notre petit Laurent Voulzy qui débarque avec Le pouvoir des fleurs, une chanson qui donne de l'élan et qui nous fait croire à des lendemains meilleurs. C'est ce que je vous souhaite, les amis. Voici Voulzy.

0: Les fleurs des champs. Qu'est-ce qu'elle est belle cette chanson. Laurent Voulzy est en tournée, une trentaine de dates à venir. Il sera dimanche soir à Vittel. Rendez-vous ensuite la semaine prochaine au Zénith de Caen et puis Strasbourg, Châlons-en-Champagne, Troyes, Lille, Rennes. Rendez-vous aussi à Montpellier au mois de novembre ou encore à Marseille, à Béziers, à Périgueux, Agen, Bayonne au mois de décembre, Arcachon aussi et Toulouse. Bref, si vous le pouvez, ne ratez pas les concerts de Laurent Voulzy, c'est du bonheur.
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0: Et on termine comme d'hab avec l'anniversaire du jour. C'est l'anniversaire de Sting. Aujourd'hui, il a 75 ans. Sting a donc le même âge que Jean-Jacques Goldman, Phil Collins, Gilbert Montagnier, Gérard Jugnot et Jean-Luc Mélenchon. Chacun sa route, chacun son chemin, chacun sa routine beauté.

0: The Police, le groupe de Sting en 1978. Sting, 75 ans aujourd'hui. Allez, décibels, c'est terminé pour ce soir. Je remercie l'équipe de l'émission. Il y avait Kinan Lageli, Alexandra Sackberg, Iris Guitoni, Thierry Boffa, Thomas de Molle, Mélodie Chaïb. Et pour la dernière fois en studio avec nous ce soir, Emma Quenardel qui part rejoindre les Vénards de Ici Champagne à Reims. Merci pour tout, Emma. Et merci à vous, les amis, d'avoir écouté l'émission.
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0: Demain à 19h dans Décibel, les chansons préférées d'un des héros de notre enfance, Jackie, du Jackie Show. Il est 20h, bisous.
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4: Bonsoir à tous et bienvenue pour ce nouveau rendez-vous de Il n'y a pas que Paris dans la vie. J'espère que vous avez passé une bonne journée. Chaque soir, on se retrouve, vous voyez, il est 20h, on y est, avec une belle promesse, celle d'une balade qui va nous conduire une fois encore aux quatre coins de l'Hexagone à travers vos initiatives en région. Nous irons ce soir à Angers découvrir un savoir-faire ancestral en découvrant des couteaux artisanaux de qualité. On ira dans le sud, en ce début d'automne, en nous demandant ce que devient la cigale après l'été. Et puis nous avons notre invité, un haut fonctionnaire territorial, géographe de formation. Il fera une grande partie de sa carrière dans l'administration publique, le développement territorial. Il s'investit tout au long de sa vie de manière croissante dans le monde associatif et la protection animale. Il est président depuis juin dernier de la SPA. C'est avec beaucoup de plaisir que je reçois un homme engagé qui aime l'environnement, le patrimoine. Jacques Gauchy est avec vous jusqu'à 21h. Bonsoir, monsieur le président de la SPA.
5: Bonsoir.
4: Société protectrice des animaux, est-il encore utile de le rappeler? Oui, parce qu'il y a toujours des campagnes de sensibilisation, c'est toujours important, et on en parlera en fin d'émission pour évoquer évidemment toutes vos actions. On a trouvé que votre parcours, comme tous les parcours de nos invités, est atypique et surtout inspirant. C'est aussi pour ça qu'on a souhaité vous inviter à ce voyage. On y va?
5: On y va.
4: Vous êtes prêts? Je sais pas, vous regardez souvent dans les albums photos, vous êtes du genre, Jacques Gauchy, aller droit devant sans vraiment regarder un peu derrière?
5: Alors, les deux à la fois, on est tous nostalgiques de quelque chose. Mais quand, et j'ai coutume de dire, quand je reçois, quand je vois des élus avec lesquels nous avons pu avoir par le passé des difficultés de relationnel au niveau donc de refuge ou d'autre chose, je leur dis, j'ai un excellent ami préfet qui avait coutume de dire, quand je conduis le char de l'État, je ne regarde pas dans le rétroviseur. Donc moi, sans prétention, je ne conduis pas de char, mais je conduis l'autobus de la SPA, et c'est vrai que j'ai tendance à regarder plutôt devant que derrière.
4: Votre parcours, il démarre à Alès, alors un peu par hasard, c'est la région Occitanie. Je dis par hasard parce que je crois que c'était votre papa qui travaillait là-bas à ce moment-là.
5: Alors,
4: pharmaciens.
5: Alors mon père a ouvert sa première pharmacie à Salindre, un petit village à côté d'Alès, et donc c'est totalement par hasard que je suis né dans le Gard.
4: Mais vous y vivez ou vous n'allez pas y rester très longtemps?
5: Alors j'y reste, je pense, un an et demi.
4: Oui, donc vous n'avez pas de souvenirs.
5: Aucun.
4: C'est un lieu. Vous y retournez aujourd'hui, c'est un lieu qui a une importance, c'est malgré tout un ancrage, c'est là où vous êtes né.
5: J'aime bien ce département, il y a de magnifiques paysages, j'aime bien quand je me déplace et que je retourne dans le sud-est, où on verra après que j'ai quand même pas mal œuvré, j'aime bien ne pas prendre les grands axes, et j'aime bien descendre par la route des Gorges de la Visse, qui est un endroit absolument magnifique.
4: Bon, Alès et le Fort Vauban, c'est voilà, la cathédrale Saint-Jean-Baptiste, c'est la région Occitanie, on ne va pas non plus s'y arrêter pour l'instant, même si ça reste l'ancrage puisque vous y êtes né. Mais très vite, voilà, vous allez grandir à Paris. Votre école primaire, votre collège, votre lycée, j'imagine, tout se fait sur Paris même.
5: Alors tout se fait à Paris, d'abord l'école communale de la rue de l'avenue de Bouvines, près de la Nation, parce que l'appartement familial était là, et ensuite on déménage, on va à rue Belgrand, et en fait, écoutez, moi je n'ai pas connu le collège, puisque j'étais tout de suite de la 6e à terminale au lycée Voltaire.
4: Alors, certes Paris, mais vous savez qu'on essaye de s'éloigner de Paris. Il y a un lieu qui vous a particulièrement marqué, qui vous marque encore aujourd'hui, on va le comprendre, puisque vous allez aussi grandir là-bas, c'est dans l'Aveyron. Voilà, c'est une région qui va énormément compter, parce que je crois que vous aviez des grands-parents, hein, tout simplement, qui étaient là-bas à ce moment-là.
5: Alors, du côté de mon père, mon grand-père est d'Ajac, ma grand-mère d'une commune du Tarn-et-Garonne qui jouxte Najac, qui s'appelle Ginals.
4: Ok.
5: Et j'ai passé toutes mes vacances scolaires à Najac.
4: Alors, Najac, parlons de Najac. On est non loin de Villefranche-sur-Ouergue. J'ai regardé, selon le dernier recensement, 770 habitants en 2023. C'est tout petit ?
5: C'est petit. C'est une petite commune, peu peuplée, mais très grande en superficie, puisqu'il y a eu, dans les années 60 de mémoire, une jonction entre la commune de Villers et celle de Najac. Donc, le territoire est très grand.
4: Quelle carte postale, tout de suite ? Vous me parlez de Najac, vous m'envoyez une carte postale ? Quelles sont les images que l'on voit ?
5: Alors, l'essentiel de Najac, et c'est ce qui ressort régulièrement, c'est le château féodal, qui, je crois, figurait sur un des livres d'histoire géo de la classe de 3e ou de 4e, il y a quelques années. La page de garde, carrément.
4: D'accord. Alors, il y a ce château, il y a la porte de la ville, qui est la porte de la Pique, si je ne me trompe pas, le pont Saint-Blaise et la maison des gouverneurs.
5: Oui.
4: Du gouverneur ou des gouverneurs, ce sont peut-être plusieurs.
5: C'est du gouverneur.
4: Du gouverneur. Ça, ce sont quelques endroits comme ça, marquant un Ajac. Mais côté saveur, est-ce que c'est le gâteau à la broche qui remonte là ?
5: Pas du tout.
4: Ah ouais ?
5: Tout. Non, pas du tout. Le gâteau emblématique de Najac, c'est ce qu'on appelle la foisse.
4: Et la foisse, oui.
5: Qui est fréquente dans d'autres communes de l'Aveyron. Mais la foisse de Najac est particulière. Elle est levée. Elle a le goût de la fleur d'oranger. Et il y a dedans des fruits confits.
4: Et puis, il y a cette astète najacois qui est une longe de porc farcie, vous connaissez bien sûr, d'un filet mignon persillé roulé dans une crépine rôtie.
5: Exactement. C'est, vous savez, je pense qu'il y a très peu de villages qui ont un plat.
4: Mais oui.
5: Un plat. En général, c'est une région, c'est une micro-région, une plus grande région. Et c'est vrai que Najac, on ne sait pas pourquoi, mais c'est que à Najac que l'on fait l'astète.
4: Ouais. Alain Perfit, qui est né à Najac.
5: Oui. Ses parents étaient instituteurs laïcs à Najac.
4: D'accord.
5: Il y est né, il est resté jusqu'à l'âge de 6 ou 7 ans, peut-être un peu plus. Et je me souviens de ma voisine, Paulette Tourette, je pense que ce sera un plaisir à la famille
4: Tourette. Bien sûr, c'est toujours bien de citer les gens.
5: Que je la cite, qui se souvenait avoir promené donc Alain Perfit sur un âne dans le village pour s'occuper de lui. Ouais.
4: Bon, alors c'est un environnement particulier, avec la nature, les forêts. Et alors ça, vous adorez, puisque effectivement, Jagoschi, vous y passez toutes vos vacances scolaires. Il paraît que vous êtes un inconditionnel, et on va découvrir plus tard que l'univers forestier fera partie de votre vie. Les champignons, vous êtes capable de faire une omelette avec des champignons de toutes les couleurs.
5: Exactement, exactement. Oui, parce qu'en fait, vous savez, les pharmaciens sont censés connaître très bien les champignons. Et en fait, c'est une légende, parce que dans les études de pharmacie qui durent 5 ans, la mycologie, c'est environ même pas un trimestre. Donc le pharmacien apprend par cœur. Mais certains pharmaciens, comme mon père, se passionnaient pour la mycologie. Il faisait partie du club des mycologues pharmaciens. Et donc, je l'ai accompagné dans les problèmes écologique, et puis bien sûr à Najac, et il m'a appris à reconnaître des champignons de toutes les couleurs, par exemple me disant que voilà, les champignons violets sont tous bons, il n'y a pas un seul qui est mauvais, donc, et puis il y a les russules charbonnières, les verdâtres, voilà.
4: Vous y construisez des cabanes, vous grimpez dans les châtaigniers, vous avez de la chance parce que vous construisez des cabanes grâce à votre grande-tante qui tenait une quincaillerie, quoi, et qui vous filait des clous, des marteaux, je ne sais pas, pour fabriquer vos cabanes dans les arbres.
5: Tout à fait, c'était la sœur de mon grand-père, qui avait une quincaillerie donc en face du kiosque donc de Najac, et qui bien sûr parmi tout ce qu'elle vendait il y avait des clous, et c'était pratique d'avoir à disposition des clous charpentes pour construire une cabane avec des planches, c'est en hauteur surtout.
4: Alors Jacques Gauchier, président de la SPA, merci d'être encore une fois notre invité. On est dans l'environnement, on va y rester avec Benoît Prospero dans la revue des merveilles. On va s'intéresser aujourd'hui à une révélation étonnante, figurez-vous, sur la cigale.
6: Et vous savez, on a toutes et tous appris que
7: la cigale ayant chanté tout l'été
6: se trouva fort dépourvue quand la bise fut venue, nous dit la fable de La Fontaine. Mais est-ce que c'est vrai ? Que devient la cigale après l'été ? Ici Garlozère avec Pascal Dardy de l'association La Cicindelle va tout nous expliquer. Alors d'abord, à quoi ressemble la première partie de la vie de la cigale, qui à ce moment-là s'appelle une nymphe ?
8: Donc la cigale, en fait, ce qu'il faut savoir, c'est qu'elle passe 4 ans sous terre et elle se nourrit de la sève des racines des arbres. Elle pompe avec leur trompe et elle vit pendant 4 ans sous terre.
6: Donc ça, c'est la première partie de sa vie, généralement 4 ans sous terre. Donc, et qu'est-ce qui se passe pour cette nymphe, appelons-la comme ça, ensuite.
8: Et au bout de 4 ans, à partir du début de l'été, elle commence à remonter en surface, elle grimpe sur les troncs d'arbres et elle mue, elle se transforme en cigale.
6: Et donc, voilà les cigales sur les arbres. À ce propos, est-ce que vous savez à partir de quelle température une cigale chante ? Bon, ben, on vous le dit, dès que la température dépasse les 20 degrés. Et donc, à ce moment-là, il se passe quoi ?
8: Les mâles vont chanter pour attirer les femelles.
6: Ah oui, parce que petite précision, chez les cigales, il n'y a que la cigale mâle qui chante, ou plus exactement, qui symbolise. C'est comme ça qu'on dit. Pourquoi ? Eh ben, pour attirer les femelles, donc. Et ainsi, les cigales mâles et femelles vont s'accoupler. Et que vont faire les femelles quelques jours, semaines après l'accouplement ?
8: Les femelles vont faire une incision avec un genre de petite tarière qu'elles ont au bout de l'abdomen. Elles pondent leurs œufs dans des tiges de plantes sèches et après, elles vont mourir.
6: Ah ben oui, pardon, on ne vous avait pas prévenu. Ah ben oui, après 4 ans sous terre plus un été à chanter, les cigales disparaissent. Donc non, les cigales ne se trouvent pas fort dépourvues quand la bise fut venue, tout simplement parce qu'elles ne sont plus de ce monde. Mais elles ont quand même alors pris le temps de s'accoupler et de pondre leurs œufs.
8: Et ces œufs qui vont éclore, et il y a des petites larves qui vont sortir de ces tiges sèches, qui vont tomber sur le sol et qui vont creuser le sol et qui vont mener leur vie larvaire souterraine.
6: Et nous voici de retour sous terre, donc, pendant plusieurs années, et la boucle est bouclée. Et ça, c'est une merveille. Ah, et comme il nous reste une seconde, sachez que la cigale est l'insecte le plus bruyant du monde. Comme ça, vous savez. Merci Pascal Nardi de l'association La Cicindelle et merci ici Garlozère.
4: Merci Benoît Prospero. C'est pas à vous, Jacques Auchy, que je vais apprendre que les cigales font du bruit. Vous, qui, on le découvrira, connaissez bien le Mont Ventoux, le Vaucluse, le Sud. Et voilà, c'est un bruit qui vous parle, ça, les cigales, qui vous, tout de suite vous envoie vers quelque chose, vers un ailleurs.
9: Tout à fait. Mon passage assez long dans le Vaucluse m'a effectivement me revient pour ce bruit qui est caractéristique, ouais. Où ce sont, je crois, leurs écailles qu'elles frottent, qu'elles secouent, qui font que ça fait ce son tellement agréable et tellement reposant, en fait.
4: Évidemment, c'est vrai. Jacques Gauchy est votre invité ce soir. Jusqu'à 21h, il est président de la SPA. Il retrace les mécanismes, finalement, de son parcours, de sa construction. Il est avec vous jusqu'à 21h dans Y'a pas que Paris, dans la vie.
2: Jusqu'à 21h.
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4: Who's That Girl et Cécilie Madonna, sur Ici.

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2: Et ce soir, je reçois Jacques Gauchin, notre invité, votre invité, engagé de longue date dans la cause animale. Il est secrétaire de l'association Les Chats Libres de Najac, dans l'Aveyron, dont on parle depuis 20 ans. On va en reparler d'ailleurs, membre du conseil d'administration de la SPA en 2023. Il en est aujourd'hui le président, docteur en géographie. On voyage donc avec lui ce soir. Je vous ai laissé dans les arbres de Najac, suspendu aux cabanes de votre enfance, grâce à cette tente, cette grande tente quincaillère, un environnement forestier important pour vous. Vous avez aussi une enfance dans le Doubs, à un moment donné, vous allez du côté de Besançon, vous y passez du temps là-bas?
3: Un petit peu. En fait, mon père est d'origine, par ses parents, aveyronnais et dernier garonnais, mais ma mère est du Doubs. Donc c'est vrai que ça fait un peu une diagonale, hein. Ça fait très très loin. Et donc c'est vrai que j'ai eu passé de temps en temps des vacances donc sur le plateau au-dessus du Doubs, entre Besançon et Baume-les-Dames.
2: C'est les grands sapins.
3: Alors ce sont des grands sapins, ce sont des territoires qui sont magnifiques, et puis où il peut faire très froid, et où il peut aussi tomber beaucoup de neige. Et bon, ce sont de beaux endroits, avec aussi des spécialités culinaires qui sont particulièrement agréables.
2: Ça, on en parle plus, on avance dans le temps, et plus on s'approche de 21h pour passer à table, on parlera de votre carte culinaire. Alors, vous avez eu des chats et deux chiens dans votre jeunesse. Voilà, les chats vous fascinent. Et c'est vrai qu'à Najac, dont nous avons parlé, gamin, vous aimiez soigner les chats, vous les ramassiez, ou vous les apportiez chez des gens pour les faire soigner?
3: Bien sûr. Quand on est enfant, quand on voit ces chatons qui sont souvent livrés eux-mêmes, voilà, pourquoi la mère n'est plus là, elle est disparue. Et c'est vrai que on se dit, il faut faire quelque chose, il faut trouver des gens qui pourraient les prendre en charge et les amener un peu plus loin.
2: Alors, on va reparler de ces chats, parce que ça compte évidemment pour vous. Vous poursuivez vos études à l'adolescence à Paris, puisque vous vivez à Paris. On parle beaucoup de Najac. Je rappelle que c'est votre maison familiale, en tous les cas, que ce sont vos vacances scolaires. Je ne sais pas si vous avez une idée de ce que vous voulez faire au moment de l'adolescence. En tous les cas, vous pensez à faire la fête. Et vous avez bien raison. C'est aussi là-bas que vous découvrez, dans le Tarn-et-Garonne, à une quarantaine de kilomètres de Najac, l'épopée des boîtes de nuit, quoi, hein, des discothèques, comme on dit.
3: Alors, tout à fait. Mais avec des amis que j'avais à l'époque, on fréquentait à la fois les bals musettes des villages, mais également les boîtes. Et c'est vrai que souvent, il y en avait une en particulier. Quand on en partait, il était 3-4 heures du matin. Et on connaissait donc une sorte de guinguette qui était au bord de l'Aveyron, sur la commune de Saint-Antonin-le-Bleuval. Et on avait l'habitude d'y aller. Et donc la patronne nous faisait une soupe à l'oignon.
2: Et comment elle s'appelait cette boîte? C'est le Galaxy?
3: C'était le Galaxy à cette fond.
2: Et ça n'existe plus aujourd'hui?
3: Alors, quand on passe devant, on voit encore le bâtiment, mais il ne s'y passe plus rien.
2: Mais vous alliez aussi à la limite du Quercy et du Rouergue à la Poutre?
3: Oui, tout à fait.
2: Ça, c'est une autre discothèque?
3: C'était une discothèque, oui.
2: Ben oui, j'ai identifié tout ça, voilà, avec ces bords de guinguette, vous l'avez évoqué. Les premiers boulots, il y a le castrage de maïs, assez logique, hein, quand on vit dans un milieu rural comme ça, à la ferme. Vous avez fait ça un été, ou peut-être plusieurs, je sais pas.
3: Plusieurs. Ben, j'avais un ami qui était donc fermier, hein. Il n'était donc pas propriétaire, mais il était fermier. C'était sur la commune de Najac, dans le hameau de Salt. Et il fallait, à une certaine période, pendant 3-4 jours, ce qu'on appelle castrer les maïs, à savoir, il fallait, donc on avait tous les bras en l'air, il fallait enlever donc les pointes des maïs pour pas qu'ils s'auto-fécondent entre eux, parce que c'est pas une maïs de contrat, il fallait que ce soit effectivement des maïs d'une graine particulière.
2: Jacques Gauchy, vous intéressez à la géo.

0: géographie. Vous allez entreprendre des études et vous allez aller devenir un docteur en géographie. Quand on est docteur en géographie, ça veut dire qu'on connaît le monde par cœur, la France par cœur, les régions par cœur? Pas du tout.
1: Alors, c'est vrai que je pense que j'ai une bonne connaissance des départements français.
0: J'imagine.
1: Mais pas du tout. On commence toujours par la géographie physique et puis on s'oriente vers la géographie humaine. Qui moi m'a plus intéressé, mais dans la géographie physique on fait aussi de la géologie, donc voilà, il y a c'est assez varié, et mon intérêt pour la géologie et la minéralogie s'explique aussi parce que Najac est ce qu'on appelle sur la faille de Villefranche-d'Ourberg, qui est une faille géologique très importante où d'un côté nous avons des terrains primaires, à côté des terrains secondaires.
0: Mais c'est aussi cet environnement familial Camin qui quelque part vous a façonné, vous a construit pour arriver peut-être à ce type d'études, je sais pas.
1: Sans doute.
0: Il y a forcément une résonance, une correspondance.
1: Sans doute.
0: C'est évident. Vous allez faire votre carrière à l'université Paris 7, puis vous avez une belle opportunité. Vous allez rejoindre le secrétariat d'État au département et territoire d'outre-mer. Ça, c'est encore une belle aventure et une autre carte postale pour vous.
1: Oui, parce que j'avais donc 28 ans. Et quand à 28 ans, on vous dit tu es responsable de la sphère anti-Guyane et les affaires économiques, et qu'on vous envoie donc deux fois par an en mission, c'est une belle opportunité pour découvrir l'outre-mer.
0: La Guadeloupe.
1: Guadeloupe, Martinique, Guyane.
0: Alors parlez-moi peut-être quelques cartes postales de ces lieux. Quel est celui qui vous a le plus marqué?
1: Alors, je ne vais pas dire que j'ai préféré, parce que ça va vexer, ça va déplaire, marquer. c'est peut-être la Martinique, parce que il y a ce volcan qui est assez impressionnant, qui a fait des ravages, qui a fait des dégâts considérables, qui occupe une grosse partie donc de l'île. Et en tant que géographe, géologue, c'est vrai que moi ça m'a marqué, et je me souviens d'avoir eu du temps libre et de partir à pied, de remonter carrément jusqu'en haut, et en montant des ruisseaux, des sources chaudes, on ramasse une mangue mûre, on la mange avec un plaisir incommensurable.
0: Jacques Gauchy, votre parcours se poursuit dans la fonction publique territoriale, notamment en Île-de-France. Vous avez découvert les Îles-de-France, vous revenez cette fois en Île-de-France, sans faire de jeu de mots, et vous allez travailler pour les services de la ville de Sénart. C'est en Essonne. Pour ceux qui ne connaissent pas l'Essonne, c'est le 91. Sénart est une ville marquante, intéressante. Vous avez appris ici, passé quelques années, en tous les cas y travailler.
1: Oui, tout à fait. C'est au départ, c'est ce qu'on appelait les villes nouvelles. C'est donc l'idée de Gaulle et de l'ouvrier, donc c'est pas récent. C'était déconcentrer donc Paris, et de Gaulle et de l'ouvrier prennent l'hélicoptère, survolent l'Île-de-France et disent voilà, là on va mettre une ville nouvelle. Et c'était associé à ce qu'on appelait une opération d'intérêt national. L'État achète les terres, met à disposition des collectivités qui ensuite bâtissent dessus des villes nouvelles, des lycées, des collèges, etc. Donc
0: Jacques Gauchy, on voit à quel point vous entreprenez petit à petit, comment vous progressez dans votre carrière. Et nous aussi, on entreprend chaque soir avec la complicité des locales du réseau ici. Et pour acheter un couteau de qualité, vous pouvez, figurez-vous, aller dans la capitale de la coutellerie à Thiers, dans le Puy-de-Dôme. On s'est dit que l'Aveyron, c'était pas loin d'ailleurs de la région Auvergne. Mais on n'est pas obligé d'aller à Thiers. Partout en France, il y a aussi des couteliers qui entreprennent. Reportage avec Catherine Quicandon.
2: À Angers, dans le Maine-et-Loire, on a le couteau le plus aiguisé du tiroir.
3: Brutus, cesse de jouer avec ce couteau, tu finiras par blesser quelqu'un.
2: Bienvenue à la coutellerie du Maine-en-Joux. Depuis 2012, Antoine Faucheux et son équipe perpétuent un savoir-faire artisanal.
4: Un couteau de qualité fabriqué par un artisan. On propose un service, nos couteaux, on les affûte gratuitement à vie.
2: Ah oui, quand même. 5 gammes de couteaux vous sont proposées. Les manches sont en bois naturel récupéré. Pas d'abattage d'arbres pour la production, ça c'est bien. Vous avez le choix entre 70 essences qui proviennent à 98% de la région à moins de 50 km. C'est bien, ça aussi. Et pour la lame, différents aciers également. Acier carbone, acier inoxydable et acier damas. Dans certains cas, Antoine crée des couteaux ultra personnalisés avec un modèle unique.
4: Pour un chef 2 étoiles qui s'appelle Christophe Heck et à Blois, il a dessiné et créé une gamme de couteaux. Son poisson, il est pêché par un pêcheur dans la Loire. Et le manche qu'on utilise sur le couteau, c'est des morceaux d'anciens bateaux.
2: Pour Antoine, un couteau, ce n'est pas juste un couteau, c'est aussi un peu d'histoire et de souvenirs familiaux.
4: Mon grand-père avait toujours son couteau sur lui, dans sa poche, il mangeait toujours avec son couteau, et puis quand il fermait son couteau, ça veut dire que le repas était terminé, il fallait se lever de table, retourner travailler, enfin voilà, on entend plein d'histoires comme ça. Aujourd'hui, tout le monde a chez soi, quand on ouvre son tiroir, des dizaines de couteaux dans les tiroirs pour manger, pour cuisiner, pour machin, des couteaux qui coupent pas, et en fait, on en rachète.
2: Et oui, parce que comme dirait ma mère, ça peut toujours servir. Cet ancien infirmier ne fait pas que des couteaux, environ 2500 par an. Il propose aussi des stages pour fabriquer soi-même son couteau.
4: Ils vont de 1 heure à 2 jours. Plus c'est court, plus nous on a préparé le couteau et plus sur 2 jours on n'a absolument rien préparé. C'est vraiment, là c'est la création pure.
2: Et des visites pour découvrir le métier de coutelier.
4: C'est atypique, ça fait rêver. La coutellerie, c'est un métier un peu fantasmagorique. On s'imagine toujours plein de choses. Le feu, l'acier, le tablier en cuir, le charbon sur la tête.
2: Plus d'infos pour acheter un couteau, dont un kit de fabrication de couteaux à la maison, sur coutellerie-du-maine-anjou.com et dans les deux boutiques, une à Angers et l'autre à Château-Gontier. Merci à Ici Mayenne pour cette idée qui a du tranchant. Ici, ça entreprend dans le Maine-et-Loire avec la coutellerie du Maine-Anjou pour des couteaux de fou.
0: Ben j'adore l'idée que ce soit un reportage tranchant. Merci Catherine Picandon, Jacques Gauchy. Vous avez envie de réagir sur les couteaux. Couteau de l'Aïeul ?
1: Bien sûr. Le couteau de l'Aïeul qui est emblématique du département, qui a une forme très particulière. Il y a eu donc pas mal de bouquins qui ont été écrits là-dessus. Et moi, quand on va aux champignons, c'est bien agréable de pouvoir couper le bas du champignon, le nettoyer un petit peu avec son couteau de l'Aïeul. Mais ce que je fais, c'est qu'en fait, j'achète souvent des couteaux en pièces détachées et je les fais moi-même. Et j'ai commencé par faire avec une manche en bois et après j'ai continué avec des manches en pierre. En polissant la pierre, j'en ai fait en serpentine, j'en ai fait en schiste, j'en ai fait en calcaire.
0: Wow. Restez avec nous et qu'on a encore plein de choses à se dire. On va parler de votre investissement qui vous emmène à devenir conseiller adjoint au maire de votre commune de l'Aveyron, de Najac. Vous aimez les gens et le territoire. Jacques Gauchy, vous êtes président de SPA aujourd'hui. On ira dans le sud aussi, où vous avez joué une fonction importante au niveau des territoires. Vous êtes notre invité jusqu'à 21h ce soir, sur Ici.
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14: Avec mon invité Jacques Gauchy, docteur en géographie, né à Alès un peu par hasard, il va grandir à Paris, passer ses vacances dans l'Aveyron, à Najac. Après une carrière dans la fonction publique, il est aujourd'hui pleinement investi depuis juin dernier dans ses activités de président de la SPA dont nous allons parler avant 21h. Bon, j'oublie pas que votre parcours nous permet aussi de découvrir votre ascension, vos motivations. Vous avez durant plusieurs années, je crois que c'est 8 ans, dirigé l'action économique en région méditerranéenne.
15: Alors tout à fait, c'était au Conseil Général du Vaucluse, un département avec, comme on l'évoquait, entre le Mont Ventoux, le Luberon et les Monts de Vaucluse.
14: Alors je m'arrête deux secondes, vous devenez amoureux du Mont Ventoux, vous êtes fasciné en tous les cas par ces 1800 mètres de hauteur sur la vallée du Rhône.
15: 1812 mètres.
14: M'avez eu, mais en même temps vous êtes docteur en géographie, je pouvais pas lutter. J'ai l'impression que vous avez envie de m'en parler de ce Mont Ventoux.
15: Oui, c'est vrai qu'il est assez fascinant. On l'appelle le géant de Provence. Il domine largement donc la plaine du Comtat. Et c'est vrai que, comme on dit toujours en géographie, l'altitude compense la latitude. C'est une région méditerranéenne, chaude et sèche. Eh bien, le Ventoux dit le contraire parce que la face nord, c'est une face avec une vision alpine où le temps peut changer très vite. Je me souviens être monté au Ventoux pour des raisons professionnelles.
14: Et je crois que c'est 1812 mètres.
15: 812 mètres. Voilà. Et en vendredi descendre, dans une tempête de neige, ouais. Et c'était au mois d'avril.
14: Ah oui, quand même, effectivement. Le Comtat Venessin, je crois, hein, c'est ça,
15: c'est hein, ça.
14: Qui est là-bas. Alors vous découvrez peut-être également les Bouches-du-Rhône, j'imagine, puisqu'on parle de Méditerranée, des Alpes de Haute-Provence, enfin plusieurs de départements, plusieurs coins de France.
15: Oui, parce que dans les fonctions que j'occupe à ce moment-là, qui ça s'appelait un secrétaire général, c'était pas un directeur général, d'un syndicat mixte, c'est une collectivité qui regroupe départements, communes, syndicats de communes et éventuellement dans les parcs du Luberon également.
14: On avait 130. Hein.
15: 135.
14: Ah, vous me piégez sur tous les chiffres. Ah, c'est votre côté professeur. Je ne vais pas avoir une bonne note 100, à la fin.
15: 135. Et le sujet forêt méditerranéenne m'amenait à avoir des contacts, bien sûr, avec les départements méditerranéens voisins, comme le Var, les Bouches-du-Rhône, les Alpes-Maritimes, bien sûr.
14: Oui, et alors vous faisiez, je crois que vous travailliez à ce moment-là dans le but était la défense de Fray contre les incendies.
15: Tout à fait.
14: Je vous imagine sensible à ce qui s'est passé cet été aussi. Non, en Gironde.
15: Évidemment, quand on voit que les feux partent du bord de la route bêtement par une cigarette et les conséquences que ça peut avoir, ça brûle des dizaines de milliers d'hectares, c'est impressionnant. Donc le but c'était ça, c'était de faire en sorte que y ait une bande de débroussaillement le long de chaque côté des routes, ou alors du polyopard, des taches de végétation et puis des taches nues, ouais. Pour éviter cette propagation du feu.
14: Il y avait une fédération nationale des communes forestières. On retourne dans la forêt.
15: Tout à fait.
14: Vous avez fait des choses avec eux aussi.
15: Oui, j'en ai fait beaucoup de choses avec eux. C'est une fédération nationale dont le siège est à Paris et regroupe tous les maires forestiers de France. C'est une belle fédération et c'était l'occasion de connaître des régions françaises forestières que je connaissais pas forcément, comme l'Alsace par exemple.
14: Ouais.
15: Un jour, je suis avec l'ancien maire adjoint de Tannes qui me dit chez toi, il y a du chipier, il y a du chipier. Alors je lui dis, mais c'était une manière. Ah, du gibier. L'accent,
14: oui, oui, bien sûr.
15: L'accent très prononcé des gens adorables.
14: Alors, vous découvrez aussi le Pays Basque là, à cette occasion. Je crois les Ardennes, ce sont des régions que vous allez visiter, ou en tous les cas, vous allez croiser par rapport à
15: vos fonctions. Je croise des élus avec qui je sympathise beaucoup. Et on peut le dire, parce qu'il y a prescription, c'était une fois une réunion qui était donc au moment du Beaujolais Nouveau, et que l'on ne pouvait boire qu'à partir de minuit, le troisième jeudi de novembre, et donc je retrouve les maires forestiers donc du Pays Basque en face de Drouot, la cave Drouot. Rendez-vous était pris, et puis je dis à la patronne, mais où est-ce qu'ils sont? Il me dit, ils sont, tenez, descendez la cave, vous pouvez trouver. Je descends à la cave, il y a un long couloir, des petites lumières, j'entends du bruit vaguement au fond, et je les trouve avec une pipette devant un tonneau de nouveau en train de le boire avant la date fatidique de minuit.
14: Ah oui, effectivement. Consommez tout ça avec modération, Laurent. Jacques Gauchy, président de la SPA aujourd'hui. Le point de bascule, ou je dirais peut-être plus le point de jonction entre votre parcours institutionnel, que l'on découvre, que l'on évoque ce soir, et votre engagement animalier, c'est l'Ajac. C'est les chats, qu'on a déjà évoqués durant votre enfance, mais c'est là, plus récemment, une implication dans une association.
15: Alors, depuis 2000, avec mon épouse, nous avons créé une association, ce qu'on appelle de chats libres, à savoir qu'il y a malheureusement une prolifération trop importante donc de chats, qui sont souvent des chats domestiques. Les gens, par négligence ou par manque de moyens, ne les stérilisent pas, et on se retrouve avec des petits chats, des chatons qui arrivent de partout. Et donc, nous avons monté donc l'association en partenariat avec la mairie de Najac, que je remercie parce que tous les maires successifs nous ont beaucoup de soutenu à ce sujet-là.
14: Chat libre de Najac.
15: Tout à fait, et avec les cliniques vétérinaires, et nous en sommes actuellement une centaine de chats qui ont été stérilisés, et on les relâche bien sûr sur le site où ils ont été capturés, et bien sûr l'association s'occupe de les nourrir.
14: Alors, stérilisation, vous insistez là-dessus, l'identification, le suivi des chats, je trouve ça dingue quand même, vous qui sauviez des chats lorsque vous étiez môme à Najac, c'est une espèce de voyage à rebours. Mais c'est vrai.
15: On peut le voir comme ça.
14: Bah, très clairement, je trouve. Qu'est-ce qui vous emmène à la SP1, Jacques Gauchy?
15: Alors, en fait, je rencontre, dans le cadre de relations avec des militaires, je rencontre donc Jacques-Charles Frombonne, qui est donc l'ancien président de la SPA. On lit l'amitié, et puis il sait que j'ai créé donc cette association. Et il me dit, écoute, voilà, je monte une liste pour le conseil d'administration de la SPA, veux-tu en faire partie? Ben, je lui dis oui. Donc je suis élu donc en 2023
14: conseil d'administration
15: de la SPA, et puis là voilà, pour un système de tirage au sort un peu cruel pour renouveler les membres, Jacques-Charles Frombonne n'est pas tiré au sort, et il me dit, écoute, tu vas prendre la suite. Voilà.
14: Et vous étiez papabilé, comme on dit, vous étiez intéressé par le poste?
15: Oui, bien sûr, ça m'intéressait.
14: Le job bénévole, hein, je rappelle.
15: Ah ben, complètement bénévole, bien sûr. Mais bon, il m'avait identifié comme étant celui qu'il préférait pour la succession, voilà.
14: C'est donc ça qui motive votre décision. Vous auriez pu en rester là, Najac, avec cette association des chats libres, mais vous recevez cette responsabilité de suivi du Grand Ouest, d'abord, dans un premier temps. Hein. C'est ce que vous avez fait auprès de l'ESPR, ce qui vous a peut-être permis aussi d'écouvrir d'autres régions, d'ailleurs, encore une fois, jusqu'à cette présidence de l'ESPR en juin 2026. En 4 mois, on a le temps de faire des choses?
15: Alors, on a le temps de se rapprocher donc du terrain, parce que il faut impérativement être proche du terrain. Nous avons quand même 64 refuges sur le territoire, sur l'Hexagone, et puis Outre-mer, et nous avons 12 dispensaires. Donc voilà, il faut être présent. Et puis, en fait, moi, je reprends, je marche dans les pas du président des heures. Donc voilà, je vais pas.
14: On va évidemment rentrer dans le détail, parler de l'importance des bénévoles, des missions aussi de la SPA, parce qu'elles sont multiples. C'est pas juste parfois un peu réducteur, on s'imagine, bon voilà, ils s'occupent des animaux, on peut peut-être les adopter, mais non, il y a bien plus que ça. On va en parler avec vous, Jacques Gauchy. Ça marche ici, qu'en pensez-vous? Chaque jour, on cherche pour vous, ici et là, dans nos régions, les initiatives qui peuvent vraiment changer votre quotidien. Puis surtout, vous permettre aussi de faire des économies, surtout en cette rentrée. Alors, des idées simples, concrètes et parfois surprenantes. Aujourd'hui, on vous emmène faire des économies sur vos prochains gratins frites et tartiflette. Robin Bernot avec Alexandre Alves dans le Sud-Ouest.
10: 50 centimes le kilo de pommes de terre à condition d'aller vous-même les ramasser.
11: Franchement, moi je tiens mon chapeau à vos producteurs qui peut faire ça. Merci à lui.
10: Ça se passe en Dordogne. L'association Caisse de Solidarité Drone et Belle a organisé une grande récolte de pommes de terre solidaires à un prix défiant toute concurrence. 50 centimes le kilo de patates. Au total, une tonne de pommes de terre a été récoltée et vendue, mais c'est un peu moins que certaines années car la sécheresse a abîmé les cultures, comme l'explique Sébastien Régnier, agriculteur et président de l'association, à notre reporter Alexandre Alves.
16: Trois périodes à plus de 40 degrés, ça chauffe trop la terre et du coup nos pommes de terre elles sont comme le reste, et bien, elles en subissent de plein fouet cette grande chaleur. On savait qu'on n'en aurait pas assez. Du coup, exceptionnellement cette année, mais après peut-être qu'on refera, on verra pour les autres années, on a essayé de trouver d'autres pommes de terre déjà enfilées, déjà ramassées en fait, de la région de la pomme de terre qui est sur la Bourgogne, Marne, Bourgogne, Côte d'Or, voilà.
10: Ici en Dordogne, cette récolte solidaire, ça marche, mais vous, qu'en pensez-vous ? Je suis allé en discuter avec Chantal qui adore l'idée.
17: Je trouve ça super, mais vraiment c'est super, parce que quand vous voyez le prix en ce moment, très élevé.
10: Vous seriez prête à aller, vous, dans le champ, récupérer vous-même les patates ?
17: Ah oui. Ah oui, ben on est bien obligé maintenant. Il faut donner de son corps, on va dire, pour avoir quelque chose de pas trop cher.
10: Comment on fait pour faire des économies aujourd'hui ?
17: Ben on se prive. Malheureusement, on se prive. Ou alors, moi, ce que je fais personnellement, je vais dans les discounts pour m'alimenter, parce que j'ai une petite retraite et c'est comme ça que je fais. Je prends des sous-marques, je prends des choses comme ça. Hein. Je suis obligé, de toute façon. Sinon, je ne peux pas finir fin de le mois. Hein, c'est pas possible.
10: Alors, avec Chantal, je me suis posé cette question. Comment pourrions-nous faire pour développer ce type d'initiative ? Et surtout, est-ce que c'est possible ?
17: Je ne sais pas comment faire pour justement trouver ça partout. Je ne sais pas comment on pourrait faire, mais ça doit être faisable. Il faut simplement que les gens restent correct dans les prix, quoi.
10: Autre bonne nouvelle, sachez que tous les bénéfices de la vente en Dordogne, ainsi que ceux de la buvette, ont été reversés à la cagnotte pour aider les agriculteurs du coin, membres de l'association.
14: Merci beaucoup, Robin Bernot, pour ce reportage en région. Chaque jour, dans Yac-Pac Paris, dans la vie, on s'intéresse à vos bonnes initiatives avec grand plaisir. Jacques Gauchy est notre invité. Il est président de SPA depuis juin 2026. Et c'est avec lui que nous allons continuer ce voyage. Depuis 20h, on s'est pas mal baladé, même si on a offert un joli coup de projecteur au Najaquois et au Najaquoise, bien comme ça qu'on prononce.
15: Tout à fait.
14: Les habitants de Najac dans l'Aveyron, on les salue, puisque vous en êtes quand même l'ambassadeur ce soir. Mais vous êtes aussi président de la SPA et on va en parler dans les prochaines minutes sur ICI.
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14: 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Michel Delpech et cette circonstance, il n'y a pas que Paris dans la vie. Voici Loire-et-Cher.

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2: Avec le parcours de notre invité Jacques Gauchy, très inspirant, après une longue carrière, un engagement territorial et dans la fonction publique. Eh bien, il est aujourd'hui président de la SPA. Il a traversé la France, il continue de le faire justement en visitant entre autres des refuges. Il est avec vous jusqu'à 21h. Quel constat vous faites alors aujourd'hui, en 2026, sur tout ce que vous avez pu observer tout au long de votre vie dans les régions en termes d'environnement, de nature et particulièrement autour de la protection animale? Vous avez quel avis sur tout ça aujourd'hui?
3: Alors, avec un petit peu de recul, on va dire c'était peut-être pas forcément mieux avant. Mais ce qu'il y a, c'est que nous avons eu cet été un record donc de prise en charge et d'abandon dans nos refuges, plus 1%. On ne sait pas si ça continue comme ça, comment on va pouvoir suivre, parce que comme on l'évoquait, la SPA ne vit que grâce à la générosité donc du public, sans autres aides particulières. Donc c'est un constat qui nous inquiète un petit peu.
2: Alors je vais rappeler que c'est la plus ancienne association de protection animale en France. Ça a été fondée en décembre 1845 et reconnue d'utilité publique en 1960. Je ne suis pas trompé sur les dates cette fois.
3: C'est
2: plutôt
3: bon.
2: Pas mal. Combien de refuges aujourd'hui? Combien de maisons?
3: Alors,
2: il y a des refuges et des maisons SPA.
3: Alors, 64 refuges et maisons SPA, on les met ensemble.
2: C'est quoi la différence?
3: Il n'y a pas forcément toujours les mêmes choses dans les refuges et les maisons SPA. On globalise. Mais par contre, on l'oublie souvent, on a nos 12 dispensaires. Et là, c'est important parce que dans ces dispensaires, on soigne gratuitement les personnes qui amènent des animaux et qui sont des personnes qui ont des minimums vitaux et qui n'ont pas les moyens d'aller chez le vétérinaire.
2: Première mission, suite à un abandon, à une maltraitance, les animaux sont identifiés, stérilisés, vous avez parlé d'importance de la stérilisation, notamment au niveau des chats, vaccinés, éduqués, parfois sociabilisés. C'est aussi important.
3: Tout à fait. On a des éducateurs canins, nos personnels sont très impliqués et je les remercie parce qu'ils font un travail considérable au quotidien. Cet été, par exemple, avec la canicule, ils ont trouvé des solutions. Ils sortaient les animaux plus tôt le matin ou plus tard le soir, mettaient des petites bassines pour rafraîchir les chiens, des brumisateurs, des gourmandises glacées. Donc il y a tout ça qui procède du bien-être animal.
2: Vous les proposez ensuite à l'adoption, avec des journées spéciales d'ailleurs que vous mettez en place.
3: Tout à fait. Là, c'est le week-end prochain. Ce sont les journées portes ouvertes où on espère avoir donc du monde pour placer donc nos animaux. Le constat donc de cet été, il est négatif en matière d'augmentation de 20%, mais positif en matière d'adoption. Nous avons eu plus 14% d'adoption pendant la période.
2: Les dispensaires, vous les avez évoqués, il y en a 12, qui aident aussi les propriétaires plus démunis. Vous avez des délégués enquêteurs bénévoles, et ça c'est important qu'on s'en parle, qui détectent aussi les mauvais traitements. Et vous avez même une cellule anti-trafic. C'est pas tout ça. C'est génial d'avoir mis ça en place.
3: C'est ça. Alors moi je les remercie. Hein, c'est nos délégués enquêteurs. Ils sont sur le territoire national. Ils nous font remonter et on leur fait remonter localement les cas de maltraitance. Je voudrais préciser que dans maltraitance il y a peut-être aussi de la négligence de la part des propriétaires parce que des animaux il n'y a pas que de la vraie maltraitance, mais la négligence. Ils sont mal nourris, pas assez d'eau, par exemple. Et donc c'est vrai que ces délégués nous font remonter l'information. Nous avons un partenariat donc avec les gendarmes et la police nationale. Dans chaque commissariat et dans chaque gendarmerie, il y a un délégué qui est en charge de ce sujet-là. Et donc ensuite, ce sont des réquisitions. Le procureur fait les réquisitions et nos agents viennent chercher donc les animaux dans nos véhicules. Des fois, des saisies, c'est une centaine d'animaux.
2: Ah ouais. Jacques Gauchy, on a aussi sur la générosité des donateurs. C'est plus de 800 salariés, la SPA, plus de 6000 bénévoles, dont vous, 20 000 adhérents. Et on ne peut que lancer encore le message aujourd'hui et à tout moment pour qu'on vous rejoigne.
3: Ah, tout à fait, absolument, on a besoin, nos besoins sont importants, nos bénévoles, il faut des fois les renouveler parce qu'il y en a qui malheureusement disparaissent, on a un besoin de gens qui viennent s'impliquer.
2: Alors vous faites le tour des refuges, vous avez été où dernièrement, vous allez où demain?
3: Alors, écoutez, c'est très récent. La semaine dernière, j'étais à Aix-en-Provence, où nous avons un refuge très particulier, où il y a des meutes de chiens. C'est-à-dire qu'en fait, dans les refuges classiques, vous avez donc des box dans lesquels il y a un chien, voire deux chiens. Et là, c'est des parcs où les chiens sont en liberté. C'est des chiens qui s'entendent bien entre eux. Et donc, c'est assez joli à voir, de voir tous ces chiens qui se promènent. Donc, c'était Aix-en-Provence. Et ensuite, j'ai poursuivi sur le dispensaire de Marseille et suite Toulon.
2: Ah oui, donc vous restez dans le sud là beaucoup là en ce moment.
3: Ah ben j'ai profité du voyage de faire donc Aix-en-Provence, Toulon, Marseille.
2: Ben vous avez eu raison. Vous voulez dire un mot sur Marseille, sur Toulon? Ce sont des villes qui à titre personnel vous marquent. Vous y avez des souvenirs, vous y avez vécu des choses.
3: Oui, tout à fait. Marseille, c'est une ville que j'aime beaucoup. Lorsque j'étais donc en poste à Avignon, j'avais souvent des réunions qui m'amenaient à aller à Marseille ou à la région ou au département ou à la tribunal administratif. Et je profitais souvent de ma journée pour prendre mon maillot de bain et ma serviette et faire un petit plongeon sur les corniches.
2: Sur la corniche.
3: Donc c'est vrai que c'est une ville que j'aime bien.
2: Toulon aussi, qui n'est pas très loin, effectivement, avec son port, avec sa rade,
3: ses bateaux. Tout, tout ça. Et ses militaires.
2: Bien sûr.
0: La Seyne-sur-Mer, qui est juste en face. Mm-hmm. Voilà, c'est une région où vous appréciez.
2: Mais vous avez habité, quand vous parlez du Mont Ventoux, vous y avez passé 10 ans, vous habitiez là-bas? Vous étiez dans le Vaucluse,
3: tout à fait. Oh ben, j'habitais à Avignon, tout simplement.
2: Vous pouvez me parler un peu d'Avignon, parce qu'on parle toujours du festival, mais en dehors du festival, ça ressemble à quoi, Avignon?
3: Mais oui, c'est vrai. C'est souvent l'image qui est donnée, et qui dure que 3 semaines. Sinon, c'est une belle ville. Il y a le Palais des Papes, où j'ai des bons souvenirs. Nous avions, avec les communes forestières, accueilli une année tous les maires forestiers de France au Palais des Papes, dans le cadre d'une belle manifestation, avec un grand repas sous les belles arcades donc de la salle voûtée du bas.
2: Et puis c'est les allées de Loul, c'est le pont Saint-Bénézé, enfin voilà, c'est tout ce que ça, tout ce que ça. L'on aime aussi, la rue des Teinturiers, enfin voilà, cette ville qui est tout aussi belle pour l'avoir connue, notamment à Noël avec ses marchés de Provence et Santon. Vous avez raison de ne pas la résumer à 3 semaines de festival. Parmi ces belles régions, à titre personnel, bon, vous êtes baladé tout au long de votre vie, professionnellement. Aujourd'hui, vous êtes arrêté ou vivez à Paris pour des raisons professionnelles, pour l'SPA?
3: Alors, je me partage, heureusement, entre Paris et ma province, et ma campagne aveyronnaise.
2: Oui.
3: Depuis que je suis président, je suis un peu plus parisien, mais je ne l'oublie pas, et j'y descends dès que je peux, je redescends.
2: Bon, je ne demande pas le lien que vous avez aujourd'hui avec Najac, ça on l'a parfaitement compris. Est-ce qu'il y a d'autres régions qui vous plaisent, où vous avez été particulièrement sensible? Vous avez pu découvrir, vous avez décidé d'y passer des vacances dans votre vie, vous y avez peut-être même posé votre serviette chaque été?
3: Alors, peut-être la Normandie, notamment le Tréport. Mon père était assez fan de fruits de mer, et des fois on allait passer le week-end au Tréport, à côté de Dieppe, et c'est vrai que les plateaux de fruits de mer nous tentaient, me tentent encore beaucoup.
2: Bon, il y a la Bretagne aussi, alors vous connaissez beaucoup moins, c'est une région que vous aimeriez bien découvrir par exemple. Vous connaissez, mais bon, pas...
3: C'est vrai que j'ai pas eu l'occasion d'y aller souvent, mais oui, pourquoi pas, que ce soit le Bretagne Nord, le Bretagne Sud, la côte du Granit Rose, je l'avais faite, et puis peut-être une île comme l'île aux Moines, des choses comme ça.
2: Ouais. Alors tout à l'heure, vous m'avez dit, hors antenne, à un moment donné, il va bien falloir qu'on se parle de l'estofilade.
3: On se parle
2: un petit peu de votre carte, vous voyez, votre carte géographique culinaire. Alors, j'ai noté, c'est une sorte, vous allez me dire, c'est une branlade, c'est ça, avec de la morue sèche.
3: Hein. Alors, on peut le résumer comme ça, mais c'est vraiment, un plat emblématique. Il n'est pas que d'un village, il est d'une micro-région qui est la Vallée du Lot. En fait, c'est l'origine vient de ce qu'on appelait ces gabarres, c'était des péniches qui étaient donc tirées par les chevaux, qui remontent de Bordeaux, et il remontait jusque le Lot jusqu'à Port d'Agresse, et donc il descendait donc du charbon parce qu'il y avait la région de Carmo, le Carmo de Casseville, et puis il remontait donc des poissons qui étaient donc des morues qui étaient donc durs, qui étaient séchés, et donc on les faisait tremper et on mélangeait ça avec de la pomme de terre, des œufs, de l'huile, de l'ail, du persil, et ça fait le fameux estofilade.
2: Ça me donne faim tout ça. Jacques Gauchy, vous avez rencontré quand même tout au long de votre vie une grande partie des Français. Qu'est-ce que vous retenez d'eux? Quelle carte postale, quelle photo vous avez de la France aujourd'hui? Celle qu'on a traversée avec vous depuis 20 heures ou celle liée peut-être au refuge? Comment vous l'imaginez, l'identifiez aujourd'hui cette France?
3: Alors il ne faudrait pas opposer les métropoles à la province. On a ont tendance à le faire. Il y a des mentalités, des comportements très différents. En plus, il ne faut pas oublier que la plupart des gens des métropoles viennent de la province, de leur province. J'espère qu'ils ne l'oublient pas et qu'il y a quelque part chez eux toujours un souvenir nostalgique de là où viennent leurs parents.
0: Est-ce que ce voyage vous a fait plaisir?
3: Absolument.
0: Il touche à sa fin.
3: Tout à fait.
0: On était très heureux, bien en sûr, tous les cas, de découvrir aussi tout l'aspect humain et de comprendre comment vous en êtes arrivé aujourd'hui à être, je le rappelle, bénévole, président de la SPA. On salue tous les bénévoles de la SPA. Je rappelle que c'est ce week-end, les journées portes ouvertes. N'hésitez pas à vous rapprocher des refuges, des maisons de la SPA, à être bénévole, à donner, si vous pouvez, de votre temps et puis à adopter, pourquoi pas, ce week-end, mais c'est toute l'année, rappelons-le, pour se rapprocher de la SPA. Merci beaucoup, Jacques Gauchy, d'avoir été notre invité. L'émission se retrouve dès à présent sur ici.fr en podcast. On se retrouve avec plaisir dès lundi avec de nouveaux invités, mais ce week-end aussi, demain samedi et dimanche de 20h à 21h avec les meilleurs moments aux côtés de Benoît Prospero. Portez-vous bien d'ici là. Salut.
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2: Bonsoir à tous. Une fois de plus ce soir, je vous promets des chansons qui ont marqué toute une époque, qui aujourd'hui sont des références, et pour certaines, des souvenirs pour certains d'entre vous. C'est 100% années 80, et ça commence comme ça.

0: Cyndi Lauper. Girls just want to have fun.
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0: On est en 1983 et avec ce titre, Cyndi devient une star mondiale. Alors c'est vrai, à cette époque-là, il fallait choisir. Hein. Soit on était fan de Cyndi, soit de Madonna. Bon, je l'avoue, j'ai toujours été dans le camp de Cyndi Lauper. Mais quand même un petit peu de Madonna, hein, et toujours aujourd'hui. Bref, le temps passe, mais nos stars 81 sont toujours des idoles. Celui qui arrive maintenant et qui fête en ce 2 octobre ses 75 ans, reste bien sûr un numéro 1 dans nos cœurs. Sting, If You Love Somebody, Set Them Free.

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Et c'est avec cette chanson que la carrière d'Étienne s'est vraiment envolée. Bon, alors le premier album Mythomane n'avait pas très bien marché. Hein. La maison de disques voulait lui rendre son contrat. Et puis de nouvelles maquettes furent envoyées. Le Grand Sommeil devint un tube. Et le début d'un parcours loin d'être terminé. Alors aujourd'hui, vous le savez, on fête les 75 ans de Sting. Prochainement, les 75 ans de Jean-Jacques Goldman. Et pour fêter ça, sur ici.fr, retrouvez le podcast qui retrace toute sa carrière. En 1982, il nous offrait « Je ne vous parlerai pas d'elle ».

0: Ciel, c'était Paradise Miabor. Bon, alors ça, c'est le son qu'on aime des années 80. Et si vous voulez en savoir plus sur le look, les coiffures, les chorégraphies, type de l'époque, je vous conseille le clip de ce tube sorti en 85. Lune de miel, trois danseuses, chanteuses et un chanteur se sont retrouvés numéro un des clubs dans toute l'Europe pendant tout l'été. Dans un instant, la classe au-dessus, Stevie Wonder, I Just Called to Say I Love You.
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0: France Gall, tout pour la musique.
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0: Ah, et s'il y a bien un couple qui a tout donné pour la musique dans les années 80, c'est bien France Gall et Michel Berger. Quatre albums durant cette décennie, dont Tout pour la musique en 81, sur lequel se trouve Résiste, Diego libre dans sa tête, et Tout pour la musique, hommage à la musique et aux musiciens. Lui aussi l'a dédié toute sa vie à la musique dès les années 70 dans le groupe Martin Circus, puis en solo avec deux tubes majeurs, Une autre histoire, et Du soleil dans la nuit, tout de suite, Gérard Blanc.

Bowie, Under Pressure. Et quand on pense que ce titre est né dans un studio à Montreux en Suisse en improvisant juste en s'amusant, c'est le mélange des voix de Bowie et de Freddie Mercury qui a séduit la maison de disques, qui décide d'en faire un single. Résultat, carton mondial, numéro 1 dans plus de 10 pays en 81. Plus modeste, mais tout aussi inoubliable, en 1984, on est fan de Regret. Je veux pas rentrer chez moi seul.

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4: Mauvais rêve de Oshi, un titre qui fait la part belle à l'imperfection.
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4: En 2023, dans le silence d'une nuit de solitude, Oshi livre son combat le plus intime, celui contre la maladie de Ménière qui menace son audition. Ce titre « Mauvais rêve » est un cri à fleur de peau. Mais ce qui frappe, c'est le choix artistique de la chanteuse, refuser la perfection. À une époque où tout est lissé par ordinateur, Oshi a tenu à garder chaque imperfection vocale. Si vous tendez l'oreille, vous entendrez son souffle se couper, sa voix qui tremble presque sur le point de se briser.

0: Un moment de vérité pure qui prouve que la plus belle des musiques, c'est celle qui accepte sa propre fragilité.
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3: En écrivant Savoir aimer, Pascal Obispo s'est fait littéralement remonter les bretelles par sa maison de disques.
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3: En 1997, Florent Pagny est au creux de la vague. Son ami Pascal Obispo lui offre alors une ballade monumentale, Savoir aimer. En studio, le miracle se produit. Pagny l'enregistre avec une émotion si brute que les techniciens comprennent instantanément que ce titre va sauver sa carrière. En trois semaines, c'est un raz-de-marée.

0: succès est tel qu'Obispo se fait pourrir par sa propre maison de disques. Pourquoi tu as donné ce tube? Il était pour toi. Mais pour Pascal, la mission d'un compositeur, c'est de savoir s'effacer pour servir les grands interprètes.
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2: Bah, ça me fait toujours rire parce que les gens, à la rigueur, j'ai pu les faire sourire seulement en mettant des arrosoirs contre une maison. Essayez de faire sourire maintenant, vous pouvez toujours rire, y attendre et rigoler.
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3: Nous sommes à Rougemont-le-Château, devant une façade incroyable, ornée de plus de 1000 arrosoirs. J'ai rencontré le créateur de ce lieu, Bruno. Bruno, 1000 arrosoirs sur une maison. Est-ce que c'est un défi un peu fou que vous vous êtes lancé?
2: Ah non, même pas du tout. Là, c'est quand j'allais au puits, je voyais un petit arrosoir abandonné là, à 5 francs. Je dis, viens vite à la maison. Alors, 1, 2, 3, 4, c'est pas du tout le but, en fait.
3: Est-ce qu'il y a une histoire particulière avec l'arrosoir, l'objet en lui-même, ou c'était un objet qui était arrivé à ce moment-là et vous êtes rentré dedans?
2: Non, je pense que de toute façon, c'est une histoire. Si je vends des fleurs et je cultive des fleurs, il faut quand même leur donner à boire. Donc, par logique, il fallait quand même un arrosoir. Donc, c'est un compliment de ce que je fais, en fait.
3: Quand on voit votre façade, vous l'avez dit, plus de 1000 arrosoirs qui sont disséminés sur la façade, autour également de votre belle boutique. Est-ce que des clients, est-ce que des proches, du coup, ça devient quelque part un cadeau, ça devient un présent qu'on reçoit à force?
2: Oui, c'est vrai que sur les 1000, il y en a peut-être 100 ou 200 que des gens m'ont amené parce qu'ils vidaient la maison de leurs grands-parents ou autre. Donc, automatiquement, j'en ai eu des quantités qui me laissent devant la porte. Je ne peux même pas leur dire merci, puisqu'il n'y a pas de mots, mais merci à ceux qui m'ont donné des arrosoirs.
3: C'est vrai que vous mettez ces arrosoirs sur votre façade. À l'intérieur, quand on rentre dans votre boutique, les fleurs, on a l'impression de rentrer dans un conte de fées. C'est ça, en fait, vous avez envie de partager du positif, quelque part un peu de rêve quand on passe la porte de votre boutique?
2: Moi, je pense qu'à la rigueur, déjà, les fleurs, ça donne de la couleur, donc de l'énergie et compagnie. Et je pense que de se promener dans les plusieurs pièces du magasin, ça fait du bien. C'est pas moi qui le dis, c'est aussi les clients qui viennent à la rigueur, aussi bien à Noël, à Pâques et autres. Ils me disent, quand on passe chez vous, on a de nouveau de l'énergie et compagnie. Moi, je répète.
3: Et vous-même, quand vous voyez tous les jours cette façade, quand vous rentrez dans votre boutique avec toutes ces fleurs, toutes ces couleurs, ça vous procure quoi?
2: En fait, j'ai fait plus ou moins l'univers, donc ces couleurs correspondent à ce que j'ai bien voulu faire. Mais le résultat, c'est surtout le brillant des gens qui me racontent et qui sont contents de venir. C'est surtout ça qui est le résultat de tout ce que j'ai fait.
3: J'ai cru comprendre aussi que les gens s'arrêtent aussi, notamment pour prendre en photo votre façade. On peut la retrouver sur les réseaux pour partager aussi ce lieu quelque part insolite. Ça vous fait quoi quand vous voyez que votre façade est prise en photo avec tous ces arrosoirs?
2: Bah, ça me fait toujours rire parce que les gens, à la rigueur, j'ai pu les faire sourire seulement en mettant des arrosoirs contre une maison. Essayez de faire sourire maintenant, vous pouvez toujours rire. Attendre et rigoler. Donc ça, je suis déjà arrivé sans sortir, sans que les personnes rentrent dans le magasin. Donc c'est déjà un bon point, en fait.
3: Un immense merci à Bruno pour son accueil, cette énergie communicative à Rougemont-le-Château. Et si vous avez besoin d'une dose de merveilleux pour attaquer 2026, levez les yeux juste devant sa façade et le sourire est garanti.
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4: Parfois dès l'enfance, on connaît son destin. Lionel Terrain est à Grenoble le 25 juillet 1921. Sa famille, aisée, envisage pour lui un futur bourgeois, alors que lui n'a déjà que la montagne en tête. À 3 ans, il chausse les skis. À 5 ans, il cherche à escalader tout ce qu'il croise. Durant sa jeunesse, le grenoblois sèche régulièrement l'école pour aller crapahuter en montagne. Son déménagement à Chamonix pour accompagner son père malade ne va pas arranger les choses. À seulement 12 ans, il devient chef de cordée pour la première fois. Parallèlement, il se lance dans les sports de glisse et se taille en grandissant un petit palmarès, notamment en combiné des centres slalom.
5: Ça c'est mes skis, ils ont fait le deuxième à Grand Montana, c'est ce qu'il a. Moi j'ai une pêche les gars. Wouh !
4: Nous sommes alors en 1941, la future légende de l'alpinisme rentre à la formation Jeunesse et Montagne, ancêtre de l'UCPA. En plus de vivre pleinement sa passion, c'est là qu'il va rencontrer l'un de ses futurs grands amis, Gaston Rébuffa. C'est une nouvelle conception de la montagne que Lionel Terray découvre. Rébuffa, en avance sur son temps, anticipe déjà les ascensions de grands sommets. Pendant plusieurs années, les deux hommes alterneront expéditions en montagne et travaillent dans la ferme de Lionel. Leur coopération prendra une pause à la fin de la guerre. Lionel Terray entre dans la résistance où il intègre la mythique compagnie Stéphane.
6: Et bonjour !
4: Un groupe spécialisé dans le combat en montagne, encadré par les meilleurs alpinistes du moment. Leurs actions durant le conflit deviendront d'ailleurs une référence dans le domaine de la guérilla.
7: C'est le genre de type qui boirait un bidon d'essence pour pouvoir pisser sur ton feu de camp.
4: Après la guerre, la libération pour Lionel Terré, elle est autant politique que professionnelle. Il se lance définitivement et complètement dans l'alpinisme. Instructeur à l'école de haute montagne, moniteur de ski, puis guide de haute montagne, il aspire à protéger ce qu'il y a de plus important pour lui, sa liberté.
6: Belle activité, beau projet.
4: Il s'associe à cette époque à celui qu'il découvre lors d'une ascension et qui ne le lâchera plus, Louis Lachenal. Alliance de l'audace de Lachenal et de la réflexion de Terré, le duo démarre une des plus grandes épopées de l'ascension des Alpes.
7: Je vais faire le maximum, je me lance, je suis prêt.
4: Cette cordée mythique enchaîne les performances et les records. La face nord des Grandes Jorasses, l'éperon nord des droites, la terrible face nord de Lager en Suisse qui leur prend seulement 2 jours.
8: Plus que quelques kilomètres et bientôt nous serons dans une bonne auberge.
4: Après ce dernier exploit, il est alors temps pour le duo de fusées alpines de se tourner vers un autre défi, direction l'Himalaya. Il participe à la seconde expédition pour tenter de monter au sommet de l'Annapurna, soit la première fois qu'un homme marcherait au-dessus de 8000 mètres. L'expédition est un succès. Si Herzog et Lachenal sont les seuls à atteindre le sommet, Lionel Terré jouera un rôle considérable de soutien, notamment en portant son ami qui avait les pieds gelés pendant la descente du sommet. Les Français rentrent à Orly et sont accueillis en héros.
9: J'avais des papillons dans le ventre, c'est comme ça.
4: Pendant les 14 années qui suivront, Lionel Terré continuera de réaliser des exploits. Que les sommets impossibles soit dans les Andes ou dans l'Himalaya, il laissera sa marque dans l'histoire de l'alpinisme.
10: Ce Lascar est une légende comme le grand Manitou.
4: Et quelle que soit l'altitude ou l'expérience, le danger est toujours là. Le 19 septembre 1965, dans le Vercors, Lionel Terré chute avec un ami lors de l'ascension des arêtes du Gerbier. Leurs corps sont retrouvés quelques jours plus tard. Le monde de l'alpinisme se rendra à Chamonix, où le Grenoblois sera inhumé pour lui rendre hommage. Lionel Terré, l'un des plus grands alpinistes de l'histoire, est un Isérois, illustre Isérois.
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11: L'ail est un des condiments les plus incroyables. Il peut transformer un plat simple en un plat remarquable et aromatique. Il faut rappeler qu'en fait, chez nous, en Occitanie, on a 3 eaux remarquables. L'ail blanc de Lomagne qui est IGP, l'ail rose de Lautrec qui est IGP et label rouge, et l'ail violet de Cadour qui est AOP. Bon, la récolte pour ces eaux-là se fait en début d'été. C'est comme tous les légumes avec une production saisonnière, on dira. Comme on en trouve toute l'année sur les étals, on oublie souvent que l'ail est un produit de saison.
12: Alors l'ail que l'on trouve toute l'année, il vient d'où ?
11: Ah ben, en majorité, il vient de Chine ou d'Argentine. Or là, il faut savoir que c'est une plante qui se nourrit de son terroir, un peu comme la vigne. C'est une plante qui est très sensible aux intrants qui vont être utilisés pour la culture. Donc, les eaux qui arrivent du bout du monde, outre un bilan carbone qui est catastrophique, sont également remplies pour la plupart de pesticides et d'autres produits chimiques joyeux. Donc, en fait, ils sont très mauvais et pour la planète et pour notre santé.
12: Ok, mais si l'ail est un produit de saison, comment peut-on faire pour en utiliser toute l'année dans les recettes ?
11: Alors du coup, on l'achète correctement. On achète nos eaux à nous. On achète une jolie tresque et on va la suspendre dans un endroit frais, sec, aéré, à l'abri de la lumière. Et puis, on va aussi pouvoir congeler l'ail. Et ça, c'est une solution incroyable parce qu'il va conserver l'essentiel de son arôme. Et je vous assure que ça marche. Vous pourrez le conserver jusqu'à 6 mois, ce qui est plutôt pas mal. Alors, il va devenir un peu plus mou après décongélation, mais ça n'a pas d'importance, puisque dans la plupart de vos préparations, vous allez le faire cuire en sauce, en soupe, en poêlée, en plat mijoté. Ça va être idéal pour avoir toujours de l'ail prêt à l'emploi. Vous allez éviter qu'il ne germe, qu'il ne se sèche dans le placard. En fait, vous avez tout à y gagner. Zéro déchet. Alors, comment on fait ? On va hacher l'ail ou alors on va le ciseler, le mettre en lamelles, on fait un petit peu comme on a envie. On va prendre un bac à glaçons, par exemple, et on va mettre des petites proportions d'ail haché, d'ail râpé, d'ail en lamelles, enfin, vous faites comme vous voulez, vous pouvez mettre des gousses entières aussi, si vous voulez. Vous allez mettre à congeler. Et puis quand c'est congelé, vous récupérez tout, vous démoulez et vous mettez ça dans un sac plastique en mettant bien la date. Vous n'avez pas de bac à glaçons parce que tous vos bacs à glaçons sont utilisés par l'eau pour faire les glaçons, pour des boissons fraîches, nous dirons. Eh bien dans ce cas-là, vous prenez une plaque, vous mettez un papier cuisson dessus et vous allez à la petite cuillère faire des petits tas. vous allez mettre à congeler. Et quand c'est congelé, de la même façon, vous récupérez les petits tas, vous mettez ça dans une poche congélation que vous étiquetez, vous chassez bien l'air pour fermer hermétiquement. Et quand vous avez besoin pour votre recette, vous ouvrez le sac, vous prenez une petite proportion et vous mettez dans vos plats. Vous êtes sûr de savoir d'où vient l'ail, vous n'avez pas fait de déchets, vous n'avez pas fait de pertes et vous avez été hyper éco-responsable. Elle n'est pas belle, la vie, ça marche quand même.

0: 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Wikizef, petit guide à l'usage des étrangers du sud du péage d'Arras en vacances dans notre belle région.
1: Il arrive quelquefois ici ce qu'on croirait ne jamais arriver, des températures très importantes, genre qui dépassent les 25 degrés. Ce qui n'est pas un temps à mettre un gens du Nord dehors. Parce qu'en général, au bout de quelques instants, quelques mètres dehors qui lui semblent interminables et qui ressent une réelle compassion pour le homard qui fait tremper dans une eau à 100 degrés, il se retourne vers vous et dit « Je retourne à le carré, mi, je bout de co !» Ne paniquez pas, Wikizef est là pour vous aider. « Je bout de co » n'est pas, contrairement à ce qu'on pourrait croire au premier abord, un truc en un mot seulement. D'ailleurs, on se demande ce que ça pourrait bien être comme truc, le « je bout de co », un jeu de plage. Et si on faisait une partie de « je bout de co » ? Hop là, vous avez du « je bout de co » ? Ah bah je vais prendre ça. Saignante la cuisson. Un médicament ? T'as pris ton « je bout de co » ce matin ?
0: Définition.
1: « Je bout de co », c'est « je suis en ébullition tellement j'ai chaud ». L'inconvénient du français, c'est que c'est tellement long à dire que le gens du Nord peut faire un malaise avant la fin de la phrase.
0: Exemple.
1: « Je bout de co » est valable aussi pour les dames qui ont des vapeurs de belle-mère. Ça peut être aussi valable pour notre ami le homard suscité qui a parfaitement le droit de dire en sortant de la marmite « Je retourne à mon aquarium, mi, je bout de co !»
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2: À la base, le chemin de Saint-Jacques, c'est vrai que ça, c'est plus ou moins spirituel, quand même. Il ne faut pas se leurrer.
3: Spirituel, parce que spirituel.
2: Oui, spirituel. Pardon. Excusez-moi, spirituel. Spirituel, excusez-moi. Vous n'avez pas enregistré. Bon, c'est bon.
4: Virginie et vous.
5: Virginie, on vous attend à 13h ce dimanche, Ville-la-Plaisance, dans le centre-ville de Lodève. Signé Bruno et Lily. Le couple héberge des marcheurs du chemin de Saint-Jacques-de-Compostelle. Et ce dimanche, ils ont invité une trentaine d'hébergeurs héroltais à une journée de rencontre. Avec Théo, le technicien du son, on arrive pendant l'apéro. Dans la cour de leur maison vide, des tables hautes ont été installées. Tout le monde se parle avec le sourire, un verre ou un toast à la main. Quand je suis partie faire ce reportage, je pensais aborder l'hébergement des marcheurs. Pourquoi on héberge? Comment? Mais très vite, un autre sujet s'est imposé. La marche. Car s'ils sont devenus hébergeurs, c'est parce qu'ils ont été hébergés et que cette rencontre a changé quelque chose en eux pour toujours. Exemple avec Miguel qui accueille les gens sur Lunas depuis 2016.
2: J'étais marcheur avant d'être hébergeur. Je fais les deux parce que je continue de marcher. C'est un manque qu'on a dans le cœur que à un moment donné, je disais, ça me manque et c'est un besoin qu'il nous faut combler.
5: C'est-à-dire que tous les ans, vous partez pour marcher?
2: Oui.

0: Et bah même après avoir cheminé, il va encore créer des choses pour nous. Et
1: c'est drôle, vous dites, c'est le chemin qui vient nous chercher.
0: Vraiment.
1: Quand on a l'idée, parce que moi, ça m'a déjà traversé l'esprit, de me dire, tiens, je vais faire un bout du chemin de Saint-Jacques de Compostelle. Pour vous, c'est pas moi qui décide, c'est le chemin qui vient m'appeler.
0: Totalement.
1: Ça, c'est hyper religieux et mystique, votre truc.
0: Pas du tout, non.
2: Non, pas spécialement. Vraiment... Non, pas spécialement pour moi. Comme on dit, chacun trouve midi à sa porte.
1: Oui.
0: C'est la foi. Et la foi n'est pas forcément religieuse.
1: Mmh. Si après, tu deviens toi-même hébergeur, c'est parce que tu n'as pas envie de quitter ce truc-là, tu as envie de continuer.
2: C'est un peu ça, c'est-à-dire retracer la convivialité, tout l'accueil que j'ai eu.
1: Alors voilà. Ça veut dire que vous transformez votre maison à ce moment-là? Comment ça
2: pas
1: se passe?
2: Pas spécialement. Mais moi j'ai la chance que je suis dans une villa et que j'ai le rez-de-chaussée à disposition.
1: Et est-ce que c'est payant ou pas?
0: Oui, mais alors oui. C'est
1: dérisoire.
2: Oui, c'est-à-dire on fait des sommes en s'adaptant au pèlerin.
0: De toute façon, c'est ça le chemin. C'est vraiment l'idée, je pense, comme tu le disais tout à l'heure, c'est de rendre ce qu'on a reçu. Vrai, de continuer en fait le chemin d'une autre façon.
1: Miguel me dit qu'il y a une grande différence entre randonner et marcher. Quand je lui demande laquelle, il me répond « il faut le vivre pour le comprendre ».
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4: Je vous emmène dans les locaux d'un transporteur mayennais, ceux de Brégé, entreprise de plus de 1000 collaborateurs. Il y a 12 agences en France, une présence également en Espagne et au Portugal. Le siège est à Saint-Berthevin, où il y a les bureaux, des entrepôts et aussi un garage, un atelier de réparation et d'entretien des véhicules. Je démarre la visite avec Sébastien Bluteau, c'est le chef d'atelier, dans une partie de ce garage que je trouve un peu trop calme.
5: Oui, en effet, là on se situe dans le magasin. Donc le magasin des pièces détachées dans lesquelles on va retrouver les composants nécessaires soit pour la carrosserie, soit pour les entretiens des véhicules.
4: Bon, moi je veux entendre du bruit et voir du monde. Je pense qu'il faut s'avancer par là.
5: Oui, en effet, en allant par ici, je pense qu'on va trouver plus d'activité.
4: Voilà, on rentre dans l'atelier où il y a plein de pneus. Alors des pneus de camion, évidemment. Là, on est sur du format, du volume XXL.
5: Ouais, tout à fait. Donc là, on va retrouver les pneus à la fois pour les remorques et pour les tracteurs, les véhicules moteurs. On travaille tous nos pneumatiques ici en local, sauf bien sûr les véhicules qui crèvent sur la route pour lesquels on fait des dépannages à l'extérieur.
4: Vous êtes combien à travailler dans cet atelier en tout, Sébastien?
5: Les pneumatiques, c'est 2 personnes. Et si on élargit à l'ensemble de l'atelier des activités de l'atelier, on est en tout 20 personnes. On va inclure dans ces 20 personnes toute la partie aussi administrative qui fait le planning et qui contribue aussi à piloter les activités, qu'elles soient ici en interne ou qu'elles soient en externe.
4: Et justement, on se rapproche de vos mécaniciens. Oh là là, il y a de l'étincelle là devant nous.
5: Ouais, donc là on est sur des opérations de carrosserie. Donc ils vont consister à remettre et maintenir en état les remorques pour que les opérations de chargement puissent se faire en sécurité pour le conducteur et puissent se faire de façon efficace au moment des passages chez les clients.
4: Alors au sein de l'entreprise, un camion va faire jusqu'à 800 000 km. Pendant notre conversation avec Sébastien, nous sommes interrompus par un gros bruit.
5: Donc là, on est sur le démontage de roues sur un véhicule moteur, donc justement pour pouvoir effectuer les opérations sur les pneumatiques.
4: Alors, il y a environ 350 véhicules moteurs, donc les cabines. Pour le nombre de remorques, c'est le double. Alors, il y a des diesels, une partie qui roule au gaz, une nouvelle génération de véhicules électriques. Dans l'atelier, je rejoins Steven, c'est l'un des salariés mécaniciens chez Brégé. Il est en train d'intervenir sur l'un des poids lourds.
6: Mon collègue est en train de démonter la face avant parce qu'il a tapé un sanglier.
4: C'est pas votre collègue qui a tapé, c'est le camion,
6: non,
4: le poids lourd.
6: Oui, oui. Quand même, on fait aussi des entretiens. On va basculer pour voir s'il n'y a pas une fuite. On va faire un peu de tout ça, un peu de préventif.
4: Et vous, apparemment, vous êtes le chef d'équipe, Steven, vous confirmez?
6: Oui, je gère 2 gars avec moi. On est soit de matin, soit d'après-midi. Le garage, il est ouvert de 5h30 à 21h.
4: Et donc là, aujourd'hui, vous êtes de l'équipe du matin, ce qui veut dire que vous êtes réveillé à quelle heure? Hyper tôt?
6: Eh bah, bien, 4h30, on est debout pour être là à 5h30.
4: Qu'est-ce qui vous plaît dans votre métier?
6: On aime bien travailler sur la mécanique, on aime bien avoir un peu les mains sales, un peu toucher à tout.
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2: Il est 7h40, l'heure de retrouver Arnaud Fromage pour la nécessaire minute comtoise. Un peu d'infos insolites, hein. Bonjour Arnaud.
3: Bonjour Loïs, bonjour Anne, bonjour à tous.
2: Aujourd'hui, 1er septembre, c'est le jour de la rentrée scolaire. Donc première leçon, il y a 310 ans, mourait le roi soleil Louis Xiv.
3: Alors on dit 14, mais oui, vous avez raison, Louis XIV est bien mort un 1er septembre. Sûrement une angoisse à l'approche de la rentrée, ça l'histoire ne le dit pas. Ce qu'elle nous dit en revanche, l'histoire, c'est que si la Franche-Comté est française, eh bien c'est grâce à lui. Bon, il a dû s'y reprendre à deux fois, il a galéré pendant 9 mois, mais ce qui compte, c'est les 3 points comme on dit, et le match s'est déroulé d'octobre 1673 à juillet 1674. Au départ, les comtois résistent bien, mais à partir de février, Louis XIV décide d'envoyer des soldats en masse qui vont commencer à prendre une grande partie de la Haute-Saône avec une technique qui a fait ses preuves, celle du bon vieux siège, à Gré, par exemple, du 23 au 28 février 1674. Et ça marche. Les Français continuent alors direction le Jura. À Arbois, les habitants fuient en apprenant l'arrivée des Français car ils savent leur ville peu défendue. Poligny résiste 2 jours, Orgelée est conquise le 1er avril.
2: Et c'est à ce moment-là que Louis XIV en personne arrive en Franche-Comté.
3: Oui, il veut être là pour la prise de Besançon, capitale économique, et de Dole, capitale politique et religieuse. Le 19 avril 1674 démarre le siège de Besançon, et le 2 mai, Louis XIV débarque donc avec son armée perso. Et laissez-moi vous dire que ça canarde sur place. Il y a des canons installés à Brugis et à Chaudanne. Le roi fait creuser des tranchées à Chamart pour inonder le secteur. Le 5 mai, alors que Louis Tho est en visite à Chaudanne, un boulet de canon le manque de peu, en passant à moins de 10 mètres de sa tronche. Et pendant ce temps-là, Vauban, en vieux routier, qui lui en est à son 22e siège, se dit que ça ferait pas mal une citadelle dans le paysage et commence à prendre des mesures. Les Byzantins finissent par se rendre le 22 mai 1674, après avoir tenu 33 jours. Louis XIV monte alors à Beauregard et contemple la ville qu'il vient de conquérir.
2: Mais il reste une question, Arnaud.
3: La question intendance. Où donc Louis XIV était-il installé le temps du siège de Besançon? Bah oui, il a pas pris un mobilhome au camping municipal, le bougue. Il s'est installé au Tilleroy. Et si vous y passez, il est facile de repérer l'endroit puisqu'une colonne a été installée à l'emplacement exact de la tente royale. Une autre colonne, marquant un endroit où le séant royal est passé, un peu plus secrète, celle-ci est érigée à la clairière, derrière l'actuel centre des pompiers. Oui, c'était le spot préféré du roi pour regarder la bataille. Bon, j'espère qu'avec tout ça, vous serez prêts pour votre exposé d'histoire. Et bonne rentrée à tous.
2: Merci beaucoup Arnaud. Un petit cours d'histoire, ça fait pas de mal hein, avant de reprendre l'école comme ça aujourd'hui. Alors finalement, la Franche-Comté, c'est pas si vieux qu'on est en France, hein, 3 siècles seulement. 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
8: Adieu Marceline.
6: Adieu.
8: Kimbas.
6: Plat.
8: Des kebabs par là.
6: Kebabs par là, des la allergie à la tomate. On va parler de mon allergie à la tomate.
8: Et qui ne sait pas ce qui était allergie, comment ça se passe cette allergie?
6: Qu'à combien ça, quand une minjat qui me prudive. Ça a commencé quand j'ai mangé de la tomate et que ça a commencé à me gratter. Et du coup, qu'elle m'a fait de l'allergologue qui m'a dit qu'elle est allergique à la tomate et au spoulen à l'interview. On est allé voir l'allergologue qui m'a dit que j'étais allergique à la tomate et au pollen présent dans la tomate.
8: Et son qu'à la tomate? Est-ce que tu es allergique qu'à la tomate?
6: Non, je suis allergique à plein des causes. Pramon, je suis allergique au pollen et qu'il y a pollen sous ben dense, les fruits et les légumes. Du coup, qu'elle est quoi, une minji, qu'elle est prude. Je suis allergique à plein d'autres fruits et légumes, car je suis allergique au pollen présent dans les fruits et les légumes.
8: Merci, R. Marceli. Agnortecop.
6: Adichat.
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2: C'est l'heure de vous écouter, le rendez-vous des authentiques azuréens. Et aujourd'hui, c'est un jeune garçon de 19 ans de Beaulieu-sur-Mer. 5 mois après un gros accident duquel il est sorti amputé d'un bras, il a repris la compétition de son sport de prédilection, c'est-à-dire la voile. Il ne compte pas s'arrêter là. Il s'appelle Nathan et son histoire, il l'a raconté à Alias Egaoula. Il se décrit d'abord en 3 mots. Écoutez.
3: Résilient, têtu, je suis très têtu. Je dirais que je suis drôle. J'espère que je suis drôle en tout cas. Je me dis que j'aurais pu y passer. J'aurais pu être tétraplégique, paraplégique. Et finalement, en fait, un bras, c'est pas grand-chose. Voilà, je décide de sauter sous un train en rentrant chez moi après les cours. Mon pronostic vital était engagé toute la soirée. Moi, j'ai eu beaucoup de chance finalement. Je suis pas passé loin d'y passer, mais j'ai eu de la chance. Les deux images que j'ai, c'est le train qui m'est bouillé avec ses phares avant de me percuter. Et ensuite, moi, sous le train, parce que du coup, le train s'est arrêté une fois que j'étais dessous, en train de crier de douleur et avec les secours qui essayaient de me sortir de là. C'est les images que j'ai. Après, je sais pas si elles sont réelles, mais en tout cas, c'est les images que j'ai depuis le début.
4: Vous étiez passionné de sport avant cet accident et ça a décuplé, j'ai l'impression, tous les cas, cette envie de faire quelque chose de ce sport.
3: Cette passion de la voile, c'est ce qui m'a permis de me relever en fait, après mon accident. En fait, je me suis dit que si j'ai eu la chance de rester en vie et que si j'étais en vie ce soir-là, c'était pour une raison. Donc il fallait que j'en fasse quelque chose quoi, et je me suis tourné vers la voile. C'était ce que j'aimais. Quoi. De vivre des choses difficiles, forcément, ça renforce le mental. En tout cas, j'essaye juste d'être le mieux possible. Quoi, et je sais pas si je suis mature, mais en tout cas, moi, je suis content de ce que je suis aujourd'hui, de ce que j'ai fait après cet accident.
4: Alors justement, est-ce qu'on se sent pas un peu porte-drapeau? Il y a un message, vous, derrière ce parcours qui est le vôtre, ce côté, oui, j'ai perdu un bras, j'ai que 19 ans, mais je suis plein d'envie et je vais pas m'arrêter.
3: Pour tous ceux qui ont des doutes, à qui on a dit que c'était impossible, leur projet, voilà, qui ont eu des moments difficiles dans leur vie, à montrer que c'est possible, que la vie, elle est belle, elle est courte et qu'on doit réaliser nos rêves et on a le droit de réaliser nos rêves et on n'est pas trop jeune, pas trop vieux, en fait, on est qui on est. Et aujourd'hui, si j'ai un regret, c'est pas de plus avoir de bras ou j'aimerais revenir comme avant, pas du tout. Moi aujourd'hui, mon regret, c'est d'avoir fait du mal aux gens qui m'entourent, que ce soit mes proches ou pas d'ailleurs, ceux qui étaient présents en gare ce jour-là, que j'ai peut-être traumatisé, le cheminot notamment, je pense. Si je devais avoir un regret, en tout cas, c'est celui-là. J'ai envoyé une lettre pour m'excuser, pour lui dire que j'allais bien, parce que c'est vrai qu'après, ils n'ont pas de retour, ils ne savent pas si je suis vivant ou pas. Enfin, il n'a rien demandé, lui, il a son travail comme tous les jours et percute un gamin de 15 ans, donc ouais.
4: Qu'est-ce que ça a changé dans votre vie ce soir de 2022, Nathan?
3: Maintenant, j'ai goût à la vie, quoi. J'aime vivre et je suis content d'être là et je profite de chaque instant parce que je sais que tout peut s'arrêter du jour au lendemain. On peut avoir des moments difficiles dans notre vie. Enfin, la solution, elle n'est pas de partir. La solution, justement, elle est de se relever et juste croyez en vous, quoi. Personne ne le fera à votre place. Moi, on m'a beaucoup dit que c'est impossible ce que je faisais, même après mon accident d'aller au championnat de France. Mais en fait, juste, j'ai cru en moi, j'ai préféré écouter personne et j'ai bien fait. La vie, elle est belle et vous êtes plus capable que ce que vous pensez.
4: Le prochain gros objectif pour vous, Nathan, c'est lequel?
3: Là, à court terme, ça serait la qualification de la course, qui je vais faire sûrement en mai-juin. On doit partir en solitaire pendant 10 jours autour de la Méditerranée. Je dirais qu'à moyen terme, ça serait la course. Du coup, la Mini Transat 2027, ça serait mon objectif à moyen terme. L'objectif ultime, ça serait de faire le Vendée Globe. J'en rêve depuis que j'ai 6 ans, donc un jour, j'y serai.
2: Allez, Nathan Mesiano qui donne rendez-vous ce soir pour une vente aux enchères caritative pour l'aider à financer l'achat de son bateau qui va permettre de participer à cette compétition. Rendez-vous à 18h au casino de Beaulieu-sur-Mer.
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1: Bonjour Nicolas Villerette.
2: Bonjour Olivier.
1: Responsable zoologique, c'est tout mignon, hein, raton laveur. Décrivez-nous cet animal.
2: C'est un animal qui fait à peu près la taille d'un renard, qui va être tendance gris avec cette belle queue annelée, avec des anneaux qui sont noirs, un peu plus foncés. C'est comme un petit ourson. Et puis c'est très dynamique.
1: Il vit où?
2: On peut le trouver de plus en plus d'ailleurs, parce que les densités augmentent ces dernières décennies. Nous ici, dans notre secteur, on va dire en Argonne-Ardennaise, autour de tous les village, si on sort la nuit en voiture, il n'est pas rare de croiser un ou quelques ratons laveurs maintenant. Au départ, les ratons laveurs, c'est nord-américain. On les retrouve au Canada. Ça n'est pas une espèce de chez nous, mais qui a été importée notamment dans notre secteur par les militaires canadiens au sortir de la Seconde Guerre mondiale. Et en fait, ils retrouvent ici tout ce qui leur correspond. Des forêts de feuillus dans les zones tempérées qui leur permettent d'avoir des refuges que quand ils se sentent agressés ou en danger, ils montent à la cime des arbres et là, ils sont inatteignables.
1: Qu'est-ce que ça mange, un raton laveur ?
2: Eh bien, c'est omnivore, ça mange de tout. Donc, quelqu'un qui a un beau jardin, eh bien, ça en fait une belle assiette pour les ratons laveurs.
1: Qui va se servir dans le potager.
2: Ah oui, il va se servir dans le potager. Alors voilà, effectivement, donc, ils vont manger des légumes, des fruits bien sucrés, ça c'est ce qu'ils aiment bien, et de la viande, et c'est là où ils posent problème. Sur les passereaux, notamment les populations de mésanges, de moineaux, parce qu'ils vont aller prélever les petits ou les œufs directement. Et puis, ils vont manger aussi beaucoup de grenouilles, par exemple, dans les milieux humides. Ils vont manger aussi beaucoup d'amphibiens. Donc c'est là où effectivement en surdensité il peut poser des problèmes à la biodiversité.
1: On le trouve souvent en lisière de village. Est-ce qu'il rentre dans les villages? Est-ce qu'il fouille dans les poubelles?
2: Alors oui, typiquement si on retrouve un jour une poubelle un peu éventrée, c'est pas nécessairement un chien errant, ça peut être un raton laveur.
1: Ça reste actif toute l'année, hiver comme été?
2: Alors il n'y a pas d'hibernation au sens strict, mais il y a une hivernation, c'est-à-dire que les périodes froides, et alors qu'on va dire qu'on descend en dessous de 0 degré, ils vont se mettre dans une cachette et ils vont rester là, tranquilles, s'endormir. La température de leur corps baisse un petit peu. Ils ne vont plus chercher à manger. Ils restent au chaud. Ça peut durer quelques semaines, 2-3 semaines. Et dès que les températures sont plus clémentes, hop, ils restent en activité. Ce qui est très pratique quand il fait froid. Ils n'ont pas besoin de chercher à manger.
1: En matière de reproduction, comment ça se passe?
2: C'est comme les chats, on va dire. Les petits naissent au printemps. 3-4 petits par femelle en général. Et je fais le comparatif avec les chats et on en parle ici au parc parce que parfois des gens trouvent un jeune raton laveur à la traîne, vont le prendre. C'est trop mignon. On peut le biberonner facilement. Les gens vont parfois les garder chez eux. Mais quand vient le moment de l'adolescence, ça devient bougon, c'est compliqué, ça met le bazar à la maison. Donc on déconseille vivement qui que ce soit de ramasser des ratons laveurs. Laissons les là où ils sont, s'il est à la traîne, ça arrive, c'est pas grave, il n'est pas nécessairement oublié par sa maman.
1: D'ailleurs, en préparant cette interview, vous me racontiez qu'il y a des ratons laveurs qui passent par les chatières dans des habitations.
2: Ah oui, tout à fait, si jamais, parce que c'est la bonne taille, si jamais il y a à manger pas très loin après la chatière, ils sont tout à fait capables de rentrer dans les maisons, manger les croquettes et ressortir presque incognito. Et puis autre chose, leur particularité, ils aiment bien ouvrir les robinets. Et ils les ouvrent, mais généralement, ils ne le referment pas. Donc ça, c'est souvent signe qu'il y a un raton laveur par ici.
1: Ces animaux tout mignons, on les a mis à l'honneur aujourd'hui dans Terre de Champagne-Ardenne. Avec vous, Nicolas Villerette, les ratons laveurs de notre région.
2: Avec grand plaisir, Olivier.
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3: Oui, j'adore. Ouais.
4: Pourquoi est-ce qu'on chante? Et qu'est-ce que ça peut apporter le fait de chanter?
3: De donner de l'ambiance. Ouais.
5: De s'amuser.
4: Prenons le problème à l'envers et on va arriver à l'homme. Pourquoi les oiseaux chantent?
5: Pour appeler les autres oiseaux.
3: Pour qu'ils donnent à manger. J'ai faim.
6: J'ai faim.
7: On peut se tutoyer?
6: Ouais.
7: Sympa.
6: T'es lourd.
7: Mais j'ai quand même faim.
3: Ils appellent les oiseaux. Ils disent j'ai faim. Vous pouvez me donner à manger? Est-ce que vous êtes parti pour aller partir me prendre à manger?
4: Donc tu penses que les oiseaux chantent pour demander à manger?
5: Oui. Pour nous réveiller peut-être. Bah aussi des fois ils chantent le midi pour dire s'il y a un danger ou pas.
4: Et donc nous, pourquoi est-ce qu'on chante? Vous aimez chanter?
3: Oui, j'adore. Ouais.
4: D'accord. Et à part ça, tu chantes quoi quand tu chantes?
3: Je sais pas, Pierre Garnier. Chaque seconde, ce qu'on est.

0: Et pourquoi tu chantes et pourquoi tu... Qu'est-ce que ça t'apporte en fait?
1: Pour s'amuser, pour nous donner de la joie.
0: Est-ce que ça fait du bien par exemple de chanter?
1: Oui, ça délibère les émotions.
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3: Et Adicia, c'est plein simple, c'est très simple. Vous dites l'électricité, c'est simple.
4: L'électricité.
3: Bah, plat. Alors, si les moulins du Bazac ont disparu à la fin du XVIIIe siècle, ils ont été remplacés par une centrale électrique qui a permis d'alimenter le premier réseau d'éclairage à Toulouse. Alors, pour parler de la lumière en Occitan, eh bien, figurez-vous qu'il y a 12 mouts, l'olune et la lutte.
4: Ah bon? Pourquoi de mots? Il y a une différence entre ces deux mots?
3: Eh bien, l'olune, qu'est-ce que c'est? C'est la lumière, l'éclairage, hein. Ou les phares de votre véhicule. L'olune correspond à la base à l'électricité. La lutte, qu'est-ce que c'est? Eh bien, c'est la lumière naturelle, la clarté. Bapla, à peu près moins lune. Ouais, c'est clair comme l'eau de roche.
4: Ça a l'air à peu près clair.
3: Ouais. Alors, en occitan, c'est clair comme l'eau de roche se dit à peu près moins lune. Éclaire-moi, ça veut dire en occitan, faille-moi lune. Faille-moi lune, pour moi, c'est fais-moi de la lumière. Donc, éclaire-moi. On dit aussi, aluca pour allumer la lumière. Et le contrari, eh ben, c'est dit atuda.
4: Ça veut dire éteindre.
3: Eh oh, Balint. En effet, le verbe atuda s'emploie quand vous éteignez la lumière, l'ordinateur, la télévision, bref, tout appareil électrique. Falune, c'est donc allumer la lumière, mais aussi regarder, travailler les autres et même tenir la chandelle. Justement, la chandelle se traduit en occitan par la candelle, sans oublier le calel ou le carey. Alors, c'est l'ancienne lampe à huile. Vous avez connu ça, mon cher François?
4: Bien sûr, bah,
3: des
4: oui,
3: sécu. Le calel qui n'éclairait pas toujours très très bien. Fifina Lobremund, j'espère que cette chronique vous aura suffisamment éclairé. Buono fide semana a tutes.
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1: Laetitia, 54 ans, j'habite à Saint-Jean-de-Bray, je fais partie depuis toujours de l'association ANCO. Alors ANCO, pour faire court, c'est Association Navigation sur le Canal d'Orléans, et on milite pour la réouverture de ce canal à la navigation, en le gardant dans son jus du XVIIe siècle, quelque chose de très naturel, on n'a pas envie du canal du Midi. Alors le permis bateau, moi je l'ai passé en 1997, j'étais toute jeune maman.
2: Ça vous fait quoi Laetitia quand vous conduisez un bateau?
1: Alors moi ça me vide complètement la tête, je suis heureuse, en fait j'aurais pu en faire mon métier. C'est mon échappatoire.
2: Grand bol d'air.
1: Ah oui, complètement. Le canal, c'est très calme, c'est serein. Et les écluses, moi j'adore, c'est sympa.
2: Pourquoi vous adorez?
1: Parce que d'une écluse à l'autre, surtout sur notre canal qui est déclassé, il y en a qui pulsent au niveau de l'eau. Il y a certaines écluses, ça passe par en dessous, on est soulevé doucement. Quand on est tous ensemble dans les écluses, on attend, on se marre bien. Et c'est simple. Hein.
2: C'est quoi les discussions entre mariniers quand on attend?
1: Oh là là, je ne sais pas si je dois le dire. Non, mais on chante, on rigole, c'est vraiment...
2: Vous avez une petite chanson de marinier, là, à nous chanter?
1: Oh,
2: a cappella.
1: A cappella, je chante très mal. Après, ce serait bienvenu sur le port d'Orléans. Eh oh, bienvenue au port d'Orléans, eh oh. Voilà, mais je suis nulle en chanson. Hein.
2: Ah non, c'était pas mal, moi, je l'aurais bien fait plus fort, quoi.

0: Et c'est un milieu où il n'y a pas beaucoup de femmes.
1: Alors en effet, mais je pense qu'il y en a plus en plus, surtout la Loire, ce qu'on appelle la Loire d'en bas, parce que nous on est la Loire d'en haut.
0: Attendez, c'est quoi la Loire ?
1: La Loire d'en bas, ce serait plus vers Chalonne et puis arriver vers l'estuaire. Il y a beaucoup plus de jeunes sportifs, j'ai envie de dire, mais nous on va essayer de rajeunir aussi de ce côté-là. J'ai toujours très bien été accueillie de toute façon, je me suis même pas posé la question, à vrai dire, de savoir si j'étais une femme et qu'il y avait que des hommes. Je n'ai pas fait attention à ça.
0: Est-ce que vous avez des rêves ou des ambitions avec le canal d'Orléans, des voyages ?
1: Le rêve, ce serait bien sûr qu'il soit réouvert à la navigation, que tout le monde puisse faire ce fameux triangle d'eau, canal de Briare, canal d'Orléans et la Loire. Ça dépayse complètement.
0: On a l'impression, du coup, là, quand on est sur ce triangle d'eau, d'être encore dans le Loiret.
1: Non. Non, non. Pour avoir fait le bief de partage, donc c'est vers Suré-aux-Bois il y a plusieurs années, j'avais l'impression, j'ai jamais été, hein, mais d'être en Amazonie.
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3: Nous sommes avec une des dernières et la plus ancienne fabrique de pâtes de fruits en Auvergne. Avec Anthony Vallat, qui est le directeur général. Merci de nous recevoir, Anthony. Nous sommes face à une vieille photo qui montre, je pense, le tout début de cette maison Cruzy, c'est ça ?
4: C'est pas le début historique, hein, puisque la maison Cruzy a été fondée en 1880, mais c'est effectivement une photo du site de fabrication ici, sur la zone du Brézé, telle qu'il était en 1956, au moment où la maison Cruzy a déménagé du centre de Clermont pour venir s'installer sur la zone du Brézé.
3: Construction de l'usine Goffredi, avenue Jean-Mermoz, sur le champ d'Angélique. Et on aperçoit des angéliques,
4: oui,
3: sur ce champ.
4: Et l'angélique étant un des produits un petit peu signature des confiseurs et de la confiserie. Et donc c'est un beau clin d'œil de l'histoire que de penser que voilà, notre site de fabrication ici est basé sur un ancien, oui, champ d'angélique. Voilà.
3: L'angélique, ces petits bâtonnets de couleur verte, hein, c'est
4: exactement
3: ça, je ne dis pas de bêtises.
4: Il y a beaucoup de particuliers qui ont aussi de l'angélique à la maison.
3: Voilà. C'est la tige.
4: On confie la tige, tout à fait.
3: D'accord, oui. Ok. Et aujourd'hui, vous en faites toujours. Vous avez toujours des producteurs d'angélique qui bossent avec vous.
4: Oui, tout à fait. C'est un agriculteur qui vient nous livrer en tracteur chaque année. C'est au mois d'août, quand la récolte est prête. On se met d'accord avec lui l'année d'avance sur les quantités dont on aura besoin. Et puis il vient nous livrer. On la travaille, on la prépare. Et puis après, on va la faire confire. Donc c'est un produit auquel on tient beaucoup.
3: Il y a toujours une grosse tradition autour de ça. Enfin, en Auvergne, on offrait des pâtes de fruits. C'était un incontournable.
4: Effectivement, la création de la pâte de fruits a été faite en Auvergne. Hein. À la base, la pâte de fruits s'appelait la pâte d'Auvergne. Et c'était vraiment une spécialité, on va dire, régionale. Ce qui a fait que l'Auvergne était une terre de fruits confits, c'est que, on va dire, que la noblesse venait, descendait de Paris dans le 16e, 17e siècle et venait dans les cures, à Roya ou autre. Ils découvraient, ils dégustaient les fruits d'Auvergne. Et la méthode de conservation à l'époque, hein, puisqu'on n'avait pas toute la pasteurisation, etc., c'était de confire les fruits. Ce qui faisait que, du coup, les confiseurs auvergnats ont prospéré sur la base des gens qui venaient en cure et qui ramenaient leurs fruits à Paris en général. C'est comme ça que la confiserie et le métier de confiseur a démarré en Auvergne.
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5: Saviez-vous qu'en France, une grande partie des voitures de police que vous voyez dans les séries n'ont jamais arrêté personne ? Non, non, elles viennent parfois d'un hangar très discret en Alsace. Oui, ici, entre deux zones industrielles, on fabrique l'illusion du cinéma avec plus de 90 000 objets différents. Aujourd'hui, je teste pour vous Ciné-Régie à Geispolsheim. Nous sommes dans une zone d'activité en périphérie de la ville. Assez classique, hein, sauf que sur le parking, on peut apercevoir plusieurs voitures de police qui attendent tranquillement. Intriguant, hein. Et là-bas, j'y retrouve Mickaël. C'est le directeur fondateur de Ciné-Régie. C'est une compagnie d'ici, hein, qui propose à la location des uniformes, des costumes, des véhicules, des armes et même de la décoration pour le cinéma et la télévision. Mickaël m'accueille avec un super sourire et une phrase plutôt rassurante. Tu verras ici, tout est faux, mais tout doit paraître vrai. Et il n'a pas tort, hein. En poussant la porte de l'immense hangar, je comprends que je viens d'entrer entrer dans un monde littéralement parallèle, où se mêlent des uniformes à perte de vue. Police nationale, gendarmerie, pompiers, militaires. Chaque uniforme correspond à une époque précise, une couture, un écusson, une nuance de bleu. Tout compte, parce qu'un détail faux peut ruiner littéralement la crédibilité d'une scène. Alors, comme le veut la chronique, j'ai évidemment tenté d'en porter un. Mais je découvre immédiatement un problème. Oui, marcher avec assurance quand on porte un uniforme officiel, ça ne s'improvise pas. Non, je ressemblais davantage à un agent de sécurité un peu paumé plutôt qu'au commissaire Moulin, si vous voyez ce que je veux dire. On poursuit en changement littéralement d'ambiance. Place aux fusils, aux flingues et autres lance-roquettes. Méga impressionnant. Mais Michael insiste, toutes les armes sont neutralisées ou adaptées pour le cinéma. Ah oui, ici on rigole pas avec la sécurité. Elle est maximale pour une illusion absolument totale. Et je vous le confirme, ici, on n'est pas avec des petits jojo en plastoc. Non. Et Michael a déjà fourni des tournages de films assez balèzes. Si je vous dis Fury avec Brad Pitt, ou encore Sherlock Holmes avec Robert Downey Jr. Et même le film Les Rivières Pourpres. La classe quand même. Ciné-Régie peut même livrer ses véhicules et ses équipements sur des tournages partout en France et même en Europe. Alors je vous laisse imaginer la scène. Lorsqu'il y a un contrôle routier, disons banal, la tête de l'agent quand il réalise que le véhicule de police n'est pas un officiel et qu'à l'intérieur on y trouve un bazooka, 10 mitraillettes et 12 fusils à pompe. Et heureusement, avec l'attestation très spéciale que présente Michael, tout est réglé. Mais il faut le dire, la scène reste quand même très cocasse. Comme quoi, à Geispolsheim, on peut vivre un polar sans même commettre de délit.

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2: 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Ici Picardie donne la parole au Tio Picard. Annick Bonhomme.
3: Que veut dire l'expression « les cordonniers sont les plus mal chaussés » ?
4: Les cordonniers, ils n'étaient pas les plus riches, du coup, ils n'avaient pas les plus belles chaussures.
5: Ils avaient tellement de clients qu'ils n'avaient pas le temps de s'en faire à eux-mêmes.
6: Ou alors, c'est, par exemple, quand on dit les cordonniers sont les plus mal chaussés, c'est ils sont mal chanceux peut-être.
7: Moi, pour moi, les cordonniers les plus mal chaussés, c'est eux qui font les chaussures. Donc eux, forcément, ils les vendent, mais ils oublient tout le temps pour eux et ils pensent pas à eux. Donc forcément, eux, ils ont rien du tout. Ils sont pauvres, je veux dire. Bon, bref.
3: Quand est-ce qu'on l'utilise, cette expression ?
8: Quand on a des chaussures, ils sont toutes cassées.
9: Par exemple, si quelqu'un n'aime pas nos chaussures, ils vont nous dire « Ah bah toi, t'es le mal chaussé de l'école, par exemple, ou alors de la famille. » Ça dépend après notre cas de situation.
10: Pour moi, on peut l'utiliser souvent quand quelqu'un n'aime pas les habits ou tout simplement quand on a de la malchance ou en cas d'harcèlement, mais à mon avis, c'est rare. Et surtout quand il y a des gens qui viennent avec des habits sales, alors qu'il y a d'autres gens qui viennent avec des habits riches, tissus bien, et les autres, ils s'habillent plus mode vitesse, quoi. Et du coup, forcément, on leur dit « Oh, mais t'es vraiment un cordonnier mal chaussé, toi, dis donc. Hein. »
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11: Bonjour Médéric Gasquet-Cérus.
12: Bonjour Philippe, bonjour tout le monde.
11: Notre linguiste marseillais, Médé, vous avez un joli menu tiens, à nous proposer aujourd'hui.
12: Ah oui, il y a quelques semaines, on a beaucoup parlé de ce chiffre, vous vous souvenez. Les trois quarts des établissements de restauration du 15e arrondissement de Marseille sont des fast-food.
11: Ouais.
12: Ce qui pose bien sûr plein de questions, mm-hmm. Et notamment en termes de vie de quartier, de sociabilité et d'économie, et bien sûr de santé, car on est ce que l'on mange. Et souvent, ce que l'on mange, c'est pas bon. Pas bon au goût, mais surtout pas bon pour la santé. Colorants, additifs, sorbate de trompatium, acide trichlidrique, j'invente, trucs en tox ou plastoc, plats réchauffés dans des barquetas ou goufadas. On trouve ça dans certains fast-food, bien sûr, mais pas tous, ne pas tout confondre, mais aussi dans beaucoup de cantines où vont manger les minots, dans les rayons de supermarchés, mais aussi dans la restauration collective, mais aussi dans certains restaurants, oui, attrape touristes ou attrape couillons, ou resto plus ou moins branché, ou brasserie de cake, mais qui gratte sur la qualité. Et j'ajoute, je pense aussi à cette boulangerie-pâtisserie que je ne nommerai pas, mais où j'ai acheté récemment des bugnes, des mini-bugnes, vous voyez, toutes petites comme ça, là, 1 euro pièce déjà. Ouais. Franchement, j'étais plus là-bas pour acheter 8 bugnes. Qui étaient grasses, mais grasses, grassasses. Pas bonne, écœurante, et ça m'a fait rouméguer quand je pense que mon grand-père était boulanger. Bref, voilà.
11: Ouais.
12: Je pense aussi à ces platées de pâtes trop cuites ou de riz collé estouffe-gari. Je pense à ces carottes râpées orange fluo qu'on dirait qu'elles sont surlignées ou surligneurs, vous voyez. Je pense à ces choux qui sentent les scaufis. Je pense à cette salade rasqueuse qui n'a jamais vu la terre et qu'on vous met dans un coin d'assiette comme ça, à côté du steak rasqueux lui aussi. Je pense à ces brocolis mouligas, ces gorgés d'eau. Je pense à ce surimi orange fluo lui aussi qui contient tout sauf du crabe et il a plus la tête des cheveux de Trump qu'autre chose. Je pense à ces desserts goût fraise, sans que jamais aucune fraise n'ait justement ramené sa fraise dans l'emballage.
11: Ouais.
12: Bon bref, voilà. Il y a un moulon d'autres choses aussi appétissantes que les fameuses cigarettes de Bordy et de Cigalon, de Pagnol, cigarettes de Bordy, autrement dit, les cannellonis dans lesquels on refourgue tout ce qui n'a pas été mangé de la semaine. Tout ça n'a aucun goût, ou comme le chante le groupe Quartier Nord, en utilisant l'expression de chez nous, ça n'a ni goût, ni gouste. Donc,

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2: Dans notre parler, nigou nigoust, c'est une expression qui veut bien dire ce qu'elle veut dire, et une tournure qui insiste sur la fadeur d'un plat, d'un aliment ou même d'un événement. Hein. Nigou nigoust, avec prononciation du S originel que l'on retrouve dans le provençal gustus, goûteux, et qui a été remplacé depuis par l'accent circonflexe dans notre orthographe moderne. Le tout venant de la locution provençale nave nigou nigoust. Et pourtant, en Provence, nous en avons des choses qui ont du goût, de bons produits, de bonnes recettes traditionnelles, des plats gustus comme les pieds paquets, la daube ou l'aioli, même si Pierre Blasi donne comme exemple son aioli, il avait ni goût ni gouste. Ouais, il faut le faire, un aioli sans goût quand même. Hein. Oui, c'est ce qu'on appelle chez nous, désolé, aussi un aioli de parisien. Mais meuf, il ne faut pas tout mettre dans le même panier. Hein. Il y a des fast-foods de qualité qui font de très bons burgers, des snacks où l'on mange de très bons sandwichs, de très bons kebabs, et merci à eux d'être là le midi ou en fin de soirée ou quand on rentre du stade, moi j'apprécie. Chacun ses goûts, mais parfois chacun ses dégoûts, voire ses égouts. Vive le bon goût, car le fada, ça rend fada.
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3: ah, c'est un bonheur. C'est aussi bon que l'aioli. C'est Médéric Gasquet-Serru sur Marseille tous les matins. À demain, Médé.
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5: Dans le Nord-Pas-de-Calais, dès que les beaux jours reviennent, il n'y a pas que les shorts et les jupes qui font leur réapparition.
6: Je m'appelle Marc Osselet et je suis glacier artisanal dans le Pas-de-Calais.
5: Alors Marc, c'est quoi votre histoire? Vous avez été longtemps éloigné de la région, non?
6: Moi, je suis né à Lens, en 81. Quand j'ai eu 7 ans, mes parents ils ont quitté la France pour partir en Polynésie française. Donc j'ai grandi à Tahiti et je suis revenu vivre en France sur mes terres, j'ai envie de dire, en 2011. Aujourd'hui, j'ai eu un petit parcours qui a fait qu'aujourd'hui, j'ai monté mon entreprise en 2019 et on fabrique des glaces artisanales à l'étrême.
5: Et à Tahiti, vous étiez déjà en train de fabriquer des glaces?
6: Oui, oui. Pendant presque 7 ans aussi, mon père avait racheté une fabrique de glace là-bas et on servait tous les archipels de Polynésie en glace pour la restauration, les hôtels, les cafés, les restaurants, et je me suis régalé là-dedans et c'est là que j'ai appris à découvrir tout ce qui est le goût, les produits locaux, exotiques, etc., l'appétence sur le goût et le produit. Ouais.
5: Partir en vacances à Tahiti et vivre à Tahiti, c'est deux choses qui n'ont rien à voir, c'est très différent j'imagine.
6: C'est toujours pareil, c'est différent, c'est comme, faut comparer ça à la vie dans un village, parce que tout le monde se connaît à peu près. Moi je crois que j'ai jamais passé une fois à aller faire mes courses dans un supermarché sans croiser quelqu'un que je connaissais, donc c'est comme un village, c'est la belle vie quoi. C'est quand on s'en va qu'on se rend compte qu'avoir la mer à proximité, l'océan, la mer bleue, les lagons, et puis Moréa qui est juste en face, c'est quand on s'en rend plus trop compte. Quand on y est, ça paraît évident, mais quand on en part, on a effectivement ce manque qui revient, quoi.
5: Revenons à la crème glacée. Il paraît que c'est dans le Nord-Pas-de-Calais qu'on en mange le plus, c'est vrai?
6: Il fait pas très beau dans notre secteur, donc on se réchauffe avec des produits froids, j'en sais rien, ça réchauffe le cœur.
5: Et qu'est-ce qu'elles ont de commun avec Tahiti, vos crèmes glacées?
6: La générosité. Parce que là-bas, c'est une population qui est très généreuse, très accueillante. Là-bas, il n'y a pas de règles. C'est-à-dire, tu passes, t'es là, bah viens, on t'accueille, tu manges. Enfin, c'est vraiment rassembleur. Et moi, je pense que dans l'éthique que j'ai de mes recettes, c'est ça, c'est de la générosité, de l'intensité, du goût, donner du goût, quoi. Voilà. Et de l'amour dans ce qu'on fait. Ça, c'est très important. Alors, moi, c'est ici, à l'Étrême, où j'ai eu la chance de pouvoir m'installer dans notre entreprise Les Glaces de Marc, juste en face de chez Roquette, où on essaye de vraiment respecter la tradition de l'authenticité, de la naturalité, de la générosité, comme j'ai pu connaître à Tahiti et dans le cœur des gens du Nord-Pas-de-Calais.

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1: Et oui, bien avant les Vélib à Paris ou les Vélov à Lyon, La Rochelle avait déjà inventé le vélo en libre service. Ce sont les fameux Yélo. Et c'était en 1976, hein, il y a 50 ans déjà. Et ils étaient jaunes, évidemment. Nous sommes le 16 juillet 1976 et La Rochelle devient tout simplement la première ville de France à tester le vélo en libre service.
2: Quand on partait de bon matin, quand on partait sur les chemins, à bicyclette.
1: À l'époque, on met à disposition environ 250 bicyclettes gratuites, réparties sur 3 stations du centre-ville. Et le tout est lancé en grande pompe, hein, avec un défilé dans les rues et des journalistes venus voir si cette drôle d'idée pouvait vraiment marcher. Alors, derrière ce projet un peu fou, eh bien, il y a un homme, le maire de l'époque, le célèbre Michel Crépeau, évidemment. Un écologiste convaincu, hein, déjà connu pour ses combats contre la voiture en centre-ville. Et puis, 2 ans plus tôt, hein, il avait même créé d'ailleurs le premier secteur piétonnier de France. Avec les vélos jaunes, son objectif est clair, faire respirer la ville et aussi tester le sens du bien commun chez les Rochelais. Au début, il y a des vols, des dégradations et certains vélos sont même retrouvés très loin de La Rochelle, hein, carrément à l'étranger. Et puis pendant longtemps, bah, ce sont surtout les touristes qui en ont profité. Mais petit à petit, eh bien, l'idée, elle a fait son chemin et elle a séduit un public plus large, habitants y compris. Et ce qui est assez fou, c'est que cette initiative rochelaise a très vite fait parler d'elle à l'international. Le New York Times, attention, hein, s'émerveille de cette petite ville française qui, je le cite, hein, lutte contre la voiture avec ses bicyclettes. Ou encore le magazine Newsweek qui dresse le portrait d'un maire agitateur et visionnaire. Pendant ce temps, ailleurs en France, on continue, hein, à imaginer des villes pensées avant tout pour la voiture. Rappelons que les célèbres Vélib parisiens n'arriveront que 30 ans après les Yélo Rochelais. Donc oui, les débuts ont été compliqués, mais La Rochelle a tenu bon. Résultat, eh bien aujourd'hui encore, hein, près de 700 vélos jaunes circulent en libre service dans la ville. Alors, après les participants là, du trail urbain du week-end dernier, pensez-y, hein, depuis près de 50 ans, La Rochelle se parcourt aussi à coups de pédale.
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3: Itinéraire bis, cette semaine nous sommes à Tonnerre et aujourd'hui je me suis arrêtée à l'atelier Terre, 6 rue de la Bonnetterie, tout près du port de Plaisance. Vanessa Akoka, bonjour.
4: Bonjour.
3: Merci de nous accueillir dans ce superbe lieu, l'atelier Terre. Vanessa, c'est quoi ?
4: C'est un atelier de poterie et boutique aussi, où on fabrique des poteries utilitaires, de la vaisselle, et on vend sur place.
3: On fabrique, vous n'êtes pas toute seule.
4: Et non, je suis avec Philomène Petitjean, et nous sommes donc un 4 mains pour fabriquer toutes ces réalisations.
3: C'est-à-dire 4 mains, expliquez-moi Vanessa, ça veut dire quoi ?
4: Ça veut dire que ensemble, on part du morceau de terre et on fabrique ensuite toutes nos céramiques, du plat à gratin, aux marmites, aux théières, aux saladiers, ensemble, et on les décore ensemble. Il y a vraiment c'est vraiment un mélange. C'est-à-dire que si l'une tourne, l'autre peut décorer, ou inversement, voilà, toutes les étapes sont faites à 4 mains. Mais ça reste toujours, de toute manière, des pièces uniques, et même quand on fait le même décor, c'est toujours un décor à main levée, donc toujours unique à chaque pièce.
3: Vous avez

0: Dans ce métier, bah, c'est la variété des étapes, puis la matière, la terre, c'est vraiment formidable.
1: Alors, vous ne restez pas qu'à Tonnerre, vous faites avec Philomène plusieurs salons. L'accueil du public face à vos poteries, c'est quoi ?
0: Et bien ça, pour nous, c'est un peu la récompense. C'est vrai que quand on va sur des salons, parce qu'en fait, on n'en fait pas tant que ça dans l'année, hein, parce qu'on a vu avec la boutique, c'est pas facile. Mais vraiment, on est super contente de voir la réaction des gens. Ils trouvent ça aussi très coloré, très joyeux. Et en même temps, on va sur des salons autour de la cuisine, des restaurateurs, etc. Et en fait, ils aiment beaucoup le fait qu'on puisse se servir de nos poteries au quotidien. Leur quotidien, d'avoir des tasses, des assiettes, des plats qui vont vraiment au four. Et des fois, ils nous racontent aussi leurs recettes. Et ça, c'est super agréable.
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4: Complètement gaga avec Olivier Glin. Alors, bonjour Olivier, on parle d'eau aujourd'hui ?
3: Vouille, sagazouille. Bonjour les amis, aujourd'hui on va voir des mots comme on en trouve nulle part ailleurs. Chez nous, dans le parler gaga, on a des termes pour tout. Et pour patauger dans l'eau ou la gadoue, on n'a pas un mot, mais trois. Bassouiller, gabouiller et gassouiller. Oui, trois verbes pour exprimer le bonheur de tripoter de la flotte ou de barboter dans la boue liquide. Et, comme on est généreux, hein, quand même, on ne s'est pas arrêté là. Et on a même des noms qui vont avec. On appelle ça des déverbaux, car ces noms viennent des verbes. On a la bassouille, la gassouille et la gabouille. Ces mots sont employés dans la Loire, mais également dans le Lyonnais et le Beaujolais, et puis de façon plus générale dans une bonne partie de la région Rhône-Alpes. Voici une maxime qui nous est donnée par Jean-Baptiste Martin. T'as beau gabouiller la bassouille, t'en feras pas rien des œufs à la neige. La plupart du temps, c'est juste remuer l'eau, éclabousser, patauger. Bref, faire ce que les mamans, elles y trouvent à redire quand les enfants reviennent avec le pantalon trempé. Et s'il y a des gens qui aiment bien gassouiller, ce sont bien les enfants. Les matrus, il n'y a pas besoin de faire grand-chose pour leur faire plaisir. Tu sors une petite bassine, tu mets un peu d'eau au fond et c'est parti pour la gassouille. C'est que ça peut gassouiller jusqu'à l'évaporation totale. La gassouille, c'est révélateur de la personnalité profonde des gens. Hein. Comme le dit l'adage, dans la gassouille, il y a deux sortes de gens. Ceux et ceux qui y tombent et ceux et celles qui t'y poussent. Bon, la nage n'existait pas hein, jusqu'à aujourd'hui, mais mieux vaut tard que jamais. Ou alors celui-ci, d'adage. Quand t'as les pieds dans la gabouille, c'est pas le moment de chercher tes pantoufles. Et oui, chez nous, la gassouille, c'est souvent un souvenir d'enfance. Mais entre nous, on est tous encore un peu des garagnas. Hein. On y aime bien parfois encore. Quel plaisir de gassouiller un peu.

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3: Salut Brésil.
4: Comment elle s'appelle?
3: Alors, je m'appelle Oriane, j'ai 33 ans.
4: Et tu fais quoi dans la vie?
3: Et mon job, je suis graphiste.
5: Je voyais plus le genre graphiste, une bonne trentaine.
6: Ah oui, c'est étonnant.
7: Qu'est-ce que vous foutez là?
3: Je suis dans les petits bonheurs.
8: Le bonheur aussi peut arriver comme ça.
9: Vous habitez où, vous m'avez dit?
3: J'habite à Quimper et je suis arrivée ici parce que je voulais vivre en Bretagne et j'ai trouvé un emploi ici, dans le Finistère.
10: Comment tu as trouvé du travail?
11: Comment tu as fait pour deviner? Elle est extraordinaire, ta mère.
3: J'ai cherché dans les 4 départements et c'est tombé dans le Finistère et moi j'adore Quimper, donc je suis ravie.
12: Pourquoi croyez-vous qu'on l'adore?
3: Ça s'explique pas trop, j'avais l'impression que j'appartenais à cette région. J'ai tout fait pour arriver ici, mais je sais pas trop pourquoi et je suis super heureuse.
13: Heureusement que vous avez pas compté sur moi, hein, parce que sinon il fera ça le temps.
14: On ira se balader ensemble un de ces jours, tu veux?
3: Mon coin préféré quand je me balade, c'est au bord de la mer et surtout la plage de Sainte-Marine.
15: Quelle plage?
3: Combris de Sainte-Marine, puisque la plage est sublime avec les dunes assez nature. Ça a été le coup de foudre avec cette plage-là.
16: Sur la plage, j'irai te chercher des coquillages.
2: Et le premier baiser, quand est-ce que vous vous l'êtes donné?
3: Alors moi je me souviens que quand j'étais en primaire, il y avait beaucoup de garçons qui s'intéressaient à moi. Mais alors moi j'y connaissais rien, donc j'ai eu des cadeaux, j'ai eu des bagues, j'ai eu des trucs comme ça.
17: S'ils veulent te faire un cadeau, refuse pas, hein.
3: Et je pense que les pauvres, ils n'avaient pas beaucoup de réponses. Et moi après c'est arrivé assez tard, ouais. Oui si, c'était au lycée. Mais pareil, c'était pas moi qui était intéressée, c'était toujours le garçon quoi. Je me cherche encore je pense.
18: Moi je m'en fous parce que j'ai un amour chez moi et un amour à l'école. C'est qui? C'est mon cousin, mais je suis comme ma mère, je préfère les célibataires.
2: Prononcez trois fois la phrase impossible.
3: Ok. La jolie rose jaune de Josette jaunit dans le jardin. La jolie rose jaune de Josette jaunit dans le jardin. La jolie rose jaune de Josette jaunit dans le jardin. Ça va?
19: D'où elle sort cette Josette? Qui a lancé cette Josette?
3: Moi, je connais Tadery. T'adora, t'adori tantant, t'adora tenter, t'adori tantant, tantat, t'adora tenter, t'adora tenter, tatat, t'adori tantant.
20: Bravo! Merci!
3: Allez, salut!
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21: Paris, c'est le trait d'union, disons-le, entre les cultures. C'est le cas entre l'Alsace et l'Île-de-France. La preuve avec la réussite d'un Alsacien qui va créer chez nous la brasserie Beaufinger, devenue un monument de la gastronomie à Paris. Thierry Boeuf vous y invite, c'est Bistrot de Paris.
22: Et le cocktail américain, c'est quoi?
23: C'est un cocktail grillé avec une sauce américaine, tomate, échalote, une pointe de cognac, du vin blanc. C'est un peu relevé.
24: Un déca, hein?
25: Pâté, jambon, petit envoyé, gruyère, chantal, rosier, jambon de pays.
26: Eh ben, tout ça, ça va aller dans la blanquette.
23: Bon appétit.
21: À Paris, subsistent encore quelques mammouths de la gastronomie, encerclés de toutes parts de chinoiseries et de fast-food endémiques.
27: Sandy, une pointe de sel, un coup de moulin à poivre dans l'aioli, s'il te plaît.
21: Le dernier rempart de la Bastille se nomme Beaufinger. La résistance est rude, soutenue par des tonnes de guirlandes de saucisses de Strasbourg et de plats de choucroute fumante, où jadis, les critiques Go et Millot aimaient s'attabler.
28: Henri Go, Christian Millot, vous allez nous faire les honneurs de cette table, qui est certainement l'une des meilleures de Paris.
29: Elle est surtout réputée pour sa choucroute, qui est merveilleuse, je dois dire.
30: Ça s'appelle Beaufinger, et la brasserie Beaufinger a été, à partir de 1920, le lit des années folles. Il y avait une assistance très brillante qui venait dans cette vieille brasserie alsacienne avec il y a une salle de peinture de Hancy. Et on voyait Cocteau, Chaplin, Marie-Laure de Noailles. Tout Paris venait chez Boffinger, qui était célèbre également pour ses huîtres et son banc d'huîtres. C'est le concurrent de Lippe maintenant, voilà. Vraiment.
0: Boffinger est la plus vieille brasserie de la capitale. En 1864, Frédéric Boffinger, originaire de Colmar, quitte son Alsace chérie pour Paris avec dans ses malles toutes les spécialités de l'Est de la France. Mais le coup de génie du jeune Alsacien consiste à servir de la bière fraîche et mousseuse, brassée à l'air et distribuée à l'aide d'une pompe. Autrement dit, les Parisiens découvrent pour la première fois la bière pression. Repas d'affaires, dîner d'anniversaire, virée entre copains, touristes en goguette, couple légitime, amant pressé, pour paraphraser André Malraux, Boffinger, c'est comme le métro parisien à 18h. Et même un renfort inattendu vient prêter main forte à la brasserie, en la personne de l'intellectuel et philosophe Roland Barthes.
1: Les cafés à Paris, chez lui, c'était plutôt le Flore, c'était le Bonaparte,
4: oui,
1: c'était son quartier de Saint-Germain-des-Prés.
4: Oui, c'est ça. Mais le seul restaurant vraiment d'élection, en quelque sorte, qui ne soit pas lié à des opportunités de géographiques, c'est cette manie, dit-il, pour Boffinger. Et il a beaucoup aimé Boffinger dans ces années-là, qui était un restaurant parce qu'il y mangeait du poisson.
1: C'était pas du tout dans son quartier, ça.
4: Non, justement.
1: C'était un expatrié.
4: Ça voulait dire que c'était, justement, un choix.
0: Envie d'une soupe à l'oignon gratinée, de 6 huîtres creuses de Normandie, de gros escargots de Bourgogne, un œuf mayonnaise, un pâté en croûte, un homard flambé au whisky, ou la fameuse choucroute servie depuis 160 ans, direction La Bastille, qui a fait sa révolution à deux reprises, en 1789, aux commandes les révolutionnaires du Faubourg Saint-Antoine, et en 1864, grâce à un seul homme, Frédéric Boffinger.
21: Eh ben, je ne sais pas vous, mais toute l'équipe du 7-9, ça nous a ouvert l'appétit avec cette chronique. Les bistrots de Paris, on réécoute sur francebleuparis.fr. Merci à Thierry Boeuf.
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6: Nous partirons. Klemt.
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6: Originaire du Mans, Klemt porte cette énergie des terres de province. Force tranquille, humilité, texte fort, l'essence de son écriture, l'émotion, la sincérité et le mot juste.

0: Tiron, Klemt, un coup de cœur ici même.
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3: Allez, on passe côté helvétique avec David Aubry qui nous rejoint. Bonjour David.
4: Bonjour Louise, bonjour à tous.
3: Un artiste genevois vient d'avoir une drôle de surprise. Hein.
4: Absolument. Alors si vous vous promenez dans les bois du côté de Genève, vous pourriez tomber sur un espèce de dragon serpent de 4 mètres ou encore un buste de femme.
3: Mmh.
4: Alors rassurez-vous, rien de fantastique ou rien de gore. C'est juste des sculptures réalisées sur du bois mort par un artiste local. Le Jacques Baume, un sympathique retraité, il aime en effet jouer de la gouge et du ciseau à bois. Alors il s'est dit, je vais faire profiter de mes passions aux promeneurs. Eh ben, mauvaise pioche, Jaco, il y a un truc qu'il a oublié, les fonctionnaires suisses. Ils ont la tête dure comme du bois, et quand ils disent non, eh ben c'est non.
3: Ah, pourtant, ces œuvres, elles ne gênent personne, David.
4: Ben, c'est clair que pour l'instant, pas un chevreuil ou un écureuil ne s'est plaint, ni même les promeneurs, de plus en plus nombreux d'ailleurs, pour aller admirer ses œuvres. Oui, mais voilà, le Jacques, il a fait ça sans autorisation, dans une zone boisée appartenant à la ville.
3: Mmh.
4: Conclusion, il s'est fait engueuler par les gratte-papiers, et tout doit disparaître d'ici au 31 octobre. 4 mois de boulot, ça représente, par tous les temps, au fond des bois, du matin au soir, et ben l'administration s'en fout. Après les outils de précision, il n'a plus qu'à sortir la tronçonneuse et foutre tout ça au feu.
3: Bon, la réaction officielle a été assez étonnante quand même. Hein.
4: Ça s'appelle la douche écossaise version suisse. Un petit coup de pommade pour commencer et un gros taquet pour finir. Je cite, nous tenons à saluer la qualité et la beauté des œuvres d'art réalisées. Cependant, conformément aux principes de gestion des espaces forestiers de la ville, aucune sculpture ni installation artistique n'est autorisée dans les forêts. Point final. La raison, écoutez bien, il faut rendre la nature à la nature. Un arbre qui meurt, ça sert de refuge à plein de petites bestioles, donc on n'y touche pas. Conclusion d'administration, on ne met pas la ville devant le fait accompli. Il n'avait qu'à demander. Et il conclut que s'il avait demandé, eh ben de toute façon, ils auraient dit non. Donc voilà. Le Jacques vient donc d'inventer, bien malgré lui, l'art forestier éphémère. Néanmoins, Loïs, il y a une chose qui est bien. C'est qu'il aura de quoi se chauffer cet hiver.
3: Oui, c'est ça. Bon, après, c'est quand même bien des heures de boulot foutues en l'air. Merci beaucoup, David, pour cette nouvelle anecdote. Je rappelle qu'on y retrouve hein, toutes vos histoires sur l'application ici, puis sur ici.fr Besançon. Et puis moi, je vous souhaite un très bon week-end. On se dit à lundi.
4: Bon week-end à lundi.
3: À lundi, David.
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1: Sébastien, Jean-Marc et Francis font partie du club de self-défense catalan de Rodez, à 25 minutes de Perpignan. On y pratique le bozando, un art martial au bâton venu de Chine et du Japon, et le yawara, un art martial aux mains nues.
2: En garde, dozo.
1: Dites donc qu'il faut être agile avec le bâton, Sébastien.
3: On essaye de développer, de travailler tout le corps dans une coordination et progressivement être à l'aise avec l'arme.
1: Alors, on est ici dans les jardins de la mairie de Rodez. Et vous, Sébastien, vous dirigez cette section de self-défense catalan. C'est quoi exactement ce que vous pratiquez ?
3: Alors, nous avons deux techniques martiales, deux arts martiaux. Le yawara, qui est un art martial à main nue, et le bozendo, qui est une escrime chinoise au bâton long. Les deux ont été importés et développés par un maître d'armes, Francis Vigoureux, qui, lors de la guerre d'Indochine, a pris des très vieilles techniques et les a adaptées à sa pratique personnelle. Le sport a continué à évoluer jusqu'à maintenant.
1: Et comment vous avez connu ce sport ?
3: Sur Perpignan, le premier dojo était dans le quartier de Saint-Gaudéric, et puis il y avait un autre club aussi sur Avenue de la Gare, et donc c'est là où on a démarré.
1: Et vous l'avez amené ici à Rodez ?
3: Tout à fait.
1: Alors messieurs, comment ça se passe ?
4: Très bien.
1: Il y a des danes comme au judo ?
4: Oui, première, deuxième, troisième, jusqu'à sept, je crois.
3: Jusqu'au sixième dan, ce sont des danes techniques, et ensuite c'est des danes honorifiques, septième, huitième, jusqu'au dixième dan. Voilà, ça marche exactement sur le système du judo.
1: Et vous avez tous la ceinture noire ?
3: Bruno, il y a encore...
1: Encore marron.
3: Ceinture marron, mais en préparation de la ceinture noire.
1: Vous, Jean-Marc, ça fait longtemps que vous pratiquez ?
5: Eh bien, maintenant, ça fait 12 ans. Oui, je suis arrivé ici un peu par hasard, et puis voilà, je cherchais à la base refaire des arts martiaux, type aïkido, et j'ai découvert le yawara bozendo, et ça m'a plu beaucoup, voilà.
1: Vous habitez Rodez ?
5: Oui, c'est ça.
1: Et c'est une chance de pratiquer en plein air ?
5: Oui, mais à côté de ça, on a un super dojo aussi, hein, donc on profite du plein air quand il fait vraiment bon, sinon à côté on est à l'abri, il n'y a pas de souci.
1: Sébastien, on entre dans votre dojo, mais qui est occupé, dites-moi ?
3: Là, c'est le cours de gym pour les seniors.
1: C'est un peu vous, Albert, hein, à l'origine de la construction de ce dojo, hein, c'est vous qui l'avez construit.
4: Oui, j'ai construit, j'ai fait les plans et tout.
1: Donc là, vous avez utilisé et repris cette ancienne école ?
4: Ben oui, on a refait les murs, tout, les chapes, tout, on a tout refait. Enfin, il n'y avait rien au départ, il y avait juste un préau ouvert, c'est tout. On a mis 6 mois pour le faire.
1: Bravo !
4: Voilà, ça a été assez rapide.
1: Donc, vous, Sébastien, vous êtes l'entraîneur ?
3: Tout à fait, Jean-Marc est président, Bruno, trésorier, il manque le secrétaire aussi.
1: Et combien y a-t-il d'adhérents ?
3: On est entre 15 et 20 adhérents sur l'année, oui.
1: Sébastien, cet art martial... Il n'y a pas de compétition, c'est vraiment pour soi.
3: Voilà, tout à fait. C'est un peu sur le système de l'aïkido, c'est un art martial non compétitif. On travaille avec des partenaires et non contre des adversaires. On évolue ensemble.
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6: On ne fait pas un personnage sans que la personnalité ait validé son modelage.
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6: Bonjour, donc je m'appelle Stéphane Barret, je vais avoir 62 ans, créateur d'imaginaire, ça c'est vraiment mon truc, surtout dans ma partie personnelle.
1: Soprano, les lapins crétins, Kenji Girac ou Brad Pitt, c'est lui. L'un des sculpteurs de visage du célèbre musée Grévin et Tourangeau, parlons hyperréalisme et expo perso avec lui.
6: Eh ben, je vous ai donné rendez-vous à mon atelier, rue des Landes à Tours, je suis très content de vous accueillir. Je suis originaire de Vierzon, un BTS de fabrication mécanique, donc ça n'a rien à voir avec la sculpture. Mes soirs et mes nuits à faire ma passion et aller travailler la journée. J'ai donc décidé de quitter Vierzon pour partir sur la région parisienne. C'était de faire de la sculpture, travailler pour des musées, travailler pour le théâtre. J'ai beaucoup travaillé pour Disney. Donc ça fait 30 ans et que je travaille sur commande. Et j'ai eu la chance en 2000 de pouvoir d'avoir commencé à travailler pour le musée Grévin. Donc je suis indépendant, c'est mon principal client.
2: On est dedans avec le musée Grévin. Moi, je suis entourée là de personnages. J'ai Franck Dubosc, Benoît Poelvoorde, Stéphane Bern, Denis Brognard. Est-ce qu'il y a quelqu'un qui vous a donné du fil à retordre ?
6: À chaque nouveau personnage, c'est un nouveau challenge. Le plus difficile quand même, c'est le regard. Donc c'est ça, l'hyperalyse, c'est un assemblage de plein de petites choses qui font que, en finale, s'il y a une chose qui n'est pas là, il y a toujours un petit quelque chose qui ne va pas au niveau de la ressemblance. Le plus difficile quand même, c'est les personnages sans rendez-vous, dont les personnages qui sont décédés. J'ai fait Louis de Funès, j'ai fait Edith Piaf, j'ai fait Nelson Mandela. C'est plus compliqué puisque c'est photos de presse. Mais il y a 25 ans, quand j'ai commencé, mon premier personnage, c'était Bruce Willis. J'avais comme seule référence ces films sur VHS et les arrêts sur image. C'était des bougies pas possibles. Donc c'est vrai que mon premier personnage a été très difficile. Moi, pour ma partie, au niveau modelage d'une tête, on s'est fixé entre 5 et 8 semaines de travail. L'hyperréalisme, il faut pas travailler 8 heures de suite parce que l'œil s'habitue des fois dans des directions qui sont fausses.
1: Ces visages sont vus par des centaines de milliers de personnes à Paris. Son travail plus personnel se voit lui bientôt à jouer les tours.
6: Alors je suis resté dans l'hyperréalisme, c'est mon truc, c'est quelque chose que j'adore. Hommes, femmes, avec des coiffures surdimensionnées, des hippopotames, j'ai des crocos, masques humains et animaliers. J'ai envie aussi d'avoir une reconnaissance sur mon travail personnel.

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1: Dimanche matin, levé avant le soleil, vers 9h, vous descendez prendre un café que vous pensez amplement mérité. 8 heures de sommeil, franchement, on mérite une pause café. Et devant la cafetière, votre cousin regarde attentivement le café couler. Ça s'appelle une sentinelle de cafetière. Et là, il se retourne et dit « Bon, t'es déjà debout ? Il fait corps noir, t'as quitté ta lit ou quoi ?» Ne paniquez pas, Wikizef est là pour vous aider. Taquer ta lit. C'est une réflexion semi-désagréable, parce qu'il y a plusieurs niveaux de réflexion désagréable. Ça dépend de l'heure qu'il est, du temps qu'il fait. Admettons, il fait 27 degrés à l'ombre, et ben c'est l'heure de « fais pas chier ». Ou alors, il y a 3 grammes à quart. Et ben c'est pas la peine de se demander pourquoi il est désagréable d'un seul coup, c'est parce qu'il n'y a plus de canette.
0: Exemple.
1: Vous avez la réflexion désagréable qui serait « t'es déjà debout ? Ah, retourne te coucher, c'est pas le jour à me faire quiller du côté de la cafetière, hein ». La réflexion pas désagréable, t'es déjà debout. Oh bah alors, j'ai fait du café pour un régiment de soldats, t'inquiète, assis-toi, je te ramène un jet. Réflexion semi-désagréable, bah t'inquiète, t'as lit ou quoi ? Petite phrase qui présuppose que pour que vous parvinciez à vous lever tôt, il faille forcément que vous fûtes tombé du lit. Vu que vous n'êtes pas totalement du nord et que forcément tout ce qui est au sud du péage d'Arras possède un degré de fainéantise qui augmente au fur et à mesure qu'on s'approche de la Côte d'Azur. Ou là-bas, pour se lever tôt, bah faut pas qu'ils quittent leur lit, hein, mais qu'ils descendent en rappel. Allez, au revoir hein, et un baisse à marraine.
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2: Je rêvais d'avoir une maison à la campagne. Cette maison, c'est comme si j'y étais née. C'est ma maison de famille.
3: Ma maison s'appelle l'Ostao de la Mar.
4: C'est une maison un peu envoûtante.
5: Eh bien, vous voyez, des livres et 3 fenêtres qui me donnent le paysage du pays, comme si c'était 3 tableaux.
6: Ils ont vécu ici.
0: Thibaut Gaudry.
7: Ce fut autrefois Montmartre ou Montparnasse. C'est aujourd'hui Saint-Germain-des-Prés, avec ses rendez-vous littéraires, ses silhouettes et ses figures. Avec Juliette Gréco, qui en fut l'enfance et n'y est plus qu'une passante.
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6: Symbole de liberté et de féminité, la jolie môme Juliette Gréco devient à la fin des années 50 la muse de Saint-Germain-des-Prés, avant de devenir une icône de la chanson française à texte. Ce qu'elle n'avait pas prévu, se rêvant plutôt danseuse.
9: Je donne mes textes à Cosma, il aime si tu t'imagines, et l'après-midi même, il en fait la musique. Moi je suis là, maintenant il va me falloir chanter. Tout d'un coup, le miracle s'est produit. Pour moi, il y a eu un miracle. Voilà, ça y est, je m'envole, je me mets à chanter. Et depuis, j'ai toujours chanté.
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6: Juliette s'échappe régulièrement de Saint-Germain-des-Prés, fuit le tourbillon de la vie parisienne pour goûter la douceur de vivre du Sud. En virée parfois à Saint-Tropez, avec ses copains Boris Vian ou François Sagan. Jusqu'en 1985, où elle est invitée à chanter au Festival de Ramatuelle. Et c'est le déclic. C'est là qu'elle veut vivre avec son mari, le musicien Gérard Joannest.
11: Je voulais une maison face à la mer. Je voulais le soleil qui tourne autour de la maison toute la journée parce que Gérard adore ça. Et je voulais une maison qui me permette de rêver dans le silence.
6: Elle achète un terrain et demande à Serge Meige, l'architecte du théâtre de Verdure où elle a chanté pendant l'été, de lui concevoir son futur havre de paix qu'elle baptise la Maya. Elle va en penser les moindres détails, comme cette table de jardin construite autour d'un mûrier platane ou la tortue en mosaïque au fond de la piscine.
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6: Juliette, contemplative, aime se ressourcer sur la terrasse, avec vue sur la Méditerranée, et dans son jardin constellé de toutes sortes d'espèces méridionales. Elle développe même une passion pour les orchidées blanches. Elle fait de ce jardin et de sa maison son petit coin de paradis, son refuge. Celui qu'elle n'a jamais eu petite et qu'elle partage avec ses chats, ses chiens, un ménate prénommé Goya et même un bébé panthère. Mais on peut aussi la croiser dans Ramatuelle, au marché ou au café de l'Ormeau. Et puis, femme libre, c'est également une collectionneuse, notamment d'objets érotiques, mais aussi religieux.
13: Des Déshabillez-moi.
6: Elle était venue, elle aime toujours chanter au festival de Ramatuelle.
14: C'est vrai que ça ressemble un peu à Avignon, quand Avignon a démarré. C'est-à-dire une chose totalement artisanale, faite d'amour, de tendresse et de sueur, de larmes de sang, de larmes de sel, de larmes de miel.

0: C'est dans cette maison, face à sa Méditerranée, le 23 septembre 2020, que la jolie môme quitte la scène.
1: Jolie môme.
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3: Salut les aventuriers, je suis Florentin, votre guide dans les mystérieuses contrées de Défi Planète.
4: Aujourd'hui, je vous propose de tester une mission un petit peu particulière. Mission Areca, on est à Défi Planète sur la commune de Diéné et on va tester l'un des trois parcours proposés. Je vous propose de me suivre.
3: Que l'aventure commence et à très vite.
4: Stéphanie, nous voici en plein cœur de la forêt. On est sur le plein des parcours de Mission Areca. Qu'est-ce que c'est Mission Areca ?
5: Alors Mission Areca, c'est un jeu d'aventure avec plein d'énigmes. Donc vous découvrez à la fois des éléments qui sont liés au développement durable. Vous allez voir comment pouvoir sauver la princesse Areca. Et surtout, voyager sur tout un périmètre, découvrir des villages du monde, la faune, la flore qui s'y rapportent. Donc c'est vraiment un jeu qui s'adresse à tout le monde, à la fois les familles, les enfants. Tout le monde peut participer puisque c'est vraiment tout un parcours très immersif.
6: Salutations, brave tornade. Mon nom est Tala, l'enchanteresse de l'eau. Votre quête est urgente. Je le sais, car vous devez des Morgane, le farfadet du clan des Aquanins, à réveiller la mythique pierre de l'eau.
4: Effectivement, on apprend des choses en s'amusant, et en fait, on n'a pas spécialement l'impression qu'on est en train d'emmagasiner du savoir, mais parce qu'on s'amuse, quoi.
5: Ben c'est le but, c'est l'objectif, c'est aussi faire travailler chacun, apprendre sur les développements durables et sur des gestes du quotidien sans avoir l'impression d'apprendre en soi, mais vraiment en s'amusant de façon très ludique. C'est pour ça que ça s'adresse à tout le monde, même aux enfants.
4: Et de façon immersive avec des lieux, des décors et des animaux. Ça aussi, j'imagine que ça marche très bien sur les enfants.
5: Oui, alors là, il faisait un peu la sieste quand on est passé, mais il y a quand même des animaux. Donc assez insolite, puisque des animaux qu'on trouve plutôt en Mongolie ou chez les Berbères, et qui ne sont pas que des animaux du Poitou, même s'il y en a pas mal dans le village du Poitou.
4: Et ce qui est assez incroyable aussi, c'est que la technologie, l'interaction, elle est partout, même au cœur de la forêt. On ne va pas tout dévoiler pour que les gens viennent essayer par eux-mêmes. Mais il y a beaucoup de technologie.
3: Pour rencontrer Tala, l'enchanteresse de l'eau, passez votre badge Multipass sur le récepteur.
5: Beaucoup de technologies qu'on a essayé effectivement de rendre quand même accessibles à tous, avec un système de badge où vous déclenchez donc vos propres animations pour vraiment faire votre parcours et découvrir à la fin la princesse.
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2: Et merci d'être avec nous pour continuer votre soirée. Bonsoir, bonsoir à toutes et tous. Ravi de vous retrouver pour ce nouveau rendez-vous. Il n'y a pas que Paris dans la vie. Ce samedi soir, on repart en balade à travers la France en retrouvant plusieurs des personnalités qui sont venues cette semaine partager leurs souvenirs avec Éric Bastien. Parce que chaque soir, un invité nous emmène dans une France très personnelle. Celle de son enfance, de ses vacances, de ses rencontres, des villes dans lesquelles il a vécu ou encore de ces endroits qui, parfois, sans qu'on s'en rende compte, finissent par devenir importants dans une vie. Et pour ouvrir cette sélection, eh bien, nous retrouvons une personnalité pleine d'énergie que vous connaissez, notamment pour ses talents de musicienne et de chanteuse dans l'émission N'oubliez pas les paroles, aux côtés de Nagui, Magali Ripoll. Elle était cette semaine avec Éric Bastien pour revenir sur les lieux qui ont accompagné son parcours et les souvenirs qui y sont associés. On vous propose de retrouver son passage dans Il n'y a pas que Paris dans la vie.
3: Bonsoir Magali.
4: Bonsoir Eric.
3: Comment ça va?
4: Ça va bien et vous? Merci de me recevoir.
3: C'est un plaisir de vous recevoir. Vous avez un très joli sourire. Vous avez toujours cette communication qu'on voit qui transpire à la télévision, mais dans la vraie vie aussi. Je vous sens quelqu'un d'heureuse et d'enjouée.
4: Eh bien non, pas du tout. Et j'espère que votre plaisir sera le même au bout d'une heure d'émission.
3: Bon, on va tenter d'en savoir un petit peu plus sur vous. Et vous l'avez compris, parce que je sais que vous avez écouté cette émission, de retracer un petit peu votre parcours avec un premier point de départ qui est le Creusot. C'est le début de tout, c'est là où vous êtes né au Creusot.
4: C'est ça, le Creusot.
3: Le Creusot. Ah, pourquoi il faut rouler le R pour le Creusot?
4: Alors, il faut, non, mais c'est vrai que c'est mieux vu de reproduire l'accent bourguignon. Je suis né au Creusot en Bourgogne.
3: Qu'est-ce que vos parents faisaient au Creusot en Bourgogne à ce moment-là, au moment de votre naissance?
4: Eux-mêmes se le demandent encore. En fait, mes parents se sont rencontrés dans cette région-là parce que ma mère y est née également.
3: D'accord.
4: De parents immigrés de Pologne. Sa famille vient de Pologne.
3: Alors vous avez un mélange polonais et espagnol.
4: Exactement. Alors. Et mon papa grandit à Chalon-sur-Saône, arrivé à l'âge de 9 ans en France d'Algérie française, avec ses parents qui vivent aussi à Chalon-sur-Saône, et ils se sont rencontrés grâce à la musique. Voilà, parce que mon papa faisait de la musique avec mon oncle, qui était le frère de ma maman, voilà.
3: Ouais.
4: Et se sont rencontrés, puis ils se sont aimés et ils m'ont fabriqué.
3: Et vous avez toujours un lien particulier avec le Creusot. Je crois aujourd'hui vous y retournez de temps en temps.
4: Oui, oui, j'y retourne déjà pour parcourir de temps en temps, quand je peux en prendre le temps, les rues dans lesquelles j'ai vadrouillé, parce que j'ai souvent été, bien que partie très très jeune, visiter ma famille et surtout mes grands-parents dont j'étais très très proche, et je repasse de temps en temps devant leur habitation.
3: Ils tenaient un bar, vos parents, à ce moment-là?
4: Exactement, un bistrot. Je suis née dans un bistrot.
3: Il existe toujours ce bistrot?
4: Non, justement, il a été
3: dévoué.